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2: Quelle qualité doit avoir un sportif de haut niveau ?
3: Des forces, des muscles, manger sain
4: et beaucoup boire.
5: Il faut beaucoup, beaucoup s'entraîner pour faire le sport qu'on veut.
6: Pour faire marcher ses muscles.
5: On s'entraîne beaucoup, genre on fait de la muscule, prendre des poids de genre 40 kilos sur ses bras. Et tenir le plus longtemps pour avoir des muscles.
2: Et vous connaissez des sportifs de haut niveau ?
4: Ah oui, Cristiano Ronaldo,
5: Teddy Riner, Kylian Mbappé,
4: Lionel Messi,
7: Léon Marchand,
4: Félix Lebrun et Alexis Lebrun.
2: Et ils faisaient quoi eux ?
4: Du ping-pong.
2: Vous les avez regardés pendant les JO ?
4: Oui, de temps en temps.
5: Moi, je les ai pas regardés, mais
4: j'ai vu
5: Teddy Riner parce que j'aime bien karaté, mais j'ai arrêté.
4: Moi, j'ai vu beaucoup, beaucoup plus de fois Léon Marchand, même si je préfère beaucoup plus le ping-pong. Il faisait vraiment des trucs magnifiques.
8: Will Bayama, je crois, pour la France, le basketteur. Et après, il y avait un Américain. Après, je sais pas comment on l'appelle, mais ma belle-mère, elle avait crié le King, mais je crois pas que c'est son prénom.
2: Est-ce que vous aimeriez être un sportif ou une sportive de haut niveau, vous ?
5: Oui. Non.
4: Parce que ça demande trop d'exercices.
5: Faire de la piscine, j'aime bien. Ça fait marcher les bras, les jambes en même temps. Et ça demande beaucoup d'entraînement, du coup j'adore.
4: Moi, oui, parce que j'aimerais bien faire beaucoup de ping-pong. Parce que c'est mon sport préféré. Et Félix Lebrun, il m'a donné un bon coup d'énergie. Maintenant, j'en fais un club et voilà.
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9: Ah, faudra attendre la Saint-Paul pour savoir qui quand sera le cognon.
10: En Berrichon dans le texte.
9: Cognon, à rapprocher de quignon, désigne un morceau de pain. Dans le temps, à la messe, on partageait un pain béni qui était offert à tour de rôle par une famille de la paroisse. Celle qui venait d'offrir le pain allait emporter un morceau, le cognon, à celle dont ce serait le tour le dimanche suivant. À Mentoux-Salon et dans les villages voisins, les vignerons n'ont pas choisi Saint-Vincent comme patron, mais Saint-Paul, célébré le 25 janvier. Eh oui, l'hiver, les gens de la terre ont un peu moins de travail, les jours sont courts, et on peut faire la fête. À Mentoux, le cognon, c'est celui qui succède aux bâtonniers. Dans les années 2000, la fête de Saint-Paul a bien failli disparaître, et il a fallu toute la ténacité de Paul Gilbert, qui avait fondé la confrérie en 1950, pour lui redonner de la vigueur. Traditionnellement, Paul Gilbert entonnait la chanson de Mentoux à la fin du repas. En 2007, il nous a exprimé sa joie de voir revivre la Saint-Paul. A entonné la chanson, mais il l'a jamais terminée, vu qu'il est passé de vie à trépas en chantant le refrain. Voici les paroles de cette chanson, qui se chante sur l'air de la Charibiaude, dont les paroles sont de Jean-Baptiste Magnon, et qu'on chante encore à la Saint-Paul.
10: En Berrichon dans le texte.
9: Dans notre pays, sans fait de manière, on poste notre vie ben honnêtement. Oh, y a pas besoin de faire une prière pour voir s'amener le pichet de vin blanc. Que ça soit chez Pierre, ou ben chez Paul, ou Bourdin ou ben d'en bas, chez le tueur ou chez le maître d'école, en vrais amis, trinquons les gars. C'est qu'à Mentoux, une autre bonne terre, chant heureux tout en travaillant. J'en des filles, qu'à son genre, t'es fier. Du beurre, du blé, des gars vaillants, et poum des cravères et du bon vin blanc. Si vous passez par Mentoux, venez donc me voir, je vous la chanterai.
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11: 6h20, c'est votre rendez-vous les gens d'ici. Tous les jours, nous mettons en lumière une personnalité qui fait briller notre région. Elle se confie au micro de Romain Bruno sur votre radio locale Ici Paris-Île-de-France. Et aujourd'hui, retrouvons Romain en Seine-et-Marne avec son invité dans une garderie pas comme les autres, hein, n'est-ce pas Romain ?
12: Oui, je suis dans une garderie très spéciale, car elle n'est pas pour les enfants, non, mais pour les animaux et surtout pour les chiens. Et j'ai Fanny. Bonjour Fanny.
13: Bonjour Romain. Ici, c'est chez Duck Decker. C'est la garderie pour chiens que j'ai créée et ouverte il y a un an.
7: Aceris.
12: Alors, pour celles et ceux qui ne connaissaient pas et qui n'ont pas entendu l'interview d'il y a ça un an, on rappelle ce qu'est Dog Daycare.
7: Dog Daycare, c'est une garderie pour chiens à la journée. Vous pouvez y laisser votre chien pendant que vous travaillez ou si vous avez un déplacement. Mais c'est aussi une boutique avec des friandises et des accessoires, des dog washs en libre service pour laver son chien et un espace bien-être pour prendre soin de lui avec des professionnels du monde animalier qui se relaient chaque mois pour prendre soin de votre toutou.
12: Est venue d'où cette idée de créer comme ça ce petit endroit magique pour les chiens?
7: Cette idée, elle m'est venue il y a 6 ans lors d'un voyage à New York. Je suis passée devant une garderie canine et là, je me suis dit, c'est le paradis pour chiens, pour mon chien, Snow, parce que je cherchais une solution de garde à l'époque. Je n'en trouvais pas et en tombant devant cette garderie, je me suis dit, c'est le lieu où je veux l'emmener.
12: Qui vient ici exactement?
7: Je vais avoir la clientèle locale qui souhaite laisser son chien pendant qu'il travaille. Ils n'ont pas forcément le temps de s'en occuper. Mais j'ai aussi une clientèle qui va à Disneyland Paris, qui n'a pas la possibilité de laisser son chien dans la chambre d'hôtel et qui veut offrir une journée magique à son chien. Donc ils choisissent Dog Daycare. Parce que Disneyland Paris, c'est juste à côté, à 5 minutes.
12: C'est quoi la journée type d'un chien ici?
7: Une fois qu'on a déposé son chien, il va être accueilli, on va jouer avec lui, lui proposer des activités, que ce soit de l'agilité d'intérieur ou de la stimulation mentale. C'est parfait pour l'enrichissement personnel. Et ensuite, on va les emmener se promener puisque les chiens ont besoin d'aller explorer et de renifler. Et on a plein d'espaces verts autour de nous.
12: Vous avez un super métier, Fanny.
7: Ah, je l'adore, mon métier.
12: Il y a combien de chiens d'inscrits?
7: Alors, je peux vous donner ce chiffre-là. En un an d'ouverture, j'ai accueilli plus de 250 chiens au sein de ma garderie, avec des chiens venus à la fois du Terry de Foix, Val d'Europe, où je suis implantée, mais aussi depuis l'étranger. Le chien le plus loin, il vient d'Australie. Et il y a 3 jours, il venait du Panama, les toutous. Donc, on arrive à me trouver partout dans le monde.
12: Et d'ailleurs, si on veut prendre rendez-vous, si on veut laisser tranquillement et sereinement notre chien...
7: Oui, je suis située au 7 boulevard Michael Faraday à Céris. Et vous pouvez aussi me retrouver sur les réseaux sociaux dogdaycare77 ou mon site internet dogdaycare.fr.
12: Merci Fanny, voilà, c'était un petit rendez-vous au paradis des chiens.
11: Et c'était très mignon. Merci Romain Bruno et merci à votre invitée Fanny, jeune entrepreneuse et créatrice de Dog Daycare en Seine-et-Marne. Une interview à retrouver en intégralité, même en vidéo, hein, avec tous les petits chiens sur notre page Instagram et sur notre site ici.fr.
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1: Circuit court aujourd'hui au cœur du village de Roiffieux où l'on va se régaler avec Noémie Marron de l'atelier du père Marron.
2: Nous sommes donc dans un vieux bâtiment qui date d'après une pierre gravée sur la façade de 1612. C'était en fait l'ancien entrepôt du boulanger du village puisque mon papa est natif de Roiffieux. Donc ici nous sommes un atelier de transformation de fruits. Notre objectif c'est de décliner le fruit sous plusieurs formes. Donc, on a commencé avec la confiture, on fait maintenant des pâtes de fruits et on aimerait faire à terme encore plus de déclinaisons. Ça peut être de la compote, des coulis, des sorbets, enfin voilà. Avec un cahier des charges extrêmement exigeant et qui ne bougera pas, qui correspond en fait tout simplement à nos valeurs. Que des fruits français qu'on va chercher en direct chez les producteurs, des variétés dites dans le monde du fruit on dit premium, donc ça veut dire très qualitative, très gustative, et le tout très peu cuit et peu sucré. L'idée c'est à chaque fois à travers nos produits d'avoir l'impression de manger le fruit cru. C'est un substitut en fait lorsque le fruit n'est pas de saison.
1: Et ici on est confiturier de père en fille, Christian le papa et Noémie sa fille, associés dans cette belle aventure gourmande depuis 2024 dans l'atelier du père Marron, mais depuis toujours à la maison pour régaler les épicurieux avec une vingtaine de parfums de confitures extra.
2: Donc la gamme Corse, ce sont la clémentine de Corse, le pommelot de Corse et le citron Corse, une confiture d'ailleurs très rare à trouver. Une gamme réunionnaise avec l'ananas Victoria et la mangue José. Et ensuite, on a les classiques et en plus original, on va dire, mais extra local. On va avoir tout ce qui est poire, qui est vraiment une belle découverte parce que c'est un fruit extrêmement classique, mais rarement transformé. La pêche de vigne, les fruits sauvages, donc mûre, myrtille ainsi que cynorhodon. Et j'y tiens, c'est très important, on ne fait pas de crème de marron, on fait de la confiture de châtaigne. La différence, elle est majeure à notre sens. On fait des choses très haut de gamme, mais on veut quand même rester sur de l'abordable. Nous, on va vraiment être sur de la retranscription du fruit. Ce qui fait qu'on n'aura jamais d'assemblage de plusieurs fruits ou d'épices. Et dans la crème de marron ou confiture de châtaigne, nous, on va se différencier parce qu'on ne met pas de vanille, on met moins de sucre. Ce qui fait que ça fait beaucoup plus châtaigne à tartiner. En fait, nous, notre principe, c'est de se dire, quand un fruit est excellemment bon, il se suffit à lui-même et il n'a pas besoin de rajout, d'exhausteur de goût, que sais-je, pour être savoureux.
1: Et alors, avec ce même savoir-faire, Noémie et Christian confectionnent également des pâtes de fruits savoureuses.
2: Alors, les pâtes de fruits, c'est vrai que ça a été un grand enjeu puisqu'en fait, ce qui se faisait sur le marché, attention, je ne mets pas tout le monde dans le même sac, mais on était quand même sur des produits extrêmement sucrés qui n'avaient de fruits que le nom dans pâtes de fruits. Et donc là, c'était un vrai challenge parce qu'il fallait que la texture suive. Donc, ça nous a mis vraiment des mois et des mois pour trouver le juste équilibre. Mais on est extrêmement fiers de ce produit-là. On voit qu'il a beaucoup de succès parce qu'effectivement, on fait une pâte de fruits, plus de 50% de fruits, avec cette espèce de trompe-l'œil qui fait qu'on a l'impression de manger le fruit. Et certains, d'ailleurs, clients pensaient que c'était un fruit confit tellement qu'il ressemblait à la clémentine, par exemple.
1: Donc, vous l'avez compris, dans l'atelier du père Marron, on fait vraiment tout artisanalement et le plus souvent possible, donc en circuit court.
2: On essaye vraiment toujours d'être extrêmement local. Après, il s'avère qu'on est dans une région très limitrophe avec la Drôme et l'Isère. Donc, des fois, il est plus local d'aller en Drôme et l'Isère que dans le sud de l'Ardèche, par exemple. On travaille avec une bonne vingtaine de producteurs et aussi des cueilleurs. Les cueilleurs, c'est quand vous voulez, où vous voulez, il n'y a aucun problème. On est vraiment à la recherche de ce savoir-faire. Donc, on le fait pour la mûre sauvage et le cynorhodon. On a la chance d'être dans une région où il y en a plein. Il n'y a pas de mal à les trouver. Par contre, un peu plus de mal à les cueillir.
1: Donc, l'appel est lancé. Si ça vous intéresse, rapprochez-vous de Noémie et de l'atelier du père Marron à Roiffieux. Vous retrouvez leurs confitures et pâtes de fruits dans certaines épiceries fines, chez certains restaurateurs également, notamment les maisons Marcon, ou directement ici à l'atelier boutique à Roiffieux, où Noémie se fera un grand plaisir de vous faire déguster ses douceurs.
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3: Bonjour, c'est Christophe Mouton, donc le spécialiste à Brandade sur Nîmes. Je voulais parler d'une petite passion que j'ai, qui me tient à cœur depuis ma plus tendre enfance sur nos côtes languedociennes, c'est la pêche en mer. Voilà, je suis un passionné de pêche en mer, de toutes les pêches.
4: Alors, contrairement à votre métier, puisque vous pratiquez et vous fabriquez la brandade qui est à la base de morue, on n'en trouve pas en Méditerranée, donc vous ne pêchez pas de la morue.
3: Non, mon grand malheur, il est là, quoi. Donc, j'ai essayé avec les carpes du jardin de la Fontaine, ça n'a pas fonctionné parce qu'elles devenaient roses et c'était pas terrible quoi pour notre brandade. Et donc je me suis rabattu sur le poisson de Méditerranée, bien sûr. Mais je vais y venir, aller pêcher mes morues bientôt en Norvège, dans les pays froids.
4: C'est prévu.
3: Ah, c'est la finalité.
4: Ok. Alors, une pêche en Méditerranée, ça se fait comment? Sur le bateau?
3: Y a beaucoup de pratiques, quoi. Hein. Alors, bon, c'est pas une pêche statique, comme on peut le voir, avec sa canne à pêche, son bob et en attente, quoi. Hein. Y a différentes pêches. En plus, on a les poissons actuellement qui sont en train de changer. On a des nouvelles espèces qui sont en train de regagner le rivage.
4: Et le pêcheur est de plus en plus malin. Et on vous a offert un beau cadeau il y a pas longtemps. Racontez-nous.
3: Il était au courant, Olivier, ouais, effectivement. Mon cadeau de Noël, j'ai eu la chance de trouver au pied du sapin un drone. Donc, dès que je parle de cet appareil, tout le monde rigole. Me dit, mais qu'est-ce que tu fais avec un drone?
4: Un drone de pêche.
3: C'est vraiment un drone de pêche. Elles m'ont fait venir ça des États-Unis. C'est un drone qui peut tomber à la mer et qui se relève automatiquement. Et qui est surtout étanche, quoi, à tous les embruns, à toutes les conditions un peu dures. C'est vrai qu'à ces périodes un peu d'hiver, j'aime bien aller affronter les éléments avec mes grandes cannes. Et donc, j'utilise ce drone pour pouvoir aller déposer mes appâts où je le souhaite, parce que il y a énormément de vent, il y a énormément de vagues, donc il faut braver quand la mer est déchaînée. Et maintenant, j'ai plus la force pour jeter très loin et je n'arrive pas à atteindre le poisson. Et avec ce drone, ça me permet de pouvoir positionner mes appâts où je le souhaite.
4: Qu'est-ce que vous mettez comme appât?
3: Ah ben là, en ce moment, c'est le bibi, c'est le couteau, c'est la coque rouge. Voilà, là, c'est,
4: donc il y a une petite pince sur le drone.
3: C'est exactement ça. Il y a la pince, ça prend l'appât et ça va le déposer où je le souhaite. Alors les gens, quand ils me voient faire ça, ils me disent, mais c'est pas possible, mais qu'est-ce que c'est cette pêche? C'est vraiment pour passer un moment et d'être au cœur de la nature. Moi, c'est ce qui me ressource.
0: 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Wikizef, petit guide à l'usage des étrangers du sud du péage d'Arras en vacances dans notre belle région.
5: Dimanche matin, levé avant le soleil, vers 9h, vous descendez prendre un café que vous pensez amplement mérité. 8 heures de sommeil, franchement, on mérite une pause café. Et devant la cafetière, votre cousin regarde attentivement le café couler. Ça s'appelle une sentinelle de cafetière. Et là, il se retourne et dit « Bah, t'es déjà debout? Il fait corps noir, t'as qu'est de ta lit ou quoi ?» Ne paniquez pas, Wikizef est là pour vous aider. Taquet de tin lit. C'est une réflexion semi-désagréable, parce qu'il y a plusieurs niveaux de réflexion désagréable. Ça dépend de l'heure qu'il est, du temps qu'il fait. Admettons, il fait 27 degrés à l'ombre, et ben c'est l'heure de « fais pas chier ». Ou alors, il y a 3 grammes à quart. Et ben c'est pas la peine de se demander pourquoi il est désagréable d'un seul coup, c'est parce qu'il n'y a plus de canette.
0: Exemple.
5: Vous avez la réflexion désagréable qui serait « t'es déjà debout ? Ah, retourne te coucher, c'est pas le jour à me faire quiller du côté de la cafetière, hein ?» La réflexion pas désagréable, t'es déjà debout. Oh bah alors, j'ai fait du café pour un régiment de soldats, t'inquiète, assis-toi, je te ramène un jet. Réflexion semi-désagréable, bah t'inquiète, t'as lit ou quoi? Petite phrase qui présuppose que pour que vous parvinciez à vous lever tôt, il faille forcément que vous fûtes tombé du lit. Vu que vous n'êtes pas totalement du nord, que forcément tout ce qui est au sud du péage d'Arras possède un degré de fainéantise qui augmente au fur et à mesure qu'on s'approche de la Côte d'Azur. Ou là-bas, pour se lever tôt, bah faut pas qu'ils quittent leur lit, hein, mais qu'ils descendent en rappel. Allez, au revoir, hein, et anne baisse à marraine.
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1: Et aujourd'hui, dans les histoires insolites, on va découvrir le parcours d'une femme exceptionnelle du forêt, une historienne résistante, pionnière, Marguerite Gonon. Bonjour Jessica Vial.
2: Bonjour.
1: De l'Office du tourisme Forêt Est. Qui était-elle, cette Marguerite Gonon?
2: Alors, Marguerite Gonon, c'est vraiment une figure incontournable du forêt. Elle naît en 1914 à Saint-Étienne, d'un père, Joanny, issu d'une famille de chapeliers de Chazelles-sur-Lyon, et d'une mère, Marguerite, de famille de meuniers à Poncin. Elle grandit dans cette commune, une enfance plutôt simple, mais qui annonçait ses futurs intérêts.
1: Oui, car elle ne va pas rester très longtemps dans l'ombre des moulins.
2: Non, pas du tout. Elle devient institutrice à Artin, et là, elle rencontre le comte de Neubourg, qui l'encourage dans sa passion pour l'histoire médiévale. Elle entre alors à la Diana, la grande société historique du forêt, et rejoint l'équipe des chartes du forêt. Un travail titanesque qui a consisté à lire, traduire et publier plus d'un millier de textes datant d'avant 1300.
1: Ce qui frappe surtout, c'est qu'elle ne s'est pas contentée de fouiller les archives. Elle a aussi pris part à l'histoire qui était en train de s'écrire.
2: Exactement. Quand son frère est tué en 1940, elle entre dans la résistance. Elle organise une filière d'évasion pour des officiers de la France libre. Et en 1943, elle devient même l'une des responsables de l'armée secrète du secteur de feu. Une femme vraiment de courage.
1: Et après la guerre, elle poursuit sa carrière d'érudite et devient même la première femme à être nommée au sein du CNRS.
2: En effet, elle devient donc docteur en lettres, ingénieure dans cette institution. Elle passe même un doctorat au sujet de la vie familiale en forêt au XIVe siècle et sera récompensée par le Grand Prix Gobert de l'Académie française.
1: Ouais, c'est une résistante, une historienne, une pionnière. On n'a pas beaucoup parlé de cette Marguerite Gonon.
2: Non, c'est vrai. Elle meurt en 1996 à Feur et elle nous laisse en fait une connaissance immense de l'histoire et de la langue du forêt. Marguerite Gonon, c'est un peu la mémoire vive de notre territoire.
1: Merci beaucoup Jessica Vial. À bientôt.
2: À bientôt.
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3: Chaque année, près de 800 000 personnes montent sur un bateau à Strasbourg, soit plus de la population entière de Marseille qui ferait la queue pour voir la petite France. Aujourd'hui, je teste pour vous les coulisses de Batorama. On est bien évidemment à Strasbourg, embarcadère du Palais Rohan. Et il est tôt, il est très tôt. Hein. La ville s'éveille tout doucement et je monte à bord d'une navette Batorama avec Dylan et les capitaines. Autour de nous, l'île est particulièrement silencieuse et on entend juste les clapotis de l'eau contre la coque. Pendant que les premiers touristes dorment encore, eh bien, l'équipage lui prépare déjà la journée. J'ai comme l'impression que je vais prendre part au spectacle que je vois défiler tous les jours devant les fenêtres des studios d'Ici Alsace. Et une fois à bord de la navette, direction le port du Rhin, dans les locaux techniques de Batorama. Avant même qu'un touriste monte à bord, les bateaux passent par une vérification technique complète. Et Dylan m'explique que chaque navette est contrôlée quotidiennement. Hein. Les niveaux, la sécurité, les systèmes électroniques. Normal, on peut transporter jusqu'à 135 passagers par bateau. En fait, Batorama appartient au port autonome de Strasbourg. C'est le deuxième port fluvial français. Et à l'origine, les visites servaient surtout à montrer la puissance industrielle du port aux investisseurs. C'était pas vraiment pour les touristes. Aujourd'hui, la visite dure environ 1h10. Et on traverse la petite France, la Neustadt et le quartier européen. Et selon le capitaine, la difficulté principale, c'est de réussir à anticiper d'une part le courant, mais aussi les écluses et les autres embarcations. Hein, dans un espace, il faut le dire, relativement petit. Et ça prend pas mal d'entraînement pour réussir à passer un aussi long bateau sous les ponts de Strasbourg. Et moi, je me fais trimballer et je dois avouer que depuis l'avant du bateau, la ville est encore plus belle. On voit les rues et les façades des bâtiments complètement autrement. J'ai adoré ça. Aujourd'hui, la flotte compte une dizaine de bateaux. Parce que oui, il y a du monde. Et pour gérer l'afflux des visiteurs, j'ai rencontré Lucie. Lucie, elle est agent de quai. Et elle m'explique que ce sont plusieurs centaines de personnes par heure qui montent et descendent des navettes en haute saison. Et le timing est super précis, parce qu'un bateau part environ toutes les 30 minutes. Alors moi, pour montrer ma bonne volonté, j'ai tenté d'aider à amarrer le bateau. C'était une mauvaise idée. J'ai tiré la corde, mais dans le mauvais sens. Bref, le bateau ne bougeait absolument pas, mais ça a eu le mérite quand même de lancer un fou rire général. Bon, le capitaine m'a même dit que ça arrivait aussi aux marins. Bon, je me dis qu'à travers ça, je viens d'être officiellement adopté par la marine alsacienne. Youhou ! En tout cas, je réalise que derrière l'image romantique des bateaux qui défilent tranquillement le long de l'île, se cache surtout une organisation quasi aéronautique. Car finalement, Strasbourg, vu d'en haut, c'est sûr, c'est beau, mais vu d'en bas, depuis l'eau, c'est encore plus beau.

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1: Je vous emmène dans les locaux d'un transporteur mayennais, ceux de Brégé, entreprise de plus de 1000 collaborateurs. Il y a 12 agences en France, une présence également en Espagne et au Portugal. Le siège est à Saint-Berthevin, où il y a les bureaux, des entrepôts et aussi un garage, un atelier de réparation et d'entretien des véhicules. Je démarre la visite avec Sébastien Bluteau, c'est le chef d'atelier, dans une partie de ce garage que je trouve un peu trop calme.
2: Oui, en effet, là on se situe dans le magasin, donc le magasin des pièces détachées dans lesquelles on va retrouver les composants nécessaires soit pour la carrosserie, soit pour les entretiens des véhicules.
1: Bon, moi je veux entendre du bruit et voir du monde. Je pense qu'il faut s'avancer par là.
2: Oui, en effet, en allant par ici, je pense qu'on va trouver plus d'activité.
1: Voilà, on rentre dans l'atelier où il y a plein de pneus. Alors des pneus de camion, évidemment. Là, on est sur du format, du volume XXL.
2: Ouais, tout à fait. Donc là, on va retrouver les pneus à la fois pour les remorques et pour les tracteurs, les véhicules moteurs. On travaille tous nos pneumatiques ici en local, sauf bien sûr les véhicules qui crèvent sur la route pour lesquels on fait des dépannages à l'extérieur.
1: Vous êtes combien à travailler dans cet atelier en tout, Sébastien ?
2: Les pneumatiques, c'est 2 personnes. Et si on élargit à l'ensemble de l'atelier des activités de l'atelier, on est en tout 20 personnes. On va inclure dans ces 20 personnes toute la partie aussi administrative qui fait le planning et qui contribue aussi à piloter les activités, qu'elles soient ici en interne ou qu'elles soient en externe.
1: Et justement, on se rapproche de vos mécaniciens. Oh là là, il y a de l'étincelle là devant nous.
2: Ouais, donc là on est sur des opérations de carrosserie, donc qui vont consister à remettre et maintenir en état les remorques pour que les opérations de chargement puissent se faire en sécurité pour le conducteur et puissent se faire de façon efficace au moment des passages chez les clients.
1: Alors au sein de l'entreprise, un camion va faire jusqu'à 800 000 km. Pendant notre conversation avec Sébastien, nous sommes interrompus par un gros bruit.
2: Donc là, on est sur le démontage de roues sur un véhicule moteur, donc justement pour pouvoir effectuer les opérations sur les pneumatiques.
1: Alors, il y a environ 350 véhicules moteurs, donc les cabines. Pour le nombre de remorques, c'est le double. Alors, il y a des diesels, une partie qui roule au gaz, une nouvelle génération de véhicules électriques. Dans l'atelier, je rejoins Steven, c'est l'un des salariés mécaniciens chez Brégé. Il est en train d'intervenir sur l'un des poids lourds.
3: Mon collègue est en train de démonter la face avant parce qu'il a tapé un sanglier.
1: C'est pas votre collègue qui a tapé, c'est le camion,
3: non,
1: le poids lourd.
3: Oui, oui. Quand même, on fait aussi des entretiens. On va basculer pour voir s'il n'y a pas une fuite. On va faire un peu de tout ça, un peu de préventif.
1: Et vous, apparemment, vous êtes le chef d'équipe, Steven, vous confirmez ?
3: Oui, je gère 2 gars avec moi. On est soit de matin, soit d'après-midi. Le garage, il est ouvert de 5h30 à 21h.
1: Et donc là, aujourd'hui, vous êtes de l'équipe du matin, ce qui veut dire que vous êtes réveillé à quelle heure ? Hyper tôt ?
3: Eh bien, à 4h30, on est debout pour être là à 5h30.
1: Qu'est-ce qui vous plaît dans votre métier ?
3: On aime bien travailler sur la mécanique, on aime bien avoir un peu les mains sales, un peu toucher à tout.
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4: À la base, le chemin de Saint-Jacques, c'est vrai que ça, c'est plus ou moins spirituel, quand même. Il ne faut pas se leurrer.
5: Spirituel, parce que spirituel.
4: Oui, spirituel. Pardon. Excusez-moi, spirituel. Spirituel, excusez-moi. Vous ne l'avez pas enregistré, c'est bon.
6: Virginie et vous.
7: Virginie, on vous attend à 13h ce dimanche, Ville-la-Plaisance, dans le centre-ville de Lodève. Signé Bruno et Lily. Le couple héberge des marcheurs du chemin de Saint-Jacques-de-Compostelle. Et ce dimanche, ils ont invité une trentaine d'hébergeurs héroltais à une journée de rencontre. Avec Théo, le technicien du son, on arrive pendant l'apéro. Dans la cour de leur maison vide, des tables hautes ont été installées. Tout le monde se parle avec le sourire, un verre ou un toast à la main. Quand je suis partie faire ce reportage, je pensais aborder l'hébergement des marcheurs. Pourquoi on héberge, comment ? Mais très vite, un autre sujet s'est imposé. La marche. Car s'ils sont devenus hébergeurs, c'est parce qu'ils ont été hébergés et que cette rencontre a changé quelque chose en eux pour toujours. Exemple avec Miguel qui accueille les gens sur Lunas depuis 2016.
4: J'étais marcheur avant d'être hébergeur. Je fais les deux parce que je continue de marcher. C'est un manque qu'on a dans le cœur que à un moment donné, on se dit, je disais, ça me manque, c'est un besoin qu'il nous faut combler.
7: C'est-à-dire que tous les ans, vous partez pour marcher?
4: Oui, moi, tous les ans, je fais un chemin ou l'autre. Cette année, j'ai fait le chemin de Saint-Guyen. J'ai fait une partie du chemin de Saint-Guyen.
7: Ouais.
4: Et bon, l'an dernier, il y a deux ans, j'ai fait le Camino Primitivo en Espagne.
7: Ah ouais,
4: aussi, qui était magnifique, qui est très beau.
7: Qu'est-ce qui fait qu'à un moment donné, vous vous dites, Miguel, je vais accueillir des gens?
4: Grâce à une pèlerine. Et qui avait eu un souci et qui était tombée. Et je n'avais pas encore le gîte ouvert. Et que grâce à elle, par rapport à ce qu'elle a vécu, ce qu'elle était tombée, tout ça, elle est sortie d'une séparation, d'une maladie. Et je l'ai accueillie, on l'a accueillie ce jour-là. Et donc, ça fait que le déclenchement de pouvoir entamer le gîte.
5: Il n'y a pas de hasard, en fait.
7: Albine, marcheuse et accompagnatrice sur le chemin.
5: Le chemin vient nous chercher et ne nous lâche pas, en fait. Et donc après, ben même après avoir cheminé, il va encore créer des choses pour nous. Et...
7: C'est drôle, vous dites, c'est le chemin qui vient nous chercher.
5: Vraiment.
7: C'est-à-dire que quand on a l'idée, parce que moi, ça m'a déjà traversé l'esprit, de me dire, tiens, je vais faire un bout du chemin de Saint-Jacques de Compostelle. Pour vous, c'est pas moi qui décide, c'est le chemin qui vient m'appeler.
5: Totalement.
7: Ça, c'est hyper religieux et mystique, votre truc.
5: Pas du tout, non.
7: Non,
4: pas spécialement.
5: Vraiment...
4: Non, pas spécialement pour moi. Comme on dit, chacun trouve midi à sa porte.
7: Oui,
5: c'est la foi. Et la foi n'est pas forcément religieuse.
7: Mm-hmm. Si après tu deviens toi-même hébergeur, c'est parce que tu n'as pas envie de quitter ce truc-là, tu as envie de continuer.
4: C'est un peu ça, c'est-à-dire retracer la convivialité, tout l'accueil que j'ai eu.
7: Alors voilà. Ça veut dire que vous transformez votre maison à ce moment-là? Comment ça
4: pas
7: se passe?
4: Pas spécialement. Mais moi j'ai la chance que je suis dans une villa et que j'ai le rez-de-chaussée à disposition.
7: Ben, et là, est-ce que c'est payant ou pas?
5: Oui, mais alors oui. C'est
7: dérisoire.
4: Oui, c'est-à-dire on fait des sommes en s'adaptant au pèlerin.
5: De toute façon, c'est ça le chemin. C'est vraiment l'idée, je pense, comme tu le disais tout à l'heure, c'est de rendre ce qu'on a reçu. C'est de continuer en fait le chemin d'une autre façon.
7: Miguel me dit qu'il y a une grande différence entre randonner et marcher. Quand je lui demande laquelle, il me répond « il faut le vivre pour le comprendre ». 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
6: L'auteur du livre que je vous présente aujourd'hui dans Toujours à la page les a tous interrogés. Ce père de famille qui, après avoir tué femme et enfant, s'inquiète du sort de sa chienne. Ce japonais cannibale interpellé au bois de Boulogne ou encore ce membre de la Société de protection des oiseaux soupçonné d'être un tueur en série. Jacques Poinaz fut commissaire de police, chef adjoint de la brigade criminelle de la police judiciaire de Paris, également chef de l'unité de coordination de lutte antiterroriste. Cet Ardéchois de naissance témoigne de sa carrière dans « Le temps des aveux », « Le réfrigérateur du japonais cannibale » et autres récits de la brigade criminelle. Un livre paru chez Mareuil Éditions. Le retour sur 13 des enquêtes les plus marquantes de sa carrière avec, en ligne de mire, à une époque où l'ADN n'était pas encore la reine des preuves, l'obtention des sacro-saints aveux. Des aveux qui viennent ou non, et qui dissimule parfois une partie de la réalité, qui laisse aussi souvent l'enquêteur avec un sentiment de frustration. Jacques Poinaz.
8: Oui, de la frustration, parce que les aveux ne sont pas toujours totalement sincères, ou complets, ou indiscutables. Il y a souvent une fragilité de l'aveu, puisque lorsqu'on a des aveux, on se projette déjà dans le procès et la preuve devant les assises pour les homicides. Mais c'est l'histoire, c'est aussi ce basculement de la personne qui avoue, et souvent, même si le policier avant tout est content d'avoir résolu une affaire, parce qu'une affaire criminelle est toujours un poids pour les policiers, mais il y a également parfois un peu de, sinon de pitié, du moins de tristesse de voir un homme qui parfois avait une vie jusque-là normale et qui bascule dans le monde de la prison pour une longue peine.
6: Mais quelle perception vous avez de ça quand vous êtes face à quelqu'un qui n'est pas un criminel aguerri et qui bascule pour des raisons qui paraissent en fait futiles, si on y pense bien?
8: Alors, je crois que ça reste un mystère de l'homme, un mystère de l'humanité. Comment comprendre que quelqu'un qui a jusque-là eu une vie parfaitement banale, d'un seul coup, pour des raisons difficiles à imaginer, passe à des actes terribles?
6: On voit la grande diversité des affaires que vous avez traitées. C'est d'autant plus agréable à lire qu'effectivement, on ne sait jamais où vous allez nous emmener à chacune des histoires. Comment vous avez fait la sélection ?
8: J'ai pris celles qui sont restées dans ma mémoire, je dirais, qui m'ont laissé un sentiment, soit de satisfaction, soit d'échec, ou comme celles qui se passent en Ardèche, où je reviens pratiquement dans mon village natal pour enquêter sur une affaire d'explosifs dans la communauté de l'ex-tueur de l'Ardèche, Pierre Conti. Et souvent aussi parce que ce sont des affaires qui ont quelque chose de particulier, parfois de presque burlesque, parfois de troublant, comme ces adolescents qui, pour donner un alibi à leur ami, inventent un stratagème un peu diabolique. J'ai essayé de montrer que la réalité est souvent plus surprenante que la fiction même.
6: Et c'est sans doute ce qui est le plus fascinant dans chacune des histoires que nous confie Jacques Poinas. Et ce qui est captivant, c'est ce récit au plus proche du travail de l'enquête et les impressions, les réflexions que partage l'auteur avec nous au fil de chacune. Alors si vous êtes fan de faits divers, jetez-vous sur Le Temps des aveux de Jacques Poinas, paru aux éditions Mareuil.
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9: Bonjour, Serge Papagali.
10: Ah, monsieur Thomas, bonjour. Et cher Dauphinois, cher Dauphinois, bonjour également, bien sûr.
9: On est samedi pour le Dauphiné Tour. Aujourd'hui, où est-ce qu'on part?
10: Ah, vous allez voir. Hommage aux Grésivaudins, aux Grésivaudins et aux Chalassiennes et Chalassiens au pied de la montagne de Bramfarine. Donc, je suis désolé, mais c'est le vrai nom de la montagne, pas de ma faute, hein. Donc, on est où?
9: Au Chalard.
10: Au Chalard. Bravo. Ça farine Bram. Au Chalard, je sais pas. La brame farine. Elle en a marre d'être broyée, je sais pas quoi. Bref, une précision, en dauphinois, un chala, ça se prononce sala, en fait, sala. Ce qui veut dire faire un chemin dans la neige. J'ai appris ça, dis donc, ah oui. D'où le nom du chela, qui est un lieu de passage pour aller à l'étranger.
9: Ah.
10: À Chambéry, par exemple.
9: L'étranger, Chambéry.
10: Ah ouais, carrément. Ouais, de l'autre côté, les autres étrangers, quoi. Bon. Le chela porte du Grésivaudan. Je précise également que le chela n'est pas le village de naissance de la fameuse chanteuse Aquette, bien évidemment.
9: Oh,
10: attends.
9: J'avais
10: dit. Bien sûr, bah, tu peux, ouais. on confond souvent le chela et la chela, qui n'ont bien les mains, rien à voir. Le chela n'est pas le mari de la chela. Enfin, en gros,
9: non,
10: quoi. Voilà, ça veut dire. Chela qui, depuis, a coupé ses couettes, d'ailleurs, et a été retendue. Entièrement, alors que les habitants du Chela, eux, sont détendus, on va dire ça. Et ils n'ont pas de couette, bien évidemment. Entre Mortel de Maille et Pontcharrat, le Chela est ici chez lui. Alors, c'est dur à dire ça. Le Chela est ici chez lui, allez-y, bien
9: sûr. Le Chela est ici chez lui.
10: Oui, mais vous êtes un jeune professionnel, de talent, plein d'avenir. Bref, c'est normal. Chela ou chez ici, comme vous voulez, ça n'empêchera pas le manoir de la Tour de prendre garde au village. C'est peut-être de là que vient l'expression la Tour. Prends garde au toit, pas à toi, au toit, car les toits coûtent cher, j'ai lu ça quelque part, entretenir, surtout dans un château du 16e siècle qui est au Chala. Alors vous allez penser, le Papa Gali, il a picolé de la chartreuse parce qu'il part un peu dans tous les sens, mais même pas, hein, vous confirmez.
9: Non, je suis témoin.
10: Voilà, je ne bois jamais en studio.
9: Jamais.
10: Voilà, toujours
9: en dehors.
10: Dans les toilettes. Une autre précision, si au Chala vous entendez parler de la Rolande, il ne s'agit pas de la péripatéticienne du coin, péripatéticienne, c'est dur à dire, en dauphinant de la pute, de la péripatéticienne du coin, non, mais d'un espace naturel sensible. C'est vrai, c'est un peu comme ça. La péripatéticienne du coin s'appelle Josiane, ce que vous m'avez dit, mon cher Thomas.
9: Ah bah oui,
10: m'a dit, vous la connaissez très bien, donc voilà. Alors, la Rolande, en fait, un espace naturel. Mais qu'est-ce qu'un espace naturel sensible? J'ai l'impression que la planète entière, actuellement, est un espace naturel plutôt sensible.
9: C'est vrai.
10: J'ai l'impression,
9: c'est,
10: voilà.
9: C'est vrai.
10: N'empêche que dans la Rolande du Chela, vit, écoutez-moi bien, la Rainette arboricole.
9: Oh.
10: Ça vous embouche un coin, comme dit l'autre. Ben, c'est son dernier îlot isérois en dehors de l'île Crémieux. Alors, si certains d'entre vous s'en moquent, ben, ils ont bien tort. Je vais vous dire pourquoi. Les Rainettes valent parfois bien mieux que les petites reines et les roitelets de cette terre. Protégeons-les, elles, surtout. Les autres, on s'en tape. Alors, tous ensemble, ce que je veux dire, allez, on n'est pas des quand même.
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11: Nous sommes à Brun, près de Nantes. Voici Johan, c'est un passionné qui a beaucoup donné, jusqu'à en être limite dégoûté. Il a su se recentrer sans jamais perdre l'essentiel, l'envie de transmettre. Parce que s'engager pour les autres, c'est dans son ADN.
12: Pas un déclic, mais plutôt un sens de la responsabilité. Dans le sens où, pour moi, si on veut continuer à vivre le sport, il faut que des gens expérimentés, des gens qui ont vu des choses, prennent le relais de gens qui l'ont déjà fait et puis qui veulent le faire après à suivre.
11: Comment votre engagement a évolué au fil des années, Johan ?
12: Au début, beaucoup d'idées, beaucoup d'énergie forcément. Après, j'ai aussi mon métier qui m'a pris de plus en plus d'énergie. Donc du coup, je pense que c'est l'attitude des gens qui tout doucement, alors surtout avec le Covid, où là il y a vraiment eu un fossé qui s'est creusé ou en termes de comportement où les gens... c'est ce que je disais à la fin, c'est que j'avais plus de négatifs que de positifs. Même si le positif était très beau, était très bien, et j'arrive.

0: Il y a un moment où une boîte à mail, c'est pas une personne. Et ça fait trop. Je pense que les gens se laissent trop porter, ne s'engagent pas assez. On va dire au moins une journée à deux journées dans l'année, bénévolement, auprès de l'association, pour les aider, peu importe la mission. Tenir un bar, ça peut être, aider les gens, tout simplement.
1: Qu'est-ce que vous avez envie de peut-être faire passer comme message pour encourager les gens à s'engager, à donner un coup de main, même quelques minutes de leur temps chaque semaine?
0: Je vais être un peu dur. Je vais dire, lâchez vos smartphones et puis vos écrans, et puis allez plutôt passer 2-3 heures avec une association.
1: Qu'est-ce que vous gardez de positif de cette expérience?
0: J'ai énormément de positif, hein. J'ai quand même, on a renoué avec le niveau national. Donc ça, moi j'en suis très content. On a des jeunes qui ont été en championnat de France. Donc ça faisait des années qu'on n'avait pas réussi à ça. Il y en a même certains qui ont fait des podiums. Mais voilà. Après, le positif, c'est vraiment la réussite, moi, de mes adhérents. C'est ça qui me plaît. J'ai vu les enfants tout petits, à 5 ans, 4 ans. Et aujourd'hui, je les vois à 16, 18 ans passer leur ceinture noire avec moi. Je serai prêt à continuer à former les gens, parce que avec 44 ans de judo dans les pattes, forcément on a des choses à dire, on a encore des choses à apprendre aussi, hein.
1: Qu'est-ce qui vous rend fier, Johan, aujourd'hui?
0: Pour moi c'est tous ces jeunes qui ont compris ce qu'était le judo et qui ont été au bout de la démarche, et je pense qu'ils vont continuer à aller au bout de la démarche.
2: Johan, un parcours sincère et une passion intacte pour accompagner les jeunes à grandir sur le tatami comme dans la vie.
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4: Tous les jeudis, vous partagez avec nous un lieu de Provence. Et ce matin, vous allez nous faire découvrir une source.
5: Eh ben non.
4: Ah bon?
5: Non.
4: Mais qu'est-ce que vous m'avez écrit alors?
5: C'est faux ce que vous... Sur le coup, je voulais, puis après je me suis dit non, une source, ça se dit pas.
4: Vous faites un peu comme vous voulez.
5: Exactement. Non, ça se dit pas une source. Alors c'est pas moi qui le dis, c'est l'île des Bellons dans le château de ma mère. Voilà. Mais je vais quand même vous parler de source à travers ces gens de Manon.
4: Oui.
5: Hier, vous vous rappelez, je vous ai parlé de l'expression patin couffin, qu'on emploie dans le sens de etc. Et j'ai mentionné l'expression et le con de Manon. Et pour n'offenser personne, j'ai dit ne le prenez pas pour vous les Manon, c'est juste une expression. Et j'ai ajouté on vous aime d'amour. Ok. Problème, c'est qu'à peine ma chronique finie, ma chérie m'a demandé c'est qui cette Manon que tu aimes d'amour? C'est vrai. Alors je lui ai dit mais personne, c'est une expression. Et elle me dit mais pourquoi tu me dis que tu l'aimes d'amour? J'ai dit mais non, mais t'as pas la ref, c'est Pagnol, c'est Manon des Sources, c'est Hugolin, hein. Vous savez, Manon, je t'aime d'amour.
4: Oui. En fait, c'est non avec vous.
5: Manon, je t'aime d'amour.
4: Je t'aime, Manon.
5: Voilà, on est d'accord. Voilà. Mais désolé, on va quitter la poésie bucolique et romantique de Manon des Sources et les collines pour que je vous explique cette expression, le conte de Manon. Alors pour tout vous dire, on ne sait pas trop d'où elle vient, elle ne semble pas typiquement provençale, en tout cas on la connaît dans le sud-ouest, jusqu'à chez Francis Cabrel, même si elle est très attachée à la Provence, notamment à travers l'œuvre de Pagnol, bien sûr. Comme je vous l'ai dit, on l'emploie pour exprimer là aussi une suite que l'on n'énumérera pas, comme pour dire etc. Exemple dans un roman de Jean-Paul Delfino, et tout le conte de Manon et tout le tremblement. Ou encore chez Maurice Gouirand, il regrettait la prospérité de Marseille, mais aussi le respect de la religion, de la morale, de la discipline, du patin couffin et du conte de Manon. Oui, le conte de Manon, c'est l'équivalent de patin couffin et tutti quanti. Autre subtilité décrite par Rivo Nora dans son dictionnaire des parlers régionaux, l'expression serait utilisée pour couper court aux exigences de son interlocuteur. Exemple, et le conte de Manon, non, pendant que tu es, leur dire, allez, c'est bon, hein, arrête-toi, tu m'as gonflé. Dans la lignée des fatueux de, fan de chichoulo, fan de pute, ou même, autre expression avec d'autres prénoms, je suis désolé, la putain d'Adèle ou la putain de la Caroline, c'est, on va avoir des problèmes.
4: Je pense, oui.
5: Cette interjection est aussi utilisée pour marquer la surprise. En voici un exemple sous la plume de Maurice Gouirand, cette fois dans le théorème de Langambi, le conte de Manon, mais c'est mon riri. Et on la trouve aussi chez Gilles Del Papas, sous la variante la conne de Manon. Selon Robert Bouvier, dans le Parler Marseillais, l'expression exprime aussi le dépit ou l'irritation, hein, et il donnait cet exemple, le conte de Manon, ça a encore foiré. On trouve aussi des variantes avec le conte de Madon, et on vous aime aussi d'amour, les Madon. Non, je vais rien dire, parce que je vais avoir des problèmes avec Magaté. Magaté, c'est toi que j'aime d'amour. En tout cas, tous les auteurs s'accordent à dire que Manon est sûrement là juste pour la rime, sans aucun lien avec une quelconque Manon qui aurait existé.
4: Bien sûr.
5: Et je vous le confirme parce que j'ai vérifié toutes mes sources.
4: Parfait. Un petit bonjour à votre gâté qui nous écoute ce matin.
6: Manon des Sources.
4: Oui, non, mais c'est pardon.
6: Il a bien Manon des Sources.
5: Non, j'ai vérifié mes sources. Manon, je ne sais pas s'il l'a vérifié.
4: Oui, non, mais bien sûr. Bien sûr. Mais vous me prenez.
5: On vérifie.
4: C'est possible, ça.
5: C'est comme ça.
4: Non, mais si vous voulez, je vous laisse.
5: Mais non, t'as pas d'amour, Eric.
4: Bon, donc un petit bonjour à votre gâté. Oui. Je le confirme. Mais Eric est sage comme une image.
5: Mais exactement. Enfin, chérie.

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4: Salut à toutes, salut à tous et bienvenue dans Décibel. Ravie de vous retrouver en direct jusqu'à 21h pour faire ensemble un tour joyeux et complet de l'actualité musicale. L'anniversaire du jour est celui de la chanteuse anglaise Adele. Le coup de cœur, la découverte, c'est Metro Verlaine, un groupe de rock français que vous allez aimer. Le blind test de ce soir s'intéresse aux chansons qui vous ont fait vibrer il y a tout pile 30 ans. Oui, blind test spécial 1996. C'est-à-dire que ça nous fera plaisir, mais ça nous mettra quand même un bon coup de pelle, ces chansons qui ont 30 ans. 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Le standard est ouvert et Alexandra vous y attend. Le numéro du standard, 0810 055 056 0810 055 056. À gagner ce soir, ça fait drôlement plaisir, le nouveau roman de Éric Emmanuel Schmitt, Après Dieu, il y a Papa. C'est un bouquin magnifique qui raconte l'histoire d'amour entre le père et le fils Mozart. Ah bah oui, tout le monde connaît Wolfgang Amadeus, mais Léopold, le papa, eh ben, il n'y est pas pour rien dans l'histoire de Mozart. Alors c'est ce livre qui est à gagner ce soir au Blind Test. Éric Emmanuel Schmitt qui sera d'ailleurs bientôt notre invité pour les chansons préférées le samedi dans Décibel. Voilà, vous avez le programme. Un petit coup de Laurent Voulzy aussi, c'est prévu puisque il vient de sortir son autobiographie. Je file retrouver mon invité maintenant. C'est Kid Sophie. Mais bonsoir, bel enfant.
5: Hello.
4: Hello. Alors, je t'appelais Line à l'époque de Hyphen. J'adore ce pseudo Kid Sophie, ce nom de scène qui n'est pas tout nouveau, contrairement à tes chansons solo là, qui viennent de sortir. Kid Sophie, ça arrive quand
5: Ça arrive... Avec Hyphen, en fait, on a toujours écrit tous les trois, mais moi, j'aimais bien écrire tard le soir. Et je pense que je suis arrivée à un moment où j'écrivais des choses qui étaient très intimes et reliées un peu à un journal intime, j'imagine.
4: Ouais.
5: Et ça prenait du sens que ça passe par ma voix. J'ai mis beaucoup de temps, du coup, à ce que ça prenne forme, parce que j'ai commencé à écrire peut-être en 2022.
4: Ah oui, quand même. Et nous sommes 4 ans plus tard, voilà. En 2026. Alors juste pour se rappeler, Hyphen, si vous les aviez vus en concert, eh bien Kid Sophie, elle était sur la scène derrière une basse.

0: Je le disais, c'est pas rien, hein. iPhone, c'est quand même 3 albums, énormément de concerts, des victoires, de la musique, des choses comme ça. C'était entre 2015 et 2023. Mm-hmm. C'est ton groupe d'ado qui est devenu le groupe du début de ta carrière, en fait.
1: Bah, c'est la fondation de ma vie, hein. Je pense que je peux le dire. J'ai rencontré Santa et Adam à 15 ans dans la cour de récré. J'étais une ado très timide. Un peu loner.
0: Et t'étais déjà musicienne?
1: Oui, je faisais de la basse. J'ai commencé à 14 ans et j'ai rencontré Santa dans la cour de récré. Du coup, il cherchait une bassiste. Je fais une audition et tout. Et j'ai été prise.
0: Sérieux? Mais c'est en faisant les choses sérieusement qu'on arrive à faire des grandes choses.
1: Parce que c'était sérieux tout de suite. Je crois que quand je suis rentrée dans le groupe, on s'est dit, ok, par contre, on fait ça de notre vie. On avait cette ambition de jeunesse aussi, je pense, et de liberté où on se mettait pas trop de limites. Et je pense que ça m'a beaucoup aidée. Avoir confiance en moi.
0: Oui, tu parles de timidité. C'est vrai que vu les scènes que vous avez faites avec iPhone, hein, des plus petites, des débuts aux plus grandes, enfin vous avez joué dans des zéniths, vous avez joué vraiment dans des lieux énormes. Ça t'a guéri ta timidité ou juste t'as appris à bosser avec ?
1: Je pense que j'ai appris à bosser avec, mais après je trouve qu'il y a cette chose formidable dans la scène et je pense que c'est pour ça que je m'y retrouve. J'ai l'impression de me dépasser aussi, où à partir du moment où on met le pied sur la scène, il y a quelque chose qui se passe, où je sais pas si c'est une sorte de dissociation, parce que je pense être quand même présente, mais il y a quelque chose assez d'inouï qui arrive, et là j'ai confiance en moi, ce qui m'arrive rarement.
0: Et quand tu fabriques de la musique, quand t'es en studio, quand t'es derrière des machines ou derrière des instruments, j'imagine que tu bosses aussi sur des ordi, enfin voilà, quand t'as cet environnement-là, est-ce que là aussi tu es timide ou bien est-ce que ta timidité est réservée aux humains et
1: Justement, elle est réservée aux humains. Et moi, j'aime bien bosser, pas vraiment dans des grands studios, j'adore travailler chez moi. Je suis un peu une geek, j'aime bien faire de la prod toute seule, c'est quelque chose qui m'apaise énormément. Et c'est vrai que ça devient plus compliqué quand il faut parler.
0: Alors, cette carrière à toi, solo, Kid Sophie, elle commence, tu le disais, quand t'es encore avec iPhone. Tu commences à te dire qu'il y a des choses qui arrivent, mais qui sont pas pour le groupe, qui sont pour toi. C'est un peu le même process que Santa nous a
1: exactement,
0: raconté.
1: Exactement, ça m'a donné envie, en fait, quand je l'ai vu faire. Et je voyais qu'elle se sentait très bien par rapport à ça.
0: Ouais.
1: Je me suis dit, mais pourquoi pas? Parce que je suis dans ce processus et je voyais qu'il y avait quelque chose qui se passait en elle, qui lui faisait du bien. Et je me suis dit, ok, ça me tente aussi.
0: Et en plus, ça fait du bien à celles et ceux qui écoutent. Kid Sophie, pour le moment, a sorti deux chansons. Il y en a une des deux qui s'appelle Love Again.

0: Mais tu chantes comme un petit oiseau. On le savait pas. Non mais c'est fou ça. Alors toi tu le sais depuis quand que t'as cette voix?
1: Bah franchement j'ai toujours été très gênée avec ma voix. Et ça, enfin ma voix en général, je pense le fait de m'exprimer et le fait d'accepter de chanter, ça m'allait très bien de faire des chœurs.
0: Ouais.
1: Avant. Et je pense que c'est vrai quand je suis rentrée dans un processus où j'ai commencé à écrire, c'était différent qu'avec iPhone parce que je commençais avec une mélodie de voix, ce que je faisais jamais. Et en fait, en commençant par une mélodie de voix, ce que je faisais, c'est que je commençais à chanter en yaourt.
0: Ouais.
1: Et il y a des thèmes qui s'abordent. Je pense que tout passe principalement par l'émotion. Et à partir de là, je me suis dit, ah, bah, ma voix, elle sort, en fait. C'est étrange. Qu'est-ce qui se passe? J'imagine que c'est en grandissant, en ayant plus confiance en moi. Et bah, en fait, je la découvre un peu en même temps que je sors mes morceaux.
0: Ouais.
1: Donc, c'est un peu ça.
0: T'as commencé les concerts aussi.
1: Oui.
0: Comment ça se passe?
1: C'était, en fait, c'est trop chouette. C'est que la première fois que j'ai joué sur scène, j'étais en tournée avec Santa, parce que je jouais avec elle aussi sur scène. On avait joué au Lézard Festival, qui est un festival queer lesbien. Et Santa, pendant les balances, elle m'a dit, c'est un peu ton festival. Fais ton morceau, s'il te plaît. Et moi, au début, je fais, mais non, t'es folle et tout, je vais jamais faire ça, j'ai trop peur.
0: Laisse sortir l'arc-en-ciel qui est dans toi.
1: Et elle m'a un peu poussée. Et du coup, pendant son set, j'ai joué un de mes morceaux, qui est pas sorti encore d'ailleurs.
0: Ouais.
1: Et je me suis dit, c'est un peu kiffant quand même. Et grande chance, je me suis fait reprogrammer au Lézard Festival en tant que Kid Sophie l'année d'après.
0: Donc, c'est que t'as laissé quand même un bon souvenir. Voilà.
1: Ouais, et le concert s'est trop bien passé. J'ai pu faire un remix de Tattoo qui était super d'ailleurs.
0: Bravo.
1: Donc, trop chouette.
0: Bravo. Voilà une histoire qui est au tout début, mais d'une artiste qu'on suit depuis déjà pas mal d'années. Ça fait, tu te rends compte, 10 ans, plus de 10 ans maintenant. Le premier album d'iPhone, ouais. C'était 2015. Donc, ça fait un bail. Alors, écoutez, Kid Sophie, la chanson s'appelle Closer to You. C'est le début d'une grande aventure. En solo donc.

0: fille de Kim Wilde et Charlotte Gainsbourg. Mais non, mais pardon, mais j'adore. Closer to You, Kid Sophie. Ben voilà, c'est lancé, c'est parti cette histoire. Ouais. Donc t'as déjà sorti deux chansons, on écoutera la deuxième tout à l'heure, qui s'appelle Love Again. Il y a des concerts, je vais vous donner les dates si vous voulez aller applaudir Kid Sophie, les amis.
1: Oui, venez.
0: Mais oui, le 13 juin à Périgueux, au Sans Réserve.
1: C'est la pierre de la Pride en plus, ça va être fun.
0: Ah, ça c'est bon ça. Le mois de juin au festival Cabourg, mon amour. Et festival Les Nuits Guitares à Beaulieu-sur-Mer, ça c'est au mois de juillet. On reviendra tout à l'heure sur la nouvelle chanson Love Again. Là maintenant j'aimerais que tu me parles d'une autre partie de ton travail. Mm-hmm. Après iPhone iPhone, il y a donc cet album solo de Santa qui est devenu un énorme succès.
1: Oui, c'est fou.
0: Tournée dingue, Bercy, enfin bon, tous les plateaux télé, toutes les radios, c'est vraiment un gros truc. Et j'aimerais savoir, tiens, par exemple, sur Popcorn Salé, qui est une des premières chansons que les gens ont découvert, quel était ton job ? Allez, viens !

0: Sophie, tu es créditée comme réalisatrice artistique et arrangeuse. Qu'est-ce que ça veut dire ?
1: Ça veut dire pas mal de choses. Après, on travaille toutes les deux avec Santa, donc c'est vraiment une co-réalisation. Santa, c'est une super productrice aussi. Et je pense que le fait qu'on se connaisse depuis qu'on est 15 ans, enfin, on se comprend énormément au niveau des juste textures de son et des visions, j'imagine. Et c'est arrivé assez simplement. Il y avait Santa avait déjà fait son EP et elle bloquait un peu sur des titres et elle m'a dit tu veux pas essayer quelque chose. Et je me suis dit ok parce que bah c'est ma meilleure amie, je l'aime et puis j'aimais bien les morceaux et je sais que j'ai commencé par travailler sur Où va le temps qui s'en va.
0: Ouais.
1: Et j'ai pris son projet Ableton parce qu'on travaille sur Ableton, c'est un logiciel pour faire de la musique. Et j'ai commencé à m'amuser dessus, en fait, à mettre ce que moi je ressentais par rapport à ce qu'elle avait écrit, par exemple. Et ça me faisait penser à quoi, à quelle texture de son. C'est quelque chose qui me plaît de faire des textures. Je pense que c'est un des seuls moments où j'ai pas de syndrome de l'impostrice où je sais que je sais le faire.
0: Oui, donc ça veut dire ajouter, par exemple, des instruments,
1: c'est
0: des
1: choses. Ça peut être des synthés, ça peut être plein de choses. Ça peut être aussi écrire des guitares, écrire des lignes de basse. Et en fait, on voulait vraiment que la voix soit le sujet principal, parce qu'elle a quand même une voix qui est incroyable. Et tout ça, c'était un peu un jeu qui était assez drôle pour moi, parce qu'en plus, j'avais plein de références que j'avais pas, parce que je connais pas très bien la musique française. Et je pense que c'était un peu le fun qu'on avait en écrivant cet album. Bah, c'était que ça soit un peu hybride, en fait. Ouais. Et je crois que ça nous plaisait à toutes les deux, et on a pris beaucoup, beaucoup de fun à le faire, et je suis trop, trop fière, je suis trop fière d'elle. C'est trop bien.
0: Voilà, et il y a évidemment ce tube imparable. Alors, avec pour le coup énormément de clins d'œil à la variété française et spécialement à Céline Dion.
1: Oui, absolument. Voilà. Mais pour moi, dans ma tête, c'était les Talking Heads un peu.
0: C'est ça, voilà. Et ben, c'est exactement là que je voulais t'emmener. C'est que je suis sûre qu'il y a de ça aussi. C'est qu'on dit, OK, on fait une chanson Céline Dion. Alors, en plus, c'était rigolo, parce que je crois que c'est le même studio, la même console.
1: Ah oui, elle voulait absolument le même micro. Donc, on a trouvé le bon micro dans le bon studio et avec des personnes incroyables en plus. Enfin, c'était génial de faire ça. Super expérience.
0: Et toi, quand elle te dit qu'elle veut faire une chanson, donc Céline Dion, étant donné que Céline Dion n'est pas dans tes références musicales.
1: Pas quand même, Céline. Quand même.
0: On la connaît, mais je veux dire, en tout cas, c'est pas ton inspiration.
1: Oui.
0: Comment tu tords ça pour...
1: Bah, je dis, bah, ok. En fait, je crois que j'aime bien suivre aussi des personnes qui ont une vision et les accompagner là-dedans et essayer. J'adore les Legos, tu vois. Enfin, je sais pas, genre suivre des instructions et essayer de trouver des chemins.
0: Tu veux pas monter une commode Ikea parce que moi j'en ai une dans un carton de punaise. C'est ça ton kiff?
1: Un peu.
0: Mais on va t'amuser. Ok, ouais, donc suivre comme ça,
1: d'avoir un peu des directives, mais genre de rester très dans une énergie créative en fait là-dedans et trouver des solutions ou des biais parfois de transformer quelque chose. Où je sais que Santa, il y a eu des moments où elle était contente parce que j'ai bougé des morceaux où elle pensait pas que ça allait être comme ça et ça lui créait une surprise aussi qui était superbe et on repartait de ça et on finissait ça ensemble et c'est vraiment des moments que je chéris et j'ai hâte qu'on fasse la suite aussi.
0: Oui, et puis c'est la preuve éclatante aussi que finalement des carrières solo, ça veut pas dire laisser tomber les copains.
1: Non, jamais de la vie.
0: Parce qu'en fait, vous êtes restés très groupés, iPhone autour du projet de Santa.
1: Regarde, même juste sur mon projet, la personne qui enregistre mes voix, c'est Santa. C'est elle qui me coach, elle m'aide à finir mes paroles. Ouais. Je lui fais toujours écouter mes morceaux et les sortir, elle me dit mais il manque un pont, ou genre t'as pas fait ça. Et Adam, il m'aide à faire les visuels. Enfin, on reste en fait, on reste ensemble parce qu'on s'aime et je pense qu'on se comprend artistiquement aussi.
0: Et puis c'est beau de pouvoir se réjouir aussi du succès des autres quand on a partagé. Alors certes, le succès que vous avez connu avec iPhone, mais aussi les galères qui étaient affiliées à ça.
1: Bien sûr.
0: Parce que vous étiez super jeune et vous étiez lancé sur les routes tout seul, sans chaperon. J'ai bien essayé, moi, de m'incruster de temps en temps pour les surveiller, mais il n'y avait rien à faire. Non, mais c'est quand même particulier ce que vous avez vécu, tous les trois.
1: Oui, je pense qu'on a eu beaucoup de chance de vivre à une époque où c'était aussi plus simple d'être un groupe. Il y avait encore des subventions. Je pense qu'il y avait plein de choses qui se passaient où c'était possible. C'était plus simple, en tout cas, je trouve. Il y avait quand même un réseau de nouvelles scènes qui était chouette. On croisait les mêmes personnes. Il y avait des salles dans lesquelles on pouvait jouer plus facilement. Et surtout, en tout cas, de découvrir ça en sortant du lycée, de pouvoir gagner nos vies, en fait, même comme ça, c'était une chance inouïe, je trouve.
0: Et ils sont donc encore ensemble aujourd'hui avec la dernière fois qu'on vous a vu sur la scène des Victoires de la Musique. Du coup, c'était pour la victoire de Santa. Et ça, c'était chouette. On va écouter Recommence-moi pour se souvenir de cet excellent moment. Embrasser Santa aussi, toujours. Et puis ensuite, on découvrira une autre chanson à toi, Kid Sophie, qui s'appelle Love Again.
1: Oui.

0: La tournée de Santa qui vient de s'achever après 500 000 billets vendus, 50 zéniths, 25 festivals, etc. Ça, c'est la folie. Vous pourrez le voir au cinéma, ce concert, le 4 juin prochain. Et alors, c'est très facile pour réserver vos places. Il faut écrire sur un moteur de recherche Santa au cinéma. Ça m'aime bien quand c'est simple, comme ça. Ça me va très bien. Santa au cinéma, donc le 4 juin. Toi, c'est une tournée voilà, que tu as suivie sur toutes les dates, aussi en tant que directrice musicale.
1: Oui.
0: Ça
1: oui.
0: aussi, c'est encore un job essentiel.
1: Après, je le faisais déjà sur iPhone. En fait, j'aime bien écrire les shows. J'aime bien écrire ce qui se passe entre les morceaux. Et enfin, l'album de Santa, par exemple, dure 40 minutes, mais on jouait 1h40. Donc, qu'est-ce qu'on fait de tout ça? Et comment on rend le moment le plus cool pour les gens qui vont voir le concert, en fait? Et Santa, bien sûr, faisait partie du processus aussi. Mais c'est quelqu'un qui adore un peu Disney, ce genre de trucs. Et il fallait trouver des sons qui faisaient peur, mais pas trop, parce qu'il y a plein d'enfants en fait aussi qui vont voir le concert. Enfin, c'était vraiment monter un spectacle, c'était une super expérience, j'ai adoré le faire.
0: En fait, c'est ce qui est la différence entre le concert et le spectacle.
1: Ouais, c'est ça.
0: Ça, j'en ai parlé souvent avec Julien Doré aussi, qui fait hyper attention à ça. C'est ok, bien sûr, il y a les chansons, etc., mais l'artiste, il reste sur scène pendant tout le concert, et donc il faut qu'il se passe des choses, et des choses que même nous, le public, on réalise pas. Des sons, des choses, mais voilà, il faut que quelqu'un
1: le fasse. Même moi, sur scène, je suis à gauche sur mon praticable, et en fait, je passais mon temps parfois à redécouvrir des choses, parce que Santa, elle volait de partout, il y avait du feu à ma gauche, à ma droite, j'étais waouh, je dois être concentrée sur ma guitare.
0: En tout cas, bravo, parce que ce job de réalisatrice artistique, d'arrangeuse ou de directrice musicale de la tournée, ça dit aussi beaucoup de choses de ta personnalité, c'est-à-dire que tu sais être dans l'ombre et te réjouir que le fruit de ton travail voilà soit apprécié par tout le monde, et c'est pas tout le monde qui est comme ça.
1: Oui, donc, mais je sais pas, moi j'aime bien aussi me faire discrète et c'est nouveau, enfin, de vouloir monter mon projet et d'être seule sur scène aussi, c'est très différent, mais je sais que j'aime bien les deux. Et c'est quelque chose que je veux garder dans ma vie parce que je crois que c'est mon équilibre.
0: Et elle sait faire les deux. Kid Sophie, vous avez entendu Closer to You. Vous allez découvrir Love Again. À tout de suite.
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0: Et l'actu de ce mardi 5 mai, c'est l'anniversaire d'Adèle, la découverte de Métro Verlaine, un vrai coup de cœur. Un blind test autour des chansons qui ont marqué l'année 1996. Et puis la biographie de Laurent Voulzy. Vous avez le programme, on est ensemble jusqu'à 21h. Et je file retrouver mon invité, Kid Sophie. On a entendu, cher Kid Sophie, tout à l'heure, ta chanson Close to You.

0: Comme j'ai des rêves de personnes âgées, étant âgée, j'ai dit tout à l'heure la fille de Kim Wilde et Charlotte Gainsbourg, mais t'as peut-être d'autres références un peu plus dans ta génération.
1: Bah, pas forcément. En fait, j'ai eu de la chance de grandir aussi avec des parents qui écoutaient beaucoup de musique, donc je suis tombée très rapidement dans Tears for Fears, ce genre de choses.
0: Oui.
1: Qui est une énorme référence d'ailleurs pour ce morceau. Parce que j'adore les pianos avec plein de réverb.
0: Ouais, ça c'est
1: beau. Ouais, je pense qu'il y a ça, il y a aussi beaucoup de Kate Bush. Je pense que sur le couplet, il y a du M83.
0: Oui.
1: Enfin, il y a plein de trucs. De toute façon, j'écoute beaucoup de musique depuis longtemps et j'ai plein de tiroirs. En fait, je vois un peu ça de... J'adore mélanger en fait plein de choses. Ça part d'une émotion et après, comment j'ai envie de l'habiller. Et ça me dit, ah, ça me fait penser à ce morceau. Et je m'amuse avec ça.
0: Je vois que tu t'amuses, parce qu'elle nous le dit, alors vous ne la voyez pas, car c'est de la radio et pas de la télé, mais je vous décris, Kit Sophie a non seulement la bouche qui sourit, mais les yeux qui sourient aussi en nous parlant de ça, et ça, c'est, je pense que c'est très très bon signe. On entend des chœurs là sur Closer to You, tu fais tes propres chœurs aussi?
1: Oui, mais il y a un peu Santa en fond sur ce morceau.
0: On l'entend un peu à la fin, il me semblait bien. Je me demandais, comme ça, ouais, elle avait un peu l'oreille. Bon, en tout cas, il faut aller voir Kit Sophie en concert. À Périgueux, sans réserve, le 13 juin, au festival Cabourg, Mon Amour, et au festival Les Nuits Guitares de Beaulieu-sur-Mer, au mois de juillet, début juillet. Comment ça se présente sur scène? T'es toute seule?
1: Ouais, je suis toute seule, c'est très nouveau pour moi. Je pense que j'essaie un peu de découvrir déjà ce que j'aime faire, et de m'amuser. Ce que j'ai compris, c'est que j'aimais bien le faire. Parce que ça me faisait peur, je ne savais pas. Le premier concert que j'ai fait, je me suis vraiment posé la question de est-ce que ça va me plaire?
0: Est-ce que je vais aimer chanter seule?
1: Être en lead, devoir parler aux gens.
0: Eh oui, c'est
1: entre
0: vrai.
1: Les morceaux.
0: Ah, mais oui.
1: Parce que moi, je ne le faisais pas sur iPhone, je n'avais pas envie. Hein.
0: Tu t'es entraînée.
1: Ça me faisait peur.
0: Bonsoir, Cabourg.
1: Santa, elle m'a coachée, elle m'avait écrit des trucs au début. Ouais. Elle me dit, tu dis ça si tu bloques et tout. Et en fait, c'est assez naturel et en fait, je me sens bien. Et ça m'amuse et j'ai trop hâte là, de remonter sur scène parce que les concerts qui se sont passés. Il y avait une énergie qui était vraiment folle et ça m'a fait du bien. Et je pense que ce projet, je le fais pour me faire du bien aussi essentiellement.
0: Est-ce qu'il sera intégralement en anglais ou est-ce qu'il y a du français qui te vient aussi?
1: Il y a un titre qui est en français, qui est arrivé tout seul dans la nuit, un soir, qui s'appelle « Mes nuits ».
0: Mais c'est vrai, ça, c'est pas une légende.
1: Non,
0: alors. Il y a des chansons vraiment qui viennent toutes seules.
1: Ça m'a hyper surprise. Je m'en souviens, j'étais rentrée... Et j'étais dans mon... J'ai un endroit où je travaille dans ma chambre, quoi. Et j'avais mis une petite lumière orange.
0: Ouais.
1: Je me rappelle vraiment bien. Et j'ai pris ma guitare électrique qui était complètement désaccordée. Et j'ai commencé à chanter avec. Je pense que j'étais un peu triste. Et il y a ça qui est sorti. Je me suis dit, waouh, je suis en train de chanter en français, c'est trop bizarre. Mais je l'ai enregistré sur mon dictaphone et je ne l'ai pas réécouté. Parce que ça me faisait peur. Et après, je l'ai réécouté. Je me suis dit, ah, mais je crois que c'est pas mal. Et ça a été un peu une lutte interne de me dire, hey, qu'est-ce que je fais de ce morceau? Mais en même temps, je trouvais ça beau.
0: Ouais.
1: Et je l'ai fini et je suis trop fière et je vais le sortir le 22 mai.
0: Oh,
1: donc trop bien.
0: Eh ben on l'écoutera dans décibels.
1: J'espère.
0: Bah oui, faites-moi confiance, on va rester sur ce dossier Kit Sophie et on va le suivre de près. Love Again, la chanson qu'on va écouter maintenant. Qu'est-ce que tu peux nous en dire? Pourquoi est-ce que cette chanson-là, par exemple, quand elle est venue, tu t'es dit, mais oui, clairement, ça, c'est ma chanson. Je peux pas l'imaginer chantée par quelqu'un d'autre, même si j'ai du mal. Tu avais peut-être du mal à l'époque à t'imaginer en tant que chanteuse au milieu d'une scène. C'était encore plus dur d'imaginer que quelqu'un d'autre la chantait.
1: Oui, je pense que c'était des choses que je vivais... Là, c'était plutôt dans un délire de rupture amoureuse, on va dire.
0: Ça fait des très bonnes chansons.
1: Oui, exactement.
0: Beaucoup plus que les mariages
1: heureux.
0: Oui.
1: Mais je pense que j'étais un peu coincée dans un état où j'arrivais plus à ressentir des choses parce que j'avais trop peur de me réouvrir, parce que j'avais peur d'avoir mal, je pense. Et j'étais complètement fermée à tout. Et c'était pas un moment où j'étais très bien, mais j'ai écrit ce morceau et je me suis dit que j'analysais mes émotions et que j'étais, qu'est-ce qui se passe avec mes émotions, justement. Et c'est comme ça que ce morceau est sorti. Et depuis que je l'ai sorti là, ça va beaucoup mieux, d'ailleurs. Donc c'est chouette.
0: Alors ça, c'est une très bonne nouvelle et on te souhaite encore plein d'histoires d'amour, quand même un peu foireuses pour faire des bonnes chansons, mais pas trop pour briser ton petit cœur, ça marche?
1: Oui.
0: Allez, Love Again, Kit Sophie, c'est un projet, vous l'avez compris, à suivre de très près. Prochaine étape, le 22 mai, la chanson en français, Mes Nuits.
1: C'est ça.
0: Bon, on s'en reparlera d'ici là. Et merci d'être venue nous voir.
1: Merci à toi, vraiment.
0: Bonne route, Kit Sophie, et dans Décibels, Love Again. Mmh.

0: de Sophie, vous l'aviez découverte dans iPhone. Elle était bassiste. Ensuite, elle a travaillé sur l'album solo et la tournée de Santa, elle aussi, issue de iPhone. Et la voici donc désormais en solo, Kid Sophie, Love Again, que vous venez d'écouter. Le prochain concert de Kid Sophie, ce sera le 27 mai au Darius Club de Lons-le-Saunier.
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0: Alors, il ne les fait pas, mais Laurent Voulzy a quand même 77 ans. Il était temps de raconter sa vie. Il a sorti ses mémoires, écrites en collaboration avec Isor Le Faou. C'est un bon choix. Elle connaît bien le dossier Voulzy, puisque c'est sa compagne. Donc forcément, ça fait sens. Il parle de son enfance, pleine de rêves, mais aussi de blessures. Il parle de sa rencontre avec Alain Souchon, qui allait changer leur vie, pour le coup, à tous les deux. Que ce soit les doutes ou les moments de grâce. Le cancer aussi qu'il a frappé en 2014, il n'en avait pas parlé à l'époque, Laurent Voulzy. Il s'est fait soigner en Angleterre. Il avait peur qu'en fait, les journalistes en France se mêlent un petit peu trop de sa vie, et notamment de sa santé. Donc, il a préféré être discret. Il raconte tout ça donc dans cette autobiographie, ses mémoires qui viennent de sortir aux éditions du Cherche Midi. Et ses mémoires s'appellent « Caché derrière ». Clin d'œil au titre de son troisième album. Il s'appelait « Caché derrière ». Et dessus, il y a cette chanson, oh là là, merveilleuse. « Le rêve du pêcheur ». Il faut lire, Laurent Voulzy. Faites-moi confiance, le bouquin est incroyable. «

0: derrière le troisième album de Laurent Voulzy, sorti en 1992. Énorme succès, victoire de la musique, etc., etc. Et alors, il va prendre l'avion, Laurent Voulzy, pour aller jusqu'à New York au mois de juillet. Tous les ans, à Central Park, il y a des grands concerts gratuits tout l'été. Ça s'appelle la Summer Stage. Et il y a un jour de l'été qui est consacré aux artistes français. Ça s'appelle le Bastille Day. Bon, alors ça tombe pas le 14 juillet, ça tombe le 12 juillet cette année. Et donc, grand concert gratuit en plein air dans Central Park. Et les artistes qui cette année vont représenter la France, donc auprès du public new-yorkais, c'est Black M, Star 80, qui ont été rebaptisés pour l'occasion Legends of the 80s. C'est quand même David et Jonathan, hein, mais bon, tu peux leur parler anglais si tu veux. Laurent Voulzy, donc qu'on vient d'entendre, et Michel Polnareff, voilà, qui avait dit oh, je fais mes adieux, total, tu l'appelles à New York, il vient évidemment. Ça va être un très beau moment. 12 juillet, gratuit, à Central Park, le Bastille Day. Bravo pour cette organisation sans faille au Consulat Général de France à New York.
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0: Allez, on va faire un petit bond dans le temps. 30 ans en arrière, 1996. Oh, que de tubes cette année-là. C'est le thème de notre blind test ce soir. On joue avec Claire. Bonsoir Claire.
2: Bonsoir Émilie.
0: Comment ça va?
2: Ça va, très bien. Et vous?
0: Ça va super, merci beaucoup Claire. On joue également avec Elisabeth. Elisabeth, ah, c'est une habituée du blind test, notre Elisabeth.
2: Oui.
0: Elle aime ça, la fièvre du jeu.
2: Oh, tu peux pas savoir. Et des chansons et des jeux en général.
0: Mais oui, mais je
2: la
0: comprends.
2: La culture générale. Hein,
0: mais
2: de
0: oui.
2: Tout.
0: Alors moi aussi, mais quand même plus la musique, hein, parce que si on fait un quiz sur les capitales européennes, à un moment, je vais perdre.
2: Ah ben moi, il y a de tout. Hein. Sur ici, Belfort-Montbéliard, il faut qu'on ait une culture générale. Voilà.
0: Ben c'est formidable. Eh ben on sert à ça aussi, nous, le service public, puisqu'en ce moment, il y a des incultes qui se demandent à quoi on sert. Eh ben on sert à ça. Enfin,
2: oui.
0: Et à s'amuser aussi, à donner de la bonne humeur, créer du lien, être heureux ensemble, quoi. Hein, ça pourrait être un beau...
2: passer quelques minutes avec vous pour... Moi, c'est une bouffée d'oxygène, tiens, Émilie, je dis pis.
0: Oh,
2: tu vas
0: gentil.
2: Me dire, tu es contente. Non, mais moi, ça me fait du bien, tu le sais. J'ai besoin de parler, de jouer, de... Voilà, c'est comme
0: oui.
2: Ça. De la
0: être
2: musique, danser.
0: Heureux ensemble, c'est quand même pas compliqué.
2: Oui.
0: Ça pourrait être un très beau projet de société. En tout cas, je sais que c'est le projet de cette radio et je suis bien fière d'y participer. Alors Claire, oui. Elisabeth, commençons par les cadeaux. Parce qu'ici, on fait les choses dans cet ordre-là. D'abord, je vous gâte et après, on joue. J'ai la joie de vous offrir un livre que j'ai adoré. Le nouveau roman d'Éric Emmanuel Schmitt. Celui qui fait les cuisines? Non, celui qui est traduit dans 48 langues, joué partout dans le monde, ses pièces de théâtre, ses romans, etc. Il est formidable, Éric Emmanuel Schmitt. Juste après Dieu, il y a Papa, c'est le nom de ce roman. Et en fait, c'est l'histoire de Mozart et de son père. Ouais, Mozart et son père, comment leur relation a évolué entre le moment où Mozart est tout petit, plein de promesses, mais qu'il faut évidemment l'encourager, au moment où Mozart est une star. Est-ce qu'il va être loyal ou est-ce qu'il va un petit peu abandonner son père? C'est merveilleusement bien écrit, donc Éric Emmanuel Schmitt. Et c'est le cadeau de ce soir, donc je suis ravie de vous en offrir
2: un beau cadeau.
0: À chacune un exemplaire. Claire, Elisabeth, c'est déjà gagné.
2: Merci, moi j'adore la lecture et je
0: merci
2: lis
0: beaucoup.
2: Lionel Richie. Hein,
0: ah, la bio
2: que j'ai reçue.
0: Alors, ça te plaît ou pas?
2: Ah oui, tout à fait. Oh, oui, très bien. Et je découvre plein de choses, effectivement. Oh, c'est impressionnant.
0: Il est formidable. Ouais, les mémoires de Lionel Richie, les amis,
2: ah,
0: si vous ne savez pas quoi lire cet été.
2: C'est tout, bien avant.
0: Ouais.
2: Hein.
0: Si vous ne savez pas quoi lire cet été sur la plage, il faut que vous lisiez ce bouquin parce que la vie de Lionel Richie, c'est juste incroyable.
2: Ben, c'est enrichi. Très riche.
0: Ben voilà. Allez, on repart en 96, mesdames. Donc, Claire, Elisabeth, en 96, plein de tubes. J'en ai choisi trois. Il va falloir retrouver le plus rapidement possible le nom des interprètes de ces chansons. Certains ne sont plus exactement au goût du jour. D'autres sont encore dans l'actualité musicale. C'était pourtant il y a 30 ans. Alors, on y va. Claire, Elisabeth, je vais vous proposer un premier tube de l'année 96. Et avant de me proposer votre réponse, avant de me dire qui, selon vous, chante la chanson, il faudra bien me donner votre prénom.
2: Oui.
0: C'est d'accord?
2: Oui. D'accord.
0: Alors, on y
3: d'accord.
0: va. Claire, Elisabeth, premier tube de l'année 96. Dites-moi, qui chantait ça?
3: Partir un jour.
4: Alors, Elisabeth, Claire,
0: oui.

0: Si, c'est vrai. Bras gauche, bras droite, et le pied, et le dos, et la tête. Un truc comme ça, non?
1: Génial. Et le biopic, enfin, je dis, qui a été joué, était drôlement bien.
0: Ah, la série?
1: Oui.
0: La série ou le téléfilm qui est passé sur TF1? Parce qu'il y avait une série sur Amazon.
1: Attention, ah oui. Téléfilm. Oui, j'ai aimé. Parce bien joué.
0: La série d'Amazon, moi j'ai lâché, ça m'a... Je sais pas, j'ai trouvé que c'était pas terrible. Mais j'ai pas vu le téléfilm de TF1, donc peut-être qu'il faut que je le regarde.
1: Téléfilm très intéressant, voilà. Okay. Très bien réalisé, très bien fait, joué.
0: J'irai jeter un œil. Elisabeth et Claire, avec toutes les deux, les To Be Free, je vois qu'elles sont au point sur les boys band des années 90. Voyons si... Elles sont au point sur les correspondants anglais.
1: Oui, Elisabeth, Claire, les Spice Girls.
0: Ouais.

0: les Spice Girls, ça c'était super bien. Et on peut encore espérer une reformation, hein. Elle s'était reformée exceptionnellement pour les Jeux Olympiques de Londres. Il faut dire, cette cérémonie d'ouverture des JO de Londres, il y a quand même la reine d'Angleterre qui a joué dans un bout de James Bond. C'était fou.
1: Ce oui, truc-là. Effectivement. Alors, sauté en parachute. Hein.
0: Mais c'était fou. Et donc, les Spice Girls, elles sont pas fâchées et tout le monde va bien. Et donc, pourquoi pas? Moi, je pense qu'on est prêt à une petite tournée mondiale des Spice Girls. Ça pourrait être pas mal. En tout cas, j'ai
1: voilà, donc le point est pour Claire. Hein, je me suis trompée. Hein, j'ai bien dit les L5. Attention.
0: C'est pas grave, Elisabeth.
1: Mais c'est Claire. Hein.
0: Mais on adore les L5 et toutes les femmes de ta vie.
1: Oui. Mais que j'ai vu, hein, tu le sais.
0: Je le sais. Donc ça fait un point pour Elisabeth, un point pour Claire. Tout le monde a gagné de toute façon, mais on se fait une dernière chanson de cette année-là. Il n'y avait pas que des boys bands, des girls bands. Il y avait aussi des artistes solo, évidemment, dont celui-ci qui sera bientôt notre invité.
1: Ben, Elisabeth,
2: Paul Gerber,
1: Pascal Obispo.
0: Oui.

0: Il va sortir le 22 mai son album Héritage, enfin la partie 2 de son album Héritage. La partie 1 sortira à la rentrée. Et il sera l'invité de Décibel le 25 mai prochain pour vous raconter tout ça. Pascal Obispo qui avait marqué l'année 96 avec Lucie. Eh bien Elisabeth et Claire, je suis très très satisfaite. Vous avez très bien bossé. Vraiment. Si j'étais votre patronne, je vous ferais une augmentation, un bureau, vraiment tout ce que vous voulez. Une voiture de fonction, tiens, avec les tickets essence. Parce que sinon, en ce moment, juste la voiture de fonction, ça ne sert à rien. Il faut l'essence qui va avec.
1: Le prix du carburant à l'heure actuelle qui a flambé, c'est impensable. Je dirais anormal, hein, entendons-nous. Hein. Un peu écœurant, je dirais.
0: Je suis d'accord.
1: Même plus.
0: Je suis d'accord. Alors, courage d'ailleurs à celles et ceux qui sont des grands rouleurs et qui se demandent comment ils vont faire. Nous, en tout cas, ce qu'on va faire, c'est qu'on va chanter très fort en oubliant nos problèmes pendant 4 minutes. Si ça vous va, ça me va aussi. Et faire un tour, justement, en 96, hein, où il y a 30 ans. En vous remerciant, Elisabeth et Claire, d'être venues jouer avec nous. Merci. Merci beaucoup.
1: Merci, Marie.
0: N'oubliez
1: merci
0: pas Elisabeth. Aussi ici.fr, notre site sur lequel, évidemment, il y a tout un dossier sur le prix du carburant en ce moment, et puis pour savoir où il est moins cher aussi, le carburant, on a de petites cartes interactives, vous allez pouvoir trouver tout ça. Et là, en l'occurrence, en 96, on se posait pas ces questions-là, on se demandait juste, oh là là, mais qui est ce groupe américain génial qui chante Killing Me Softly? La réponse, ça n'a pas changé, 30 ans après, c'est toujours les Fugees. Strong.

0: C'est trop drôle, hein. L'effet des chansons, l'effet Madeleine de Proust. Je viens de me rappeler du nom du garçon qui m'avait embrassé sur cette chanson à une boum en 1996. Olivier Abrunosa, si tu écoutes cette émission, voilà, j'ai pensé à toi et j'avais passé un bon moment à l'époque. C'est fou, c'est fou. Ah, c'est trop beau la musique.
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0: Allez, il est temps de passer à la chanson anniversaire du jour. Et c'est pas n'importe qui l'anniversaire du jour. Mesdames et messieurs, c'est la vraie reine d'Angleterre. J'ai nommé Adèle. Elle a 38 ans aujourd'hui. Et il faut bien se rendre compte, Adèle a déjà vendu plus de 120 millions de disques. Elle a chanté partout dans le monde. Elle a reçu 16 Grammy Awards. C'est les victoires de la musique, sauf que ton concurrent, c'est Beyoncé. Donc, elle en a quand même chopé 16. Elle a fait une résidence à Las Vegas. À l'été 2024, aussi, une série de concerts à Munich. Et puis après, elle avait dit « Pause musicale, je veux me lancer dans le cinéma ». C'est chose faite. Elle va être dans le prochain film de Tom Ford, « Cry to Heaven ». Ça va être un film historique, en costume, tourné en Italie. Donc, l'histoire, c'est des chanteurs d'opéra et des castrats. Voilà. En Italie au XVIIIe siècle. Adèle donc fait partie du casting. 38 ans aujourd'hui. Un paquet de tubes, c'est sûr. J'ai eu du mal à choisir au début et puis après je me suis dit, bah non, pour finir l'émission, on peut pas mettre un truc trop triste. Et quand même, Adèle, c'est la reine des chansons tristes. J'en ai trouvé une vraiment chouette, bien rythmée, qui devrait vous faire chanter, danser et voir taper du pied. Elle s'appelle Rolling in the Deep. Adèle, bon anniversaire!

0: Il y a 15 ans, elle chantait cette chanson-là, Adèle, et franchement, toujours un bonheur de réécouter Rolling in the Deep. Bon anniversaire, madame. Adèle a 38 ans aujourd'hui. Et vous, j'espère que vous avez passé une bonne soirée. Merci à l'équipe de Décibel qui était avec moi ce soir. Iris Guitoni, Elorie Roussillon, Elodie Biancamaria, Alexandra Sackberg et Franck Moilier. Ne ratez pas Décibel demain, c'est le retour de Skip the Use, groupe de rock français. Ça chante bien, ça crie fort, on adore.
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3: Bonjour la France, j'espère que tu vas bien. La France, c'est mardi, deuxième jour de compétition. Comment ça va, Éric Bastien ?
4: Bonjour Valérie, bonjour à tous, ça va super bien, on est en forme, on est prêts.
3: Alors, je vous rappelle que le prix, les prix pour cette semaine, vous allez tous vous affronter. Je rappelle aussi également qu'hier, c'est ma candidate qui a gagné.
4: Comment c'est pas ?
3: Votre radio ici vous offre un séjour pour 4 personnes à Foura. Alors.
4: Oula !
3: Et oui, parce que vous connaissez tous évidemment Fort Boyard. Évidemment.
4: Bien sûr.
3: Bah, c'est mon château. C'est tout simple, c'est mon château. J'ai participé 6 fois. J'ai l'impression d'être la reine du château.
4: Que vous connaissez bien.
3: Oh là là, comment vous dire. Alors, mais malheureusement, aujourd'hui, la mer a fragilisé un peu le fort. Et le fort est menacé. Donc, pour éviter que le fort s'effondre, il y a plein de travaux de protection qui doivent être engagés. Et un appel aux dons est lancé sur fondation-patrimoine.org pour préserver ce petit trésor qu'on adore.
4: Ah, évidemment.
3: Et donc, du coup, c'était l'occasion pour votre radio ici de faire jouer les candidats et de leur faire gagner le séjour pour 4 à Foura. Vous allez dormir 2 nuits au camping 3 étoiles de Cadoret. Vous allez surtout faire une croisière autour de Fort Boyard.
4: C'est impressionnant, hein.
3: Et c'est très très beau avec la compagnie Interil. Et puis comme on vous aime profondément, on vous invite pour tous les 4 au restaurant Le 31 à Foura. C'est un moment incroyable que vous allez vivre et puis surtout peut-être que vous apercevrez le père Fouras dans la citadelle perdu de Fort Boyard. Voilà, et donc si vous ne gagnez pas ce premier prix, qu'est-ce qu'on gagne, mon petit Eric ?
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3: Évidemment.
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4: Voilà,
3: donc si vous ne gagnez pas le séjour à Foura, vous gagnez quand même la cafetière, les 32 dosettes ici vert en verre.
4: Alors vous les aimez mes énigmes.
3: Oh, c'est magnifique.
4: Bah, allez, alors.
3: On accueille tout de suite nos candidats du jour, Hélène et Thomas.
4: Je le fais bien, je trouve.
3: Comment ça va les amis ?
4: Bonjour.
5: Ça va ?
3: Bien, alors, on est en forme ?
5: Oui.
3: Bon, oula. Super, bravo Hélène. Alors Hélène, tu joues avec ici Béarn de Bigorre, tu habites à Pau.
5: C'est ça.
3: Je me suis toujours demandé comment s'appellent les habitants de Pau.
5: Eh bien les Palois et les Paloises.
3: Les Palois, j'aurais préféré les Paupiètes, mais bon, on peut pas tout faire. Hein. Alors, tu es mariée à Jérôme, tu as 3 enfants, Théo, Jules et Roméo.
5: C'est ça.
3: Oh là là là là, mon Dieu. Le petit dernier, il est petit, il a 3 ans, dis donc.
5: Eh oui, c'est un petit chou encore.
3: Oh là là. Et toi, eh bien, tu travailles dans une compagnie d'assurance et dans l'immobilier à ton compte, c'est ça ?
5: C'est ça, je fais les deux.
3: Petit donc, t'es très active, toi, quand même.
5: Je suis partout.
3: Ah ben voilà, t'as ça plus 3 enfants, dis donc, la patate, Hélène. Parce que ça fait 10 ans que tu as ces 2 jobs.
5: Ouais, ça fait 10 ans maintenant, ouais.
3: Et alors du coup, ça veut dire que tu fais visiter des biens à la vente, à la location. Comment ça se passe ton job
5: Plutôt la vente, parce que la location la vente c'est très très bien.
3: Ah bah c'est super. Et donc du coup, te v'là et la compagnie d'assurance et la vente. Bon bah je trouve que tu es parfaite. Voilà, tu es une femme active.
5: Voilà.
3: C'est magnifique. Alors, il paraît que tu bricoles un peu.
5: Oui, enfin, c'est mon mari qui bricole et moi, je fais le manœuvre.
3: Ah, tu passes les outils. Voilà.
4: Tiens le marteau, tiens le tournevis.
3: En même temps, j'ai envie de te dire, tu sais, comme sont les hommes, incapables de trouver un outil. Donc, heureusement que tu es là, c'est ça, on peut le dire, non ?
5: C'est ça. Il faut porter, il faut tout porter, quoi, à disposition.
3: Ben voilà, exactement.
6: On se fait mal, surtout, nous, les hommes, avec les outils.
3: Ouais, bien sûr. Alors, moi, mon mec, à chaque fois qu'il bricole, il fait « c'est où ?» Et tu dois savoir, moi, ce qu'il cherche. Ouais.
6: Hein, moi, donc, je fais « aïe voilà. ».
3: Bon, alors, ma petite bricoleuse, ma petite double emploi, on va tout de suite marquer le premier point, parce que on va tout de suite montrer qui on est. Et tiens, je te mets Elvis.
6: Ah, c'est quelle danse, Valérie, en plus.
3: Oh là là, Elvis Presley. Alors, Elvis Presley, je vais t'affirmer un truc et tu vas me dire si c'est vrai ou faux. Elvis ouais. Presley n'a jamais écrit une seule de ses chansons. Vrai ou faux ? Top chrono, 5 secondes.
5: Aucune de ses chansons ?
3: Aucune.
5: Vite.
3: Eh ben, t'as raison, c'est vrai. Et oui, il a jamais écrit ses chansons. Il n'était pas compositeur, il était interprète. Et voilà, et surtout, il avait un déhanché de dingue. Voilà, premier point pour Hélène.
6: Allez, on va faire connaissance avec Thomas. On va pas se presseler, hein. On va prendre le temps. Ah oui, ça commence très fort.
3: Et Laurie, ça faisait un mois qu'elle n'était pas venue nous voir. Elle a toujours sa tête, elle me regarde.
6: On est toujours dans l'humour, évidemment. Bon, Thomas, avec ici Loire-Océan. Comment ça va, Thomas? Bonjour.
7: Bonjour à tous.
6: Bonjour Thomas. Où est-ce que tu habites ?
7: Le Champ-Saint-Père, en Vendée.
6: Le Champ-Saint-Père, en Vendée. C'est près de Noailles ou je me trompe ?
7: Oui, c'est un petit lieu-dit à côté.
6: Un petit lieu-dit, ok. Il y a combien d'habitants, l'endroit où tu habites ? Il y a du monde ? C'est un village, ville ? Je ne connais pas.
7: Quarantaine.
6: Ah, 40 ! Ah ouais, mais tout le monde se connaît, là. C'est tout petit, 40.
7: Oui.
6: Ah ouais?
7: Oui.
6: Ah oui, c'est une grande famille. Non, mais limite, 40, c'est. Voilà, quoi. Ça, c'est marrant. Ah ben,
7: on fait les repas du village, tout le monde se. Ça fait l'occasion de se retrouver.
6: Ah, c'est sympa comme tout. Tu vis en concubinage, tu vis avec qui d'ailleurs, Thomas?
7: Avec ma femme, Coralie.
6: Coralie, vous avez des enfants?
7: Oui, deux enfants, une fille et un gars.
6: Ils sont aussi dans le village, font partie des 40, Margot et Johan?
7: Voilà, c'est ça.
6: D'accord. Toute une petite famille aussi du côté de Noailles avec alors toi t'as des chiens, alors c'est des chiens de chasse, il me semble, hein.
7: Oui, c'est ça, des teckels.
6: Ok.
7: Teckels à poil.
6: Tu chasses toi?
7: Oui, ça fait plusieurs années. Oui.
6: Ah oui, t'es un chasseur.
3: Mais qu'est-ce qu'on chasse avec le teckel? C'est des terriers, non?
7: Ben pas spécialement. En fait, ça dépend selon comment on les formate à leur jeunesse. Moi, je les fais travailler sur l'odeur de sanglier et puis après, ils font leur vie, quoi, ils chassent.
6: Et voilà, ils retrouvent le sanglier.
7: Ils sont de compagnie à part entière, hein. Tous les soirs, ils sont...
6: Bah oui, pas de soucis. Ils s'appellent Océane ou Océan, Alpha et Amaro. Et toi, on t'appelle Tom Tom parce qu'on en parlera tout à l'heure, tu fais du foot, comme dans Olive et Tom d'ailleurs.
8: Olive et Tom, ils sont tous...
6: Thomas, sois le bienvenu, on va tenter de marquer un premier point avec une question cuisine. On entend la musique de la cuisine au beurre et Claire Morier, qui jouait l'actrice d'ailleurs dans la cuisine au beurre, nous a quittés hier. Pense à elle, sa famille. Le céleri est négatif en calories. Voilà ce que j'affirme, Thomas. Le céleri, c'est totalement négatif en calories. Est-ce que c'est vrai? Est-ce que c'est faux? 5 secondes pour y réfléchir. C'est parti.
7: Non, c'est faux.
6: Tu dis que c'est faux? Tu as raison, le céleri est très pauvre en calories, environ 15 calories pour 100 grammes, mais il n'existe pas d'aliments à calories négatives. Tu penses bien que sinon, ça fait longtemps qu'on en aurait mangé. Bravo, c'est un premier point, Thomas, bienvenue.
3: Allez, Hélène un point, Thomas un point, et là, eh bien, on va partir. Back to the past, 1985, c'est un canari, bé. Allez, Indochine, vous écoutez ici, à tout de suite.

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1: Nous sommes avec Hélène et Thomas qui ont un point chacun. Hélène qui joue avec ici Béarn de Bigorre, qui habite à Pau. Alors, il paraît qu'on vient d'acheter un petit robot qui tend sa pelouse.
2: Oui.
1: Ma belle-mère en a un.
2: Ça marche bien.
1: Oui, ça marche bien. Comment tu l'as appelé? Parce que ma belle-mère l'a appelé Roger. Tu l'as appelé...
2: On l'a appelé Kiwi.
1: Voilà. Alors, il rentre tout seul dans sa maison et tout. C'est un petit.
2: Ouais, des fois, il se bloque un peu, donc il faut revoir un peu le réglage, là, mais sinon, c'est pas mal.
1: Ah, c'est pas mal. Bah oui, t'as plus besoin de tondre la pelouse, t'as Kiwi. Alors, il paraît que tu adores cuisiner.
2: Oui.
1: Ma petite top chef. Alors, qu'est-ce que tu cuisines le mieux? C'est quoi tes plats signatures?
2: Lasagne, tiramisu. Les rôtis.
1: Il paraît que les enfants ils réclament les pizzas maison et les pâtes carbonara.
2: Ah oui, oui, pizza maison, pâtes carbo. En fait, on fait tout maison ici. Pas du tout de tout près.
1: Ah bah oui, mais t'as raison, c'est meilleur. J'ai envie de te dire si tu as la possibilité de le faire. Vu que t'es pas très occupée avec tes deux boulots et tes trois gosses, t'as totalement le temps de tout faire. Hélène, superwoman. Alors.
0: Bah qu'elle n'hésite pas à nous envoyer les lasagnes dans le papier alu. Hein, à la radio, on reçoit tout. Hein.
1: Oui, c'est vrai. Mais tu vas arrêter de demander des choses à mes candidats.
0: Je reçois plein de trucs à manger ces derniers jours.
1: Bien,
0: très bon.
1: Occupe-toi de tes candidats. Alors, il paraît que tous les matins. On a un petit rituel comme dans la chanson, hein? La chanson.
2: Oui.
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1: Alors, on allume des bougies. Alors tous les matins. Alors explique-moi un petit peu pourquoi.
2: Pourquoi? Parce que moi je pense qu'on a tout dans notre vie quelqu'un qui nous protège.
1: Oui.
2: Voilà. Et c'est l'intention qui fait d'allumer la bougie et de dire ce dont on a besoin. Qui fait que ça finit par se réaliser.
1: Eh ben oui, voilà. La spiritualité, le matin, il n'y a que ça de vrai. Je suis d'accord avec toi.
2: Voilà.
1: Moi, je parle à mes parents tous les matins. Alors, c'est bien, c'est un bon démarrage de journée, rapport à toutes tes activités. Bien, alors on va tout de suite marquer un deuxième point, ma chérie, parce qu'il y a un moment donné, tu vois, on va continuer sur notre lancée. Tiens, je te mets un petit extrait des Bronzés.
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1: Bon alors, ça c'est Michel Blanc qui est coincé sur le tire-fesse.
0: Elle est trop molle la neige.
1: Elle est trop molle. Alors, écoute bien cette question, ça parle des Bronzés fondus qui tu as vu le film, bien évidemment.
2: Oui.
1: Ah, voilà. Alors, la moitié des scènes extérieures des Bronzés fondus qui ont été tournées en studio à Paris avec des trucages. Est-ce que c'est vrai ou faux? Top chrono, 5 secondes.
2: Je vais dire vrai.
1: Mais non, pas du tout. Toutes les scènes extérieures des Bronzés sont tournées à Val d'Isère. Et d'ailleurs, c'est grâce aux Bronzés font du ski que Val d'Isère est devenu archi populaire. Tout, absolument tout, est tourné là-bas. Il y a juste une ou deux scènes d'intérieur qui sont au studio à Paris, mais la neige dehors, c'est bien réel. Bon, pas de points, ma chérie.
0: Et Molière pour Josiane Balasco, hier d'ailleurs, de la comédienne.
1: Exactement.
0: Thomas est avec nous, il habite à côté de Noailles, en Vendée. Il vit avec Coralie, avec ses deux enfants, dans un petit village de 40 personnes. Qu'est-ce que tu fais comme métier? Je t'ai pas demandé, Thomas, qu'est-ce que tu fais dans la vie?
5: Des conducteurs d'engins.
0: D'accord, c'est quoi comme engin? Tu conduis quoi?
5: Des pelleteuses.
0: Pelleteuses.
5: Principalement.
0: Ok, tracteur un petit peu aussi?
5: Ouais, tracteur agricole, oui, ça arrive.
0: Ouais.
5: J'ai un petit jardin, un potager, je m'en occupe, voilà.
0: Ah oui, parlons justement de ton potager, parce que il paraît que t'as quand même un potager qui est suffisamment grand et que tu jardines pas mal. Qu'est-ce que tu plantes en ce moment?
5: Ben là, de ce temps, pas grand-chose, parce que j'ai eu un petit souci de roue il y a quelques temps.
0: Ah, d'accord.
5: Je me suis retrouvé plâtré pendant un mois, et puis là, je suis juste déplâtré de la semaine dernière.
0: Ok, tu vas reprendre tout doucement. Oui, parce qu'il y a des nouvelles. Oui, j'ai bien compris, parce que tes haricots t'attendent, là, pour les mettre prochainement, dans ta serre. Ben oui, exactement. Oula! Coupe ta pelleteuse, là, je sais pas ce que c'est le prix qui est à côté. Thomas fait de la moto, effectivement, et c'est vrai que cet accident, c'était il y a quelques semaines. Si on oublie l'accident, t'es quand même, et on l'a compris, un fan d'activités à sensation, et la moto en particulier.
5: Oui, oui.
0: Ah oui.
5: Ben, j'ai commencé à conduire ma première mobylette, j'avais peut-être 11 ans.
0: Ah ouais, c'est très jeune. Bon, ouais. Écoute, essaye de faire quand même un petit peu attention. Bah ouais. Allez, on va jouer avec toi et te permettre de t'offrir peut-être un point supplémentaire. Écoute cet extrait. On se met dans l'ambiance très ancienne de l'Antiquité. Je t'emmène dans l'Antiquité, Thomas, ça vaut un point. Les bacchanales étaient des séances de révision collective pour des examens. Je répète la question. Dans l'Antiquité, les bacchanales étaient des séances de révision collective pour des examens. Est-ce que c'est vrai ou faux ? Top chrono, 5 secondes.
5: Faux.
0: Eh ben, t'as raison, dans l'Antiquité, les bacchanales, c'était des fêtes religieuses en l'honneur du dieu Bacchus, appelé Dionysos. Chez les Grecs, on célébrait notamment le vin, la musique ou encore l'ivresse. Nous, on est en toute humilité, mais on est en parfaite égalité avec Hélène, puisqu'on a 2 points.
1: Non, mais Hélène n'a qu'un point.
0: Donc, on est totalement en tête.
1: Voilà.
0: Merci.
1: Allez, là, tout de suite. Ah bah, ça va bien faire plaisir à Hélène, parce qu'elle l'adore. On va écouter sur ici, encore un soir, Céline Dion. Vous écoutez ici, on vous aime. À tout de suite.
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0: Céline Dion avec Encore un soir et 16 concerts qui arrivent à Paris en septembre. Ça, c'est pour les fans.
1: Oui, les fans.
0: Encore un soir.
1: Encore un soir.
0: 16 soirs de concerts.
1: Jingle.
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1: Ça t'a fait plaisir, Hélène, d'écouter Céline Dion, parce que je crois que c'est avec elle que tu veux déjeuner.
3: Ouais, ça serait pas mal.
0: Oula.
1: Oui.
0: Ça, c'est la nouvelle chanson.
1: Alors, est-ce que tu l'as déjà vue en concert? Parce que là, je vois que t'as tenté de prendre des places pour le concert à Paris, mais t'as pas réussi.
3: Non, j'en ai pas eu, mais je l'avais vue à Bordeaux il y a quelques années.
1: Ouais.
3: Il y a bien 5-6 ans. Mais là, non, c'était la catastrophe pour prendre des places.
1: Ah bah oui. Mais bon, fallait attendre, fallait se mettre en ligne et attendre d'être tiré au sort, c'est ça?
3: Mais oui, mais même en attendant, il s'est rien passé, quoi. Enfin, on a attendu, et on n'a jamais été pris.
1: Oh là là là là là là, c'est tellement triste. Mais bon,
3: c'est comme ça.
1: C'est pas très grave. Pourtant, il paraît que t'es têtu, alors t'aurais dû te... Hein?
3: Oui, mais têtu, mais au bout d'un moment...
1: Ah oui, je sais pas, on a dit que t'étais têtu, alors peut-être que
3: oui,
1: t'aurais pu t'en têter.
3: Quand je veux quelque chose, j'essaye de l'avoir.
1: Et voilà, bon, bah là, c'est raté.
0: Ouais, pas eu.
1: Est-ce que t'avais mis ton porte-bonheur? Il paraît que t'as un porte-bonheur.
3: Mon porte-bonheur...
1: Ton collier que t'as eu, là, pour tes...
3: Oui, ben oui, je l'ai toujours, ce collier, mais il me porte chance, mais pas pour ça.
1: Eh, pas pour ça. C'est quoi, ce collier? Il est comment? C'est quoi?
3: Un collier en or avec un petit cœur, enfin un gros cœur même au bout, quoi. Et c'est mon mari qui me l'avait offert pour mes 30 ans.
1: Depuis,
3: je le quitte pas.
1: Oh là là là là là là, l'amour, toujours l'amour. Bien, alors écoute, là, tu fais des karaokés des fois, tu chantes?
3: Ah oui, là j'étais à Bilbao ce week-end pour un enterrement de vie de jeune fille et on a fait un super karaoké. C'est incroyable.
1: Très bien. Alors écoute bien, il va y avoir deux chansons qui s'enchaînent. On est parti sur les années 90, il y a deux artistes qui s'enchaînent. Et t'essayes de me retrouver les deux pour marquer deux points. Attention, écoute bien, c'est parti.
3: Ok.

0: Allez, qui c'est qui a chanté? Qui sont les chanteurs? Top chrono.
1: Stéphane Echer et Tina Arena.
0: Oui, c'est eux. Tina Arena, allez plus haut. Et notre ami Stéphane Echer. Combien de temps si on
2: alors,
0: face à face en... Ça fait 3 points pour Hélène.
2: Bon alors Hélène qui est têtue, mais moi j'ai Thomas qui est râleur.
0: Ah,
3: si on est chouchou, oui, super.
2: On est chouchon, mon Thomas.
4: Un petit peu beaucoup, ouais.
2: Mais ça se caractérise comment, ce côté chonchon? C'est dès le lever du jour, dès que tu mets le pied par terre?
4: Non, c'est en fait le symbole, c'est si je mets le café à côté de la cafetière le matin, c'est mauvais signe pour la journée.
0: Ça va. Ah là.
2: Oui, non, là, la cafetière. Et là, d'un coup, ça part toute la journée, on est en chonchon toute la journée, quoi.
4: En général, oui. C'est pour...
0: On râle.
2: Et qu'est-ce qu'elle dit, Coralie, dans tout ça, hein? Un pauvre.
4: Elle me laisse tranquille, en fait.
2: Ah bon, bah, sympa.
4: Faire le jardin, m'occuper, me défouler, parce que j'ai besoin de me défouler.
2: Oui, voilà. Tu vas couper du bois, t'es un peu notre Charlie Ingalls, toi. Tu fais la petite maison dans la prairie, à la maison, dans ton village. Bien. Ben oui, un peu de ça. T'as un grand chapeau et une chemise à carreaux, ben oui.
0: Allez.
2: Ouais, ça m'étonne pas.
4: Non, pas encore.
2: Tu reviendras. Voici ton quiz.

0: On vient d'écouter deux artistes dans les années 90. Top chrono, 10 secondes. De qui s'agit-il? Qui as-tu reconnu?
1: Axel Red,
0: oui. Deuxième.
2: Et deuxième, je sais pas.
0: Alors, s'il n'y a rien de bon dans tout ça, malheureusement, Thomas, écoute, la première, c'était Princesse Erika avec Faut que je travaille.
1: C'est
0: suivi de ce tube.
3: Quelqu'un de bien.
0: Enzo.
3: Quelqu'un de bien.
0: Eh ben, il n'y aura pas de point, Thomas.
1: Alors, t'es le main. Ben, allez, oui, ça veut dire 3 points pour Hélène. 2

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2: 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Allez, on reprend tout de suite la compétition. Alors, Hélène à 3, Thomas à 2.
3: C'est très bien.
2: Alors, Hélène, on va parler de la rencontre avec ton mari. Une fille. Ah là là, Hélène.
3: Elle est avec Nicolas ?
2: Non, elle n'est pas avec Nicolas.
3: Je sais pas.
2: Pas du tout. Son mari s'appelle Jérôme. Alors, la première fois qu'elle a rencontré son chéri, bah, elle avait 17 ans parce que t'étais copine avec la sœur de ton chéri, c'est ça ?
4: C'est ça, j'étais sa copine au lycée et je l'ai rencontrée comme ça, j'étais invitée chez les parents de ma copine.
2: Et alors ?
4: Et bien alors, elle en avait marre parce qu'elle avait plein de frères et à chaque fois qu'elle invitait une copine, elle se prenait un frère. Et quand moi j'ai été invitée, ben j'ai aussi craqué sur un de ses frères.
2: Et voilà, ben voilà. Et du coup, bon, il était un petit peu plus âgé que toi, bon, enfin bon, il avait 25 ans, oui. Ça fait pas de mal. Mais c'est que 2 ans plus tard que vous vous êtes mis ensemble.
4: Oui. On a attendu un peu et ça s'est fait plus tard.
2: Bon, évidemment, ta copine a fait la gueule, mais bon, ça fait quand même 20 ans que vous êtes ensemble.
4: C'est ça.
2: Bon, allez, c'est ça. T'es toujours copine avec ta belle-sœur quand même ?
4: Oui, toujours.
2: Après, elle n'a plus jamais ramené de copine. Elle voulait pas qu'on prenne son frère. Bon, vous êtes ensemble depuis 20 ans, mariés depuis 8 ans. Ça fera 8 ans en octobre. Oui. C'est le noce de coquelicot.
4: Oh, mais parfait.
2: Eh ben oui, c'est mignon le coquelicot. Voilà.
4: Oui, c'est mignon.
2: Mais oui, voilà. Bon, écoute, on va essayer. Tu es en tête de 1 point. On va essayer de garder cette avance. On va essayer de marquer 3 points de plus. Avec cette question à choix multiple, je vais te poser la question, je vais te proposer des réponses et à mon top chrono, tu auras 10 secondes pour me donner ton choix. Alors, écoute bien la question. Qui donc a inventé Internet? Alors ça c'est pour les anciens, ça c'est les modems.
3: Oh là là, c'est de Minitel ça.
2: Ah bah non, c'est les modems. Et ah ouais. Voilà, c'est quand on avait des messageries caramel. Alors qui a inventé Internet? Bill Gates, Steve Jobs, Tim Berners-Lee ou Éric Bastien?
3: Oui, oui.
2: Allez, qui a inventé Internet? Bill Gates, Steve Jobs, Tim Berners-Lee, Éric Bastien, top chrono, 10 secondes.
4: J'irai Tim Berners-Lee.
2: Tadam. Et c'est une bonne réponse. Oui, Tim Berners-Lee, c'est un scientifique. Il a créé en 1989 le World Wide Web près de Genève, d'où les 3 W à chaque fois, pour faciliter le partage d'informations. Et sans lui, bon, il y avait un peu d'Internet, mais sans lui, il n'y aurait pas eu de site, pas de clic. Et surtout pas de vidéo de petit chat. Voilà, tu as 3 points de plus, ça te fait 6.
3: J'aurais bien voulu, moi, inventer Internet. Je serais milliardaire, vous vous rendez compte.
2: Oh là là là.
3: Ah oui, bah forcément, le gars qui a inventé, là, le gars, là, la belle vie. Bon, notre ami Thomas. 2 points, Thomas, on n'a pas encore joué le quiz à 3 points, donc on va voir comment ça va se passer. Je rappelle que t'habites à Noailles, c'est en Vendée, dans un petit village, vous êtes 40 avec Coralie, ta femme, et tes 2 enfants. Alors parlons un petit peu de cette rencontre avec Coralie, parce que c'est un tout petit village, et du coup tu l'as rencontrée dans ton village ?
5: Non, du tout. À l'époque, je travaillais sur le secteur de Luçon.
3: D'accord.
5: Donc, ville pas loin, donc non, on s'est connus comme ça, voilà. Par hasard, on va dire un peu avec des copains, quoi.
3: Ouais.
5: Grâce à des copains.
3: Bah, tu rentrais des 24 heures karting, donc j'imagine c'est un événement autour du karting. Et t'as été avec des amis. Elle était là-bas, si j'ai bien compris.
5: Retour, oui. Ouais. Retour des 24 heures, oui.
3: Et donc, c'est là que les regards se sont croisés, nanana, quoi.
5: Voilà, exactement.
3: Et elle t'a accompagné à la fin de la soirée chez toi.
5: Voilà. Et puis, ben, maintenant, ça fait 22 ans qu'on est ensemble.
3: Eh ben, c'est chouette parce que t'as tout juste 40 ans, donc voilà, vous êtes rencontrés, vous aviez 17, 18 ans, 19 ans, c'était, voilà, ouais. Début de l'âge adulte. Bon, dis-moi, tu as un côté un peu magique, un peu Harry Potter, toi. Il paraît que t'es presque sorcier. Raconte-moi ça.
5: Oui, j'arrive à trouver des canalisations d'eau dans le sol.
3: Mais avec les fameuses baguettes en cuivre, là, qu'on utilise?
5: Oui.
3: Donc on cherche de l'eau, donc tu repères toi les conduites d'eau, les puits et toutes les sources.
5: Mais avant de les casser avec les engins, ça peut rendre service.
3: Ben oui, mais c'est quand même un talent d'être, c'est ce qu'on appelle un sourcier quoi. Bon, est-ce que tu pourras en parler avec Renaud? Oui, on va écouter Renaud parce que c'est l'artiste avec qui tu aimerais déjeuner.
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3: Renaud, fan depuis longtemps?
5: Oui.
3: Ouais, quelle est ta chanson préférée de Renaud?
5: J'en ai plusieurs. Il y a Les Béton, il y a Morgane, il y a Lola. Enfin.
3: Ouais, c'est un bon choix, ça, déjà. Qu'est-ce que vous feriez à manger si tu déjeunais avec lui? Parce que je me suis laissé dire que t'étais fort en grillade.
5: Ouais, ça va. Je me défends pas trop mal.
3: Donc tu ferais une petite grillade, un petit barbecue, une petite plancha, un petit truc comme ça, quoi?
5: Ouais, exactement.
3: Ok. Allez Thomas, nous allons jouer à présent pour t'offrir 3 points. Écoute cet extrait.
5: Ah.
3: Vous vous souvenez ça? Générique d'affaires conclues, ça existe toujours en plus hein, l'émission. En Allemagne, qu'a découvert un homme après avoir acheté un coffre-fort d'occasion pour seulement 15 euros? Il achète un coffre-fort 15 euros en Allemagne. Qu'est-ce qu'il trouve dedans? Une tête humaine, un boa, un lingot d'or ou la salopette mythique de déco de Valérie Damido. 10 secondes. Qu'y avait-il dans ce coffre? Une tête humaine, un boa.
5: Un lingot d'or et la salopette à Valérie.
3: La salopette à Valérie. Bon, tu nous as dit lingot d'or, on va rester sur le lingot d'or. Ah, t'aurais bien voulu la salopette mythique de déco. Bon, elle va revenir. C'est le lingot d'or, oui, exact. Un acheteur, donc en Allemagne, il a découvert ce lingot d'or, 250 grammes. Alors, ça vaut 33 000 euros. Voilà, eh ben ce qu'il voilà. A trouvé. Mais alors, attends, c'est qu'il a prévenu les autorités pour le rendre.
2: Bah, il est obligé. Pourquoi il est obligé?
3: Bah,
2: parce que c'est du vol. Voilà, c'est tout. Toi, évidemment, tu l'aurais gardé.
3: Bah, évidemment.
2: Et ben, pas moi. Allez, ça fait 6 pour Hélène, 5 pour Thomas. Et là, tout de suite. Kababouchi, aïe aïe. Alors ça, hein, 1980, les Santiago, le 501, Kate Bush, Kababouche, Babouchka, à tout de suite mes petits canards.

0: C'est fou parce qu'elle casse tout dans cette chanson. Ça fait deux fois que tout est cassé. Vous n'entendez pas les bruits. Qu'est-ce qui se passe? Quel est le souci de Kate Bush dans ce babouchka?
1: Eh bien, je ne sais pas.
0: Personne ne s'est posé la question ce qu'elle casse pendant la chanson. Personne. C'est un vrai sujet.
1: Jingle, je t'en supplie, Alloré. Merci.
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1: Ah oui. Nous sommes au taquet avec Hélène qui a 6, Thomas qui a 5, Hélène qui habite à Pau, Hélène qui a 2 travails, Hélène qui a 3 enfants, qui cuisine, qui... Oh mon Dieu, mon Dieu, mon Dieu. Bon, alors, mon petit chaton, ah là là là là, ça m'a fait bien rire. Il paraît que t'es un petit peu notre Pierre Richard de la semaine, il t'arrive toujours des aventures incroyables. Alors, il paraît qu'une fois tu vas vendre une maison et puis t'y vas avec un diagnostiqueur. Et puis, il paraît que la maison, elle était vide. Sauf que tu tombes sur un monsieur et une dame. Hein. La dame, elle part en courant. Et puis, le monsieur discute un peu. Et puis, on se rend compte de quoi avec ce monsieur?
3: On se rend compte que c'était sa maîtresse. En fait, c'était le fils du propriétaire qui n'avait rien à faire là. Et qui était venu avec sa maîtresse, enfant qui n'avait personne.
1: Se faire un petit 5 à 7. Voilà. Voilà, du coup, quand même, parce que tu t'as quand même dit, mais parce qu'il a montré des photos de lui avec sa femme, et toi, t'as quand même dit, mais du dos, elle a changé votre femme, quand même, hein.
3: C'est bien, elle a vachement changé.
1: Ben oui, il était pas trop gêné, quand même.
3: Et il m'a expliqué, après, que c'était pas sa femme.
1: Bah oui, il était un peu obligé, là, quand même. Ah, mais c'est bien, j'aime bien les gens comme ça qui croient que les maisons sont vides et qui vont faire des 5 à 7. Alors, mais c'est pas tout, parce que tu as quand même, il t'arrive des aventures incroyables. Tu vas donc visiter encore une maison et tu dis au client, bah écoutez, garez-vous sur le parking de Truffaut, il y a de la place. Ouais, et qu'est-ce qui s'est passé?
3: Eh bien, quand on est revenu après la visite, ils avaient fermé le parking, mais pour toute la nuit. Du coup, ils n'ont pas pu récupérer leur voiture avant le lendemain matin.
0: C'est dommage.
1: C'est donc toi qui les as ramenés gentiment, en fait.
3: Ouais, ils étaient pas très contents quand même. Là, mais bon.
1: Maintenant, tu te renseignes quand tu dis aux gens de se caler sur les parkings, tu te renseignes avant.
3: Ouais, maintenant, je leur dis pas de se garer sur les parkings comme ça.
1: Bah oui, Truffaut, ça ferme. À un moment donné, c'est sûr que bon, voilà. Et on va partir sur une dernière anecdote avant de jouer. Hein. Et donc, toujours, hein, lors d'une visite, il y avait quand même des clients qui étaient obsédés par la pression de l'eau de la douche. Genre, comment ça fonctionne? J'ai pas envie d'être douché avec un petit filet d'eau. Et du coup, t'as même pas eu le temps de dire au gars, faites attention que le gars, il était déjà dans la douche. Qu'est-ce qui s'est passé?
3: Oui, mais en fait, là, dans cette maison, il y avait tellement de pression que la pomme de douche, elle s'est emballée et il n'arrivait pas à la récupérer, donc il est complètement trempé. Moi, j'ai dû monter dans le bac pour essayer d'attraper le pommeau et j'étais trempée aussi. Enfin bref, c'était la catastrophe.
0: On s'ennuie pas. Hein.
1: Non, mais c'est bien, j'adore, mais comme ça, ils étaient contents de voir qu'ils avaient de la pression ou pas, hein? Non, mais parce que là...
3: Oui, mais là, ils n'ont mis qu'un laver, c'est
1: ça. Mais ils ont acheté la maison ou pas?
3: Même pas.
1: Oh là là, alors voilà. Alors il y a une maison avec de la pression et même pas ils. Oh là, bon, allez. Allez, on va jouer, on va marquer 5 points de plus. Je sens que tu vas cartonner. Alors.
0: Bah, ça cartonne autant que pour vendre la maison.
1: Toujours ce côté désagréable de la personne. Alors, écoute bien, je te mets une petite chanson. Mon roi, le roi du monde, Johnny Hallyday.
0: C'est pas la plus connue, celle-là. Hein.
1: Non, mais ça parle de la paix. Et nous, on va parler de la paix, ma petite Hélène. Écoute bien, quel animal symbolise la paix? Quel animal symbolise la paix? Top chrono, 10 secondes.
3: Hélène, vite. La colombe, peut-être.
1: Oh, bah, il était temps, quand même, la colombe. Voilà, dans la Bible, la colombe, ça symbolise l'Esprit Saint. Bon, ça apparaît vraiment comme signe de la paix, hein, parce qu'après le déluge avec Noé, il y a une colombe qui est descendue du ciel, comme ça, là, hop là. Oh. Et puis c'est surtout Picasso qui l'a popularisé définitivement avec la célèbre colombe de la paix. Te voilà. Colombe, je peux finir?
0: Non, mais je chante du
1: oh, tu peux,
0: colombe de
1: oui,
0: Mère
1: mais tu
0: Mathieu.
1: Peux me laisser dire qu'elle a 11 points, merci
0: non,
1: beaucoup.
0: Non, non, dès qu'on
1: Hélène,
0: peut ne
1: bravo.
0: Pas parler de vos points, je vous interromps avec plaisir.
1: Ben non, on avait dit qu'on ne vous
0: 11 points, c'est pas possible.
1: Voilà, on a dit que vous coupiez plus la parole.
0: Ah si, parce que vous marquez trop de points, c'est pas possible.
1: Allez.
0: Dès que vous parlez de points, voilà. Thomas.
4: Oui.
0: Thomas, je pense qu'il est resté sur le Minitel ou l'Internet ou le truc de tout à l'heure. Tu nous entends bien, Thomas, hein? Ça va aller?
5: Oui, je vous entends.
0: Je le sens pas, Valérie. Thomas, je... Oui, non, mais reste bien avec nous, concentré, Thomas. Oui, oui, on est là. Hein. Alors, Thomas, tu es près de Noailles, on l'a dit, tu habites en Vendée, pour l'instant, tu as 5 points. Alors, il t'arrive un petit truc au niveau des fleurs. Un jour, tu travaillais sur la charpente d'une jardinerie. Il y avait plein de fleurs et de plantes non vendues. C'est des chrysanthèmes, d'ailleurs, on aime bien hein, les chrysanthèmes. Du coup, on t'a proposé d'en prendre un petit peu.
5: Oui, un petit peu. Ouais.
0: Ok, donc t'as fait quoi de ce joli bouquet?
5: Ben, j'ai voulu le ramener pour ma compagne et ben, j'ai pas eu l'intelligence de le laisser sur le pare-brise pendant peut-être 7 heures de route ou 8 heures.
0: D'accord, sur le pare-brise du camion, de la pelleteuse, enfin de ton véhicule?
5: Non, ben, du camion.
0: Donc, quand t'es arrivé chez toi?
5: Ben, le bouquet était tout fané.
1: Ah oui. Bah oui, c'est-à-dire en plein soleil sur le pare-brise.
0: Les roses étaient mortes. Ta femme a fait la tête. Il paraît que Coralie, t'es pas contente. Hein.
5: Bah, pas vraiment. J'ai cru que j'allais prendre le bouquet en pleine tête, mais.
0: En parlant de tête, tiens, le coup de boule de Zidane. Ça, c'était lors de la finale de la Coupe du Monde 2006.
1: Bah oui, mais le monsieur, il avait dit des choses horribles.
0: Ah, Materazzi, je crois, c'est ça. Alors, Thomas, toi, t'étais chez un oncle agriculteur et pour l'occasion, qu'est-ce que vous avez fait pour encourager l'équipe de France?
5: Eh ben, en fait, mon oncle avait des oies blanches.
0: Ouais.
5: Et avec le produit qu'on se sert à vacciner les vaches, en fait, pour les identifier une fois qu'elles sont vaccinées, on leur met comme un rouge à lèvres sur la tête. Ou,
0: voilà. Tu les as maquillées, en gros. Tu as maquillé les oies.
5: En fait, on a peint les oies côté France et côté Italie.
0: Ok, j'ai compris. Bon, elles devaient être très belles. Ça ressemblait plus à rien, a priori.
5: Oui. Après, quelques mois après, il a plu et
0: bien sûr.
1: Petite bête.
0: Allez, jouons pour tenter de marquer 5 points. Question cash, il n'y aura pas de proposition, donc sois attentif et tente de répondre, je te le souhaite. Par quel acronyme désigne-t-on le type de voiture haute sur roue proche d'un 4x4? Top chrono, 10 secondes. Un acronyme qui désigne...
5: SUV.
0: Tu m'as dit un SUV. Le type de voiture haute sur roue proche d'un 4x4. Sport Utility Vehicle. Oui, c'est un SUV, type de voiture surélevée entre la berline et le 4x4. Bravo, c'est 5 points de plus, c'est bien
1: Thomas. Alors, 10 pour Thomas, 11 pour Hélène. Et là, tout de suite, vous écoutez ici et vous vous dites, mon Dieu, mais qu'allons-nous faire? Eh bien, je vais vous emmener en Corse. Oui, parce que figurez-vous que Francis Cabrel et Affiletta ont repris Petite Marie, mais en Corse. Et ça, c'est magnifique. Corso, Mezzo, à tout de suite, vous écoutez ici.

0: Sarah Mariuccia, qui est petite Marie en Corse, à Filetta et Francis Cabrel, avec un concert avec votre radio ici prévu au Vélodrome de Marseille. Ce sera le 23 mai. 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
1: ICI, nous sommes avec Hélène qui a 11 points, Thomas qui a 10 points. Donc, vous savez tous que vous allez devoir vous battre à main nue dans l'octogone du kiff pour gagner avec le bingo, hein, ma petite Hélène chérie.
3: Ouais, je suis prête.
1: T'es prête ? C'est bien, ça c'est magnifique, j'aime entendre ça. Pour t'encourager, je vais quand même te mettre un petit Dalida.

0: détectives qui sont célèbres, que ce soit au cinéma, dans la littérature ou même dans la vraie vie, parce qu'on a quand même eu des grands policiers dont on connaît les biographies. Donc, un max de policiers, détectives, célèbres, cinéma, littérature ou vraie vie. Attention, top chrono, 10 secondes.
1: Sherlock Holmes, Hercule Poirot, Arsène Lupin, Columbo, Monk, Descartes, Maigret, Bourrel.
0: Eh ben t'en as 8, Bourrel, les 5 dernières minutes.
1: Bah, il y avait
0: Derrick, il y avait l'inspecteur Harry, il y avait Benoît Blanc, Miss Marple, Adèle Blanc-Sec, Jessica Fletcher. Tu m'en as donné 8, c'est magnifique.
2: Ah oui, ça nous met un bon petit coup de pression, ça, dis donc. Thomas.
3: Oui, un sacré coup là.
2: Ah bah oui quand même là, parce que ok, t'es pas mal, t'es à 10, elle a 11, mais là sur notre bingo, elle a marqué 8 points. Alors pour encaisser les 10 points et être avec nous vendredi, avoir une petite chance, faut que tu marques 9 points. Est-ce que tu te sens capable de... Ah, c'est une réponse par seconde quoi, 9 points sur 10 secondes.
0: Écoutez,
2: c'est compliqué.
0: Allez-y, bon, bah, encouragez-le et allons-y.
2: Bon bah allons-y, alors pour l'encourager, on a du ACDC si vous voulez. Ah bah voilà.
0: Meilleur concert de ma vie au Stade de France.
2: Bien sûr. Ouh. Meilleur public, Valérie Gabilo, évidemment.
0: Non, moi j'étais backstage.
2: Ah, t'étais backstage?
0: Parce que je les interviewais.
2: Mais toi, t'es une star en fait.
0: Mais non, j'étais journaliste, mon chat.
2: Oui, bah, enfin, t'es quand même une star.
0: Alors.
2: ACDC, dis donc Thomas, j'ai tout donné là. J'ai tout donné avec ACDC.
0: Allez, c'est parti.
2: Allez, donc on y va. 10 secondes pour citer un maximum de bandits, de brigands, de méchants célèbres, que ce soit dans le cinéma, la littérature ou bien, Valérie l'a dit, dans le réel. Top chrono, 10 secondes, les bandits, les brigands.
3: Mesrine,
2: alors ça Al Capone, Mesrine, eh oui, les Raptou, Bonnie and Clyde, la bande à Bono, les Dalton, Dark Vador, le Joker ou encore Moriarty dans Sherlock Holmes. Bon, il n'y en a que deux. Tu as compris, Thomas, que malheureusement, ça ne suffira pas.
0: Bien, tu as compris, ma petite Hélène, que c'est toi qu'on retrouvera vendredi pour Bravo. Tenter de partir pour 4
1: Super.
0: Personnes à Foura. Donc, ça sera
1: Super,
0: magnifique.
1: Merci beaucoup.
0: Voilà, tu iras au camping 3 étoiles le Cadoré. Tu dîneras au restaurant le 31 à Foura. Et puis, peut-être que tu apercevras le père Fouras, parce que nous irons autour de Fort Boyard.
2: J'ai une aînée.
0: Voilà, la compagnie Interil vous fera faire une petite croisière. Et ça, c'est bien. Et si vous ne gagnez pas ça, cher ami, vous gagnez évidemment.
2: La machine Malongo, bien sûr, 32 dosettes, 6 verres en verre, éco-responsable, ça vient de Nice.
0: Bravo Hélène, bravo Thomas. Je remercie Céline à la réalisation et Laurie à la technique. Maître Coupez au savoir et Laura au standard. La petite personne Eric Bastien
2: embrasse.
0: Avec ses vannes.
2: Merci Valérie.
0: Je vous embrasse tous un par un, je vous aime fortement et puis à demain. Il est 5h, Paris s'éveille et Yoann Guérin arrive.
2: Il est très en forme, Yoann Guérin. Il vous accompagne jusqu'à 6h du matin. Donc c'est dans les prochaines minutes. On vient quand nous, Valérie?
0: Oh bah nous, on revient à midi, mon chat.
2: Ah bah on va se faire une petite chaise quand même avant, hein.
0: Évidemment.
2: À tout à l'heure.

0: Je t'aime bien Lily, Philippe Châtel pour vous souhaiter la bienvenue.
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0: Bonjour, excellent réveil, heureux de vous retrouver en ce mardi. On espère que vous allez bien, que vous avez passé une bonne nuit. L'équipe des Lève-Tôt est au rendez-vous. Emeline, Saveria, Mélodie, Iki et Cyril Ardo. Bonjour Cyril.
3: Bonjour Johan, bonjour la France.
0: Le smoking et le nœud papillon vous vont très bien Cyril.
3: Et oui, c'est le début ce soir du 79e Festival de Cannes, cérémonie présidée par la comédienne Eye Haïdara, qu'on adore. Vous vous souvenez, c'est celle qui jouait le bras droit de Jean-Pierre Bacri dans Le Sens de la Fête.
0: Ah, mais oui.
3: Elle est incroyable.
0: Mythique. Oh, oui, c'est vrai que c'est un vrai bonheur. On va mettre des paillettes ce matin dans le journal de 5h. Tiens, si vous avez aussi prévu de déménager, prêtez bien l'oreille. Valère Correa vous présente une aide insoupçonnée de la CAF. Explication dans 5 minutes. Mais avant, vous avez choisi ici les 5h. 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
0: Mardi 12 mai, excellent réveil, soyez les bienvenus, il est 5h. À la une vingtaine de cas contacts français de l'antivirus surveillés de très près.
3: Et à cela s'ajoute une patiente testée positive, actuellement en réanimation dans un état stable. Tous ces cas contacts sont placés en quarantaine renforcée en milieu hospitalier. C'est ce qu'a indiqué hier le Premier ministre Sébastien Lecornu. Des mesures très strictes, Anne-Laure Danier, décidées pour casser les chaînes de transmission.
4: Les cas contacts à haut risque n'ont pas développé de symptômes, d'après Sébastien Lecornu. Il s'agit des 8 Français qui ont pris un avion en présence de la croisiériste néerlandaise le 25 avril. Elle est morte juste après. Ils ont été placés à l'isolement à l'hôpital il y a une semaine. Mais il reste 14 Français, eux aussi cas contact de cette croisiériste, qui ont eu pour simple consigne de s'auto-isoler. Ils doivent maintenant être transférés en milieu hospitalier. Tous les cas contacts doivent être placés en quarantaine stricte. C'est évidemment le cas des 5 Français qui étaient sur le navire et qui ont été rapatriés. Ils sont à l'isolement pendant au moins 15 jours à l'hôpital Bichat à Paris, où la patiente malade est en réanimation. Son état est stable, d'après le Premier ministre. Les personnes frappées par cette souche du virus, l'antivirus des Andes, qui peut se transmettre d'homme à homme, souffre souvent de complications pulmonaires et cardiaques. Et il n'existe pas de traitement contre ce virus. Pour l'instant, les 4 autres passagers du navire ne sont pas positifs.
3: Anne-Laure Danier. Et hier, le Premier ministre Sébastien Lecornu a indiqué que 2 réunions interministérielles sur l'antivirus auront lieu chaque jour. Concernant le MV Ondus, bateau de croisière où le foyer a été détecté, les opérations d'évacuation débutées dimanche sont désormais terminées. Le navire a pris la direction pour les Pays-Bas où il a son port d'attache. Le prêt flash carburant élargi au secteur du bâtiment dans les prochains jours, c'est ce qu'a indiqué hier le ministre de l'Économie. Dans un contexte de flambée des prix de l'essence, cette mesure s'adressait jusqu'à présent aux agriculteurs, pêcheurs et transporteurs routiers. Elle permet d'emprunter de 5 à 50 000 euros à un taux de 3,8% sans exiger de garantie.
0: Il avait pour projet de commettre un attentat à Paris.
3: Un homme interpellé en fin de semaine dernière est présenté à la justice. On l'a appris hier soir. Âgé de 27 ans, il a été mis en examen et incarcéré. Il envisageait, Aurélien Tirard, de s'en prendre à plusieurs cibles.
5: Oui, soit au plus célèbre des musées parisiens, le Louvre, soit des membres de la communauté juive, sans que l'on sache pour l'heure à quelle cible de la communauté juive parisienne il comptait s'en prendre, ni à quel moment et comment. Il projetait en tout cas une action violente selon le parquet national antiterroriste qui indique que l'enquête a démarré il y a moins d'une semaine. Les policiers ont infiltré une discussion sur les réseaux sociaux. Les enquêteurs ont vite eu la conviction que cet homme âgé de 27 ans projetait également de s'exiler dans les rang de l'organisation terroriste État islamique en Syrie ou au Mozambique, soit un exil vers une terre d'islam, une hijra. Après sa garde à vue, un juge d'instruction a décidé qu'il y avait suffisamment d'éléments pour le poursuivre. Une information judiciaire pour association de malfaiteurs terroristes en vue de crimes contre les personnes est ouverte à son encontre. Il est désormais sous les verrous.
3: Explication d'Aurélien Tirard sur votre radio ici. 7 mois après le suicide de sa fille de 9 ans à Sarreguemines en Moselle, la maman de Sarah se dit sur Ici Lorraine attristée et soulagée après l'enquête administrative du rectorat qui pointe des faits graves de harcèlement scolaire. Elle dit attendre que des gens soient punis, notamment les maîtresses qui n'ont pas fait leur travail selon elle. À peine le tiers des salariés, la moitié des magasins repris. Sans surprise, c'est une société hongkongaise qui rachète partiellement l'enseigne de décoration Bouchara. L'offre a été retenue par le tribunal de commerce de Paris. 12 offres au total avaient été déposées. La carte des magasins qui vont fermer est à retrouver sur ici.fr.
0: C'est parti pour 10 jours de paillettes de stars de cinéma à Cannes.
3: Le 79e festival de Cannes débute ce soir. 22 films en compétition pour la Palme d'Or. La cérémonie d'ouverture commence, elle, à 19h et elle est présentée par la comédienne Eye Haidara, qui a joué dans Le Sens de la Fête ou dans Monsieur le Maire. Encore surprise et heureuse d'avoir été choisie par le délégué général du festival.
2: J'ai trouvé ça fou, mais je lui ai dit oui. Bah oui, bien sûr, c'est oui. On dit oui à ça parce qu'il ne faut pas réfléchir. Voilà, faut l'attraper. Et ça s'est concrétisé assez rapidement. C'était complètement fou, surprenant, inattendu, mais voilà, très excitant dans le challenge à venir et très joyeux. Ce que je peux vous dire, c'est que ça va me ressembler, voilà, que j'essaye d'être au plus sincère de ce que je suis et ma passion pour le cinéma sera mon moteur.
3: Et au cours de cette cérémonie, une palme d'or d'honneur sera notamment remise au réalisateur néo-zélandais Peter Jackson, réalisateur notamment des films Le Seigneur des Anneaux. En foot, l'attaquant du Paris Saint-Germain et ballon d'or Ousmane Dembélé, sacré pour la deuxième fois consécutive meilleur joueur de Ligue 1 lors de la cérémonie des trophées UNFP. La lyonnaise Melky Dumornay est élue meilleure joueuse de Première Ligue. Le coach de Lens, Pierre Sage, a lui été désigné meilleur entraîneur de Ligue 1. 5h05 sur votre radio locale ici, c'est un temps calme et surtout plus frais.
0: Oui, on l'a ressenti ce matin en venant à la radio. Alors à signaler quelques brouillards au lever du jour de l'intérieur de la Normandie à l'ouest du bassin parisien et dans le Limousin. Pour ce deuxième jour des Saintes Glaces, la tradition est respectée avec quelques gelées, c'est vrai, possible au lever du jour au nord de la Seine. Si le soleil brille du Languedoc à la Provence et la Corse toute la journée au prix d'un vent fort, surtout en Corse, le ciel est plus variable ailleurs, voire parfois nuageux avec quelques averses possibles. Le matin de l'Auvergne-Rhône-Alpes à la frontière allemande, cet après-midi sur le Massif central et près des Ardennes. En revanche, le ciel lui va bien se dégager de la Franche-Comté au Rhône-Alpes cet après-midi. Côté Mercure, de la fraîcheur, c'est vrai, à Reims 3 degrés, à Lille 4, à Paris et Nantes 5 en ce moment, à Strasbourg nous avons 6, à Quimper, Cherbourg et Orléans 7 degrés, à Limoges 8, à Bordeaux 10, tout comme à Grenoble, 12 à Toulouse et à Nîmes, 16 à Marseille. Pour les maximales, elles affichent entre 12 et 18 degrés sur la moitié nord, entre 18 et 21 dans le sud, avec des pointes jusqu'à 26 dans le sud-est.
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0: 5h07, très bon début de journée avec votre radio ici, toujours là, fidèle pour vous accompagner lors du petit déjeuner. On prend le temps de vous raconter ce qui va marquer votre journée et on vous accompagne aussi en musique, ça fait du bien pour aller jusqu'au travail avec Rose Laurence et son titre Africa.

0: Rose Laurence, c'est le titre Africa, 5h10, bon réveil.
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0: Bon Cyril, le luxe vient de faire un bond de 66 millions d'années en arrière. Hier, lundi 11 mai, un objet unique a affolé les enchères, le tout premier sac à main au monde en cuir. Oui, mais en cuir de T-Rex cloné. Non mais c'est fou, c'est pas de la science-fiction, c'est bien réel. Des chercheurs ont extrait en fait des fragments de protéines d'un fossile pour que l'IA reconstitue son collagène. Résultat, une peau bleu-vert cultivée en laboratoire sans qu'aucun animal n'ait été abattu donc. La pièce était estimée à 450 000 euros et sa particularité, c'est qu'elle est surtout en fait une vitrine pour le cuir de demain. Beaucoup plus écologique, moins chimique et sans cruauté. Donc on ne peut pas encore recréer Jurassic Park, mais on peut désormais porter son prédateur préféré au bras. Est-ce que vous laisseriez tenter par un objet, quel qu'il soit, avec une peau comme ça de T-Rex?
3: Bah, pas à ce prix-là, en tout cas.
0: Je suis d'accord avec vous.
3: Non, c'est cocasse quand même.
0: Non, mais c'est surprenant. Ouais, non, mais c'est vrai.
3: Mais après, bon, si ça permet de ne pas tuer d'animaux, de sans cruauté animale, comme vous le dites si bien, pourquoi pas?
0: Ben, pourquoi pas? Eh ben, allez, tiens, nous, retour en 2026, 12 mai, il est bien 5h11. On va parler des seins de glace dans un instant avec vous, Cyril.
3: Oui, garantie, pareil, sans cruauté animale, puisqu'on parle tomates, courgettes et encore melon. Les seins de glace, c'est en ce moment, ça finit demain. Et à partir de demain, du coup, on peut planter tous les fruits et légumes de l'été.
0: Et ça va nous ravir. Pour la musique du réveil, elle aussi, elle nous ravit. Dernier Taylor Swift est déjà sur votre radio. Ici, on l'écoute avant 5h30, mais avant, par ici, les économies.
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0: Bonjour Valère Coréard.
5: Bonjour Johan.
0: Chaque jour avec vous, un bon plan pour notre pouvoir d'achat. Aujourd'hui, vous vouliez nous parler déménagement.
5: Oui, pour vous parler d'une aide que je ne connaissais pas et que j'ai découverte sur le site Merci pour l'info. Sous certaines conditions, la CAF peut vous aider à financer votre déménagement. Ça s'appelle la prime déménagement. Alors, pour bénéficier de cette prime, il faut remplir 3 conditions dans les 6 mois qui suivent votre déménagement. Avoir au moins 3 enfants à charge, nés ou à naître. Avoir déménagé entre le premier jour du mois civil qui suit la fin de votre 3e mois de grossesse et le dernier jour du mois précédent, le 2e anniversaire de votre dernier enfant. Vous avez rien compris, c'est pas grave, il y a un site internet, je vais tout vous dire. Avoir droit à l'APL, hein, ça c'est l'aide personnalisée au logement, ou à l'ALF, l'allocation logement à caractère familial, pour votre nouveau logement.
0: Et si on coche toutes ces cases, on peut espérer une aide de combien?
5: Alors ça dépend de vos dépenses réelles hein, pour le déménagement, mais ça peut aller jusqu'à 1147,58€, puis un peu plus de 95€ par enfant en plus. Alors pour faire votre demande, vous devez télécharger le formulaire, le compléter, le signer et l'envoyer à votre CAF dans les 6 mois qui suivent votre déménagement avec les documents suivants, donc la facture payée de votre déménageur ou les documents justificatifs de frais, location de véhicule, facture d'essence, tout ça, si vous avez fait votre déménagement vous-même. De toute façon, tout est sur le site de la CAF, hein, caf.fr, et puis au-delà de cette prime, il y a des astuces pour faire des économies quand on déménage. Si vous avez quelques bons plans à partager, pensez à m'écrire par ici leséconomies@radiofrance.com.
0: Merci Valère, et on vous met évidemment tous les liens pratiques sur ici.fr, page par ici les économies.
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0: 5h14, Cyril, les jardiniers sont dans les starting blocks pour planter les fruits et légumes de l'été.
3: Mais beaucoup attendent la fin des seins de glace après-demain, le 14 mai, date à laquelle le gel n'est plus censé être craint. On peut donc planter sans inquiétude tomates, courgettes ou encore melons. Une croyance tenace, mais pas totalement avérée, comme vous l'avez constaté dans une jardinerie de la Fouillouse, près de Saint-Étienne, Nicolas Gorgeau.
6: Pour l'instant, il n'y a que les feuilles qui dépassent des pots, pas encore de tomates, en attendant d'être plantées aux côtés.
9: Melon et pastèque, cornichons et...
10: pour gourmands, carottes,
11: tomates, courges.
6: Les jardiniers plantent à partir du 14 mai, date à laquelle le gel n'est plus censé tomber. Alain, Noélie et Erwan respectent la tradition.
12: Il y a des choses que c'est interdit de mettre. Les tomates, c'est pour les mettre en laissant de glace, de toute façon.
13: Un héritage de consignes de la part de mon grand-père qui nous disait il faut rien planter avant le 15 mai.
14: C'est une habitude qu'on a maintenant d'attendre cette période-là.
6: Mais depuis quelques années, les habitudes changent parce que les chutes de gel ont diminué de presque un tiers entre 1990 et 2020.
15: C'est le réchauffement climatique, tout simplement.
6: Aude en a fait l'expérience.
15: Moi, je suis entourée d'agriculteurs et de gens autour de moi du terroir. On a des choses qui ne poussent plus et qui risquent de ne plus revenir comme avant, quoi. C'est assez flagrant.
6: 10 ans en arrière, il y avait donc plus de clients à la période des Saintes Glaces. Mais la tradition reste tenace, assure Romain Musard, le directeur du magasin botanique à La Fouillouse.
16: On entend parler, nous, depuis 15 jours, les gens viennent en repérage, regarder les tomates, etc. Ils disent non, j'attends que les Saintes Glaces soient passées pour pouvoir planter. Donc ça reste un repère où finalement, ce week-end-là donne le go pour les plantations au potager, les plantes annuelles qui craignent un peu le
6: fond. Pour la jardinerie, les 3 semaines à venir sont les plus importantes de l'année.
3: Le reportage de Nicolas Georgeau, ici Saint-Étienne-Loire, et selon une étude de Météo France portant sur 130 stations en plaine entre 1981 et 2020, pendant 40 ans donc, 2 années sur 3, la dernière période de froid de l'année a eu lieu après les Saintes Glaces.
0: Bon, en tout cas, c'est vrai qu'en ce moment, il fait un petit peu frais ce matin.
3: Oui, mais il ne gèle pas constater. Non plus.
0: Oui, c'est vrai. Mais on se rapproche dans certaines communes du zéro. Bon, ce soir, en tout cas, pour vous réchauffer, il y a France 3 qui vous propose la saison 6 de la série Alexandra L, médecin légiste à l'Institut médico-légal de Bordeaux. Alexandra alias Julie Depardieu se distingue par son engagement sans faille envers la vérité et la justice. La suite de l'histoire, c'est Patrice Gascoigne qui vous la raconte dans les coulisses télé, mais avant 5h17, on file sur la route, ça vous va ?
3: Oui.
0: Avec Gérald de Palmas. Très beau réveil.

0: Gérald Palmas sur la route. On parlait des seins de glace. On vient de recevoir un message sur la page Facebook. Ici, Rémi le boulanger, qui est dans le département de la Somme à Tène, a dit « Les seins de glace ont frappé moins 0 degré 5 ce matin. » C'est frisqué. Mais on est là pour se réchauffer l'atmosphère.
1: Il faut attendre pour planter.
0: Mais ouais, exactement. Il faut attendre la fin des seins de glace. L'éphéméride de ce 12 mai, on souhaite un bon anniversaire à Rami Malek, 45 ans, excellent dans le rôle de Freddie Mercury dans Bohemian Rhapsody, le film. Et puis pensez aussi ce matin pour Michel Fugain, 84 ans.
2: C'est la fête, la fête. C'est comme un grand coup de soleil, un vent de folie.
0: Ah bah véritablement c'est la fête pour Michel Fugain.
1: J'ai pas reçu mon carton d'invitation par contre.
0: Vous inquiétez pas, il va arriver très rapidement. Tiens, c'est la journée internationale des infirmières. On sait que vous êtes nombreuses à nous écouter parce que vous démarrez la journée toujours très tôt. On pense fort à vous et on salue votre travail ce matin.
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0: Retrouvons Patrice Gascoin avec ses coulisses télé. Aujourd'hui, Patrice, vous avez rencontré la comédienne Julie Depardieu parce que France 3 propose un inédit de sa série Alexandra L.
4: Votre héroïne de France 3 peut être appelée à tout moment, même quand, au début de l'épisode de ce soir, elle fait une partie de mini-golf.
5: Ouais, Antoine ? Où ça ? Ok, d'accord. Bah, ils ont repêché encore. J'y vais.
6: Ok.
4: Et voilà Alexandra L, notre médecin légiste préféré, qui va devoir aller s'occuper du corps de Marie, une jeune funambule de 20 ans dont la peau brune est étrangement marquée par de nombreuses cicatrices. Avec son complice Antoine, elle va essayer de comprendre cette mort soudaine. C'est déjà la 16e aventure inédite de cette héroïne, incarnée par Julie Depardieu, une comédienne tout aussi haute en couleur que son personnage. D'ailleurs, vous savez comment elle s'occupe sur le plateau de tournage lorsqu'il y a une pause entre deux scènes? Je lui ai passé un coup de téléphone. Eh bien, Julie Depardieu, elle fait comme vous, elle écoute la radio.
5: J'adore. Vous savez, je fais des quiz. Toute la journée, je fais des quiz. Donc, la radio, j'ai de quoi faire. Il faut que je devine qui joue, en quelle année, quelle orchestre, quelle interprète. Donc, j'en suis pas arrivée à 100% de bonnes réponses, hein, mais je fais ça. Et c'est très Alexandra L de chercher qui joue et quand et comment. Mais la musique me passionne, donc Alexandra L est passionnée aussi. Elle essaie de résoudre des enquêtes de qui joue si bien ce Vivaldi. Après, je cherche. Et des fois, je trouve. Pas tout le temps.
4: Finalement, on a l'impression que vous ressemblez de plus en plus à votre héroïne. Alexandra L et Julie Depardieu, c'est pareil, non?
5: J'aimerais bien, mais j'en fais moins qu'elle, puisque elle se fait jamais gauler, parce que c'est une héroïne de télévision. Mais moi, j'adore comment elle dit oui, mais elle le fait pas. Mais ça, c'est un peu... tous les acteurs, ils font ça aussi. T'écoutes vachement le metteur en scène, tu fais « Ok, ouais. » Et puis, tu le fais ou pas, hein. De toute façon, des fois, tu sais même pas ce que tu fais. C'est ça qui est bien. C'est que c'est un métier où des fois, tu as l'impression de l'avoir fait, mais tu l'as pas fait. Et tu dis « Excuse-moi, mais peut-être que tu ne devais pas le faire. » Mais si tu mets un peu de bonne volonté, ou au moins, tu essayes de dire « Ah oui, d'accord. » Au final, tu fais ce que tu veux et tu fais ce que tu peux. C'est comme la vie, quoi. Les acteurs qui savent tout ce qu'ils font, moi, j'aimerais bien le connaître. Ça n'existe pas. Bon, y a plein de choses que tu contrôles pas du tout. Peut-être, avec l'intelligence artificielle, on le fera, mais là, moi, j'aime bien l'idée que ça soit... Tu contrôles pas tout.
4: Le lâcher-prise de Julie Depardieu, définitivement Alexandra L. Enquête inédite ce soir sur France 3 et coulisses télé inédites de retour dès demain, même heure, même endroit.
0: Merci Patrice Gascoin, 5h24. Si je vous parle du calendrier de Cologne, ça ne vous dit peut-être rien.
1: Non.
0: Il s'agit en fait d'un trésor découvert dans le département de l'Ain. Une table en bronze qui serait là pour fixer en fait les dates des fêtes religieuses au 2e siècle. Stéphane Bern revient sur cette découverte dans 3 minutes. Mais on va en place à une déesse. C'était Taylor Swift sur votre radio ici.

0: Pop Light, le dernier Taylor Swift, évidemment, sur votre radio ici. 5h28, un peu d'histoire avant l'actu. Stéphane Bern, ce matin, on voyage au temps où un vigneron de l'Ain a réveillé les Gaulois avec le fameux calendrier de Coligny.
1: Un champ ravagé par le phylloxéra et soudain, sous la terre, un calendrier vieux de 2000 ans. Mauvaise récolte, mais bonne pioche. Novembre 1897, à Coligny, c'est dans l'Ain. Au lieu dit Verpoix, Alphonse Roux arrache des pieds de vigne malades. Le phylloxéra a frappé. Et pas qu'un peu. La terre est retournée, les racines cèdent, et sous la bêche apparaissent des morceaux de bronze. 149 fragments dispersés, gravés de lettres latines. Un puzzle antique sans photo sur la boîte.
2: On va le retrouver éparpillé par petits bouts, façon puzzle.
1: Roux n'imagine pas qu'il vient de tomber sur le plus long texte gaulois jamais retrouvé, le calendrier de Coligny.
3: Il a vu le calendrier avec la date d'aujourd'hui et ça lui a fait comme un électrochoc. Il dit qu'il est né en 1067.
4: Un dingo !
1: Les fragments partent à Lyon. Paul Dissard, conservateur des musées de Lyon, passe des semaines à assembler le puzzle. Un travail de patience digne d'un long dimanche pluvieux. Et la surprise, ce ne sont pas un, mais deux objets. D'abord, une grande statue gallo-romaine, près d'un mètre 70. Un dieu nu, bien coiffé, façon publicité pour un club de fitness, programme spécial abdos. Le bras droit levé, il tenait sans doute une lance. Certains y voient Mars. D'autres pensent à Lugue, dieu aux longs bras, lié à Lugue d'Unum, l'actuel Lyon. À côté, une grande table de bronze, un calendrier. Sympa, mais pas vraiment le format de poche pour glisser dans la toge. De ce calendrier, il en manque presque la moitié, mais cela reste un document exceptionnel. Le système est complexe. Un calendrier lunisolaire organisé sur 5 ans, avec des jours favorables et d'autres moins. Les Gaulois ne comptaient pas les jours au hasard. Au fond, on cherche toujours la même chose. Savoir quel jour on est, et surtout, combien il nous en reste avant les vacances.
0: Merci Stéphane Bern. 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Nous sommes le mardi 12 mai. Dans l'info du jour, on parle de l'antavirus qui inquiète. On sera en Indre-et-Loire, à Marais, petite commune d'où viennent 2 des 5 Français rapatriés. Rendez-vous dans moins de 2 minutes. Mais avant 5h30, toute l'actualité en français dans le monde. C'est le 90 secondes avec vous, Cyril Ardot.
5: Un projet d'attentat déjoué à Paris. Un homme de 27 ans suspecté d'avoir voulu s'en prendre au musée du Louvre ou à des membres de la communauté juive. Il a été interpellé en fin de semaine dernière, on l'a appris hier, et il a été placé en détention provisoire. Une proposition de loi devant les députés pour que les victimes de violences sexuelles et de violences conjugales soient tenues au courant lorsque leur agresseur sort de prison. Texte soutenu par les associations de victimes. La proposition de loi renforçant l'accès aux soins palliatifs définitivement adoptée hier après un vote du Sénat. En revanche, l'autre partie de la réforme de la fin de vie sur le droit à l'aide à mourir, vidée de sa substance, un article central a été rejeté. L'examen se poursuit jusqu'à mercredi. Le gouvernement pourrait décider de donner le dernier mot aux députés. À peine la moitié des magasins Bouchara repris, un tiers des salariés conservés. Le tribunal de commerce de Paris choisit sans surprise l'offre de reprise partielle d'une société hongkongaise. La liste des magasins qui vont fermer est à retrouver sur ici.fr. Et début du Festival de Cannes ce soir, 79e édition, mais l'heure n'est pas vraiment à la célébration. Selon 600 professionnels du cinéma, qui dénonce dans une tribune l'emprise grandissante de l'extrême droite sur le cinéma par l'intermédiaire du milliardaire Vincent Bolloré. Parmi les signataires, Swann Arlo, Juliette Binoche ou encore Adèle Haenel. Et puis Charo, un coureur de jupons, banger, génial et miskine, le ou la pauvre. Le petit Robert veut rester jeune et dévoile la liste des mots qui font leur entrée dans le dictionnaire en vente à partir de demain.
0: 5 Français, dont un couple de Tourangeau à l'isolement jusqu'à nouvel ordre à l'hôpital Bichat à Paris.
5: Ils étaient à bord du MV Ondus, touché par l'antivirus en plein milieu de l'Atlantique. Une Française a été testée positive hier matin, son état s'est dégradé. Pour le couple de Tourangeau, Julia et Roland, les nouvelles sont rassurantes. Et leur état de santé, Virginie Vandeville, occupe les esprits des habitants de leur commune, Marais, au nord de Tours.
6: Chaque jour, des vies observent ce petit portail blanc clos de ses voisins.
7: C'est un peu un
4: probable de savoir que c'est nos voisins d'en face qui font partie de cette croisière dont tout le monde parle.
6: Voilà 30 ans que le couple séjourne régulièrement à Marais, un couple très apprécié selon Sandrine.
7: Ah bah ils sont très gentils, oui. Toujours là pour les autres quand il y a besoin. J'espère pour eux que tout va bien se passer, puis que voilà, ils n'auront pas de soucis de santé, étant donné que ça reste quand même quelque chose d'assez grave apparemment.
6: Les dernières nouvelles des deux sexagénaires sont rassurantes, ils n'ont aucun symptôme, de quoi rassurer Marie-Laure qui attend leur retour.
8: Ils rentrent chez eux parce qu'ils doivent en avoir marre d'être confinés dans leur cabine, puis maintenant confinés dans un hôpital. Faut pas polémiquer non plus, hein. Pas de bise de retrouvailles, non, ça c'est sûr. Non. Par contre, on leur portera de la nourriture parce qu'ils vont pas rester 40 jours enfermés sans manger.
6: Mais un confinement à Marais paraît pour l'instant compromis depuis la détection d'un cas positif parmi les Français de retour, selon le maire Philippe Capon.
9: Si jamais cette possibilité était ouverte, il faudrait qu'on ait toutes les garanties sanitaires par écrit et les garanties administratives et par écrit. Après, moi, j'ai ma population qui est très inquiète. Je ne voudrais pas qu'il y ait une psychose qui s'installe sur notre petite commune de 503 habitants.
6: L'élu appelle l'État à la mise en place d'un principe de précaution clair, histoire de ne pas revivre un scénario type Covid.
5: Un reportage de Virginie Vandeville, ici Touraine, et au total, c'est donc une vingtaine de Français cas contact identifiés de l'antivirus. Ils sont placés en isolement renforcé à l'hôpital. Le Premier ministre Sébastien Lecornu prévoit deux réunions de coordination interministérielle chaque jour à Matignon. Toutes les informations liées à ce virus sont à retrouver sur ici.fr. Un coup d'œil sur le ciel à 5h35 et c'est globalement du frais aujourd'hui.
0: Ouais, c'est vrai, signaler quelques brouillards au lever du jour de l'intérieur de la Normandie à l'ouest du bassin parisien et dans le Limousin, avec quelques gelées possibles aussi au lever du jour au nord de la Seine. Si le soleil brille du Languedoc à la Provence et à la Corse toute la journée avec un vent fort, surtout en Corse, le ciel est beaucoup plus variable ailleurs, voire parfois nuageux avec quelques averses encore possibles, notamment ce matin de l'Auvergne-Rhône-Alpes à la frontière allemande. Et cet après-midi sur le Massif central et près des Ardennes. Les températures, 4 degrés en ce moment à Lille, à Paris et Nantes 5, à Strasbourg 6, à Quimper, Cherbourg et Orléans 7, nous avons à Bordeaux et Grenoble 10, 12 à Toulouse, 16 à Marseille. Vos messages aussi sur la page Facebook ici. 4 degrés 3 relevés à Nancy par Pascal, 6 degrés 3, c'est en Corrèze. On salue Marie-Pierre, 6 degrés à Mulhouse, merci Stéphane. 11 à Limoges, c'est une info de Lionel. On a dans le sud 14 degrés au Luc-en-Provence, merci Chantal. Et puis dans les Alpes-Maritimes, à la Trinité, 17 en ce moment, nous dit Sabine. Pour les maximales, entre 12 et 18 sur la moitié nord, 18 à 21 dans le sud et des pointes jusqu'à 26 degrés dans le sud-est.
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0: Bon réveil, un plaisir de vous accompagner au saut du lit à l'heure du petit-déj. Ici, dès 5h, c'est bonheur et croissant au beurre. On est comme ça, on espère que vous êtes en forme. On démarre la journée avec Mylène Farmer, histoire de vous faire plaisir avec Désenchanté. Bon mardi, 5h36.

0: Mylène Farmer est désenchantée, 5h40. Bon début de journée.
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0: Info, musique, bonne humeur et un rappel dans votre rendez-vous, c'est pas vrai. Attention aux fake news avec Cyril, l'éclipse solaire du 12 août prochain. Il y a une rumeur qui circule.
3: Oui, une folle rumeur qui agite les réseaux sociaux. Il paraît que notre planète Terre va perdre sa gravité. Et Aude, c'est totalement faux évidemment, hein.
0: Ben oui, on va y revenir dans un instant. Ben oui, Aude arrive, on la retrouve dans quelques petites minutes. Pour la musique du réveil, c'est avec Teddy Swims. Lose Control arrive dans 5 minutes, mais avant nous, on accueille Christian qui est en Corrèze, à Palisse. Bonjour Christian.
4: Bonjour à vous tous.
0: Soyez le bienvenu, mon cher Christian. Comment ça va ce matin?
4: J'enlève tout ce qui va pas, c'est la pleine forme.
0: Ah bah ça fait plaisir à entendre. Dites-nous, est-ce que les sunglasses vous jouent des tours ou pas ce matin?
4: Non, parce que ça a été couvert, on a eu de la pluie, quelques petits orages, alors donc ça va.
0: Bon bah ça c'est...
4: Mais j'ai entendu votre météo qui avait du gel, je me rappelle pas.
0: Notamment dans la Somme, dans le département de la Somme, ça c'est vrai, on a eu un petit message sur la page Facebook. Christian, je découvre que vous aimez, vous, le sport, vous le suivez à la télé, c'est ça?
4: Ben oui, parce que je ne peux plus en faire.
0: Qu'est-ce que vous aimez comme sport, Christian?
4: À peu près tous les sports, sauf tout ce qui est ski.
0: D'accord. Alors, Christian, moi, je vais vous tester ce matin. Qu'est-ce qui débute? Quelle grande compétition débute le 18 mai prochain, là, dans une semaine, en France?
4: Là, il y a le Tour d'Italie pour l'instant. Ouais. En France, qu'est-ce qu'il y a?
0: Une petite balle jaune.
3: Une raquette.
4: Roland-Garros.
0: Exactement, oui. Roland-Garros. Oui, ce sera à partir de la semaine prochaine, du 18 mai au 7 juin. Christian, nous, on vous offre ce matin la Radio Collector ici, dernière génération, qui arrivera bientôt chez vous. 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Christian, vous souhaite une très très bonne journée. À bientôt et merci de votre fidélité.
4: J'ai communiqué les noms des Saintes Glaces, parce qu'en fin de compte, on dit 3, mais il y en a 4.
0: Ah, bah alors dites-nous.
4: Eh bien, il y a en premier, c'est Saint-Mamère.
0: Ouais.
4: Et en deuxième, c'est Achille.
0: Ouais.
4: En troisième, c'est Pancras.
0: Uh-huh.
4: Et après, il y en a un qui est décalé de plusieurs jours, c'est Boniface.
0: Eh ben Boniface, comme ça on les a tous. Merci beaucoup Christian pour ce petit coup de météo, coup d'œil à la météo ce matin et à cette histoire. Merci, à bientôt.
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0: C'est pas vrai, le rendez-vous anti-arnaque. Aude Razo, c'est donc une rumeur, on l'évoquait, qui nous agite en ce moment, dont on entend beaucoup parler, parce que notre planète Terre devrait perdre sa gravité le 12 août prochain, et c'est totalement faux.
6: Oui, ça fait plusieurs mois que cette fausse info circule et je vais être honnête, au début je me suis dit, j'ai quand même pas parlé de ça à l'antenne, c'est complètement farfelu, personne n'y croit de toute façon. Eh bien je me suis trompée, cette histoire continue de tourner, je la vois même de plus en plus. Que disent ces internautes? Accrochez-vous, que le 12 août prochain à 16h33 très précisément, la gravité, pouf, va disparaître sur toute la planète Terre pendant 7 secondes. Scénario apocalyptique. Certains nous mettent carrément des vidéos. On voit les gens, les objets s'envoler dans les airs sur plusieurs dizaines de mètres avec une petite musique dramatique. This is the end. Et après les 7 secondes, patatras, tout ce petit monde s'écrase par terre. Là où c'est encore plus fou, c'est qu'en dessous, en commentaire, des internautes apparemment effrayés discutent ensemble de comment faire pour ne pas mourir, oui, le 12 août prochain.
0: Mais Aude, les spécialistes sont formels, ce scénario est impossible. Mais d'où ça sort cette théorie?
6: J'ai creusé, j'ai cherché, je suis tombée sur tout un tas de postes franchement complotistes. Paraît-il que la NASA se prépare à ça depuis des années, qu'un rapport top secret a fuité et que c'est comme ça qu'on le sait. Bon, la NASA a démenti déjà, et puis surtout, les scientifiques rappellent l'évidence. La gravité ne peut pas disparaître comme ça, d'un claquement de doigts. Elle vient de la masse de la Terre, donc pour que ça arrive, il faudrait que la Terre disparaisse complètement. Et puis pourquoi le 12 août ? Parce que c'est le jour de l'éclipse solaire. Et là aussi, raté, une éclipse non plus ne fait pas disparaître la gravité.
0: Merci beaucoup Aude Razo pour ce rendez-vous à C'est pas vrai. 5h46, voici Teddy Swims.

0: C'est des Swims et Lose Control. Dans un instant, on parle du Festival de Cannes qui démarre aujourd'hui. Tout ce qu'il faut savoir, c'est avec la revue de référence, le magazine Les Cahiers du Cinéma. Très bon début de journée, c'est l'équipe d'Ici Matin qui nous rejoint en studio à 5h48, tour d'horizon de l'actualité près de chez vous. Bonjour.
1: Bonjour Johan, bonjour à tous et merci de nous passer la main. À tout à l'heure, bienvenue en Champagne-Ardenne. Vous connaissez la formule, dans une dizaine de minutes, ce sera l'actualité, le premier journal avec Margot Turgis ce matin. Bonjour Margot.
2: Bonjour Yannick, bonjour à tous.
1: Et dans l'actualité, pour débuter, un phénomène inquiétant.
2: L'augmentation des violences contre les personnes de la communauté LGBT, c'est ce qu'a déploré hier dans son rapport annuel, l'association SOS Homophobie. On va entendre un témoignage d'un Rémois victime d'une agression physique ce matin et puis on va aussi en reparler avec notre invité à 7h45. Ce matin, on va aussi à Mourmelon-le-Grand où les professeurs d'un collège sont appelés à faire grève pour dénoncer un trop grand nombre d'élèves prévus à la rentrée prochaine. Et puis un nouveau service public vient d'ouvrir dans la Marne, un service départemental dédié à l'autonomie.
1: On parle de tout ça tout à l'heure, mais merci Margot. Un petit mot météo avant de redonner la main à Johan pour vous dire que ça caille ce matin. Méfiez-vous, il fait frais, on y est là. L'ambiance est froide, mais ceci dit, Météo France nous assure qu'elle sera lumineuse. Le ciel est désormais clair après les averses d'hier soir. 6 degrés relevés à Reims, Pruné, même un peu moins je pense ce matin, autour de 4 plutôt. Un léger vent de nord-nord-ouest, les routes sont sèches, l'horizon est dégagé. L'air bien vif pour la saison dans les prochaines heures. Les passages nuageux alterneront avec de belles périodes de soleil. Cet après-midi, ça restera frais, les maximales entre 13 et 14 et en dessous des normales saisonnières. On revient sur tout ça en détail dans quelques minutes. À tout de suite.
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0: 5h49, la une de la presse.
4: Et ce matin, on vous emmène dans les coulisses du Festival de Cannes 2026 avec la revue de référence Les Cahiers du Cinéma.
0: Ouais, et on est avec son rédacteur en chef. Bonjour Marco Suzal.
5: Bonjour.
0: Merci d'être avec nous ce matin. La cérémonie d'ouverture du Festival de Cannes a lieu ce soir. À quoi est-ce qu'on peut s'attendre ?
5: La cérémonie d'ouverture n'est pas forcément le moment qu'on attend avec le plus d'impatience et d'anxiété, mais surtout il y a le film qui est important, le film qui est choisi en ouverture, et cette année c'est La Vénus électrique de Pier Salvadori, qui est une comédie que j'ai eu la chance de voir déjà et qui est un très bon niveau. Et voilà, c'est plutôt un très bon film d'ouverture.
0: Ouais, parmi les films justement en compétition, lesquels ont le plus de chances de remporter la Palme d'Or ?
5: Alors c'est toujours difficile d'évaluer les choses, et puis cette année particulièrement, parce qu'il y a assez peu de grands cinéastes reconnus, habitués au festival. Il y a beaucoup de premiers films ou de seconds films, et de cinéastes qui sont en compétition pour la première fois. Mais je dirais que parmi ceux qu'on attend le plus et qui sont a priori de potentiels candidats pour une Palme d'Or, il y a bien sûr Almodovar qui n'a jamais eu la Palme d'Or et qui est là pour Autofiction, excellent film, un des rares que j'ai déjà eu la chance de voir avant l'ouverture du festival. Et puis il y a le film de Hamaguchi, le réalisateur de Drive My Car, qui est aussi un film très attendu. Parmi les films, le film de James Gray aussi qui a été pris en compétition au dernier moment et qui est aussi un film qu'on attend avec impatience. Voilà, ça c'est trois grands noms dont on peut attendre beaucoup et éventuellement une Palme d'Or.
0: Et Marcos, le Festival de Cannes a quel impact sur les films qui sont sélectionnés ?
5: Ah, c'est un impact immense. Et c'est pour ça d'ailleurs que certains, notamment parmi les Américains ou les grands studios américains, refusent d'aller à Cannes parce que c'est un peu quitte au double, c'est-à-dire que si le film est bien reçu, c'est une vitrine extraordinaire. Et si le film reçoit un mauvais accueil, c'est au contraire un coup fatal, ou en tout cas très dangereux porté au film. Donc c'est une sorte d'exposition extrême. C'est l'endroit, je pense, où les films sont les plus analysés, vus, passés à la moulinette. Mmh. Et la réaction, l'accueil cannois a un impact immense sur les films, sur l'avenir des films.
0: Ouais, et ça permet aussi de faire rayonner mondialement la France.
5: Oui, d'abord parce que le Festival de Cannes est le festival le plus connu au monde. Et aussi, alors particulièrement cette année, une des caractéristiques de la sélection de cette année, c'est qu'il y a beaucoup de films français. Il y a 5 films français en compétition. Mm-hmm. Et en plus de ces 5 films français, il y a 3 films de cinéastes étrangers venus filmer en France. Le film d'Edgar Faraday, le film de Laszlo Nemes sur Jean Moulin, et aussi le film de Ryusuke Hamaguchi, Soudain, donc cinéaste japonais qui filme en France. Donc il y a une présence de

0: que pour soi, François Feldman. 5h56, 70 ans d'Eurovision, ces concours qui ont marqué la France. Votre chronique inédite cette semaine à l'occasion de l'anniversaire de la compétition. La finale, c'est samedi à Vienne, en Autriche. Et Flavien Groyer nous fait revivre ce matin l'édition 1991.
1: Dans les coulisses de l'Eurovision à Rome, Léon Zitrone est furieux. Le commentateur du concours ne digère pas la défaite de la France. La victoire vient de lui échapper d'un tout petit cheveu. En 1991, la France veut sortir de la variété traditionnelle. Elle compte sur Amina, jeune artiste encore peu connue du grand public, Fabien Randanne, journaliste à 20 minutes et spécialiste de l'Eurovision.
2: Une artiste issue de la world music avec des compositions qui vont emprunter à différentes cultures. C'est le cas de sa chanson à l'Eurovision.
1: La chanteuse interprète, c'est le dernier qui a parlé qui a raison, inspiré par le contexte de l'époque, la guerre du Golfe.
3: C'est le dernier qui a parlé, qui a raison.
2: Amina, sur scène, elle est pieds nus, elle a le foulard autour du cou. Elle incarne et elle interprète cette chanson avec des gestes de main. Il y a quelque chose de très élégant.
1: Le moment des résultats est venu. La Suédoise Carola grimpe à 146 points et semble en passe de l'emporter. Amina est légèrement distancée, mais le vote du dernier jury vient tout bouleverser. Il ne donne aucun point à la Suède.

0: Suède et 12 à la France, qui se retrouve à égalité parfaite avec la chanteuse suédoise. Gros moment de flottement dans la salle, Léon Zitrone n'en revient pas, il pense même que Carola et Amina vont être déclarées gagnantes ex aequo, jusqu'à la prise de parole des juges qui douchent les espoirs français.
1: Il fallait prendre en compte le nombre de 12 points reçus, donc là il y avait égalité encore, mais c'est au niveau des 10 points que les choses ont été différentes puisque la Suédoise avait reçu davantage de 10 points des jurys.
0: La Suédoise Carola est déclarée victorieuse, la France deuxième.
1: Si le règlement actuel était appliqué, il aurait tourné en faveur de la France puisque la France a reçu des points de davantage de pays que la Suède.
2: Merci à Flavien Groyer.
3: Tiens,
2: oui, mais on va croiser les doigts. Est-ce que l'équipe d'ici matin est talentueuse au chant? En tout cas, pour vous réveiller, c'est la meilleure. On vous la conseille, la preuve. On vous souhaite un très très bon mardi.
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5: Bonjour à tous, bienvenue, ça fait plaisir de vous retrouver. Il fait un peu frais ce matin, on est dans les seins de glace, on en parlera évidemment. Soyez les bienvenus, c'est parti jusqu'à 9h.
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5: Bon réveil à tous, aujourd'hui c'est le mardi 12 mai, il est 6h. Et voici votre premier journal en Champagne-Ardenne en ce mardi matin et le retour de Margot Turgy. Bonjour Margot.
6: Bonjour Yannick, bonjour à tous.
5: Les cours risquent d'être perturbés aujourd'hui dans un collège de la Marne.
6: Le collège Henri Guillaumet de Mourmelon-le-Grand où les profs sont appelés à faire grève et à se rassembler dès 8h ce matin pour dénoncer des classes surchargées, une trentaine d'élèves annoncés à la rentrée et les conséquences qui vont avec. Aurore Pruvot enseigne le français dans l'établissement et si trop d'élèves par prof, ça a déjà pu arriver. Elle explique qu'aujourd'hui, la réalité du quotidien n'est plus la même.
7: Les élèves ont évolué, les élèves ont changé. C'est difficile, on n'oublie plus les élèves qui ont des besoins particuliers. On doit les aider à progresser et là, ça devient très compliqué. Il y a aussi ce problème dans les salles. En fait, nos salles ne sont pas toutes adaptées pour recevoir 30 à 31 élèves parce qu'il ne faut pas oublier que quand nous avons 31 élèves dans une classe, évidemment sans compter le professeur, nous avons régulièrement un ou une AESH qui accompagne les élèves en situation du handicap et il arrive que certaines AESH soient obligées de travailler sur un bout de table devant une porte. Donc ça, nous considérons que ce sont des conditions qui ne sont pas optimales, que ce soit pour les élèves ou pour le personnel.
6: Et avant le rassemblement de ce matin, une pétition a été lancée avec le soutien notamment de la députée de la 4e circonscription de la Marne, Lise Magnier. Pétition signée 1020 fois ce matin. Les syndicats ont aussi été reçus par la direction des services départementaux de l'éducation nationale début avril. Ils attendent maintenant un retour.
5: Un climat de plus en plus anxiogène et délétère.
6: Dans son rapport annuel sur les violences contre les personnes LGBT, publié hier, SOS Homophobie alerte sur la hausse du nombre d'insultes, de menaces, voire d'agressions physiques en France. 1771 témoignages recueillis en 2025 contre 1571 l'année d'avant. Et les victimes racontent de plus en plus souvent être tombées dans un guet-apens homophobe, Marc Bertrand.
8: Le témoignage de Yacine, par exemple. Il discute avec un homme sur une appli de rencontre. Yacine lui donne rendez-vous chez lui. Et quand il ouvre la porte, trois personnes s'introduisent chez lui. Le plaque au mur, l'insulte de pédophile. T'as cru qu'on était comme toi? Il le cambriole. Mon salon, mon espace où je me sentais en sécurité, dit Yacine, est devenu une cage où j'étais leur proie. Des témoignages comme celui-là de guet-apens homophobes, ça représente 4% des 1771 signalements à SOS Homophobie l'an dernier. Et ça prend de l'ampleur, selon Julia Torlet, la coprésidente de l'association.
9: Le guet-apens n'est pas du tout un phénomène nouveau. Hein. Ça fait une quarantaine d'années que la pratique du guet-apens homophobe existe. Néanmoins, il y a une véritable augmentation. En ceci que les outils qui permettent le guet-apens sont aujourd'hui très accessibles. Évidemment, les plateformes en ligne, les applications de rencontres, les sites de rencontres sont accessibles par toutes et tous. Et surtout, ils ont tendance à protéger l'anonymat. Et c'est cet anonymat et cet accès facilité qui crée une sorte d'impunité qui rend plus fréquent les guet-apens.
8: Le chiffre qu'elle met en avant, c'est un guet-apens LGBTI-phobe tous les 4 jours en France. C'est une estimation qui est tirée des cas recensés par l'ensemble des associations en 2025.
6: Et parmi les témoignages recueillis par SOS Homophobie, le rejet et la violence homophobe la plus répandue. À 42%, on va tenter d'expliquer la hausse de ces LGBT-phobies avec notre invité à 7h45, le président de l'association rémoise Execo. Un accident entre deux poids lourds vers 2h du matin cette nuit sur la Nationale 4 dans la Marne à hauteur d'Orconte. Les deux conducteurs ont été légèrement blessés et la route coupée dans les deux sens pendant plusieurs heures vient de rouvrir.
5: Un nouveau dispositif d'aide a été lancé hier dans la Marne.
6: Le service public départemental de l'autonomie, pensé pour simplifier la vie des personnes âgées, des personnes en situation de handicap et de leurs aidants. Issu de la loi Bien vieillir et autonomie de 2024, il est déployé petit à petit partout en France et son objectif, c'est de mieux coordonner l'organisation entre les structures d'autonomie qui existent déjà, comme les aides à domicile ou les collectivités. Angélique Boyer est travailleuse sociale pour l'association Entourage Bien vieillir en Champagne dans le secteur d'Épernay. Et la difficulté du maintien à domicile quand on vit à la campagne, elle la constate tous les jours.
3: Nous, on intervient pour faire l'évaluation des besoins, aider et coordonner la mise en place des dispositifs, que ce soit les demandes d'aide financière pour par exemple une demande d'APA, tout ce qui est dispositif d'auxiliaire de vie, etc. Dans le milieu rural, on a une grosse difficulté à avoir des plans d'aide à domicile solides. Au moins une fois par semaine, on a une famille qui nous appelle et qui nous dit « Bon ben voilà, ça fait deux fois d'affilée qu'ils ne passent pas dans la journée, matin et midi. » Sauf que madame, elle est alitée et les enfants ne sont pas en mesure d'intervenir. Donc la personne, elle reste souillée. Donc nous, on se sent, en tant que travailleurs sociaux, démunis. On espère qu'en mettant en place des dispositifs comme le SPDA, on arrivera à trouver des solutions collectives pour diminuer au maximum ces ruptures et ces problèmes, en fait. Parce que encore une fois, il y a cette question d'humain derrière. Et en effet, on a la problématique du manque de moyens humains et une charge administrative qui est de plus en plus conséquente parce qu'on doit remplir rapport sur rapport.
6: Ce service public départemental de l'autonomie dans la Marne, lancé officiellement hier devant une centaine de professionnels à Chalon, on va y revenir dans l'info d'ici à 6h30. Un enjeu de taille face notamment au vieillissement de la population parce que quasi 12,5% des Marnais auront plus de 75 ans en 2030 selon l'INSEE. 151 voix contre et 118 pour. Le Sénat a rejeté hier soir en deuxième lecture l'article 2 de la réforme sur la fin de vie, celui qui propose de définir une future procédure d'aide à mourir. Il reste encore environ 600 amendements à examiner et le gouvernement pourrait décider de donner à l'Assemblée nationale le dernier mot sur le texte.
5: Et c'est une des nombreuses enseignes en difficulté en France.
6: Bouchara, connue pour son linge de maison et sa déco, vient d'être rachetée par une société de Hong Kong après son placement en redressement judiciaire en janvier. Rachetée en partie seulement parce que l'offre comprend la reprise de 184 salariés et 25 magasins. Celui d'Épernay est sauvé, mais pas celui de Troyes et ses 19 employés. Après l'alerte lancée par l'artisanat du bâtiment, y compris dans la Marne et les Ardennes, le gouvernement étend son prêt flash carburant aux petites entreprises du BTP. Cette aide créée début avril pour soulager les trésoreries face à la hausse des prix à cause de la guerre au Moyen-Orient. C'est ce qu'a annoncé hier soir le ministre de l'économie Roland Lescure. L'aide peut aller jusqu'à 50 000 euros.
5: Un joueur du Stade de Reims récompensé.
6: Le défenseur Abdoul Koné sélectionné hier sur la liste d'équipes type de Ligue 2. À l'issue de la cérémonie des trophées UNFP, l'Union Nationale des Footballeurs Professionnels. Déception en revanche pour Ewen Jawen. Il était pressenti pour le prix du meilleur gardien de la saison en deuxième division. Alors le Stade de Reims, qui part, qui reste, on vous propose d'ailleurs ce matin de vous projeter sur la prochaine saison des Rouges et Blancs. C'est sur ici.fr et l'application ici.
5: Merci Margot, voilà une info bien fournie, on vous retrouve tout à l'heure. Ce matin c'est les Saint-Glace, vous le savez, donc enfin on est en plein milieu là, on est dans le deuxième. Vous savez, hier c'était la Saint-Mamère, aujourd'hui Saint-Pancras, demain Saint-Servais. La tradition veut que durant ces jours-là, les gelées matinales surviennent et beaucoup de jardiniers attendent donc la fin des Saint-Glace avant de planter leurs tomates, leurs courgettes ou les fleurs fragiles. Alors il n'y a pas de valeur scientifique hein, là-dessus, mais ça reste une croyance très forte, notamment chez les viticulteurs. Et du coup ce matin on est en plein dedans, il fait froid. On a débuté avec 4-5 degrés autour de Reims par exemple. Ceci dit, la nuit a été calme, les dernières averses ont laissé place à de larges éclaircies pour la journée. On attend un ciel partagé entre éclaircies et nuages, mais globalement lumineux. Température maximale assez modeste, entre 13 et 14 degrés cet après-midi.
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5: Et bonne fête aussi à tous les Achille qui nous écoute aujourd'hui, car c'est aussi le jour des Achilles. Bonne journée, bon mardi, c'est le 12 mai, c'est ici matin jusqu'à 9h.

0: chanteur Daniel Balavoine, 6h12.
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0: Soyez les bienvenus, ça fait plaisir de vous revoir et sachez tous qu'on est ravis d'être là jusqu'à 9h. Alors toute l'équipe est réunie, il y a Léo qui est en face de nous, qui réalise cette émission, il y a Anthony qui va nous rejoindre pour la mise en image tout à l'heure, Mélanie derrière son clavier et elle est de retour.
3: Alléluia.
0: En toute sobriété. Hein.
4: Ah oui, vraiment, je suis partie 2 jours, qu'est-ce que ça va être quand je vais partir une semaine?
0: 2 jours seulement?
4: Eh oui.
0: Ça va sembler long.
4: On compte pas le samedi et dimanche.
0: Non,
4: c'est
0: pas bien ce petit. Non, tout s'est bien passé. Mais oui, on a fait attention, on a tout bien rangé hier soir pour que vous retrouviez vos affaires propres et rangées.
4: Mais tout était parfait ce matin, je vous remercie Yannick.
0: Vous l'avez compris, Margot est de retour, donc tout va bien. C'est tout. Allez, on passe à l'éphéméride. Aujourd'hui, nous sommes le 12 mai, donc c'est la Saint-Achille. Le soleil s'est levé à 6h09, il y a quoi? Il y a 4 minutes. Il se couchera à 21h20. Le proverbe est hyper connu aujourd'hui. Hein. Qui veut aller loin, ménage sa monture. Idéal pour ce mardi. On sent déjà que la semaine est bien lancée. Et aujourd'hui, on va s'arrêter sur l'anniversaire de ce monsieur.
5: Attention.

Michel Fugain. C'est pas n'importe qui, Michel Fugain. Grand, grand compositeur, parolier, enfin, un monsieur de la chanson incontournable à l'époque du Big Bazar. Il est né en 1942, il a 84 ans. C'est

0: Bon anniversaire à Michel Fugain, que j'ai vu moi personnellement travailler avec une chorale. Et franchement, c'est un type épatant, étonnant, qui connaît bien bien la musique. C'est aussi l'anniversaire d'un certain Rami Malek aujourd'hui, à 45 ans. Rami Malek, c'est lui qui jouait Freddie Mercury, par exemple, dans le biopic sur Queen. Et puis ça s'est passé un 12 mai en 1994, inauguration du tunnel sous la Manche, qui rapprochait un peu plus la France, on le sait, et le Royaume-Uni. Et puis lancement en 2002 d'une certaine chaîne de télé qui s'appelait France 4. Et oui, c'était un 12 mai donc, en 2002.
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0: 6h15, c'est l'heure de retrouver Lilian Muller. Consommation, droit, immobilier, santé, jardinage, bricolage et j'en passe. Lilian Muller trouvera toujours la personne pour répondre à toutes vos questions. Bonjour Lilian. Eh ben, il n'est pas là, Lilian Muller, il n'est pas venu. Si, le voici, on l'écoute.
4: Dans votre service ce matin, vos questions pratiques. Et Aurélien de Sainte-Menoux voudrait changer de voiture. Alors, il souhaite acheter un modèle d'occasion. Et comme tout le monde, bien sûr, il cherche les bonnes affaires. Et il voudrait des conseils pour payer le moins possible. Pour le savoir et pour être à l'affût des meilleurs bons plans, nous sommes avec Sophie Kwan de 60 millions de consommateurs. Bonjour Sophie.
5: Bonjour.
4: Sophie, quand on cherche une voiture d'occasion, pourquoi certains modèles pourtant récents sont devenus de vraies bonnes affaires ?
5: Eh bien évidemment, par la décote que représente toute voiture d'occasion. Hein. Dès la première année, elle perd presque 50% de sa valeur. Donc même des modèles très récents peuvent être intéressants. Néanmoins, tout dépend de la motorisation et du modèle lui-même. Parfois, d'un modèle à un autre chez le même constructeur, avec des petites différences, on a une motorisation beaucoup plus efficace chez l'un ou sur l'autre. Donc, il faut vraiment faire attention au modèle qu'on prend.
4: Quel type de véhicule ou de technologie faut-il éviter, même si les prix semblent être plutôt attractifs ?
5: Alors, très très attractif, c'est le marché des diesels. Mais les diesels sont extrêmement nombreux, mais ils sont devenus très difficiles à revendre en raison des restrictions de circulation. Ça risque de ne pas s'arranger. Donc ça, c'est pas forcément la direction à prendre. Attention aussi, dans des marques qui ont une très bonne réputation, notamment des marques allemandes, à certains modèles électriques. Ils seront chers à cause de la réputation de la marque, mais leur performance n'est pas forcément au niveau.
4: Pour finir, Sophie, votre conseil simple pour faire une bonne affaire en occasion sans se tromper de modèle ni de budget pour répondre définitivement à la question d'Aurélien.
5: Alors, deux conseils, en fait. D'une part, comparer les prix des modèles convoités avec d'autres annonces équivalentes en termes de kilométrage et d'ancienneté. Et puis, exiger l'historique du véhicule qui est proposé par le ministère de l'Intérieur. Hein, et c'est un historique qui va lister tous les contrôles techniques effectués et qui permet de donner une vraie vision de la voiture espérée.
0: Merci à vous deux. Rendez-vous demain pour une autre question. N'hésitez pas à nous questionner d'ailleurs en passant par Facebook. Ici Champagne-Ardenne, on vous attend dès à présent pour discuter avec vous et parler météo, tiens, pourquoi pas, puisque le jour s'est levé.
6: Le jour

0: tous, le jour s'est levé et vous êtes sur Ici Champagne Ardennes. Il est 6h21 et c'est l'heure de Bulles de Champagne. Et on retrouve l'interview menée par Jean-Baptiste Duteurtre. Avec lui, on continue notre plongée au cœur de Champagne-Bollinger, une maison tournée vers son histoire, mais aussi vers l'avenir. Car un grand rendez-vous se prépare en 2029. Bollinger célébrera ses 200 ans. Charles Armand de Bellenay nous en dévoile aujourd'hui les grandes lignes pour cet événement à venir.
1: Il va y avoir beaucoup de surprises au cours des prochaines années, puisque la volonté, c'est de célébrer évidemment nos 200 ans, mais plus que ça, la volonté, c'est de véritablement projeter la maison dans les 200 prochaines années. C'était un peu le motto interne, entre guillemets. Et nous avons travaillé sur ces grands enjeux du bicentenaire. Et dans ces grands enjeux, il y a un certain nombre de grands travaux qui ont été lancés, et le cellier s'inscrit dans ces grands travaux.
2: Alors, c'est quoi les autres grands enjeux de ce bicentenaire? C'est un peu de la com' aussi, de commencer à fêter un bicentenaire deux ans réellement avant qu'il ne se passe.
1: Alors, vous savez, nous, chez Bollinger, on aime bien le temps long, on aime bien prendre le temps de faire les choses. Donc, pour vous donner un peu une image, hein, la grande année qui est notre millésime, on le fait vieillir 7 ans en cave. Donc, nous, finalement, démarrer 5-6 ans avant le bicentenaire, c'est relativement court.
2: Oui, parce qu'il y a un petit moment que vous en parlez déjà.
1: Il y a un petit moment qu'on en parle, donc c'est relativement court. Et on aime bien prendre le temps de bien faire les choses. C'est pour ça qu'on démarre. Et dans ces grands enjeux, donc on a plusieurs grands travaux. Le premier enjeu, c'est évidemment la qualité du vin. Et pour la qualité du vin, la volonté, c'est de remonter tous nos curseurs de goût. Un des premiers piliers, c'est la vinification sous bois. Donc là, on vient de construire ce nouveau cellier.
2: Pour vos tonneaux?
1: Pour nos tonneaux, qui va nous permettre d'augmenter, de passer de 3000 tonneaux à 5000 tonneaux. Et donc, d'augmenter le pourcentage de vin vinifié sous bois dans l'ensemble de nos vins. Ça, c'est le premier enjeu qui est de loin le plus important, qualité des vins. Donc sur la qualité des vins, on va jouer sur les tonneaux, mais on joue aussi sur les vieillissements. On va augmenter la durée de vieillissement. On joue aussi sur les pourcentages de pinot noir en augmentant le pourcentage de pinot noir dans l'ensemble de nos vins, afin d'aller pousser toujours plus loin le goût Bollinger et la singularité.
0: Et la suite, demain, à la même heure, à ne pas manquer. Tout de suite, c'est Benabar.
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0: Quoi qu'on dise, c'était Benabar et dans un instant, votre horoscope journée épatante à venir pour les scorpions et les sagittaires aujourd'hui.
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0: 6h27, c'est l'heure de votre horoscope de ce mardi 12 mai avec Catherine Viguier. Bonjour Catherine.
6: Bonjour Yannick.
0: Alors aujourd'hui, la raison ou le rêve?
6: Notre imaginaire est très concerné. Bélier, les possibilités de soigner votre corps, votre âme avec la récompense d'une belle complicité. Taureau, votre nature enjouée et pétillante, eh bien elle séduit. Voici une journée sentimentale réussie. Gémeaux, vous allez vite ou vous voulez que ça aille vite, mais les autres ne suivent peut-être pas. Cancer, c'est le moment de prévoir des voyages, de rêver et de voir d'autres gens. Lion, période de transition avant votre période anniversaire. Ressourcez-vous. Vierge, aujourd'hui et demain, vous allez voir qui vous voulez pour aimer ou pour vous expliquer. Balance, vous pourrez surprendre par votre décision. Vous aurez su dire oui ou non. Scorpion, belle journée, meilleure que les précédentes, vraiment. Il y aura de la féerie. Sagittaire, vos supporters sont là, présents, ils ne vous lâchent pas et vous adorez ça. Capricorne, un déplacement, enrichir vos connaissances ou parler de tout et de rien vous fait du bien. Verseau, la période est aux remises en question et aujourd'hui, c'est côté finances que vous vous interrogez. Poisson, une belle journée, une journée qui vous met en valeur, alors sans en faire trop, eh bien savourez. Et pour nous tous, on s'illumine, soit à défaut de l'être par quelqu'un d'autre.
0: Merci beaucoup Catherine et à demain.
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0: Et on dit bonjour à cette heure-ci à toutes les auditrices et tous les auditeurs qui ont choisi de regarder aussi cette matinale, car vous le savez, chaque jour, si vous le souhaitez, vous pouvez nous suivre en images également. Alors, plusieurs possibilités. Soit vous allez sur le site internet ici.fr ou sur l'appli sur votre téléphone et vous choisissez le flux vidéo, ou alors vous choisissez le canal 3 de la TNT. Et dans ce cas, c'est une autre affaire. Vous allez tout simplement nous voir à la télé. Vous allez voir, c'est sympa. On vous attend. Il y a beaucoup de choses aujourd'hui au programme et notamment un cadeau tout à l'heure aux alentours de 8h20. Allez, je vous aide un peu, révisez votre Jean Reno aujourd'hui, si vous voulez gagner le cadeau dans un instant. L'info d'ici, ce sera avec Margot Turgy. Et ce matin, Margot, un tout nouveau dispositif dans la Marne.
7: Le service public départemental de l'autonomie a été lancé officiellement hier à Châlons.
0: Eh bien, on enchaîne, on part tout de suite sur l'actualité. C'est le 90 secondes en France et dans le monde. On va faire le point en deux minutes tout de suite avec Cyril Ardo-Renon. C'est parti.
8: Une quarantaine renforcée en milieu hospitalier pour tous les cas contacts de l'antivirus en France, annonce hier soir du Premier ministre. Sébastien Lecornu indique également que deux réunions interministérielles sur le virus sont prévues chaque jour. Une passagère du bateau MV Ondus est actuellement en réanimation dans un état stable. Un homme de 27 ans mis en examen et placé en détention provisoire. Il est soupçonné d'avoir projeté un attentat contre le Louvre à Paris ou contre des membres de la communauté juive. Il a été interpellé en fin de de semaine dernière, on l'a appris hier. À Nice, 2 morts et 6 blessés, dont 3 grièvement dans une fusillade hier en plein après-midi, dans le quartier des Moulins, connu pour le trafic de drogue. Le ou les assaillants sont en fuite. Les deux personnes décédées, âgées de 38 et 57 ans, n'avaient pas de lien avec le trafic de stupéfiants, selon le parquet. Un coup de pouce pour le secteur du bâtiment. Après les agriculteurs, pêcheurs et transporteurs routiers, le prêt flash carburant va être élargi au BTP dans les prochains jours, selon le ministre de l'Économie. Il permet d'emprunter jusqu'à 50 000 euros à un taux de 3,8% sans exiger de garantie. 7 patrons sur 10 de très petites et moyennes entreprises estiment ne pas être suffisamment accompagnés pour leur transition écologique, selon un sondage Opinionway que vous révèle ici. Le coût et la complexité réglementaire sont les principaux freins à la mise en place des actions écologiques. Et puis début ce soir du 79e Festival de Cannes, le plus grand rendez-vous au monde lié au cinéma. 22 films sont en compétition et espèrent décrocher la Palme d'Or.
0: Merci Cyril et à tout à l'heure. C'est l'heure donc de l'info d'ici ce matin. Margot, un tout nouveau dispositif, on le disait, arrivé dans la Marne.
7: Le service public départemental de l'autonomie, lancé officiellement hier devant une centaine de professionnels à Chalon, issu de la loi Bien vieillir et autonomie de 2024, est d'abord testé dans 18 départements. Il se déploie petit à petit partout en France avec un objectif à chaque fois, simplifier la vie des personnes âgées, des personnes en situation de handicap et de leurs aidants socialement.
9: Ce service ne va pas changer tout de suite le quotidien des personnes âgées, handicapées ou de leurs aidants, mais l'objectif c'est qu'il soit facilité dans quelques années grâce à une meilleure organisation, une meilleure coordination entre les structures existantes, ces professionnels qui rendent l'autonomie possible, les aides à domicile, les médecins généralistes ou encore les travailleurs sociaux, les associations ou les collectivités. 4 missions sont données, l'évaluation des droits, des parcours personnalisés, la prévention et surtout l'accueil, l'information et l'orientation, explique Marie Pavageau, l'une des coordinatrices de ce dispositif du gouvernement. Elle est responsable de mission pour la société Alcimed, spécialisée dans les politiques de santé.
10: Pour que chacun puisse avoir la même information où qu'il se présente. Donc l'idée, c'est pas du tout de créer un guichet unique où tous les usagers devraient aller à Reims pour avoir l'information, mais plus de s'assurer que, qu'on soit à Reims, à Chalon ou même plus en territoire rural, on a le même niveau d'information. Les personnels d'accueil dans les mairies, dans les centres d'action sociale, on parlera plutôt de guichet intégré.
9: Dans la Marne, les acteurs de l'autonomie vont donc participer à des groupes de travail autour de ces 4 missions. Une feuille de route sera présentée à la fin de l'année et il pourrait y avoir des actions dès l'année prochaine.
7: Alors voilà pour le calendrier de mise en place de ce service public départemental de l'autonomie dans la Marne. Un service bienvenu parce que les besoins sont grands, souligne Marie-Christine Bression, la présidente de l'association Entourage Bien Vieillir en Champagne, installée dans le secteur d'Épernay.
11: Des constats de difficultés à mettre en place du maintien au domicile, notamment en milieu rural, quand on manque de services, quand les gens sont forcés de faire un arbitrage au niveau de leur plan d'aide ou de financer leur loyer, parce que les moyens sont tels que bien souvent l'arbitrage doit être fait. C'est où je me finance de l'aide à domicile, où je paye mon loyer. Mais si je finance pas mon aide à domicile, est-ce que je suis pas en risque? Est-ce que je ne vais pas plus rapidement perdre mon autonomie? C'est aussi tous ces sujets-là qu'on fait nous régulièrement remonter, parce qu'il nous semble qu'on est là pour prendre aussi le pouls des besoins du territoire, des fragilités, des points de difficulté, et que j'espère qu'un dispositif comme le SPDA sera peut-être un outil pour prendre collectivement en charge tout ce qui est repéré par le terrain. Je crois que le terrain là-dessus a un rôle, une mission essentielle. Et ce que l'on souhaiterait, c'est que tout simplement il y ait aussi une reconnaissance de ce que l'on fait, qu'on ne réinvente pas la poudre en clair, mais qu'on nous donne les moyens effectivement de poursuivre ce qu'on a déjà mis en place à la lecture des besoins qu'on a nous évalués sur le terrain.
7: Et pour mettre en place ce service public départemental de l'autonomie dans la Marne, le département travaille avec l'agence régionale de santé et la maison départementale des personnes handicapées. La Caisse nationale de solidarité pour l'autonomie assure le soutien financier.
0: Dans le journal de 7h, les violences contre les personnes LGBT augmentent en France.
7: C'est ce qui ressort d'un rapport annuel de l'association SOS Homophobie publié hier. On va entendre le témoignage d'un jeune Rémois de 26 ans dans le journal de 7h.
0: Et puis un collège de Mourmelon en grève ce matin.
7: Oui, collège de Mourmelon-le-Grand, parce que les profs dénoncent notamment trop d'élèves dans les classes.
0: Un petit point météo avec ce réveil glacé ce matin sur Reims, vous l'avez peut-être remarqué, et dans d'autres parties de la région, évidemment. 6 degrés, même un peu moins ce matin. Je pense qu'on avait du 4 degrés à peu près. Un souffle discret venu de nord-ouest, un ciel pourtant parfaitement dégagé, comme rincé par les averses d'hier. Donc l'air est piquant, mais la lumière du petit matin devrait s'annoncer plutôt belle, nous dit Météo France, et la journée plutôt agréable. Ciel changeant, parfois très lumineux, parfois plus nuageux, mais sans pluie en tout cas. Les températures, elles resteront timides, les maximales entre 13 et 14 degrés. On va jusqu'à 15-16 quand même à Reims et à Épernay aujourd'hui, nous dit Météo France. On est sous les moyennes de saison et la nuit prochaine, je peux déjà vous le dire, restera totalement étoilée. Les minimales redescendront bien, donc c'est toujours les seins de glace. Protégez vos petites affaires dans les jardins et sur les balcons pour le moment.
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0: Bonne journée à tous, bienvenue sur Ici Champagne-Ardenne ou sur le canal 3 de la TNT. On est ensemble jusqu'à 9h, notamment avec la bonne humeur, l'info locale et la musique maintenant.

0: Sitting Down Here, c'était Lynn Marlin, 6h40.
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0: Merci de nous avoir rejoints. Vous savez peut-être pas, aujourd'hui c'est la journée internationale des infirmières, et oui, c'est le 12 mai. Et sachez-le, les hôpitaux de Reims et de Chalon ont été longtemps des lieux d'expérimentation des nouvelles pratiques d'infirmières. C'était au 20e siècle. Hygiène, organisation des services, formation des soignants. Donc on salue toutes ces personnes qui travaillent dans toute la région, dans les hôpitaux. On est bien content d'avoir des infirmières et des infirmiers quand on va à l'hôpital. Il y en a 700 000 en France. Une part importante, essentielle de la prise en charge hospitalière, que ce soit à l'hôpital ou d'ailleurs à domicile au centre, parce qu'il y a beaucoup aussi d'infirmières et d'infirmiers qui circulent comme ça, qui vont vous voir tous les matins dans les zones rurales de Champagne-Ardenne, et on les remercie pour toute leur action. C'est d'ailleurs leur journée mondiale aujourd'hui. J'en bégaye. Allez, on passe à Grégory tout de suite. Avec les trésors de Champagne-Ardenne, bonjour Grégory.
2: Bonjour Yannick.
0: Le festival de Cannes débute aujourd'hui, mardi 12 mai. Il se déroule jusqu'au 23 mai. La cérémonie d'ouverture est prévue ce soir à 19h. Retransmission à la télé, n'est-ce pas?
2: Et dans l'histoire du célèbre festival de Cannes, un Ardennais a décroché la récompense suprême, la Palme d'Or. Son nom, Marcel Camus. Un destin étonnant, hein, qui commence loin des palaces de la Croisette, à Chappes. C'est un petit village des Ardennes, situé à une vingtaine de minutes au nord-ouest de Rethel. Marcel naît en 1912, dans une famille d'instituteurs. Il grandit dans les Ardennes et devient même enseignant à Bogny-sur-Meuse. Mais très vite, une autre passion va le pousser vers Paris. Au début des années 30, il entre aux Beaux-Arts, puis la guerre bouleverse sa vie. Marcel est fait prisonnier en Allemagne pendant 4 longues années, une épreuve difficile qui va pourtant nourrir son envie de création. Dans les camps, il découvre le théâtre. Il écrit des spectacles, les met en scène et construit même des décors. Une énergie créative qui ne va plus le quitter. À son retour, il entre progressivement dans le monde du cinéma grâce à des contacts familiaux. Oui, un peu de piston. Il devient assistant réalisateur sur plusieurs tournages. Il croise les plus grands noms du cinéma français de l'époque. Jean Gabin, Jeanne Moreau, Simone Signoret, Lino Ventura ou encore Serge Reggiani. Son premier film sort en 1957 avec Daniel Gélin à l'affiche.
0: Mais le premier véritable tournant dans la carrière et dans la vie de Marcel arrive un an plus tard au Brésil.
2: Sur place, Camus découvre une pièce inspirée du mythe d'Orphée et Eurydice. Une histoire d'amour tragique transposée dans les favelas de Rio. Il va décider d'en faire un film, Orphe Negro. Et le succès est immédiat et même mondial. Le film séduit par sa musique, son exotisme, ses couleurs et son énergie. En 1959, Marcel Camus reçoit la Palme d'Or au Festival de Cannes. L'année suivante, Orphe Negro décroche même l'Oscar du meilleur film étranger. Le réalisateur épouse l'actrice principale du film, avec qui il aura 2 enfants. La suite de sa carrière alterne entre succès et projets plus discrets. En 1965, il réunit Serge Gainsbourg et Catherine Deneuve dans Le Chant du Monde. En 1970, il retrouve le grand public avec Le Mur de l'Atlantique, porté par Bourvil, qui joue là son dernier rôle. Marcel Camus s'éteint en janvier 1982. Il repose au cimetière du Père-Lachaise à Paris. Mais dans les Ardennes, son parcours reste celui d'un enfant de chez nous, devenu l'un des rares réalisateurs français, récompensé par une Palme d'Or. Et ça, c'est l'un des trésors de Champagne-Ardenne.
0: Merci beaucoup Grégory, et à tout à l'heure. Alors attention, on va parler de vos animaux de compagnie dans un instant, et notamment des balades avec vos chiens. Si vous avez l'habitude de les laisser aller se promener, notamment dans les rivières ou les petits points d'eau, méfiez-vous, ça peut être très dangereux. On en parle dans un instant.
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0: Il est 6h45, on va retrouver notre veto favori, Pierre Fabin, avec le retour des beaux jours. Quoi de plus naturel que de laisser son chien se rafraîchir dans un étang ou une rivière, calme pendant une balade. Et pourtant, derrière ce petit plongeon de bonheur peut se cacher une menace invisible, les cyanobactéries.
8: Et c'est malheureusement un véritable fléau estival qui cause des drames chaque année. Les cyanobactéries, qu'on appelle souvent à tort les algues bleues, sont en réalité des micro-organismes qui prolifèrent dans les eaux douces, stagnantes et peu profondes dès que la température va monter un petit peu. Le drame, c'est que ces bactéries libèrent des toxines extrêmement puissantes dans l'eau. Ces toxines attaquent le système nerveux ou détruisent le foie de votre chien en un temps record. Pour un chien, avaler quelques gorgées d'une eau contaminée peut être fatal en l'espace de quelques dizaines de minutes seulement. C'est une urgence vitale absolue.
0: Alors comment fait-on pour repérer les zones dangereuses ?
8: Dans la majorité des cas, l'eau va prendre un aspect soupe de pois. Vous allez observer une petite pellicule verdâtre, bleutée, ou une mousse visqueuse qui flotte sur les bords, avec parfois une forte odeur de vase. Mais attention, c'est là qu'est le piège, l'eau peut parfois paraître relativement claire alors que des toxines sont actives. Votre chien peut s'intoxiquer très rapidement de trois manières. En buvant directement dans la mare, en mâchonnant un bâton que vous lui avez jeté dans l'eau, ou tout simplement en marchant dans la boue contaminée et en se léchant méticuleusement les pattes une fois de retour dans le coffre de la voiture.
0: Alors si le mal est fait et qu'on a un doute après une baignade par exemple, quels sont les premiers symptômes et surtout comment doit-on réagir ?
8: En général, les premiers signes sont fulgurants. Ça commence généralement par des vomissements, une salivation très abondante et des diarrhées. Très vite, des troubles neurologiques apparaissent. Le chien titube, perd l'équilibre, tremble de tout son corps, semble désorienté, puis convulse. Si vous observez cela, c'est une course contre la montre. Si vous sortez tout juste votre chien d'une eau suspecte, la première urgence, c'est de le rincer abondamment à l'eau claire pour l'empêcher de se lécher le pelage. Ensuite, portez-le pour éviter qu'il ne s'épuise et foncez chez le vétérinaire le plus proche en prévenant de votre arrivée.
0: C'est bien noté pour tout le monde et n'oubliez pas qu'il faut tenir son chien en laisse en ce moment en forêt, c'est important à cause des oiseaux notamment, je crois, et d'autres animaux qui sont en pleine reproduction. Bah oui, c'est un peu le printemps quand même. Lily, vous l'allez danser, c'est tout de suite et c'est Julien Clerc dans Ici Matin.

voulez aller danser, c'était Julien Clerc. Et nous, tout de suite, on va s'informer avec les 3 plus. C'est parti. Trois petites infos très importantes pour votre quotidien. On commence par le bus France Service qui s'arrête, sachez-le, aujourd'hui à Mouison, place du commerce, de 13h30 à 16h30. Un rendez-vous très concret pour tous ceux qui ont une démarche à faire, qui ne savent pas toujours comment s'y prendre pour les impôts, la retraite, la CAF, la carte grise, l'assurance maladie, tous les papiers administratifs. Ce service est porté par le département de la Marne. L'idée, c'est d'amener l'administration au plus près des habitants, notamment dans les communes où on n'a pas toujours un guichet à côté de chez soi. Il faut donc venir avec ses petits documents, ses identités, si vous en avez, pensez-y, ou encore votre dossier. Pour les habitants de Mouison et des alentours, ça vous évitera un déplacement sans doute jusqu'à Reims. Pour en savoir plus, vous allez sur internet et vous tapez France Service avec un S à service, ou alors vous appelez le département 03 26 69 40 00. Voilà pour la première info. Il est possible de donner son sang aujourd'hui à Épernay, au Palais des Fêtes, parc Roger Menu. La collecte mobile de l'établissement français du sang est organisée en deux temps, de 10h30 à 13h, puis de 14h30 à 18h30. Des créneaux sont encore possibles, prise de rendez-vous conseillée. Vous allez sur le site de l'EFS. EFS, ça veut dire Établissement français du sang. Le contact local est indiqué sur le site. C'est une info utile parce que un don, ça peut servir très vite, vous le savez, hein, pour les accidents, les opérations, les maladies chroniques. Donc pour les Sparnassiens, le lieu est accessible, centrale, ça sera facile aujourd'hui. Réservation sur dondesang.efs.santé.fr ou alors au 03 88 21 25 03. Et puis à Revin dans les Ardennes, cette fois une permanence des finances publiques est organisée aujourd'hui à la maison France Service. Elle s'adresse aux habitants qui ont besoin d'un coup de main pour leur déclaration de revenus. Comment comprendre les cases? Vérifier les situations, déclarer en ligne, c'est jamais simple. Éviter une erreur avant de valider, même si on a toujours un peu le temps d'y revenir. L'accueil se fait attention uniquement sur rendez-vous. Un bon réflexe pour les personnes qui sont pas à l'aise avec le numérique, ceux simplement qui veulent sécuriser leur déclaration avant la date limite. Renseignements auprès de la mairie de Revin sur revin.fr ou alors un téléphone 03 24 41 55 65. Voilà pour les 3 infos plus du jour. Et on retourne en musique avec Woolsey, Laurent Woolsey. Petite rock collection qui va nous faire du bien avant de retrouver l'humour en tube avec Fred Ballard qui va nous expliquer qu'on est tous devenus dingues. On verra ça dans un instant.

0: On vous le dit, et oui, c'est toujours incontournable, ça, Rock Collection, 6h56, bon réveil, merci de nous avoir choisi, vous restez avec nous dans un instant, on écoutera nos humoristes favoris avec l'humour en tube, et puis l'info revient dans 3 minutes.
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0: Et nous voici de retour. La santé mentale est devenue une priorité nationale. Comment savoir si on n'est pas tous en train de devenir complètement dingue? Réponse tout de suite avec Fred Ballard, c'est l'humour en tube.
4: Est-ce que vous aussi, par exemple, quand vous allez à la station-service pour mettre de l'essence, vous voulez absolument arrondir le montant sur la pompe?
5: Alors, clairement, ceux qui répondent oui à cette question de Gad Elmaleh ont de fortes chances d'être atteints d'une petite névrose. Et comme on fait tout ça, bon bah, plus on est de fous, plus on rit. Et il y a d'autres réflexes bizarres qui doivent nous inquiéter.
4: L'autre jour, je suis dans l'avion pour arriver à Montréal. Il y a un mec assis à côté de moi, il se mouche et après il regarde. Pourquoi ? Pourquoi il regarde? Pourquoi il analyse? S'il y en a trop, il va en remettre. Comment ça se passe?
5: Oui, ça aussi, ça dénote une petite déviance, hein, cet attrait irrépressible pour les fluides visqueux et verdâtres qui sortent de notre corps. C'est comme jouer avec sa crotte de nez. Quand on est petit, ça passe. Une fois adulte, faut s'inquiéter.
6: Ça, c'est un signe que t'es devenu un adulte, quand t'as peur d'être fou. Les enfants, ils se posent pas la question. Des fois, tu te retournes vers les enfants, ils sont là... Oh là, ça va pas faire des longues études, tout ça. C'est quand tu grandis, tu croises des spécimens d'humains différents et tu dis « Oh là là là là, moi je me situe où ?» Moi j'ai trouvé une technique, je vous la donne. Je garde autour de moi des gens un peu plus fous que moi. Il y a des gens, plus tu parles avec eux, plus tu te dis « Ouah, moi ça va !»
5: Voilà, ça c'est la technique Romane Fraissinet qui fonctionne très très bien et comme...

0: comme en ce moment, il y a pas mal de timbrés qui dirigent le monde, il y a de quoi se rassurer hein, sur sa propre santé mentale et il y a surtout de quoi bien se marrer avec ou sans camisole.
1: Merci beaucoup à Fred Ballard. Vous restez avec nous. L'info revient dans un instant. Un petit coup d'œil sur la page Facebook ici Champagne-Ardennes. Un petit coucou à François. Alors François, carrément, il vend sa voiture ce matin sur notre site, tu vois bien. Donc merci pour la photo. Il fait 2 degrés en gros, grosso modo, partout où vous êtes. Assez frais. C'est ce que vous nous racontez avec beaucoup d'humour. N'hésitez pas à rajouter votre petit commentaire. Vous allez sur la page Facebook ici Champagne-Ardennes. On vous attend pour voir ce que vous nous dites. J'avais vu un autre petit message assez rigolo. Ah oui, on a gratté la voiture ce matin. Ça, c'est à Mourmelon, voilà, vous voyez, je vous dis, il fait frais partout. Hein. Donc couvrez-vous, on est encore dans les scènes glaces, ça va durer un petit moment. Allez, c'est l'heure de l'info tout de suite.
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1: Il est pile 7h, bon réveil. Voici votre journal en Champagne-Ardenne. Il est tout frais, il vous est servi par Margot Turgy. Des réflexions au travail, des insultes dans la rue, voire des agressions physiques.
3: Les violences contre les personnes LGBT ont augmenté en un an en France, selon le rapport annuel de l'association SOS Homophobie, publié hier. 200 témoignages de plus recueillis en 2025 par rapport à 2024. Et au traumatisme s'ajoute souvent un parcours judiciaire très compliqué pour Andrew, notamment, frappé au visage par deux hommes pendant qu'il faisait ses courses en septembre dernier. Ce Rémois de 26 ans a porté plainte avant d'apprendre son classement sans suite 3 jours plus tard.
4: Je dirais pas que j'étais très confiant quand j'ai déposé plainte, dans le sens où je sais que c'est compliqué que ça aboutisse, mais juste classé sans suite, bam, au bout de 3 jours. Pourquoi ? Est-ce que c'est parce que j'avais pas assez de preuves et du coup c'était impossible de trouver les gens ? Est-ce que c'est parce que c'est pas si grave que ça à leurs yeux et qu'ils sont d'autres choses plus graves à chercher ? La rapidité du traitement de la plainte, ça donne l'impression que c'était pas important pour eux, qu'ils s'en moquaient, et puis c'était fini. Puis on se repose plein de questions, une fois que c'est terminé, il n'y a pas que ça, il y a le fait d'avoir peur de sortir après. On fait attention à comment on s'habille ou comment on se présente. J'ai pas l'habitude de me maquiller forcément, mais du coup je me le maquillais plus du tout. Et on n'a plus envie de faire les dépôts de plainte à force. Ça demande énormément de temps, énormément d'énergie, et derrière il n'y a rien. Donc on se demande à quoi ça sert.
3: Et dans l'info d'ici à 7h30, Andrew continue de témoigner, de raconter qu'il veut aujourd'hui prendre la parole pour aider les autres victimes et sensibiliser ces violences LGBT-phobes. 1771 témoignages recueillis en France par SOS Homophobie en 2025. On va tenter de comprendre pourquoi elles augmentent avec notre invité à 7h45, le président de l'association Execo qui lutte pour les droits des personnes LGBT à Reims.
1: Le parquet de Reims vient d'ouvrir une enquête pour violence et outrage sur une personne chargée d'une mission de service public.
3: Après un dépôt de plainte de la conseillère municipale RN de Reims, Anne-Sophie Frigou, elle dit avoir été agressée vendredi soir quartier Wilson pendant un reportage de CNews sur l'insécurité.
5: Quand nous sommes arrivés sur place, il y a 5-6 individus qui étaient assis sur les rebords de la fenêtre de la maison de quartier qui nous ont interpellés, qui ont évoqué les municipales et qui m'ont insulté, et puis ils nous ont très rapidement jeté des bouteilles pleines, des choses comme ça, notamment en visant ma tête. L'idée, c'était de tourner une vidéo, mais pas en les visant eux, mais uniquement la maison de quartier, à l'aide d'un téléphone portable et d'un micro-cravate. À aucun moment, on les a interpellés ni provoqués, mais notre présence dérangée, visiblement. Et donc, face à la situation qui s'est tout de suite envenimée au bout de même pas 30 secondes, eh bien, nous avons décidé de partir. Et malgré ça, on a été poursuivis par des enfants de moins de 10 ans à vélo qui ont donné quelques coups de pied dans la voiture. Donc oui, assez choqué quand même de ce qui s'est passé. Évidemment, je savais qu'il y avait un risque en allant sur place, mais surprise de la tournure des événements de façon si rapide, alors que voilà, il n'y avait aucune volonté de notre part de provoquer ni rien, mais juste de dénoncer les conséquences pour les Rémois de cette insécurité, de ce trafic de drogue.
3: Et après cet épisode, Anne-Sophie Frigou a appelé la mairie à réagir. L'adjoint en charge de la sécurité, Olivier Duperron, a condamné les faits, déclaré qu'il est, je cite, « intolérable que Madame Frigou ait été agressée et potentiellement ciblée en tant qu'élue du Rassemblement National ». Quelques jours après la mort de Chloé, cette adolescente de 14 ans tuée en pleine rue à Ferrand-Tardenois, une cagnotte a été publiée pour soutenir ses proches. sur le site lacagnottedesproches.fr. Un peu moins de 3000 euros ont pour l'instant été donnés par une centaine de personnes. Un homme de 23 ans a été mis en examen pour viol et assassinat par le parquet de Soissons. 231 km/h au lieu de 130. Une voiture immatriculée en Allemagne a été saisie après un dépassement de plus de 50 km/h de la vitesse maximale autorisée dans la Marne. Ça s'est passé sur l'A4 à hauteur de Dampierre-au-Temple début mai, selon les gendarmes. Le conducteur sera bientôt convoqué au tribunal.
1: À Bourmelon-le-Grand, des profs craignent d'avoir des classes surchargées.
3: Une trentaine d'élèves par classe annoncée en septembre au collège Henri Guillaumet. Alors, pour manifester son inquiétude, l'équipe de l'établissement est appelée à faire grève et à se réunir à 8h ce matin. Aurore Pruvot fait partie des grévistes. Pour cette prof de français de l'établissement, le minimum, ce serait d'ouvrir une classe de plus à la rentrée.
6: Nous, ce qu'on veut, c'est défendre la qualité de l'enseignement et le bien-être des élèves. Car quand il y a trop d'élèves dans les classes, c'est très difficile d'accompagner chaque élève correctement. Surtout que nous avons des élèves qui ont des besoins particuliers. Nous avons moins de temps pour les aider individuellement. Certaines activités sont fortement réduites à cause du nombre d'élèves. Chaque élève ne peut pas participer comme il l'entend. Et on ne peut pas surtout apporter une aide individuelle, que ce soit aux élèves à besoins particuliers ou d'une manière générale à tous nos élèves. J'ajoute aussi que Mourmelon, c'est une ville également qui est spécifique, puisque c'est une commune à forte présence militaire, comme vous le savez. Les mutations entraînent régulièrement des départs d'élèves, mais également de nombreuses arrivées d'élèves tout au long de l'année. Et on sait que, vu le contexte actuel, on peut imaginer que ce flux peut s'accentuer dès la rentrée prochaine et on doit prévoir des marges d'accueil suffisantes.
3: Et en mars, une pétition appelée « Non aux classes surchargées » a été lancée sur la plateforme Change.org. Elle a été signée un peu plus de 1000 fois depuis. Eux appellent à se mobiliser contre la hausse des frais d'inscription à la fac pour les étudiants étrangers hors Union européenne. Des syndicats étudiants et de l'enseignement supérieur lancent un appel à manifester partout en France ce mardi. La Fédération champardonnaise Intercampus sera, elle, à Paris devant le Conseil national de l'enseignement supérieur et de la recherche. Pour rappel, le gouvernement prévoit de faire passer les droits d'inscription pour la plupart des étudiants étrangers de 178 euros à 2895 euros en licence, jusqu'à 3945 euros en master, contre 250 aujourd'hui.
1: Le meilleur du 7e art, rendez-vous ce soir.
3: Bon, vous l'avez reconnu, Yannick ?
1: Yes.
3: C'est la musique de quoi ?
1: Du Festival de Cannes.
3: Tout à fait, la cérémonie d'ouverture du 79e.
1: Je suis allé.
3: Ah, quelle chance, vous nous racontez tout ça.
1: Comment il s'appelle, la fameuse hôtel ? J'ai oublié le nom, tiens.
3: Ah, je vous laisse le temps de retrouver le temps de dire donc que la cérémonie d'ouverture du 79e Festival de Cannes, c'est à 19h ce soir sur France 2, avec en maîtresse de cérémonie un des visages du dernier festival Reims Polar, l'actrice Eye Haidara. 22 films sont en compétition pour la Palme d'Or et un tourné chez nous sera présenté à la quinzaine des cinéastes, L'espèce explosive de Sarah Arnold. Il raconte la disparition d'un céréalier sur fond de guerre entre agriculteurs et chasseurs autour de la présence des sangliers. Pour le décor, la réalisatrice a choisi Châtel-Chéhéry, Charleville-Mézières et Novion-Porcien.
1: C'est beaucoup mieux, hein, franchement, le Charleville-Mézières ou le lac du Der ou quoi, que Cannes, c'est surfait. Hein.
3: Complètement surfait.
1: Non, beaucoup mieux ici, hein, je peux vous le dire.
3: Mais du coup, il y aura un peu d'Ardennes à Cannes ce soir.
1: On va un peu les aider,
3: dans les 10 jours de la compétition.
1: Pour que ce soit un peu attractif, voilà. La météo pour aujourd'hui, un petit peu froid ce matin, c'est vrai, on est parti de très bas et on va remonter tout doucement. Les conditions sont stables et lumineuses. Pour la journée, Météo France annonce un temps variable mais plutôt agréable. Déjà, le soleil est présent et inonde le hall d'entrée de notre station. C'est pour vous dire que déjà c'est en route. Alternance de nuages et d'éclaircies donc au programme. Température maximale encore un peu fraîche, un petit peu en dessous des normales saisonnières. On est sur du, vous le voyez si vous nous regardez sur le canal 3 de la TNT, on est sur du 12, 13, 14 au nord de la région, 15, 16 pour Épernay par exemple, 16 degrés aujourd'hui, et puis 15 degrés globalement dans le sud de la Champagne-Ardenne. Merci à Anthony qui assure la mise en image. Ça c'est pour aujourd'hui. Ce soir, retour du froid et d'un ciel dégagé. Donc on va faire le grand écart, soyez prudents si vous avez des petites fraises, des petites choses comme ça qui attendent dans le jardin. Ça va durer 2-3 jours et normalement après ça devrait se calmer avec quand même pas mal de pluie encore annoncée.
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1: Restez avec nous, c'est reparti en musique, La fièvre dans le sang avec Alain Chamfort. Et puis après, on retrouvera la chronique Mon œil avec David Ossilou qui nous parlera de cette histoire d'antavirus en France en ce moment.

0: La fièvre dans le sang, c'était Alain Chamfort, il est déjà 7h13.
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0: Margot est à côté de moi, je peux vous dire qu'elle a mis un petit col roulé aujourd'hui. Il y a les seins de glace.
3: Ah bah oui, il fait très très froid.
0: Vous connaissez les trois seins de glace? J'ai du mal toujours à les retenir.
3: Ah, moi aussi. Mais vous allez nous les rappeler. Allez-y, pardon.
0: Saint ma mère, mais rien à voir avec ma maman. Hein. Saint ma mère, M-A-M-E-R-T. Le Saint Pancras, c'est aujourd'hui. Et demain, Saint Servais. Voilà. Et après, normalement.
3: Et après, il fait beau, il fait chaud.
0: Non, mais normalement, on ne doit plus avoir de gelée. Voilà, c'est ça la tradition. Enfin, je ne sais pas comment dire, parce qu'en fait, ce n'est pas très très prouvé scientifiquement, mais c'est une vraie croyance, très suivie depuis très longtemps d'ailleurs.
3: Par les viticulteurs, oui.
0: Ouais, ils font très très gaffe à ça. Normalement, après, on est à l'abri, donc en principe, on protège un peu ces petites affaires si on a dehors. Voilà, comme je disais, des petites tomates, c'est un peu tôt là pour les tomates. Mais enfin, quoi que moi, j'ai les fleurs qui sortent.
3: Ah oui, déjà.
0: Ouais. Des tomates, je parle. Hein. Et du coup, voilà, il faut être très prudent. Pareil pour les fraises, tout ça. Il ne faut pas que tout ça prenne un petit coup de gel. Donc voilà, ça c'est dit. Et puis je voulais vous parler d'habitants, parce que j'aime bien, vous savez, trouver des gentilés. Et là, j'ai trouvé les Zérois et les Zéroises. Vous savez qui c'est?
3: Les Zérois et les Zéroises.
0: C'est pas très connu, hein. C'est dans les Ardennes et je voulais les saluer ce matin.
3: Mais
0: c'est les habitants d'une commune près de Rethel qui s'appelle un village, qui s'appelle Aire.
3: Eh ben, bonjour aux habitants de Aire.
0: Aire. Et vous savez pourquoi ça s'appelle Aire? Bah parce que tout simplement, le village viendrait d'une ancienne Aire.
3: D'accord.
0: Où on battait autrefois les céréales.
3: Des fois, faut pas chercher beaucoup plus loin pour l'explication.
0: En fait, il y a des gens, faut le savoir, qui habitent une Aire. Voilà, je
3: bah oui, non mais
0: tout. Donc c'est un village qui a traversé plein de choses, hein, des guerres de religion, des affrontements au XVIe siècle. Et puis surtout, c'est un endroit où on battait autrefois les céréales et ça s'appelle toujours Aire. Donc voilà, si vous arrêtez à Aire, c'est parce que vous arrêtez dans ce village, dans les Ardennes, et on salue ce matin les Zérois et les Zéroises. Voilà, c'est dit. Dans un instant, c'est Mandeuil avec David Ossilou. On écoutera son avis sur cette histoire d'antivirus dont on n'a pas franchement envie, c'est le moins qu'on puisse dire. À tout de suite.
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0: 7h16, c'est l'heure de la chronique Mon œil de David Ossilou avec la confirmation d'un premier cas d'antivirus donc en France, un sujet qui est a priori dans toutes les discussions en ce moment avec cette peur de revivre une nouvelle crise sanitaire.
7: Et c'est légitime, 6 ans après le Covid, on devrait faire la liste de nos non-envies, les choses qu'on ne veut plus jamais revivre. Alors bien sûr, pas envie d'un confinement, il n'en est absolument pas question. Mais personne n'a oublié les attestations de sortie remplies à la main, les couvre-feux, les repas de Noël annulés, les rues désertées. Pas envie d'être angoissé pour rien. Tous les cas positifs dans cette affaire sont d'anciens passagers du bateau de croisière Ondius. Et c'est tout. Pas envie de lire d'autres infos, d'autres rumeurs. Pas envie surtout des experts qui se contredisent. Parce que regardez ce qu'on entend depuis quelques jours. Tiens, par exemple, un chef de service spécialisé dans les maladies infectieuses qui dit « Dans l'idéal, on aurait gardé 45 jours les passagers sur le navire, mais c'est bien sûr inconcevable sur le plan humain. » Ah bon ? Inconcevable sur le plan humain ? Mais combien de temps a duré le premier confinement déjà ? 54 jours. Voilà. Et depuis, le gouvernement français a d'ailleurs durci les règles pour les cas contacts avec une quarantaine renforcée. Au fond, ce qui nous a épuisés pendant le Covid, c'était pas seulement le virus, c'était cette impression permanente que plus personne ne savait vraiment quoi faire et surtout quoi dire. Alors non, l'antivirus n'a rien à voir avec le Covid, mais il suffit désormais d'un nom de virus pour éveiller immédiatement toute une mémoire collective. Même si, soyons justes, il y a quand même deux ou trois choses qu'on garderait volontiers de cette époque. Les voisins qui se parlaient enfin, les familles qui ralentissaient un peu, les vélos partout, les apéros sur les balcons. Ça, c'était pas mal.
0: Merci beaucoup, David. Alors, s'il y a bien une catégorie qui n'a pas du tout envie qu'on arrête l'activité, ce sont les entrepreneurs qui, en ce moment, ont un petit peu trop de pression, un peu de fatigue, se sentent seuls, et quelqu'un les représente et a lancé un grand appel, un grand manifeste. On va en parler dans un instant avec l'écho d'ici. À tout de suite.

0: Jardin, tant pis pour elle. Il est 7h20 dans Ici Matin. C'est l'heure de l'écho d'ici. On va parler d'une initiative qui fait réagir dans le monde économique. Ça s'appelle le Cœur Entrepreneur. C'est une vidéo qui est devenue virale en quelques jours avec 15 millions d'impressions, 8 millions rien que sur LinkedIn. 1000 entrepreneurs signataires. C'est un appel lancé par Sandrine Croiseur. Bonjour.
1: Bonjour. Bonjour Sandrine.
0: Bienvenue. Vous êtes la patronne de Ridge Conseil. Vous accompagnez des milliers d'entreprises, 3200 entreprises en Champagne-Ardenne sur plein de domaines, notamment les RH. On va pas rentrer dans ces détails, mais expliquez-moi ce que c'est que cette initiative. C'est quoi le Cœur Entrepreneur?
1: Alors, le Cœur Entrepreneur, c'est effectivement une initiative lancée par le cabinet Ridge Conseil, cabinet de conseil aux entrepreneurs, sur la partie réglementaire et sur la partie plutôt conseil en gestion, en RH, comme vous l'avez dit. Aujourd'hui, c'est 250 associés qui ont fondé le cabinet avec 4500 collaborateurs. Et en fait, on a eu envie de donner la parole aux entrepreneurs parce qu'on s'est aperçu à la suite d'une enquête menée par Opinionway que le moral n'était pas au mieux pour les entrepreneurs. On a souvent l'image de la vie en rose, du côté peut-être un peu joyeux et
0: clinquant.
1: Clinquant.
0: Alors que c'est l'inverse, tout à fait dit. C'est la déprime un peu.
1: Et effectivement, ce qui se passe en ce moment, c'est plutôt la déprime et plutôt le côté l'expression de la solitude à laquelle font face les entrepreneurs, la fatigue et surtout l'environnement très incertain qui les met dans une situation de doute. Et ça nous a beaucoup intéressé de recueillir leurs paroles sur ce que je qualifierais moi l'envers du décor. Et donc on a lancé ce manifeste en fait en faisant s'exprimer 40 entrepreneurs sur une vidéo pour qu'ils puissent dire ce qu'ils ressentent et ce qu'ils vivent au quotidien qui n'est pas du tout ce côté clinquant.
0: On va la mettre la vidéo sur internet. Alors qu'est-ce qu'ils disent en fait, pour être concret?
1: Ils disent plusieurs choses. Ils disent que la réalité du chef d'entreprise, alors un chef d'entreprise c'est je crée mon entreprise, je reprends une entreprise, je gère une association, je me lance pour la première fois. Enfin il y a beaucoup de typologies de chefs d'entreprise, mais il y a des choses communes à chacun qui sont qu'il faut beaucoup d'enthousiasme pour le faire et qu'ils sont très vite confrontés à une réalité qui n'est pas toujours enthousiasmante. Donc le quotidien, c'est être polyvalent. Je dois savoir tout faire quand je dirige une entreprise. Il y a le côté technique, mon savoir-faire technique. Il y a gérer l'ensemble des salariés si j'ai une équipe.
0: J'ai envie de vous dire, ils le savent quand ils se lancent.
1: Oui, mais c'est pas parce qu'on sait les choses qu'on y est préparé. Et l'environnement, par exemple, l'environnement légal est pas simple. Il faut décrypter l'ensemble des textes. Il faut slalomer parmi toutes ces embûches. Et en fait, c'est un apprentissage aussi du métier de chef d'entreprise. Et il faut beaucoup de résilience finalement.
0: Qu'est-ce qu'ils attendent? Parce que vous lancez un appel, ok, mais c'est quoi le but?
1: Je pense que le but principal, enfin une des attentes très fortes pour ménager cet enthousiasme qu'ils ont tous, parce qu'ils ont tous envie de continuer malgré tout. Trois quarts des entrepreneurs qu'on a interviewés disent malgré tous ces embûches, j'ai envie d'y aller, j'ai envie de continuer. Ce qu'ils voudraient, c'est un environnement qui soit un peu plus prévisible. Alors vous connaissez le contexte international, c'est pas simple en ce moment.
0: Le but c'est de se faire entendre là-haut, j'ai envie de dire, pour que ça soit un peu plus stable, c'est
1: pour
0: ça.
1: Pour que ça résonne et que ces paroles soient entendues, parce que c'est pas souvent des choses qui sont exprimées par les chefs d'entreprise. On les voit sur des sujets très techniques ou sur des sujets... ce mal-être, ils ont très peu d'occasion de l'exprimer. Or, c'est quand même des personnes qui lèvent les manches tous les matins. Et nous, on a trouvé que c'était tout à fait méritoire et que ça valait le coup d'être...
0: Il nous reste 30 secondes, mais bravo pour cet appel, ça va vite.
1: Hein. Vous avez ça va vite, oui.
0: Maintenant, la suite, c'est quoi en 30 secondes? Vous attendez
1: la suite,
0: quoi,
1: c'est aujourd'hui d'avoir plus de 1000 signataires qui ont répondu à ce manifeste, qui ont envie de s'exprimer, et c'est de pouvoir porter cette parole plus loin et de faire résonner encore plus fort cette parole pour porter des projets et faire en sorte que la voix des entrepreneurs soit entendue.
0: En tout cas, merci pour cet appel des entrepreneurs qu'on va relayer sur le site ici.fr. On suivra de près la suite de cette initiative qui, visiblement, a touché un point sensible dans le monde entrepreneurial. Merci Sandrine Croiseur.
1: Merci.
0: Et
1: beaucoup.
0: À bientôt avec votre entreprise, à vous d'ailleurs, Ridge Conseil. Bonne journée.
1: Merci à vous.
0: Et la musique tout de suite, les Four Non Blondes, pour repartir de mettre de bonne humeur les entrepreneurs, ça va être bien, ça va leur réchauffer le café. Voici What's Up sur Ici Matin, sur Ici Champagne-Ardenne. On est ensemble jusqu'à 9h comme chaque jour.

0: What's going on, les Four Non Blondes, ce qui arrive, c'est l'info, et c'est dans 3 minutes dans Ici Matin.
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0: On va faire le point sur l'actu dans un instant et puis juste après, ce sera l'heure, comme chaque jour à cette heure-ci, de l'info d'ici avec Margot Turgy. Et ce matin, on parle des agressions contre les personnes LGBT en France.
10: Et qui augmentent selon un rapport annuel de l'association SOS Homophobie publié hier.
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0: Merci de nous écouter. On va donc faire ce point, l'actualité en français dans le monde tout de suite en 90 secondes avec Cyril Ardo-Redon. C'est parti.
11: Une quarantaine renforcée en milieu hospitalier pour tous les cas contacts de l'antivirus en France. Décision du Premier ministre hier soir alors qu'une femme est actuellement en réanimation dans un état stable. Elle était à bord du bateau MV Ondus. Au total, 22 cas contacts sont concernés par cet isolement auquel s'ajoutent les 4 autres passagers du navire de croisière. Et il voulait s'en prendre au musée du Louvre à Paris ou à des membres de la communauté juive. Un projet d'attentat déjoué la semaine dernière, on l'a appris hier, le suspect, un homme de 27 ans, a été mis en examen et placé en détention provisoire. Prévenir les victimes de violences conjugales et sexuelles que leur agresseur sort de prison, c'est l'objet d'une proposition de loi aujourd'hui devant les députés. Texte soutenu par le garde des Sceaux et les associations de victimes. Le secteur du bâtiment aura droit dans quelques jours au pré-flash carburant, comme les agriculteurs, les pêcheurs et les transporteurs routiers. Dans le contexte de la flambée des prix de l'essence, cela permet d'emprunter jusqu'à 50 000 euros sans exiger de garantie. Des niveaux records de surface brûlée, des scientifiques internationaux lancent l'alerte. 150 millions d'hectares ravagés par les flammes sur notre planète depuis janvier, c'est un record historique. C'est 2 fois plus que la moyenne à cette période. Et puis le ballon d'or et attaquant du PSG, Ousmane Dembélé, sacré meilleur joueur de Ligue 1 hier soir lors de la cérémonie des trophées UNFP. Pierre Sage, le coach de Lens, est lui le meilleur entraîneur du championnat. Chez les femmes, la meilleure joueuse est la lyonnaise Melchi Tumornay.
0: Merci beaucoup. À tout à l'heure, Cyril. On passe à l'info d'ici ce matin. Les agressions contre les personnes LGBT augmentent en France.
10: C'est le bilan inquiétant du rapport annuel de SOS Homophobie publié hier, association qui a recueilli 1771 témoignages d'insultes, de menaces, voire d'agressions physiques en 2025 contre 1571 l'année précédente. Emma Jacob a rencontré Andrew, un Rémois de 26 ans, victime d'une agression en septembre dernier.
12: C'est la fin d'après-midi, Andrew sort comme souvent faire quelques courses dans un supermarché situé à quelques pas de son appartement.
13: Juste avant d'entrer dans le magasin, il y a 2 gars sur le trottoir qui me bloquent le passage. Et il y en a un qui me demande « Est-ce que t'es gay ?» Donc j'ai bégayé, j'ai répondu « Non, je suis bi » et là je me suis pris un coup de poing dans la figure. en plein visage. Ce jour-là, j'avais mis un trait d'eyeliner, donc je pense que c'est ça qui l'a fait réagir et me poser cette question et me mettre un coup de poing.
12: Andrew est sonné, mais décide de ne pas se laisser faire. Il veut à tout prix filmer l'auteur de ce coup de poing.
13: Donc j'ai sorti mon téléphone, je vais dire d'un truc du genre retourne-toi qu'on voit ta tête, assume. Il s'est retourné, j'ai réussi à l'avoir, et il est revenu vers moi, il m'a mis un deuxième coup de poing, mes lunettes ont volé. Mais j'avais la vidéo.
12: Les deux hommes prennent alors la fuite. Quelques jours plus tard, Andrew se rend au commissariat en possession de ses vidéos et de celles du supermarché où l'on voit le visage de ses agresseurs présumés. Sa plainte est prise, mais trois jours plus tard, il apprend qu'elle est classée sans suite.
13: On a l'impression que ça peut arriver facilement n'importe où, n'importe quand, et puis derrière, il n'y a pas de protection. En mode, oui, bah, c'est un truc une fois de plus... parmi tant d'autres, quoi. Et du coup, on n'a plus envie de se battre. On se dit, ça sert à rien.
12: Depuis 9 mois, Andrew a très peu parlé de cette agression autour de lui. Mais aujourd'hui, le jeune homme tient à prendre la parole pour aider les victimes, mais aussi pour sensibiliser.
13: Il faut parler, dire que c'est toujours là, c'est toujours trop présent. C'est important, c'est grave. C'est une agression, ça s'appelle une agression, c'est pas pour rien. Je pense qu'il faut quand même toujours continuer à les faire, ces plaintes. Ça sert à rien d'être défaitiste, parce qu'on n'avancera pas.
12: Aujourd'hui, Andrew affirme ne plus penser à cette agression. Le jeune homme sera présent, comme chaque année, à la Marche des Fiertés à Reims, le 23 mai prochain.
10: Témoignage recueilli par Emma Jacob pour Ici Champagne-Ardennes.
0: On continuera de parler de ce sujet avec notre invité tout à l'heure, dans 10 minutes.
10: Le président de l'association rémoise pour les droits et la défense des personnes LGBT ex-aequo, Nicolas Miller, est avec nous à 7h45.
0: Et puis dans le journal de 8h, des profs de la Marne sont appelés à faire grève aujourd'hui.
10: Les profs d'un collège de Mourmelon-le-Grand parce qu'ils veulent dénoncer des classes surchargées à venir à la rentrée de septembre.
0: Et le petit mot météo pour vous dire que le soleil s'installe doucement sur la région avec un ciel clair et une température moyenne de 6 degrés ce matin. Vent nord-ouest faible, l'ambiance est froide et lumineuse grosso modo. Le ciel restera partagé cet après-midi entre nuages et éclaircies avec parfois quand même de belles périodes ensoleillées. C'est promis par Météo France. Les températures maximales pour aujourd'hui sont encore en dessous des normales saisonnières, mais on a du 12, 13, 14 au nord de la région, c'est-à-dire 14 à Rethel par exemple, du 15, 16 on va dire au centre de la région, 15 à Chalon, 16 à Épernay, et puis 15 degrés au sud à Troyes, Chaumont ou Langres.
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0: Bonne matinée, bon réveil, on ira se promener dans un instant dans le cadre de l'histoire du jour avec Nicolas Schmitt. Mais d'abord, c'est Jean-Jacques Goldman.

0: encore un matin, 7h40, non pas 40, il est 7h38. Allez, on y va, c'est la suite.
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0: Je vais beaucoup trop vite, enfin, il n'est pas encore tout à fait 40 aujourd'hui. Ce sont les 5 glaces, on l'a déjà dit, et c'est la journée mondiale des infirmières, Margot. On va les saluer quand même.
2: On les salue tous, oui, toutes.
0: Le 12 mai, donc, jour mondial des infirmières, les hôpitaux de Reims, de Châlons accueillent des milliers de personnes chaque année, et ça date pas d'hier. Pendant la Première Guerre mondiale, par exemple, ces hôpitaux ont accueilli des milliers de blessés, des religieuses, des bénévoles, des infirmières laïques qui ont développé sur place une organisation quasi militaire à l'époque, qui va ensuite inspirer la médecine de guerre et civile. Et puis, on va saluer aussi les infirmiers qui vont à domicile chez les gens itinérants, qui font beaucoup de kilomètres en ce moment avec de l'essence à payer. Voilà, tous des gens que j'avais envie de saluer. Et puis, l'école d'infirmiers et d'infirmières qui forment des milliers de professionnels qui exercent aujourd'hui dans tout le Grand Est. Voilà, ça c'est dit. Dans un instant, un autre sujet avec notre invité du jour. On parlera d'une cause importante.
2: Oui, le président de l'association Ex Aequo qui lutte pour les droits de la communauté LGBT à Reims, c'est notre invité pour revenir sur un rapport de l'association SOS Homophobie publié hier. Ce rapport, il dénonce une hausse des violences à l'égard des personnes LGBT en France.
0: C'est bien noté, ça y est, il est 7h40, c'est l'heure de l'histoire du jour. Et on vous retrouve, Nicolas Schmitt. Dites-moi, Nicolas, il semble que la spiritualité vous ait donné de l'inspiration ce matin.
3: Pour vous raconter des histoires du jour, il suffit parfois de se balader à vélo sur la coulée verte à Reims et de laisser le hasard faire le reste. Et ça donne une rencontre avec trois marcheurs, sac au dos et bâton en main.
4: Bonjour, je suis Ruth, je suis de Belgique et j'ai 21 ans. Je suis partie de Belgique à Compostelle.
5: Bonjour, je suis Chiara. I'm Italian and I'm doing the Via Francigena. I started in Canterbury.
6: Bonjour, je suis Eric, je suis français, j'ai 55 ans et je suis parti d'Angleterre et comme Chiara, nous allons à Rome à pied.
3: Ruth suit le chemin de Compostelle et Chiara et Eric la Via Francigena. Ils ne se connaissaient pas quelques jours auparavant. Ils ont passé la nuit au monastère de Saint-Thierry et ils arrivaient à Reims pour visiter et goûter le champagne avant de se séparer. Le lendemain, Ruth, étudiante, mettait le cap sur l'Espagne.
4: Pour 2500 km, je vais à Vézelay maintenant. Après, c'est Puy-en-Velay et Saint-Jean-Pied-de-Port et après la côte d'Espagnol. Maintenant, c'est le temps pour moi et pour moi seule, juste manger, dormir et promener, et c'est tout.
3: Et faire des rencontres, bien sûr, comme pour Chiara, originaire de Sardaigne. Elle a quitté son emploi de comptable à Londres pour se recentrer sur elle-même. Elle et son énorme sac à dos ont donc poursuivi leur route avec Eric, un habitué de la marche à qui il ne faut pas demander sa motivation.
6: En fait, il y a une tradition qui dit « il ne faut jamais demander à un pèlerin pourquoi il fait un pèlerinage ?» Ben moi, en fait, je continue mon chemin, parce que ça fait très longtemps que je marche. J'ai marché tout cet hiver, l'été dernier aussi, et là, je continue. Puis c'est sympa de faire de belles rencontres de tous les pays, et puis on peut échanger beaucoup, et les mêmes moments de sympathie et de bonheur aussi, parce qu'on passe de bons moments ensemble.
3: Et il en a fait des rencontres. Ça fait 7 ans qu'il marche, et il travaille de temps en temps pour financer ses voyages. Eric, qui ne semble avoir aucune attache, et d'ailleurs la réponse à la question « Habitez-vous quelque part ?» le confirme.
6: Oui, là j'ai ma maison. Mon sac, c'est tout, j'ai rien d'autre. C'est un choix de liberté aussi. Enfin, la liberté a un prix, mais ça vaut le coup de la vivre, je pense.

0: Voilà pour l'histoire du jour. Merci Nicolas. On vous retrouve tout à l'heure à 9h pour le dossier du jour. Dans un instant, le président de l'association Rémoise pour les droits et la défense des personnes LGBTQIA+, ex-écho, est l'invité de Marco. À tout de suite.
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0: 7h44, merci de nous écouter, c'est l'heure de l'invité de la rédaction tout de suite. Insultes, menaces, voire agressions physiques, l'association SOS Homophobie dénonce dans son 30e rapport annuel publié hier une hausse des violences contre les personnes LGBT en France. Alors comment expliquer cette augmentation? Comment aider les victimes? Notre invité ce matin, Margot, est le président de l'association Execo qui lutte pour les droits de la communauté LGBTQIA+, à Reims.
6: Bonjour Nicolas Muller.
7: Bonjour.
6: 1771 témoignages de violences recueillis par SOS Homophobie en France en 2025 contre 1571 en 2024. Ça fait donc 200 de plus. Quel est votre sentiment ce matin ?
7: Eh bien, que ce problème se rencontre malheureusement de plus en plus. Nous le voyons même dans la Marne. Entre 2024 et 2025, il y a eu un doublement des agressions. En tout cas, enregistré au niveau de l'État. Et c'est ça qui est important. On ne sait pas s'il y a plus d'agressions ou si c'est la parole qui se libère et que les personnes qui se font agresser vont beaucoup plus facilement porter plainte.
6: Donc ça veut dire que finalement, cette hausse, vous avez du mal encore à l'expliquer aujourd'hui?
7: On a du mal, on la constate, hein, de toute façon, on la constate même dans la rue, ne serait-ce que des agressions verbales, mais on ne sait pas si c'est les gens qui osent plus qu'avant porter plainte, et nous, au niveau de l'association, on encourage justement les personnes à aller porter plainte, ou si c'est une réelle hausse des agressions. En même temps, il faut voir quand même que les paroles se libèrent et les agressions verbales, en tout cas, sont en hausse à l'heure actuelle.
6: Alors, vous encouragez les victimes à porter plainte. On entendait ce matin le témoignage d'Andrew, un jeune homme qui a été accompagné par votre association. Il a été frappé en septembre dernier pendant qu'il faisait ses courses. Il a porté plainte. Cette plainte, elle a été classée sans suite. Est-ce que c'est courant comme situation?
7: C'est malheureusement courant. Là, ce qui est dommage dans le cas d'Andrew, c'est qu'il avait quand même plus ou moins des preuves, puisqu'il avait pu filmer la scène. Mais sinon, généralement, il manque justement des faits avérés qui puissent aller beaucoup plus loin et donc poursuivre les personnes. C'est un des problèmes. Et c'est ce qui fait que les gens n'osent pas porter plainte, ou n'osent pas, ou ne nous voient pas l'intérêt d'aller porter plainte, puisqu'ils voient que ça débouche sur rien. Donc il y en a beaucoup qui laissent tomber, en fin de compte, avant même d'aller jusqu'à la police ou à la gendarmerie.
6: Et votre travail, c'est donc de les encourager malgré tout à aller porter plainte. Est-ce que vous avez aussi un rôle d'accompagnement auprès des victimes et auprès du public? Votre rôle, c'est quoi aujourd'hui?
7: Alors, tout à fait. Il faut savoir que beaucoup de gens, déjà dans la communauté, il y a quand même beaucoup de gens qui sont plus ou moins fragilisés, parce que c'est pas forcément facile d'annoncer dans sa famille ou auprès des amis son homosexualité. Et donc, nous, on les accompagne pour que leur parole se libère et qu'ils puissent vivre de façon libérée. Et lorsqu'il y a une agression en plus qui s'ajoute à ça, l'accompagnement est encore plus important. Et donc l'association est là pour les accueillir, pour déjà recueillir aussi leurs témoignages dans un premier temps, et puis ensuite essayer d'aller jusqu'à la police ou à la gendarmerie, suivant leur secteur, pour aller jusqu'à la plainte.
6: Alors l'association SOS Homophobie, dans son rapport, dit que c'est surtout le rejet à 42% qui est dénoncé par les victimes. Est-ce que c'est quelque chose sur lequel vous travaillez, vous, au sein de l'association, que ce soit à la fois auprès des personnes qui sont victimes de ce rejet et des personnes qui rejettent aussi les personnes de la communauté LGBT?
7: Alors, tout à fait. Alors auprès des personnes, on les reçoit, nous, dans les locaux. On a en plus la chance, au niveau de Execo, d'avoir des salariés qui sont présents sur place, et en plus ils font des interventions, justement, que ce soit en milieu scolaire ou que ce soit auprès des entreprises, pour essayer d'avoir une nouvelle approche par rapport à toutes ces situations que les victimes rencontrent, mais aussi que les entreprises ne savent pas forcément gérer, ne savent pas comment forcément accueillir la situation par rapport à un de leurs salariés, et donc on leur donne des pistes pour pouvoir les intégrer à l'équipe et les protéger aussi.
6: Vous avez un exemple de situation, justement, en entreprise ?
7: Alors, en entreprise, non, mais on a certaines entreprises à l'heure actuelle, déjà sur Reims aussi, qui essayent d'agir avec nous. Après, il y a des questions politiques derrière, il y a beaucoup d'entreprises. Par exemple, il y a des entreprises qui sont des entreprises qui ne sont pas françaises ni européennes, et que donc actuellement, avec la situation qui se passe aux États-Unis, on ne veut pas forcément travailler avec eux, et donc c'est un petit peu parfois difficile de les aborder. Et voilà.
6: Est-ce que vous attendez quelque chose des pouvoirs publics aujourd'hui ? Ou est-ce que la loi est déjà suffisante ?
7: Alors, la loi existe. Ce qui serait souhaitable, c'est qu'elle soit appliquée. C'est-à-dire que ce soit facile, justement, de porter plainte en ayant des référents. Alors, petit à petit, dans la police et la gendarmerie, on a de plus en plus de référents qui sont formés à la cause, et donc qui nous permet de rentrer beaucoup plus facilement en contact avec eux. Et ce qu'il faudrait, c'est qu'après, il y a une suite judiciaire. Mais c'est plus là-dessus. Alors, c'est la justice, on le sait bien, que ce soit pour les cas de l'homosexualité ou autre, a beaucoup de retard et pas forcément les moyens qu'il faut pour nous accompagner. Mais c'est là-dessus qu'il faudrait vraiment agir, quoi.
6: Merci beaucoup, Nicolas Muller. Je rappelle que vous présidez l'association Execo et que la prochaine marche des fiertés à Reims, ce sera le 23 mai prochain. Merci et bonne journée à vous.
7: Bonne journée.
0: Merci à vous deux. Il est 7h50 dans un instant, avant 8h. Stéphane Bern et juste avant Olivier Catio. Restez avec nous, c'est ici matin.

0: La magnifique nouvelle chanson de Pierre Garnier, L'Horizon. Il est déjà 7h53. C'est l'heure de retrouver Olivier Catio qui nous a rejoint. Bonjour Olivier.
1: Bonjour Yannick.
0: Ça va Olivier ?
1: Très bien.
0: Aujourd'hui, au programme, un collectif qui est en plein défi sportif.
1: C'est l'histoire de quatre amis, Jean-Sébastien, Ghislaine, Jérôme et Mélanie. Ils se sont lancés le défi de traverser la Corse à vélo, en gravel, hein, c'est un type de vélo, sur la GT20. Toute cette semaine, ils enchaînent les étapes du Cap Corse jusqu'à Porto Vecchio. Ça représente en tout 600 km, 10 000 mètres de dénivelé positif. 6 jours d'efforts, de dépassement et de solidarité. Solidarité parce que ces amis le font pour la recherche médicale. Grâce à un système de sponsors et de parrainage, les kilomètres parcourus se transforment en argent. Et s'ils font ça, c'est en mémoire d'un de leurs copains, Richard Guérin. Richard était sportif et licencié à la Fédération Française de Cyclisme de Bazancourt, près de Reims. Il est décédé d'un cancer et c'est en sa mémoire, par l'intermédiaire de la Fondation Richard Guérin, qui réalise en ce moment ce défi. Jean-Sébastien Florec fait partie des participants. On a pu le joindre hier, au départ de l'étape, au départ de Saint-Florent, en Corse.
2: La Fondation Richard Guérin, qui a été mise en place par...

0: Une aventure humaine, collective et engagée au service de la recherche contre le cancer et surtout un hommage à notre ami Richard.
1: Jean-Sébastien Florec, membre de ce collectif. Tous les frais liés au défi, transport, hébergement, matériel, sont entièrement pris en charge par les participants et l'intégralité du parrainage des kilomètres sera reversée à la Fondation Richard Guérin et permettront de financer la recherche médicale contre le cholangiocarcinome.
2: Alors, ce n'est pas un défi facile, ils sont préparés comment nos quatre athlètes? Parce que sportifs, j'imagine, ce n'est pas leur métier.
1: Ce n'est pas leur métier, sportif. Dans la vie, ils sont conseillers bancaires à la Société Générale, techniciens de maintenance chez Matra Électronique, techniciens de laboratoire chez L'Oréal ou encore directeurs commerciaux chez Danone. Mais leur point commun, c'est la nature, le sport, les valeurs de partage et d'amitié. Alors bien sûr, il a beaucoup fallu s'entraîner avant de participer à ce défi de traverser de la Corse à vélo. Ghislaine Auster est l'une des aventurières et elle nous raconte la préparation physique et logistique pour ces 600 kilomètres.
3: C'était généralement des sorties entre 2 et 3 heures, tous les 2-3 jours. Alors les week-ends, c'était des sorties cumulées. Et puis dans la semaine, une fois ou deux. En termes de dénivelé, on était sur moins de dénivelé, mais cela dit, des petites bosses qui faisaient 1,2 km avec 300 mètres de dénivelé. En ce qui concerne donc les hébergements, donc l'idée, c'est de faire des étapes de 100 km avec des hébergements du type gîte ou hôtel. Une bonne literie pour surtout bien se reposer. Et puis avoir cette chaleur des Corses au niveau de leur accueil, ça c'est très important.
1: Et puis depuis la création de la Fondation Richard Guérin, plus de 18 000 euros ont déjà été reversés à la recherche médicale, auxquels viendront s'ajouter les milliers d'euros supplémentaires après cette semaine d'aventure utile et inoubliable. Jérôme Bernard, l'un des quatre aventuriers.
4: Nous passerons par les Calanques de Piana, qui est un lieu quand même assez mythique, pour monter au Monte Cinto, qui est un col assez connu dans la région, et pour finir sur Porto Vecchio. Donc 600 kilomètres avec des parcours plus ou moins longs, avec plus ou moins de déplus, dont le plus long sera de Cargèse jusqu'à Corté, 110 kilomètres et 2500 de déplus. Mais nous sommes une équipe de winners et je pense qu'aucun n'abandonnera, surtout pas les filles qui sont vraiment des warriors.
1: Du Cap Corse à Porto Vecchio, ça représente en tout 600 kilomètres, 10 000 mètres de dénivelé positif, 6 jours d'efforts, de dépassement, de solidarité. Les liens pour en savoir plus sur la Fondation Richard Guérin et les photos de notre équipe formidable sont à voir sur le site, l'appli et les réseaux sociaux d'ici Champagne-Ardenne.
2: Merci beaucoup Olivier et à plus tard évidemment, on vous retrouvera pour Terre de Champagne-Ardenne. Dans un instant, un autre athlète en plein dénivelé positif, Stéphane Bern, qui viendra nous parler du calendrier de Coligny. A tout de suite.
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2: On retrouve donc Stéphane Bern comme chaque jour et ce matin, on voyage au temps des Gaulois. Vous nous racontez l'épatante trouvaille d'un vigneron de l'Ain. On vous écoute.
6: Un champ ravagé par le phylloxéra et soudain, sous la terre, un calendrier vieux de 2000 ans. Mauvaise récolte, mais bonne pioche. Novembre 1897, à Coligny, c'est dans l'Ain. Au lieu dit Verpois, Alphonse Roux arrache des pieds de vigne malades. Le phylloxéra a frappé. Et pas qu'un peu. La terre est retournée, les racines cèdent, et sous la bêche apparaissent des morceaux de bronze. 149 fragments dispersés, gravés de lettres latines. Un puzzle antique sans photo sur la boîte.
7: On va le retrouver éparpillé par petits bouts, façon puzzle.
6: Roux n'imagine pas qu'il vient de tomber sur le plus long texte gaulois jamais retrouvé. Le calendrier de Coligny.
8: Il a vu le calendrier avec la date d'aujourd'hui et ça lui a fait comme un électrochoc. Il dit qu'il est né en 1067.
9: Un dingo !
6: Les fragments partent à Lyon. Paul Dissard, conservateur des musées de Lyon, passe des semaines à assembler le puzzle. Un travail de patience digne d'un long dimanche pluvieux. Et la surprise, ce ne sont pas un, mais deux objets. D'abord, une grande statue gallo-romaine, près d'un 1,70 m. Un dieu nu, bien coiffé, façon publicité pour un club de fitness. Programme spécial abdos. Le bras droit levé, il tenait sans doute une lance. Certains y voient Mars. D'autres pensent à Lugue, dieu au long bras, lié à Lugdunum, l'actuel Lyon.

0: À côté, une grande table de bronze, un calendrier. Sympa, mais pas vraiment le format de poche pour glisser dans la toge. De ce calendrier, il en manque presque la moitié, mais cela reste un document exceptionnel. Le système est complexe. Un calendrier lunisolaire organisé sur 5 ans, avec des jours favorables et d'autres moins. Les Gaulois ne comptaient pas les jours au hasard. Au fond, on cherche toujours la même chose. Savoir quel jour on est, et surtout, combien il nous en reste avant les vacances.
1: Merci Stéphane Bern.
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1: Bonne fête à tous les Achilles aujourd'hui, c'est le 12 mai, il est 8h. Voici votre journal en Champagne-Ardenne avec Margot Turgy. Les cours risquent d'être perturbés aujourd'hui dans un collège de la Marne.
3: Le collège Henri Guillaumet de Mourmelon-le-Grand, où les profs sont appelés à faire grève et à se rassembler maintenant à 8h pour dénoncer des classes surchargées. Une trentaine d'élèves par classe annoncés à la rentrée et les conséquences qui vont avec. Aurore Pruvot enseigne le français dans l'établissement et si trop d'élèves par prof, ça a déjà pu arriver. Elle explique qu'aujourd'hui, la réalité du quotidien n'est plus la même.
4: Les élèves ont évolué, les élèves ont changé. C'est difficile, on n'oublie plus les élèves qui ont des besoins particuliers. On doit les aider à progresser et là, ça devient très compliqué. Il y a aussi ce problème dans les salles. En fait, nos salles ne sont pas toutes adaptées pour recevoir 30 à 31 élèves parce qu'il ne faut pas oublier que quand nous avons 31 élèves dans une classe, évidemment sans compter le professeur, nous avons régulièrement un ou une AESH qui accompagne les élèves en situation de handicap et il arrive que certaines AESH soient obligées de travailler sur un bout de table devant une porte. Donc ça, nous considérons que ce sont des conditions qui ne sont pas optimales, que ce soit pour les élèves ou pour le personnel.
3: Et avant le rassemblement de ce matin, une pétition a été lancée avec le soutien notamment de la députée de la 4e circonscription de la Marne, Lise Magnier. Pétition signée un peu plus de 1000 fois ce matin. Les syndicats ont aussi été reçus par la direction des services départementaux de l'éducation nationale début avril. Ils attendent maintenant un retour.
1: Un climat de plus en plus anxiogène et délétère.
3: Dans son rapport annuel sur les violences contre les personnes LGBT publié hier, SOS Homophobie alerte sur la hausse du nombre d'insultes, de menaces, voire d'agressions physiques en France. 1771 témoignages recueillis en 2025 contre 1571 l'année d'avant. Et les victimes racontent de plus en plus souvent être tombées dans un guet-apens homophobe, Marc Bertrand.
5: Le témoignage de Yacine, par exemple. Il discute avec un homme sur une appli de rencontre. Yacine lui donne rendez-vous chez lui. Et quand il ouvre la porte, trois personnes s'introduisent chez lui. Le plaque au mur, l'insulte de pédophile. T'as cru qu'on était comme toi? Il le cambriole. Mon salon, mon espace où je me sentais en sécurité, dit Yacine, est devenu une cage où j'étais leur proie. Des témoignages comme celui-là de guet-apens homophobes, ça représente 4% des 1771 signalements à SOS Homophobie l'an dernier. Et ça prend de l'ampleur, selon Julia Torlet, la coprésidente de l'association.
6: Le guet-apens n'est pas du tout un phénomène nouveau. Hein. Ça fait une quarantaine d'années que la pratique du guet-apens homophobe existe. Néanmoins, il y a une véritable augmentation en ceci que les outils qui permettent le guet-apens sont aujourd'hui très accessibles. Évidemment, les plateformes en ligne, les applications de rencontres, les sites de rencontres sont accessibles par toutes et tous. Et surtout, ils ont tendance à protéger l'anonymat. Et c'est cet anonymat et cet accès facilité qui crée une sorte d'impunité qui rend plus fréquent les guet-apens.
5: Le chiffre qu'elle met en avant, c'est un guet-apens LGBTI-phobe tous les 4 jours en France. C'est une estimation qui est tirée des cas recensés par l'ensemble des associations en 2025.
3: Dans la Marne, le nombre d'agressions recensées a été multiplié par 2 entre 2024 et 2025, selon le président de l'association rémoise Execo, Nicolas Muller. Invité d'ici Champagne-Ardenne ce matin, il a souligné avoir du mal à savoir si cette hausse s'explique par une réelle augmentation des agressions ou par la libération de la parole des victimes.
1: Un nouveau dispositif d'aide a été lancé hier dans la Marne.
3: Le service public départemental de l'autonomie, pensé pour simplifier la vie des personnes âgées, des personnes en situation de handicap et de leurs aidants. Issu de la loi Bien vieillir et autonomie de 2024, il est déployé petit à petit partout en France et son objectif, c'est de mieux coordonner l'organisation entre les structures d'autonomie qui existent déjà, comme les aides à domicile ou les collectivités. Angélique Boyer est travailleuse sociale pour l'association Entourage Bien Vieillir en Champagne dans le secteur d'Épernay. Et la difficulté du maintien à domicile quand on vit à la campagne, elle la constate tous les jours.
7: Nous, on intervient pour faire l'évaluation des besoins, aider et coordonner la mise en place des dispositifs, que ce soit les demandes d'aide financière pour, par exemple, une demande d'APA, tout ce qui est dispositif d'auxiliaire de vie, etc. Dans le milieu rural, on a une grosse difficulté à avoir des plans d'aide à domicile solides. Au moins une fois par semaine, on a une famille qui nous appelle et qui nous dit « Bon ben voilà, ça fait deux fois d'affilée qu'ils passent pas dans la journée, matin et midi. » Sauf que madame, elle est alitée et les enfants ne sont pas en mesure d'intervenir. Donc la personne, elle reste souillée. Donc nous, on se sent, en tant que travailleurs sociaux, démunis. On espère qu'en mettant en place des dispositifs comme le SPDA, on arrivera à trouver des solutions collectives pour diminuer au maximum ces ruptures et ces problèmes, en fait. Parce que, encore une fois, il y a cette question d'humain derrière. Et en effet, on a la problématique du manque de moyens humains et une charge administrative qui est de plus en plus conséquente parce qu'on doit remplir rapport sur rapport.
3: Et ce service public départemental de l'autonomie de la Marne, lancé officiellement hier devant une centaine de professionnels à Châlons, on va y revenir dans l'info d'ici à 8h30. Un enjeu de taille face au vieillissement de la population alors que quasi 27% des Marnais a plus de 60 ans aujourd'hui. 151 voix contre et 118 pour. Le Sénat a rejeté hier soir en deuxième lecture l'article 2 de la réforme sur la fin de vie, celui qui propose de définir une future procédure d'aide à mourir. Il reste encore environ 600 amendements à examiner et le gouvernement pourrait décider de donner à l'Assemblée nationale le dernier mot sur le texte.
1: C'est une des nombreuses enseignes en difficulté en France.
3: Bouchara, connu pour son linge de maison et sa déco, vient d'être racheté par une société de Hong Kong après son placement en redressement judiciaire en janvier, racheté en partie seulement parce que l'offre comprend la reprise de 184 salariés et 25 magasins. Celui d'Épernay est sauvé, mais pas celui de Troyes et ses 19 employés. Après l'alerte lancée par l'artisanat du bâtiment, y compris dans la Marne et les Ardennes, le gouvernement étend son prêt flash carburant aux petites entreprises du BTP. Cette aide, créée début avril pour soulager les trésoreries des agriculteurs ou des pêcheurs face à la hausse des prix à cause de la guerre au Moyen-Orient, c'est ce qu'a annoncé hier soir le ministre de l'économie Roland Lescure, et cette aide peut aller jusqu'à 50 000 euros.
1: Pile 8h07, un joueur du Stade de Reims récompensé.
3: Le défenseur Abdoul Koné, sélectionné hier sur la liste d'équipes type de Ligue 2 à l'issue de la cérémonie des trophées UNFP, l'Union Nationale des Footballeurs Professionnels. Déception en revanche pour Ewen Jawen, pressenti pour le prix du meilleur gardien de la saison en deuxième division. 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
1: Du côté de la météo, une journée lumineuse aujourd'hui, un temps quand même variable. Voilà ce que Météo France nous annonce pour la journée en Champagne-Ardenne. Donc, des éclaircies assez belles et aussi des passages nuageux. Mais pas de pluie attendue. Les températures restent assez fraîches pour un 12 mai. On peut à peu près osciller entre 13 et 16 degrés, on va le dire comme ça. 13 au nord, 15 au sud et 16 au milieu, pour faire simple. Voilà, ça c'est les températures du jour. Le vent sera un vent d'ouest à nord-ouest, parfois modéré. Ce soir, le ciel restera étoilé. Quelques petits nuages sans conséquence et la nuit sera fraîche. Méfiez-vous, on va redescendre vers 3 degrés et demain, mercredi, les nuages redeviendront plus nombreux l'après-midi avec à nouveau, malheureusement, un risque d'averse.
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1: Restez avec nous car après Marc Lavoine, on va jouer et j'ai deux cadeaux à vous offrir. Le mug Ici Matin que je montre sur le canal 3 de la TNT, le nouveau mug Ici Matin et un roman signé par un certain Jean Reno. À tout de suite.
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0: Marc Lavoine pour une Begin avec toi, 8h11, presque 12, allons-y.
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0: Je range un petit peu mon bazar, j'en ai plein, j'ai des fruits, tout ça. Enfin, il faut parce qu'il fait froid.
3: Oui, et puis il faut manger 5 fruits et légumes par jour.
0: Voilà, donc je suis dans la banane, la mandarine. Il y a Léo aussi qui a sa banane ce matin. Tout le monde a bien prévu ce qu'il fallait. Et il n'y avait pas passé de place que j'ai plein de cadeaux à offrir. Donc je vais y venir dans un instant, mais on va offrir le mug ici matin. Il paraît que c'est la nouvelle collection, hein. Ici matin, il est beau. Voilà, matin, vous prenez votre café en pensant à nous. Et puis, un roman dont je vais parler dans un instant. Avant cela, qu'est-ce que je voulais vous dire, Marco? Que c'est un anniversaire aujourd'hui d'un chanteur qu'on aime bien. Donc je voulais le dire, c'est ce monsieur.
4: Attention, mesdames et messieurs, dans un instant, on va commencer.
0: Yeah.
4: Installez-vous dans votre fauteuil, bien gentiment.
0: Le Big Bazar, c'était dans les années fin 70, une espèce de troupe comme ça, et il les menait, il faisait des chants, des danses, des chorégraphies, des spectacles, il y avait Mimi Mati dans la troupe notamment. Voilà, Michel Fugain, c'est son anniversaire, il n'est pas tout jeune, hein. Michel Fugain, il a 84 ans aujourd'hui, on le salue, il a aussi chanté ça évidemment, mon préféré.
3: Votre chanson préférée.
0: C'est pas vraiment ça le printemps. Pour l'instant, c'est
3: non,
0: un peu
3: frais.
0: Non, on
3: l'attend encore un petit peu. Enfin, on attend qu'il revienne.
0: Voilà, c'est ça. En tout cas, bon anniversaire à lui et aussi bon anniversaire à Rami Malek. Vous voyez qui c'est Rami Malek? Un acteur qui a joué un grand rôle récemment dans un biopic énorme. Enfin, récemment, il y a quelques années.
3: Attendez, faudrait... en fait, moi, je suis. Je suis physionomiste. Ah oui, Rami Malek. Il a joué Freddie Mercury.
0: Voilà,
3: oui,
0: c'est ça. C'est donc, Queen, absolument. Bon anniversaire à lui. Il a 45 ans aujourd'hui. Et en 2002, un 12 mai, on lançait la chaîne France 4 qui est toujours là pour l'instant. En tout cas, on espère que ça va durer. Encore là, France 4, j'ai pas de bêtises.
3: Oui. Bah, attendez, vous me mettez.
0: C'est un peu une chaîne de culture, quoi, mais elle est toujours là. Voilà, ça, c'est.
3: Bah, elle est toujours là. Oui.
0: Non, mais je sais plus à force. On va jouer maintenant. C'est parti à propos de culture.
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0: Alors, donc le cadeau, il est là, il est prêt. Je vous le remontre. Le mug ici matin. Alors, quand je dis je vous le montre, il faut que vous alliez sur le site ici.fr. Vous prenez le canal vidéo ou alors vous choisissez la 3 sur la TNT et vous voyez le mug ici matin avec le logo ici de ce côté-là. Voilà, il est très beau. Je l'ai jamais utilisé, il est tout neuf. Hein. Et hop, je vais pas le faire tomber. Et un roman que voici. Et ça, c'est pas n'importe quel roman. L'évasion, c'est le premier roman de Jean Reno. Enfin non, c'est pas le premier, c'est le deuxième, me dit Léo, qui est un spécialiste de Jean Reno. Deuxième roman de Jean Reno, un roman policier après Emma. Et oui, en plus, c'est écrit là. Le premier s'appelait Emma, le deuxième, c'est donc L'Évasion. Nouvelle mission d'Emma. Alors donc, Jean Reno écrit des romans, nous on vous les offre et on vous pose des questions. On va se mettre dans l'ambiance. Allez, c'est parti. Jean Reno, vous voyez qui c'est, non? Jean Reno, tu nous mets l'ambiance ou pas? Tu vois, ben voilà. Jean Reno, des visiteurs, par exemple. Voilà, je choisis ça, par exemple. La question, la voici, c'est un vrai ou faux? Donc vous appelez au 03 26 48 2000. Mélanie vous attend et vous lui dites, c'est vrai, tu nous attends, c'est bon. Si c'est vrai ou c'est faux, écoutez bien. Avant de devenir acteur, Jean Reno a failli être militaire. C'est-à-dire qu'au lieu d'être acteur, il pourrait être aujourd'hui militaire. Est-ce que c'est vrai ou est-ce que c'est faux? Jean Reno aurait dû être militaire avant de devenir acteur. À vous de jouer. 03 26 48 2000 et hop, vous remportez son roman à lire cet été. À vous de jouer.
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0: On va retrouver Horazo pour C'est pas vrai avec cette folle rumeur qui agite les réseaux sociaux. Il paraît que notre planète Terre va perdre sa gravité le 12 août prochain. C'est totalement faux, évidemment.
5: Oui, ça fait plusieurs mois que cette fausse info circule et je vais être honnête, au début je me suis dit, j'ai quand même pas parlé de ça à l'antenne, c'est complètement farfelu, personne n'y croit de toute façon. Eh bien, je me suis trompée, cette histoire continue de tourner, je la vois même de plus en plus. Que disent ces internautes? Accrochez-vous, que le 12 août prochain, à 16h33 très précisément, la gravité, pouf, va disparaître sur toute la planète Terre pendant 7 secondes. Scénario apocalyptique. Certains nous mettent carrément des vidéos. On voit les gens, les objets s'envoler dans les airs sur plusieurs dizaines de mètres avec une petite musique dramatique. This is the end. Et après les 7 secondes, patatras, tout ce petit monde s'écrase par terre. Là où c'est encore plus fou, c'est qu'en dessous, en commentaire, des internautes apparemment effrayés discutent ensemble de comment faire pour ne pas mourir, oui, le 12 août prochain.
0: Alors, évidemment, les spécialistes sont formels, c'est impossible, mais d'où ça sort cette théorie ?
5: J'ai creusé, j'ai cherché, je suis tombée sur tout un tas de postes franchement complotistes. Paraît-il que la NASA se prépare à ça depuis des années, qu'un rapport top secret a fuité et que c'est comme ça qu'on le sait. Bon, la NASA a démenti déjà, et puis surtout, les scientifiques rappellent l'évidence. La gravité ne peut pas disparaître comme ça, d'un claquement de doigts. Elle vient de la masse de la Terre, donc pour que ça arrive, il faudrait que la Terre disparaisse complètement. Et puis pourquoi le 12 août ? Parce que c'est le jour de l'éclipse solaire. Et là aussi, raté, une éclipse non plus ne fait pas disparaître la gravité.
0: C'est bien noté, merci Aude Razo. Dans un instant, avec Olivier Catiot, direction Sainte-Marie-Appy. Et on découvrira un jeune homme qui a abandonné ses études de santé pour revenir dans la Marne, pour reprendre l'exploitation agricole familiale. Un portrait fort intéressant qu'on va écouter juste après. Keen, Everybody's Changing. Il est 8h18, bon réveil, bon mardi.

0: Ici matin, il est 8h21, c'est l'heure du reportage Terre de Champagne-Ardenne. Aujourd'hui avec Olivier Catiot qu'on va retrouver et qui va nous permettre de découvrir un jeune homme qui s'était lancé dans des études dans le domaine de la santé mais qui a décidé de revenir dans la Marne pour reprendre l'exploitation familiale. Vous êtes où exactement Olivier ?
1: À Sainte-Marie-Appy, nous sommes pas très loin de Suippes, pas très loin de la frontière avec les Ardennes mais encore dans la Marne ici avec Bastien Chocardel. Bonjour.
2: Bonjour.
1: 38 ans, originaire de la commune ?
2: Oui, ou pas loin, du moins du secteur, de Vaux-de-Saint-Cours à la base. Du village natal de mon père, et actuellement on a déménagé depuis quelques années déjà à Sainte-Marie-Appy, village natal de ma mère.
1: Alors quand vous êtes sorti du lycée, vous étiez orienté vers des études dans le domaine de la santé, et qu'est-ce qui s'est passé ?
2: Tout à fait, j'étais plutôt attiré par les sciences très vite, et après bon, j'ai fait des études, je ne savais pas du tout quoi faire spécifiquement. J'aurais pu envisager une double activité, donc j'ai fait mes études de mon côté. Et c'est quelque chose qui n'a pas abouti, simplement. Et au moment où mon père arrivait en fin de parcours professionnel, j'ai décidé de reprendre la ferme familiale, pour des raisons de polyvalence du métier, et puis de conservation du patrimoine familial. Ça fait quand même aussi manière ancestrale que ma famille est dans ce milieu. J'ai grandi avec tout ça aussi, que ma jeunesse... les moissons, le travail de la terre très tôt aussi, par mon grand-père et mon père.
1: Quand vous pensez à un souvenir d'enfance, c'est les moissons tout de suite ?
2: Oui, tout de suite. Parce que sortie de l'école, voilà, c'est la période des grandes vacances. C'est là où on passe le plus de temps finalement dans un tracteur avec son père ou son grand-père.
1: Envie de s'impliquer dans le terroir, de perpétuer la tradition familiale. Présentez-nous d'ailleurs cette exploitation ici à Sainte-Marie-Appy.
2: Oui, alors je suis sur une exploitation de 190 hectares. Qui est très très classique, hein, betterave, orge, colza, blé. J'ai fait un petit peu de lentilles pendant 2-3 ans. Et puis voilà, c'est un peu plus contraignant d'un point de vue fauche, par rapport au stress un peu hydrique qu'on rencontre ces dernières années. Donc pour l'instant, je suis en pause sur ce domaine-là, pour des raisons de prix aussi. Quand j'ai commencé, j'ai pris un contrat à un certain prix, et puis finalement le marché, un peu comme la pomme de terre, a pu être un peu inondé. Et finalement, les prix ont très vite baissé, et les contraintes associées à la culture... ne valait pas trop la peine à mon goût.
1: C'est très polyvalent, le métier d'agriculteur. On est à la fois commercial, représentant, scientifique.
2: Oui, tout à fait. Il y a le côté gestion, comptable, gestion d'intrants, des charges, la vente, la commercialisation, bien sûr. Puis voilà, en fonction des prix du marché, parce qu'on ne peut pas oublier qu'on peut vendre à perte, donc il faut quand même un minimum son coût de revient et savoir un peu où on va, même si ce n'est pas toujours facile.
1: Comment ça se passe quand vous semez? Vous savez déjà que c'est vendu?
2: Il y a différents types de commercialisation. On peut vendre avant récolte. Alors c'est un risque à prendre, parce qu'après il faut quand même pouvoir assumer, quitte à racheter à un certain prix, pour pouvoir honorer ses contrats de vente. Ça c'est déjà arrivé, on fait un peu un coup de poker. Sinon on peut choisir un prix moyen aussi, ou jouer un peu à la bourse. C'est un côté spéculatif qui nous met très mal dans notre métier finalement, parce qu'on est tout à fait tributaire de ça. Les prix du marché, il y a l'offre et la demande, mais bon, c'est souvent biaisé par des spéculateurs.
1: Depuis Sainte-Marie-Appy, ici, dans la Marne. Merci, Bastien Chocardel.
2: Merci à vous.
0: À vous deux, et un grand salut à tous les agriculteurs qui nous écoutent en ces périodes de sein de glace. Dans un instant, à la suite, on ira du côté du Standard. Et d'abord, c'est Jeanne Masse. Il faut toujours une toute première fois. Voilà. Ce sera peut-être le cas pour quelqu'un dans un instant avec nous en direct pour gagner un mug et un roman, le deuxième roman de Jean Reno.

0: Jeanne Mas qui sera bientôt de retour, on en parle beaucoup en septembre à la Cigale à Paris, mais qui avant sera de retour à Mulhouse, on le sait moins, ce sera le 30 mai prochain.
1: Ici, bonjour.
0: Allez, direction Le Standard, on se remet dans l'ambiance Jean Reno, s'il te plaît. Voilà, merci beaucoup Léo. L'ambiance Jean Reno, pourquoi? Parce que je vais vous offrir ce roman, peut-être, en tout cas c'est Cathy qu'on a au téléphone. Bonjour Cathy.
2: Bonjour.
0: Ça va?
2: Ça va, avec le soleil.
0: Ah, il arrive, je m'en occupe, hein. Je suis sur le bout.
2: Ah oui, aujourd'hui on en a.
0: Je suis sur le coup. Vous lisez beaucoup de romans?
2: Oui, beaucoup, oui.
0: C'est vrai?
2: Oui, moi je lis beaucoup, c'est du Marie-Bernadette Dupuis.
0: Ah oui, je vois. C'est bien aussi, c'est bien aussi. Bah, là, je vous offre un roman écrit par Jean Reno, l'acteur, qui a failli être militaire à la place d'être acteur. Est-ce que c'est vrai ou est-ce que c'est faux?
2: Oui, c'est vrai.
0: C'est vrai, bravo. C'est vrai. Il a d'abord été militaire, il a aussi enchaîné des petits boulots, il a été chauffeur-livreur même pour survivre avant de devenir un grand acteur connu. Et vous, vous allez découvrir son nouveau roman et vous allez pouvoir boire des cafés dans ce mug que je vous mets de côté. Hop là, le voilà, c'est pour vous tout ça. Je vous fais un lot et vous passez nous voir. Mélanie vous garde ça. On fait comme ça?
2: D'accord, on fait comme ça.
0: Bah, je vous fais un bisou et puis à bientôt, j'espère.
2: Ouais. Écoutez, bonne journée.
0: Merci Cathy, à bientôt.
2: Merci, au revoir.
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0: Allez là, la bonne humeur, restez avec nous. Le soleil revient un petit peu aujourd'hui. On en reparlera aussi dans un petit instant. Et puis, restez avec nous parce que avant 9h, on jouera avec Margot et Grégory. Les deux sont de retour. Je vais pas les rater, mais ça, ce sera tout à l'heure avec un petit mot en patois, histoire de se mettre en forme. Mais d'abord, un petit mot sur l'info d'ici. Ce sera dans quelques secondes. Margot, de quoi on parle dans quelques instants?
5: D'un tout nouveau service public officiellement lancé hier dans la Marne.
0: Ok, ça sera dans un instant. Et pour l'heure, si vous voulez bien, on va faire le point sur l'actu. Allons-y.
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0: Le point en 90 secondes, ce qui se passe en France et dans le reste du monde, on va vous le dire tout de suite. Et ce matin, c'est en compagnie de Cyril Ardo-Redon que l'on retrouve sans plus tarder. C'est à vous.
6: Tous les cas contacts de l'antivirus doivent être mis en quarantaine, renforcés en hôpital. C'est ce qu'annonce le Premier ministre, alors qu'une passagère du bateau MV Hondius est actuellement en réanimation dans un état stable. 4 autres passagers sont à l'isolement, ainsi que 22 cas contacts. Des réunions interministérielles sont prévues 2 fois par jour sur ce virus. Un projet d'attentat déjoué à Paris, c'était la semaine dernière, on l'a appris hier. Un homme de 27 ans suspecté d'avoir voulu s'en prendre au musée du Louvre ou à des membres de la communauté juive. 2 personnes de 38 et 57 ans tuées en pleine rue hier après-midi à Nice. 6 personnes blessées, dont 3 grièvement. Fusillade dans le quartier des Moulins, connu pour le trafic de drogue. Les 2 personnes décédées n'avaient aucun lien avec le trafic de stupéfiants. Le ou les auteurs sont en fuite. 1 centime de baisse en 4 jours pour le litre de gasoil. Le prix de l'essence, lui, stagne. Dans ce contexte, le secteur du BTP aura bientôt accès au prêt flash carburant, comme les agriculteurs et transporteurs routiers. Un emprunt jusqu'à 50 000 euros sans exiger de garantie. 200 000 personnes attendues sur la croisette. C'est le début ce soir du 79e Festival de Cannes, plus grand événement au monde dédié au cinéma. Cette année, 22 films sont en compétition. Et puis si vous ne savez pas ce que c'est qu'un banger ou un charreau, vous pourrez regarder dans le dictionnaire. Ces nouveaux mots qui veulent dire respectivement génial et coureur de jupons entrent parmi d'autres dans le Petit Robert. C'est à lire sur ici.fr.
0: Et tout de suite, c'est l'heure de l'info d'ici avec Margot Turgien. Tout nouveau dispositif est arrivé dans la Marne.
5: Le service public départemental de l'autonomie, lancé officiellement hier devant 100 de professionnels à Chalon. Issu de la loi Bien vieillir et autonomie de 2024 et d'abord testé dans 18 départements, il se déploie petit à petit partout en France avec un objectif: simplifier la vie des personnes âgées, des personnes en situation de handicap et leurs aidants socialement.
7: Ce service ne va pas changer tout de suite le quotidien des personnes âgées, handicapées ou de leurs aidants, mais l'objectif c'est qu'il soit facilité dans quelques années grâce à une meilleure organisation, une meilleure coordination entre les structures existantes, ces professionnels qui rendent l'autonomie possible, les aides à domicile, les médecins généralistes ou encore les travailleurs sociaux, les associations ou les collectivités. 4 missions sont données, l'évaluation des droits, des parcours personnalisés, la prévention et surtout l'accueil, l'information et l'orientation, explique Marie Pavageau, l'une des coordinatrices de ce dispositif du gouvernement. Elle est responsable de mission pour la société Alcimed, spécialisée dans les politiques de santé.
8: Pour que chacun puisse avoir la même information où qu'il se présente. Donc l'idée, c'est pas du tout de créer un guichet unique où tous les usagers devraient aller à Reims pour avoir l'information, mais plus de s'assurer que, qu'on soit à Reims, à Chalon ou même plus en territoire rural, on a le même niveau d'information. Les personnels d'accueil dans les dans les centres d'action sociale, on parlera plutôt de guichets intégrés.
7: Dans la Marne, les acteurs de l'autonomie vont donc participer à des groupes de travail autour de ces 4 missions. Une feuille de route sera présentée à la fin de l'année et il pourrait y avoir des actions dès l'année prochaine.
5: Alors voilà pour le calendrier de mise en place de ce service public départemental de l'autonomie dans la Marne. Un service bienvenu parce que les besoins sont grands, souligne Marie-Christine Bression, la présidente de l'association Entourage Bien Vieillir en Champagne, installée dans le secteur d'Épernay.
9: Des constats de difficultés à mettre en place du maintien au domicile, notamment en milieu rural, quand on manque de services, quand les gens sont forcés de faire un arbitrage au niveau de leur plan d'aide ou de financer leur loyer, parce que les moyens sont tels que bien souvent l'arbitrage doit être fait. C'est où je me finance de l'aide à domicile, où je paye mon loyer. Mais si je finance pas mon aide à domicile, est-ce que je suis pas en risque? Est-ce que je ne vais pas plus rapidement perdre mon autonomie? C'est aussi tous ces sujets-là qu'on fait nous régulièrement remonter, parce qu'il nous semble qu'on est là pour prendre aussi le pouls des besoins du territoire, des fragilités, des points de difficulté, et que j'espère qu'un dispositif comme le SPDA sera peut-être un outil pour prendre collectivement en charge tout ce qui est repéré par le terrain. Je crois que le terrain là-dessus a un rôle, une mission essentielle. Et ce que l'on souhaiterait, c'est que tout simplement il y ait aussi une reconnaissance de ce que l'on fait, qu'on ne réinvente pas la poudre en clair, mais qu'on nous donne les moyens effectivement de poursuivre ce qu'on a déjà mis en place à la lecture des besoins qu'on a nous évalués sur le terrain.
5: Et pour mettre en place ce service public départemental de l'autonomie dans la Marne, le département travaille avec l'Agence régionale de santé et la Maison départementale des personnes handicapées. La Caisse nationale de solidarité pour l'autonomie assure le soutien financier.
6: Dans le journal de 9h, les violences contre les personnes LGBT augmentent en France.
5: C'est ce qui ressort d'un rapport annuel de SOS Homophobie publié hier. On va entendre à 9h le témoignage d'Andrew, un Rémois de 26 ans, victime d'une agression homophobe.
6: Votre dernier point météo avant 9h en tout cas, sur Reims et sur la Champagne-Ardenne aujourd'hui, attendez-vous à un ciel changeant mais plutôt agréable, de larges éclaircies, quelques nuages, des températures qui restent modestes. On est dans les 13 à 16 degrés globalement, avant d'ouest à nord-ouest qui restera parfois sensible. Allez, je vous fais un petit détail sur les températures puisqu'elles apparaissent sur le canal 3 de la TNT, du 13 degrés à peu près hein, dans le nord de la région, 14 quand même à Rethel. On est à 15 degrés annoncé à Reims, 16 à Épernay, 15 à Chalon et du 15 degrés dans le sud de la Champagne-Ardenne, c'est-à-dire à Chaumont-Langres, à Troyes par exemple. Voilà, demain, ça va commencer ce soir par une nuit fraîche, on va redescendre assez bas. Demain mercredi, le temps commencera bien, on va dire, mais les nuages par contre vont redevenir de plus en plus menaçants l'après-midi et on nous annonce des averses à nouveau pour demain soir. Et comme nous sommes mardi, on garde un œil sur la suite de la semaine. En gros, Météo France prévoit un temps plus instable. Voilà, c'est ce qui va à peu près s'installer pour le restant de la semaine. Désolé, c'est moi qui fais l'oiseau de mauvaise augure, mais on a besoin de pluie pour les végétaux, c'est comme ça.
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0: C'était Indochine. Allez, 8h39, tiens, on va jouer. Allons-y.
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0: J'ai deux récupérés là. Margot est revenue de son week-end et puis on a un projecteur supplémentaire dans le plateau puisque Grégory est très bronzé.
2: Bonjour, Yannick.
0: Ça va?
2: Bonjour à tous. Ça va bien.
0: Tout le monde va bien? Vous
3: oui,
0: êtes prêts?
3: Ça va, vous.
0: Toujours. Je plonge dans mon ambiance de jeu. Vous êtes prêts? Vous êtes
3: c'est parti.
0: C'est parti.
2: On entre dans le jeu.
0: On se concentre. On se concentre, c'est important. Le mot en patois du jour, j'y ai arrivé. On va dire en vieux français, mais très usité dans le Grand Est. Voilà, j'ai élargi un petit peu. Alors, donne pas la réponse tout de suite. Hein. Je vous fais quatre propositions. Vous n'avez pas le droit d'appeler un ami. Alors, qu'est-ce que Brelou? Brelou. Alors ça, c'est formidable. Le premier, c'est une... Alors, je vais faire comme l'autre. A, une personne aussi bien habillée que Grégory.
3: Ça, c'est impossible, ça n'existe pas.
0: B, un fromage des Ardennes.
2: Ouais.
0: C, un bijou porté par Margot.
2: Ah, ça pourrait.
0: Ou D, une personne pas très bien réveillée.
2: D.
3: Ouais, une personne... Ouais,
0: j'ai le droit de vous concerter. Parce que
3: on
0: vous
3: s'y croirait,
0: train...
3: hein, franchement.
2: Bah, ouais, moi,
0: vous y êtes. Je rappelle qu'on joue pour un mug ici matin, que vous n'aurez pas de toute façon.
3: Qui du coup nous permettrait de nous réveiller si on mettait du café dedans.
0: Alors, quelle réponse vous me faites?
2: D. Et c'est notre dernier mot, Jean-Pierre.
0: D. Est-ce que c'est la bonne réponse? Vérification. Oui.
2: C'est bien de...
0: Bravo.
2: Eh oui.
0: Ah, c'est trop fort. Alors voilà, sachez-le, dans plusieurs coins de Champagne et des Ardennes, un brelou, c'est quelqu'un d'un peu étourdi, maladroit, pas toujours bien réveillé. Ce matin, si vous avez mis le café au frigo et le lait dans le placard, c'est que vous êtes un peu brelou. Voilà, c'est ce que dit l'expression.
2: Ça ne nous arrivera jamais.
0: Jamais, jamais. Je vous félicite en tout cas, vous êtes très fort. Allez, on enchaîne. Je vais essayer de trouver plus dur pour la prochaine fois.
2: Mmh.
0: Alors, le Festival de Cannes débute aujourd'hui. Il se déroulera jusqu'au 23 mai avec cérémonie d'ouverture ce soir à 19h. C'est bien ça, Grégory?
2: Oui, et dans l'histoire de ce célèbre festival, un Ardennais a décroché la récompense ultime, la Palme d'Or. Son nom, Marcel Camus. Oh, un destin étonnant pour lui. Hein, et un destin qui commence loin des palaces de la Croisette, à Chappes. C'est un petit village des Ardennes situé à une vingtaine de minutes au nord-ouest de Rethel. Marcel, né en 1912 dans une famille d'instituteurs, il va grandir dans les Ardennes et devenir même enseignant à Bogny-sur-Meuse. Mais très vite, c'est une autre passion qui va l'amener vers Paris. Au début des années 30, il entre aux Beaux-Arts, puis la guerre va bouleverser sa vie. Marcel est fait prisonnier en Allemagne pendant 4 longues années. Une épreuve difficile, hein, évidemment, qui va pourtant nourrir son envie de création, sorte d'échappatoire indispensable, vital pour lui. Dans les camps, il découvre le théâtre, il écrit des spectacles, il les met en scène et construit même les décors, une énergie créative qui ne va plus le quitter. À son retour en France, il entre progressivement dans le monde du cinéma grâce à des contacts familiaux, ce qu'on appellerait le piston, mon cher Yannick,
0: bah, par exemple.
2: Ah oui, ça compte parfois. Il va devenir assistant réalisateur sur plusieurs tournages. Il va croiser les plus grands noms du cinéma, Jean Gabin, Jeanne Moreau, Simone Signoret ou encore Lino Ventura. Et son premier film va sortir en 1957 avec un certain Daniel Gélin à l'affiche.
0: Sacré Marcel. Mais le véritable tournant dans sa carrière et sa vie, ça arrive un an plus tard au Brésil.
2: Et sur place, Camus va découvrir une pièce inspirée du mythe d'Orphée et d'Eurydice, une histoire d'amour tragique transposée dans les favelas de Rio. Il va décider d'en faire un film, Orfeu Negro pour le titre. Le succès sera immédiat et même mondial. Le film séduit par sa musique, son exotisme, ses couleurs, son énergie. En 1959, Marcel Camus va recevoir donc la Palme d'Or au Festival de Cannes. L'année suivante, Orfeu Negro va même décrocher l'Oscar du meilleur film étranger. Le réalisateur ardennais va épouser l'actrice principale du film. On peut dire que ce film a changé véritablement sa vie. Et la suite de sa carrière sera plutôt en dents de scie. En 1965, son film réunit Serge Gainsbourg et Catherine Deneuve dans Le Chant du Monde. Et en 1970, là, il obtient un succès populaire avec Le Mur de l'Atlantique, porté par Bourvil. Ce sera d'ailleurs là son dernier rôle. Marcel Camus s'éteint en janvier 1982. Il repose au cimetière du Père-Lachaise à Paris. Mais dans les Ardennes, son parcours reste celui finalement d'un enfant ardennais, devenu l'un des rares réalisateurs français récompensé par une Palme d'Or. Et ça, c'est l'un des trésors de Champagne-Ardenne.
0: Merci beaucoup Grégory, vous revenez avec votre Marcel quand vous voulez.
2: Oui, ça marche.
0: Dans un instant, par ici les économies, on va essayer de vous faire gagner un peu d'argent, à tout de suite.
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0: C'est l'heure de retrouver Valère Coréard, comme chaque jour, avec lui un bon plan pour notre pouvoir d'achat. Et aujourd'hui, Valère, vous vouliez nous parler déménagement ?
7: Pour vous parler d'une aide que je ne connaissais pas et que j'ai découverte sur le site Merci pour l'info, sous certaines conditions, la CAF peut vous aider à financer votre déménagement. Ça s'appelle la prime déménagement. Alors pour bénéficier de cette prime, il faut remplir 3 conditions dans les 6 mois qui suivent votre déménagement. Je vous rassure tout de suite, c'est un petit peu technique, mais toutes les infos sont sur caf.fr. D'abord, avoir au moins 3 enfants à charge, nés ou à naître. Ensuite, avoir déménagé entre le premier jour du mois civil, qui suit la fin de votre 3e mois de grossesse et le dernier jour du mois précédent, le 2e anniversaire de votre dernier enfant. Je vous l'avais dit, c'était un peu compliqué, mais il y a caf.fr, heureusement. Et puis enfin, et là c'est plus simple, avoir droit à l'APL ou à l'ALF pour votre nouveau logement.
0: Alors admettons que l'on coche toutes ces cases, est-ce qu'on peut espérer une aide et de combien ?
7: Alors ça dépend de vos dépenses réelles pour le déménagement, mais ça peut aller jusqu'à 1147,58 €, c'est précis, puis c'est un peu plus de 95 € par enfant en plus. Alors pour faire votre demande, vous devez télécharger le formulaire, le compléter, le signer et l'envoyer à votre CAF dans les 6 mois qui suivent votre déménagement avec un certain nombre de documents. Encore une fois, tout ça c'est sur caf.fr et puis moi je vous ai mis les liens sur ici.fr sur la page de ma chronique. Alors vous devez envoyer la facture payée de votre déménageur ou les documents justificatifs de frais, location d'un véhicule, les factures d'essence si vous avez fait votre déménagement vous-même. Et je vous le disais, donc tout est sur caf.fr, donc il n'y a pas d'inquiétude. Et puis au-delà de cette prime, il y a des astuces pour faire des économies quand on déménage. Vous avez peut-être quelques bons plans d'ailleurs. Pensez à m'écrire parce qu'à la fin, ça aide tout le monde. Mon mail, vous le connaissez, parisilleséconomies@radiofrance.com.
0: Restez avec nous. Dans un instant, on va retrouver des diplomates qui font du vélo. 15 diplomates qui traversent la France et qui seront aujourd'hui, cette semaine, dans notre département. Ils nous expliqueront pourquoi dans un instant, juste après Bruno Mars.

0: C'était Bruno Mars, c'est l'heure de l'événement d'ici 8h49. Cette semaine, un événement original mêle diplomatie, sport et écologie. Ça s'appelle Diplomacycle, une randonnée à vélo de 530 km entre Paris et Strasbourg, organisée à l'occasion des 60 ans de la représentation permanente de la France auprès du Conseil de l'Europe. On a en ligne avec nous Sylvie Playou qui y participe. Bonjour.
1: Oui, bonjour.
0: Comment ça se passe, Diplomacycle? Vous en êtes où, dites-nous, très concrètement?
1: Alors, écoutez, nous sommes partis depuis hier matin, un petit peu sous la pluie, depuis le Quai d'Orsay, où nous avons été encouragés par nos collègues et puis par notre administration, ainsi que par la représentante de la Commission européenne et la représentante du Parlement européen à Paris. Un peu de pluie, et nous sommes arrivés en Champagne-Ardenne, où ce matin, nous nous sommes réveillés sous un beau soleil.
0: Bah, voilà.
1: Nous sommes à hauteur de Château-Thierry.
0: Voilà, déjà une bonne nouvelle. Alors, je ne l'ai pas dit, mais vous êtes des diplomates à vélo, c'est ça?
1: Exactement, nous sommes des agents du ministère de l'Europe et des Affaires étrangères, pour la plupart en poste à Paris dans différentes directions. Nous avons un agent aussi qui est venu de Nantes, puisque le ministère a une implantation à Nantes depuis 60 ans. Et on a un collègue aussi qui travaille à la représentation permanente à Strasbourg, qui a fait le déplacement jusqu'à Paris en train et qui maintenant rentre à la maison à vélo.
0: Alors quelle est la symbolique? Pourquoi vous faites ça en fait, qu'on comprenne bien?
1: Alors, cette randonnée se situe dans le cadre des commémorations qui ont lieu cette année pour marquer le 60e anniversaire de la représentation permanente de la France auprès du Conseil de l'Europe, qui est établi à Strasbourg. Et donc c'est une symbolique très très européenne, puisque déjà donc il y a cet anniversaire, on est dans le mois de l'Europe, il y a eu la journée de l'Europe le 9 mai comme tout le monde le sait, et Strasbourg est une ville bien sûr européenne. Alors d'autant plus une symbolique d'autant plus marquée que en cours de route à Strasbourg nous serons rejoints par 11 agents qui partent demain de Bruxelles des différentes institutions européennes.
0: Ça c'est à Strasbourg le 16, on est d'accord. Le 16 mai à Strasbourg.
1: C'est ça, exactement. Voilà. on sera rejoint à Strasbourg, ouais. Et on fait la fin du
0: périple
1: ensemble. On est attendu dimanche pour une visite du Parlement européen et lundi matin à la représentation permanente à Strasbourg, à l'invitation de l'ambassadeur Monsieur Papendiaï.
0: Eh ben, écoutez, on vous souhaite un bon périple. Ça va au niveau physique, ça suit bien?
1: Écoutez, ce qui est formidable, c'est qu'on a toutes sortes de cyclistes avec nous, on a toutes sortes de vélos, mais c'est un travail très collectif et tout le monde suit dans la bonne humeur et en dépit des petits aléas qui se sont déjà produits, des crevaisons, un peu de pluie, mais là, je sens qu'on est bien parti et tout le reste du trajet va très bien se passer.
0: Je vous souhaite une bonne route. Je rappelle que ça s'appelle Diplomacycle et qu'on peut vous suivre sur Facebook et Instagram. Très belle route à tous les participants diplomates à vélo. À bientôt, j'espère, Sylvie. Bonne route.
1: Écoutez, j'espère. Merci beaucoup et merci à tous les auditeurs de Champagne-Ardenne. Au revoir.

0: c'est l'heure du docteur Kirzek. On va tout de suite à 8h56 le retrouver. Et donc ce matin, avec vous docteur Kirzek, nous allons parler de la journée mondiale de la fibromyalgie. Vous nous expliquez de quoi il s'agit. Bonjour docteur.
1: Bonjour à toutes et à tous. C'est la journée mondiale de la fibromyalgie, une maladie qu'on ne voit pas sur une radio ni sur une prise de sang, mais qui fait souffrir des millions de personnes, et en majorité des femmes. Alors c'est quoi exactement? Imaginez que vous êtes levé du mauvais pied, mais que vous avez, comme si vous aviez couru un marathon, attrapé la grippe, dormi sur un lit de cailloux. Bref, vous avez des douleurs diffuses de partout, une fatigue extrême, des troubles du sommeil, un brouillard mental. Ben c'est ça le cerveau des fibromyalgiques. En fait, le volume douleur est poussé à fond. Résultat, une simple embrassade, un simple câlin va devenir douloureux. Une sonnerie de portable peut faire vriller les nerfs. Ça vous donne un peu une idée. Et c'est près de 2% de la population française, soit près d'un million de personnes. Alors bien sûr, pendant longtemps, on a accusé les malades de tout imaginer. C'était dans votre tête, c'était la grande phrase. Mais aujourd'hui, l'Organisation mondiale de la santé et la Haute Autorité de santé reconnaissent cette maladie avec des critères de plus en plus précis, des douleurs diffuses depuis au moins 3 mois qui touchent les 4 membres et l'axe du corps, le cou, les épaules, le thorax, le dos, les jambes. Et puis il y a une fatigue intense, il y a un brouillard mental. Bref, ce sont des symptômes avec des critères et donc un diagnostic.
0: Voilà, et si vous voulez en savoir plus et notamment en savoir comment ça se soigne, la fibromyalgie, vous pouvez aller vérifier tout ça sur ici.fr, puisque justement, le docteur Kirzek vous donnera la bonne nouvelle. Ça se soigne, il y a des traitements et il y a notamment le mouvement. Tout ça, c'est sur notre site, n'hésitez pas, ou encore sur l'appli si vous préférez. Et puis bah, ça nous permet aussi au passage de remercier Anthony, qui, ça n'a rien à voir, hein, qui a réalisé la mise en image de cette matinale comme chaque matin. On l'embrasse et on le retrouvera demain, ainsi que vous qui nous suivez chaque matin entre 6h30 et 9h. Si vous aimez nous regarder, vous informer et vous distraire, n'hésitez pas, on vous attend tous les jours, que ce soit sur le site internet, sur l'appli ou encore sur le canal 3 de la TNT. Passez en tout cas une belle journée.
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0: Il est bientôt 9h, merci de votre fidélité. Vous êtes là, Nicolas ?
9: Oui,
0: j'ai une bonne nouvelle. Parce qu'on la cherchait depuis 4 jours, mais on l'a retrouvée, vous savez quoi ?
9: Quoi, la bonne nouvelle ?
0: Margot enfin... est revenue !
10: Margot est revenue ! Alléluia !
11: C'est trop d'honneur, Yannick.
0: On est rassuré. On se demandait où elle était passée.
11: Ouais,
0: juste
11: là.
0: À côté
11: ouais,
0: de vous. Ouais, en plus. Ouais. Ah bah très bien.
9: Ça va, Margot ?
11: Bah ça va et vous ?
9: Bah oui. Parfait.
0: Elle part plus maintenant.
11: Yannick est trop gentil avec moi.
0: C'est vrai.
9: Ah, Margot, est-ce que vous vous habillez en tenue médiévale de temps en temps, ça vous arrive ?
11: Alors j'avoue que j'ai jamais eu cet honneur, mais pourquoi pas tenter ?
9: Eh ben écoutez, c'est le moment ou jamais. Aujourd'hui, vous restez avec nous parce qu'on va parler de ces fans qui adorent le Moyen-Âge et qui se préparent évidemment à l'approche des... Vous ?
0: Une petite jupette en métal, hop.
9: Eh ben très bien. Gardez-la, bougez pas et venez me rejoindre puisqu'on va évoquer le festival médiéval de Sedan, c'est ce week-end. L'épopée légendaire ex-fête Jeanne d'Arc, c'est le dernier week-end du mois de mai. Et on va accueillir

0: Eux pour qui le médiéval c'est une grande passion et qui s'investissent beaucoup dans tous ces festivals.
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0: Il est 9h, salut Yannick donc, à demain. Et alors, Margot Turgy, le journal, on commence avec des réflexions au travail, des insultes dans la rue, voire des agressions physiques.
2: Les violences contre les personnes LGBT ont augmenté en un an en France, selon le rapport annuel de l'association SOS Homophobie publié hier. 200 témoignages de plus recueillis en 2025 par rapport à 2024. Et au traumatisme s'ajoute souvent un parcours judiciaire très compliqué. Pour Andrew, notamment, frappé au visage par deux hommes pendant qu'il faisait ses courses en septembre dernier, serait moi de 26 ans à porter plainte avant d'apprendre son classement sans suite trois jours plus tard.
3: Je dirais pas que j'étais très confiant quand j'ai déposé plainte, dans le sens où je sais que c'est compliqué que ça aboutisse, mais juste classé sans suite, bam, au bout de trois jours. Pourquoi ? Est-ce que c'est parce que j'avais pas assez de preuves et du coup c'était impossible de trouver les gens ? Est-ce que c'est parce que c'est pas si grave que ça à leurs yeux et qu'ils sont d'autres choses plus graves à chercher ? La rapidité du traitement de la plainte, ça donne l'impression que c'était pas important pour eux, qu'ils s'en moquaient, et puis c'était fini. Puis on se repose plein de questions, une fois que c'est terminé, il n'y a pas que ça, il y a le fait d'avoir peur de sortir après. On fait attention à comment on s'habille ou comment on se présente. J'ai pas l'habitude de me maquiller forcément, mais du coup je ne me maquillais plus du tout. Et on n'a plus envie de faire les dépôts de plainte à force. Ça demande énormément de temps, énormément d'énergie, et derrière il n'y a rien. Donc on se demande à quoi ça sert.
2: Le témoignage d'Andrew est à réécouter en longueur sur l'application ici. Dans la Marne, le nombre d'agressions recensées a été multiplié par deux entre 2024 et 2025, selon le président de l'association rémoise Execo, Nicolas Muller. Invité d'ici Champagne-Ardenne ce matin, il a souligné avoir du mal à savoir si cette hausse s'explique par une réelle augmentation des agressions ou par la libération de la parole des victimes.
0: Le parquet de Reims vient d'ouvrir une enquête pour violence et outrage sur personne chargée d'une mission de service public.
2: Après un dépôt de plainte de la conseillère municipale RN de Reims, Anne-Sophie Frigou, elle dit avoir été agressée vendredi soir, quartier Wilson, pendant un reportage de CNews sur l'insécurité.
4: Quand nous sommes arrivés sur place, il y a 5-6 individus qui étaient assis sur les rebords de la fenêtre de la maison de quartier, qui nous ont interpellés, qui ont évoqué les municipales, et qui m'ont insulté, et puis ils nous ont très rapidement jeté des bouteilles pleines, des choses comme ça, notamment en visant ma tête. L'idée, c'était de tourner une vidéo, mais pas en les visant eux, mais uniquement la maison de quartier, à l'aide d'un téléphone portable et d'un micro-cravate. À aucun moment, on les a interpellés ni provoqués, mais notre présence dérangeait, visiblement. Et donc, face à la situation qui s'est tout de suite envenimée, au bout de même pas 30 secondes, eh bien, nous avons décidé de partir. Et malgré ça, on a été poursuivis par des enfants de moins de 10 ans à vélo qui ont donné quelques coups de pied dans la voiture. Donc oui, assez choquée quand même de ce qui s'est passé. Évidemment, je savais qu'il y avait un risque en allant sur place, mais surprise de la tournure des événements de façon si rapide, alors que voilà, il n'y avait aucune volonté de notre part de provoquer ni rien, mais juste de dénoncer les conséquences pour les émois de cette insécurité, de ce trafic de drogue.
2: Et après cet épisode, Anne-Sophie Frigou a appelé la mairie à réagir. L'adjoint en charge de la sécurité, Olivier Duperron, a condamné les faits, déclaré qu'il est, je cite, intolérable que Madame Frigou ait été agressée et potentiellement ciblée en tant qu'élue du Rassemblement National. Quelques jours après la mort de Chloé, cette adolescente de 14 ans tuée en pleine rue à Ferrand-Tardenois dans l'Aisne, une cagnotte a été publiée pour soutenir ses proches sur le site lacagnottedesproches.fr. Un peu plus de 3000 euros ont été donnés par une centaine de personnes pour l'instant. Un homme de 23 ans est mis en examen pour viol et assassinat dans cette affaire.
0: À Mourmelon-le-Grand, des profs craignent d'avoir des classes surchargées.
2: Une trentaine par classe annoncée en septembre au collège Henri Guillaumet. Alors pour manifester leur inquiétude, ces profs, ils sont rassemblés devant l'établissement depuis 8h ce matin. Une pétition lancée en mars sur la plateforme change.org a été signée plus de 1000 fois. Eux appellent à se mobiliser contre la hausse des frais d'inscription à la fac pour les étudiants étrangers hors Union européenne. Des syndicats étudiants et de l'enseignement supérieur lancent un appel à manifester partout en France ce mardi. Pour rappel, le gouvernement prévoit de faire passer les droits d'inscription pour la plupart des étudiants étrangers, 178 euros contre 2800. 195 euros rien qu'en licence.
0: Cannes, vous connaissez Cannes ?
2: Oui, je connais, de nom en tout cas.
0: 7e art. Il a rendez-vous ce soir.
2: Oui, pour la cérémonie d'ouverture du 79e Festival de Cannes. Ce sera à 19h sur France 2 avec en maîtresse de cérémonie un des visages du dernier Festival Reims Polar, l'actrice Eye Haidara. 22 films sont en compétition pour la Palme d'Or et un tourné chez nous sera présenté à la quinzaine des cinéastes. L'espèce explosive de Sarah Arnold, tournée en partie à Charleville-Mézières et Novion-Porcien.
0: Bon ben on espère qu'ils auront en tout cas le même temps que nous pour monter les marches ce soir.
2: Parce que quand même, il faut du beau temps pour la montée des marches de Cannes, sinon ça peut être compliqué.
0: Il ne fait pas chaud dans la région, hein, en petite tenue, petite robe de soirée très décolletée et assez découverte. C'est assez juste peut-être hein, dans la région, surtout ce matin où on relevait moins 1 degré à Charleville. Ça remonte assez vite, là, grâce au soleil, on est autour de 5-6 degrés. Il sera généreux aujourd'hui, hein. Les nuages seront peut-être un petit peu plus nombreux sur les Ardennes. On attend cet après-midi. Midi, 12 seulement à Charleville, 13 en Argonne, 14 degrés à Bazancourt, à Mourmelon, Le Grand à 3, 15 degrés à Haï, à Chalon, à Fismes, à Reims ou encore à Sézanne. Un coup d'œil sur vos conditions de trafic qui sont pas mauvaises ce matin, 9h06, ça commence à se résorber un petit peu. On trouve toujours un trafic légèrement ralenti sur les boulevards Pommery, sur le carrefour aussi de la place des droits de l'homme et également le carrefour place de la République. Bonne route à vous et surtout un petit coup de fil si jamais c'est compliqué sur l'axe que vous empruntez, 03 26 48 2000.
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0: Allez, bonne humeur et chorale d'enfants là pour démarrer. Ouais, 20 ans, Pierre Bachelet sur Ici Champagne-Ardenne. Un petit souvenir de l'année 1986. Merci d'être avec nous. Passez une très belle matinée avec Ici Champagne-Ardenne.

0: 20 ans, Pierre Bachelet, voilà, que de souvenirs avec ici Champagne Ardenne, toutes vos chansons préférées, celles qui vous replongent dans des époques particulières comme ça, et puis qui font remonter des petites choses sympathiques. Restez à l'écoute, il y aura encore plein de belles choses à écouter ensemble ce matin sur ici.
1: Ici Champagne Ardenne, bienvenue chez vous, Nicolas Schmitt.
0: Oyez, oyez, braves gens de ce royaume radiophonique, soyez les bienvenus ce jour. Point de dragon à combattre, ni de siège à défendre. Hein. Non, nous, on va festoyer en compagnie de dames, de chevaliers, d'artisans, de saltimbanques qui font revivre le Moyen-Âge dans nos villes et nos festivals. Et ils s'apprêtent à partager leur passion avec nous à l'occasion de deux événements majeurs du printemps extrêmement populaires dans la région. Le Festival médiéval de Sedan ce week-end et l'épopée légendaire ex-fête Jeanne d'Arc à Reims les 29 et 30 mai. Donc je vous propose aujourd'hui de mieux connaître ces passionnés qui consacrent leur temps libre ou même professionnel à faire revivre cette époque à travers ces festivals médiévaux, des démonstrations artisanales, des spectacles aussi et des animations immersives pour petits et grands.
1: Bienvenue chez vous jusqu'à 10h, le dossier du jour.
0: Peu quand même, non? Ouais. Pas trop vite, pas trop fort, on y va tranquillement pour se chauffer. Hein. Audrey Tillois, bonjour.
2: Bonjour.
0: Bienvenue.
2: On est déjà au festival.
0: Ah, on y est là, hein, ça y est. Hein,
2: ouais. On y est à fond.
0: Audrey Tillois, vous êtes responsable de la communication du Château Fort de Sedan. Vous êtes aussi une incontournable dans l'organisation du festival chaque année, qui va réunir ce week-end, on l'espère à nouveau, 25 000 visiteurs. Et on va vous croiser dans quelle tenue d'ailleurs, tiens, ce week-end?
2: Ah, ça c'est une bonne question. dans une robe médiévale,
0: d'accord. Bon alors, je disais, vous êtes là quasiment, pas, peut-être pas depuis le début du festival, mais ça fait très longtemps que vous êtes au Château Fort, que vous organisez tout cela. Qu'est-ce qui vous passionne tant, vous, dans l'univers médiéval?
2: Je crois que c'est avant tout l'aventure humaine. Hein. C'est une belle aventure. On rencontre plein de gens. On est entouré de plein de bénévoles très investis aussi. Et puis bon, voilà, cette ambiance aussi avec les compagnies, les artisans, certains qu'on connaît depuis des années maintenant, qui sont pour certains aussi devenus des amis, des gens qu'on a plaisir à retrouver tous les ans. Voilà, cette ambiance là pendant une semaine, cette effervescence aussi autour du château, c'est quand même une belle aventure.
0: Parce que là, vous êtes en plein préparatif. Qu'est-ce que vous faites? Oui. Qu'est-ce qui anime le château toute cette semaine?
2: Les installations, les montages, donc on a l'équipe technique de la ville qui fait un gros travail aussi sur toutes les installations du festival. Donc là, depuis hier, voilà, ils sont affairés à installer tout ce qui est câblage électrique, les arrivées d'eau, les stands, les chalets des billetteries, voilà, le barriérage, on a vraiment plein de choses. Et puis, nous, on s'occupe de toute la logistique qui reste à préparer pour accueillir tout le monde, tout ce qu'il faut dans les loges, la programmation, les horaires, toute la signalétique, la décoration. Enfin voilà, il se passe plein de choses là tout au long de cette semaine.
0: Bon, on prendra le temps quand même de découvrir un peu quelques aspects, oui, du programme dans quelques minutes, Audrey Tillois. Mais comment ça se passe aussi la préparation, l'organisation d'un tel festival pour vous en amont? C'est toute l'année que vous préparez ça? C'est chaque année les mêmes compagnies qui reviennent ou vous changez des choses?
2: Pas du tout. Donc on a aussi, on commence à préparer dès le mois d'octobre. Hein, on commence déjà à parler de la programmation, surtout en premier, puis de tout ce qui est artisan sur le marché. Et puis voilà, au fur et à mesure, les sujets arrivent, la sécurité, la gestion technique. Il y a plein de choses au fur et à mesure des mois. Après, effectivement, les trois dernières semaines sont les plus intensives. Et puis une programmation qui se renouvelle tous les ans, avec bien évidemment des groupes qui sont déjà venus qu'on aime revoir sur le festival. Et toujours aussi des nouveautés pour que le public aussi découvre des nouvelles compagnies quand il vient au festival.
0: Bon, on va quitter l'organisation, hein, parce que vous allez maintenant, dans quelques minutes, nous immerger vraiment dans le Moyen-Âge. Oui. On a envie de s'y retrouver aussi, même à la radio. On va tenter de le faire, c'est une belle prouesse, mais je suis sûr que vous êtes prête à relever le défi, Audrey.
2: Oui, donc toujours.
0: On se retrouve dans quelques minutes. Après, Miley Cyrus et Dream As One sur ICI Champagne Ardenne.
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0: Dream as One, c'était le tout nouveau Miley Cyrus sur Ici Champagne Ardenne.
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0: Bienvenue au Moyen-Âge, hein. Aujourd'hui une émission spéciale autour de ces grands événements médiévaux qui se profilent pour régaler tous les fans, et on les accueille, ces fans qui partagent aussi leur passion. Le château fort de Sedan est le premier qui se prépare à accueillir la 29e édition du Festival médiéval autour du thème des Chevaliers de Légende. C'est un clin d'œil d'ailleurs à l'exposition des armures des princes de Sedan qu'on retrouve actuellement dans l'enceinte du château. Audrey Tillois, vous qui connaissez les couloirs comme votre poche, c'est impossible pour vous de vous y perdre, hein, dans le château fort, on est d'accord?
2: Non, impossible. Alors, je ne l'ai pas dit tout à l'heure, mais ça fait 26 ans que je travaille au château fort, donc effectivement, je le connais plutôt bien.
0: Tous les recoins, les passages secrets, vous connaissez les passages secrets aussi?
2: Oui, aussi, voilà, j'ai pas mal de clés aussi, à droite, à gauche.
0: D'accord, c'est vous la gardienne des clés, parfait. Alors, dites-nous, je disais que cette thématique, cette année du festival, était en lien avec cette exceptionnelle exposition d'armure en ce moment qu'on peut visiter.
2: Oui, tout à fait. Effectivement, on a cette exposition d'armures qui sont des vrais chefs-d'œuvre. D'ailleurs, cette exposition s'appelle Chefs-d'œuvre de la collection d'armures des princes. Et voilà, pour nous qui accueillons cette exposition pendant quelques mois jusqu'en septembre, voilà, c'est important aussi de faire un lien avec le festival médiéval et puis d'avoir ce thème Chevalier de légende pour souligner l'exposition.
0: Et alors, on peut se promener partout dans le château. Où est-ce que vont s'installer les compagnies? Où est-ce qu'on va pouvoir peut-être tester aussi des armures ou des choses? Il y a beaucoup de choses, hein, qu'on peut tester lors de ce festival.
2: Alors effectivement, donc tout autour du château, tout est occupé par les différentes animations, par le marché. On aura notamment en temps fort des combats médiévaux sportifs, donc avec la Fédération belge d'escrime, sur des vrais combats en armure, avec trois manches et une finale. Donc voilà, c'est pas juste démonstration, ils se battent vraiment, et pour l'avoir déjà vu, c'est vraiment impressionnant. Tous les campements aussi cette année autour du château, donc on en a 8, ils vont tous proposer aussi des animations, des ateliers d'artisanat, des jeux pour les enfants avec des parcours de chevaliers. On pourra aussi effectivement voir des armures et puis les peser, parce que c'est quand même impressionnant en termes de poids. Et puis voilà, tout autour du château, le festival va s'animer pendant 2 jours avec des compagnies en échasse, des groupes de musique, il y aura du théâtre, il y aura un espace de jeu pour les enfants, la presse à pommes, les tours en poney. Enfin, il y a vraiment plein de choses à découvrir tout au long du week-end.
0: Plein de déambulations également. Est-ce qu'il y a des bestiaires, des bêtes qui se baladent, qui font un peu peur? Là, on aime bien aussi ce genre de trucs.
2: Alors non, il n'y aura pas de gargouilles, mais il y aura d'autres créatures. Il y aura aussi un minotaure en échasse. Il y aura pas mal de personnages à croiser dans les allées du festival, sans compter tous les visiteurs. Beaucoup maintenant viennent aussi costumés, et certains ont vraiment des costumes incroyables.
0: Bien, et puis il ne faut pas manquer non plus le samedi soir, le grand cortège.
2: Alors le samedi soir, effectivement, c'est le temps fort aussi, avec le grand cortège qui réunit toutes les compagnies, les associations locales qui s'investissent aussi fortement sur le festival. Donc tout le monde sera rassemblé pour ce grand cortège. Et puis on terminera avec 2 concerts dans les douves du château et un feu d'artifice qui illuminera la forteresse pour terminer la journée du samedi.
0: Le Moyen-Âge sans cracheur de feu, c'est pas possible, il y en aura?
2: Oui, évidemment. Il y aura un peu de feu aussi dans le week-end.
0: Dans le week-end, bon, bah parfait, des concerts, il y a plein de choses à y vivre, donc dans ce festival médiéval de Sedan. Je disais 25 000 visiteurs, c'est ce que vous attendez chaque année, et c'est à peu près la jauge que peut
2: accueillir. Oui, on oscille entre 22 et 28 là, sur les 3-4 dernières années. 28 000 visiteurs, c'était une édition exceptionnelle en 2024 pour les 600 ans du château, et puis le titre de monument préféré des Français. Voilà, l'année dernière on était plutôt sur 22 000, donc on est plutôt à chaque fois sur une moyenne, voilà, entre 22 et 28. On espère que le public en tout cas sera nombreux encore cette année pour profiter de cette 29e édition qui amorce bientôt une édition anniversaire pour la 30e l'année prochaine.
0: Et ouais, donc vous êtes déjà en train de réfléchir à des petites choses extraordinaires pour marquer l'anniversaire?
2: Oui, évidemment, je le disais la dernière fois, parce qu'on m'a posé la question. La 29e édition, la programmation, elle est un petit peu réfléchie aussi avec la 30e en tête, puisque y a des compagnies qu'on fera revenir pour la 30e et que je voulais pas accueillir cette année sur le festival parce que je voulais les garder justement pour fêter la 30e édition. Donc c'est presque une programmation sur 2 ans.
0: Elle fait sa petite sélection, Audrey. Tiens, elle choisit.
2: Ouais, oui.
0: Non, toi, tu viendras plutôt l'année prochaine.
2: Bon, évidemment, avec l'équipe aussi, je ne suis pas toute seule à faire les choix.
0: Oui, tiens, c'est l'occasion de c'est l'occasion de les saluer. Vous êtes combien de bénévoles à vous mobiliser pour?
2: Alors, il y a une soixantaine de bénévoles. Et puis, je crois qu'il y a Jimmy Cousin qui va aussi intervenir ce matin, qui est président de l'association des Amis du Château. Et voilà, il y a beaucoup de tous les bénévoles de l'association aussi qui s'investissent dans ce festival. Et puis, Jimmy, c'est un passionné. C'est mon binôme aussi. Depuis 15 ans, on fait le festival ensemble.
0: N'en dites pas plus, Audrey. Il va nous rejoindre dans quelques instants, effectivement. Et puis, on salue également je pense, tous les agents de la ville de Sedan qui se mobilisent aussi pour que ce gros événement se passe du mieux possible.
2: Ouais. Ils font un gros travail aussi pour que le festival se passe dans les meilleures conditions.
0: Merci beaucoup, Audrey Tillois, au château fort de Sedan. On rappelle donc ce festival médiéval. C'est ce week-end, samedi et dimanche, les 16 et 17 mai, la 29e édition. Et vous allez sur le site du château fort pour retrouver tout ce qui vous y attend. Merci, Audrey. Bonne journée. Bon courage
2: merci
0: pour finir les préparatifs.
2: Merci. Au revoir. Ça va aller. Merci. Au revoir.
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0: Et c'est accompagné de la musique de Claudio Capé ou Un homme debout que nous allons rejoindre un autre fan de

0: Toutes vos chansons préférées sur Ici Champagne-Ardenne, comme celle-ci, bien sûr, Un homme debout, Claudio Capeo. On écoutera Mylène Farmer aussi, Maman a tort, ou encore Lio et son fameux Banana Split d'ici 10h.
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0: Le dossier du jour consacré au Moyen-Âge, parce que le temps d'un week-end, beaucoup de villes, c'est vrai, régulièrement replongent plusieurs siècles en arrière avec des chevaliers, des artisans, des troubadours, des spectacles de feu aussi qui envahissent les rues. Ce sera le cas ce week-end, dans le château, autour, aussi dans les Douves, bien sûr, on en parlait tout à l'heure avec Audrey Tillois qui nous organise encore une fois une 29e édition exceptionnelle. Et donc derrière ces festivals médiévaux, il y a surtout des passionnés. Alors je vous propose ce matin de les rencontrer, comme Jimmy Cousin qui est avec nous. Bonjour Jimmy.
2: Bonjour.
0: Vous êtes, vous, le président de l'association des Amis du Château, alors du château fort de Sedan. Vous êtes un bénévole investi depuis combien d'années?
2: Ça fait maintenant 15 ans.
0: 15 ans au festival et passionné donc du château. Comment est-ce que vous avez rejoint alors cette association d'abord et peut-être même l'univers médiéval? Comment est-ce qu'il vous a embarqué? Ça s'est passé comment pour vous?
2: Oh ben, en fait, ça a commencé très tôt, hein, finalement. La création du festival médiéval en 1996, j'étais tout petit. Et pourtant, j'ai des souvenirs très clairs de ces premières éditions. Et depuis ce jour-là, j'ai toujours participé au festival médiéval. Ça a toujours été un grand rendez-vous pour moi. J'ai toujours vraiment beaucoup aimé cet événement et tout ce qui tourne d'ailleurs autour du château fort de Sedan. Et je m'étais toujours dit qu'un jour, j'en ferais partie.
0: Ah oui, d'accord. Alors, le passage de spectateur à organisateur, comment il s'est fait?
2: Alors, c'était il y a 15 ans maintenant, où j'ai fait la rencontre de Audrey Tillois, qui était déjà à l'organisation du festival. Et puis, dans le cadre d'une recherche de bénévoles, j'ai proposé mon aide. Et pendant à peu près 5 ans, j'ai été bénévole pour le festival médiéval. Et donc, il y a maintenant 10 ans, j'ai intégré le comité d'organisation. Donc je suis vraiment rentré dans l'organisation du festival.
0: D'accord, plus simplement l'envie de se costumer en personnage de l'époque, c'est vraiment prendre part vraiment à l'organisation et à tous les préparatifs. Qu'est-ce qui vous plaît vous aussi dans le fait de parce que j'imagine qu'on va vous trouver en tenue tout le week-end, Jimmy.
2: Oui.
0: Voilà. D'ailleurs, bien évidemment. Vous serez quel costume porterez-vous?
2: Alors moi, c'est plutôt sur un costume de la période viking.
0: Viking?
2: Voilà, c'est une période, un costume assez noble, mais de la période plutôt viking.
0: D'accord.
2: On arrive tout le week-end.
0: On arrive à bouger facilement dans un costume comme ça?
2: Oui, c'est un costume, pour le coup, assez pratique, dans le sens où j'arrive à faire quand même beaucoup de choses sans être trop embêté par ce costume. Je suis pas en armure ou...
0: D'accord. Et alors justement, qu'est-ce qui vous plaît autant dans ce monde médiéval, cet univers médiéval?
2: Ben, je trouve que c'est vraiment immersif. C'est un événement vraiment dans lequel on replonge dans une autre époque et on en oublie un peu l'époque actuelle dans laquelle on vit pendant 48 heures, pendant 2 jours. Et d'ailleurs, le fait de se costumer, il contribue beaucoup. Et moi, c'est surtout ça qui me plaît. C'est l'impression de faire une véritable parenthèse par rapport à la vie de tous les jours et se replonger dans une autre époque et incarner un personnage. C'est vraiment ce qui me plaît beaucoup dans le festival médiéval.
0: Eh ben alors, c'est la magie du festival. Est-ce que vous avez un souvenir marquant au cours des 15 années d'organisation, de présence dans cette association du Château Fort?
2: Oui, des souvenirs, il y en a énormément.
0: J'imagine, oui.
2: Je dirais que là, le premier qui me vient en tête, en lien un petit peu avec, c'est vrai, la météo de cette semaine qui n'est pour l'instant pas... terrible, mais on croise les doigts, apparemment ce week-end ça devrait aller. Ouais. Mais j'ai le souvenir d'une année, il y a presque 10 ans maintenant, où on a fait une édition avec double record. On a fait un samedi estival, très beau, très chaud, avec un record d'entrée, une affluence incroyable toute la journée du samedi, et un dimanche où il a plu en continu toute la journée, et où on a fait un record du minimum d'entrée, c'est-à-dire... On a fait un samedi avec la jauge maximale et puis le dimanche, des allées pas quasi vides, mais pas loin. Et du coup, c'était une année un peu spéciale.
0: D'accord.
2: qu'on n'oubliera pas.
0: Un grand écart sur le week-end. Alors, il y avait quand même eu des courageux qui étaient venus malgré la pluie du dimanche. Ben, on vous souhaite que le temps soit bien sûr bien meilleur ce week-end et ça semble être le cas, donc tant mieux. Jimmy, merci beaucoup. On vous laisse. Là, vous êtes au boulot, mais assez vite dès que vous avez une minute. C'est, j'imagine, pour les consacrer à l'organisation du festival. Donc,
2: Semaine, on jongle.
0: Ouais, j'imagine. Bon courage à vous et puis félicitations à tous les bénévoles qui participent. Bonne journée,
2: beaucoup.
0: Jimmy, au revoir.
2: Bonne journée, au revoir.
0: À 9h34, c'est votre flash info service emploi. Alors, on ne va pas recruter des chevaliers, mais des animateurs capables peut-être d'immerger vos enfants dans cet univers médiéval, pourquoi pas, puisque le pôle nature et loisirs de Béron, dans les Ardennes, recherche des animateurs et des animatrices BAFA, alors soit titulaires du diplôme ou avec l'équivalent et une expérience en séjour de vacances. C'est pour les mois de juillet et août. Vous envoyez votre CV, votre lettre de motivation sur le site recrutementberon@orange.fr. Et puis à Montcy Notre-Dame, l'association Interaction recherche, elle, des animateurs et animatrices pour son centre de loisirs inclusif du 3 au 21 août. C'est à Montcy Notre-Dame. Alors, il faut un peu d'expérience dans l'animation, bien sûr, mais surtout une vraie envie de partager, d'accompagner et puis de créer du lien avec ces personnes en situation de handicap. Vous pouvez candidater ou en savoir plus en envoyant un message à cette adresse accueil.interaction@outlook.fr.
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0: Et on va continuer ensemble d'explorer ce monde médiéval avec cette fois une compagnie qui fait plein de choses et qui sera à la fois au festival de Sedan ce week-end et également à Reims les 29 et 30 mai prochains à l'occasion de l'épopée légendaire. D'abord Mylène Farmer et Maman à tort sur Ici Champagne-Ardenne.

0: Maman a tort, Mylène Farmer. Vous avez bien raison de vous être calé sur votre radio préférée, votre radio locale. Ici, Champagne-Ardenne, parce que on parle de ce qui se passe dans la région et il va s'en passer des choses ce week-end.
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0: On donne ce matin la parole à ceux qui vivent dans le Moyen-Âge quasiment tout au long de l'année. Ils fabriquent des costumes, apprennent des savoir-faire anciens, ils montent des spectacles aussi, puis ils parcourent un peu tous les festivals toute l'année. Ce sont les passionnés du Moyen-Âge qui forment une belle communauté, alors étonnante, c'est vrai, très active et très attractive aussi, parce que ces festivals médiévaux rassemblent chaque année des milliers et des milliers de visiteurs. On découvre cet univers aujourd'hui, et notamment avec Corinne Launoy. Bonjour Corinne.
2: Bonjour.
0: Vous faites partie de l'association Les Couloirs du Temps Champenois. Alors là, au moins, on sait où on va, on sait qu'on remonte le temps avec vous. Une association rémoise qui propose plein de choses, plein d'animations. Dites-nous un petit peu, là, vous faites vraiment tout hein, au niveau du Moyen-Âge, pratiquement.
2: Alors, la principale activité, évidemment, c'est le campement médiéval. Mais on propose aussi des spectacles de feu et on propose aussi des animations pour les centres, pour les enfants, etc. Enfin, là où on nous demande, si nous, ça nous plaît, on y va. Voilà.
0: D'accord. Alors, vous avez souhaité relancer la structure qui était un peu en difficulté au début, les couloirs du temps, avec l'envie de développer des projets assez ambitieux, notamment votre présence dans les grands festivals. Ça, c'est ce qui vous anime principalement.
2: Voilà, c'est ça, puisque l'ancien président, c'était une association qui démarrait, mais qui ne respectait pas trop les règles, puisque évidemment, pour faire des animations dans les grosses structures comme Reims ou Sedan, il y a des règles à respecter, évidemment, pas de basket, pas de lunettes de soleil, enfin voilà, pas de choses comme ça. Et nous, on a dit, stop, on arrête là les bêtises. Nous, notre but, c'était de faire Sedan. D'ailleurs, coucou à Jimmy, coucou à Audrey. Et on y est arrivé. On a fait pendant un hiver complet. On a fait beaucoup d'efforts sur les costumes. Enfin, on a tous travaillé énormément pour pouvoir être à Sedan. Et puis, après, évidemment, lorsqu'on est en prestation, il y a d'autres organisateurs qui nous voient et qui se disent eux, j'aimerais bien qu'ils soient là l'année prochaine.
0: Ah oui, résultat, voilà. Vous participez à environ une bonne cinquantaine d'événements médiévaux chaque année.
2: Ah non, peut-être pas là. Non, pas à l'année. Non, ce serait beaucoup là. Non, puisqu'on s'est donné quand même des kilomètres à respecter. On va pas à plus de 200, 250 kilomètres de Reims. Mm-hmm. Parce qu'après, c'est déjà au niveau budget, c'est important parce qu'on a quand même à peu près 14 personnes à déplacer. Plus un camion de location. Enfin, c'est
0: grosse compagnie. C'est alors effectivement, les couloirs, les couloirs du temps à Reims. Qu'est-ce qui vous passionne autant dans le Moyen-Âge, Corinne? On aime bien comprendre aussi ça. Pourquoi vous aimez vous immerger à ce point?
2: Je sais pas trop. En fait, moi, je me suis retrouvée un peu là par hasard et puis j'y ai pris goût. J'aime cette ambiance. J'aime le fait d'être quelqu'un d'autre, de partager des choses différemment que par Internet. Nous, évidemment, on se renseigne, mais pouvoir l'expliquer au public, c'est bien aussi, ce contact avec les gens, et puis de se rendre compte que ils avaient quand même une vie assez spéciale, surtout les femmes en plus. Hein.
0: Ouais. Vous allez nous en parler aussi et de ce que vous proposez sur vos campements, parce qu'il y a plein d'activités qui datent de l'époque et que vous faites revivre sous les yeux des visiteurs. On en parle dans un instant. Après, Lio, alors je ne sais pas si à l'époque médiévale on pouvait manger des bananas split, mais en tout cas, elle le chante, c'est sûr. Et on l'écoute tout de suite sur Ici Champagne-Ardenne.
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0: Ça y est, vous avez terminé votre dessert?
1: Bon, eh ben on passe à l'addition. Merci, monsieur, dame. Au revoir.
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1: Ah oui, non, pas au revoir, bienvenue. Évidemment, c'est pas fini, on reste ensemble. Encore un petit moment autour du Moyen-Âge, avec Corinne Launois de la compagnie Les Couloirs du Temps, Champenois. Corinne, vous, ce que vous aimez par-dessus tout, c'est vraiment immerger réellement les visiteurs dans votre univers. Hein. C'est très réaliste et très visuel ce que vous proposez.
3: Oui, c'est tout à fait ça. On leur explique le tissage de ceinture, on leur explique la fonte d'étain, les petits objets en étain, on leur explique la calligraphie, le travail du cuir. Voilà, et souvent les gens sont très très intéressés par ce qu'on fait, par ce qu'on leur explique. Et les enfants aussi, c'est très très bien que les enfants apprennent comment ça peut se passer en dehors de Internet, que avec ses mains on peut faire beaucoup de choses.
1: Oui, voilà, être fasciné effectivement. Donc ça c'est sur votre campement, vous proposez du tissage médiéval, fabrication de mailles d'armure également, calligraphie, vous le disiez.
3: Voilà, oui.
1: Et puis, vous faites des animations et des déambulations fantastiques, des spectacles également. Hein.
3: Alors, oui, ça nous arrive aussi de faire un petit peu de fantastique. Là, nous serons à la nuit des musées, au musée Saint-Rémy, en personnage un petit peu et fantastique et personnage du bestiaire. Donc, c'est aussi intéressant à voir et c'est d'ailleurs un très très beau musée, le musée Saint-Rémy.
1: Ouais, ce sera le 23 mai, manquez pas ça. Donc, si vous voulez découvrir, si vous ne pouvez pas peut-être vous rendre à Sedan au festival ce week-end où sera donc la compagnie des Couloirs du Temps Champenois, il y aura la nuit des musées au musée Saint-Rémy où vous serez. Et puis, la semaine suivante, vous n'arrêtez donc pas. C'est très très chargé pour vous les week-ends à venir. Vous serez sur l'épopée légendaire à Reims, là aussi, pour la même chose à Sedan et à Reims. Et vous proposez les.
3: Voilà,
1: les
3: c'est exactement la même chose. Alors, c'est pas le même public, puisque c'est un public qui ne paye pas à Reims. Donc, les gens ne sont pas forcément intéressés. C'est la promenade du week-end. Mais bon, c'est toujours très sympathique aussi. Et ben voilà, beaucoup, on espère avoir du beau temps et puis beaucoup de monde, beaucoup, on partage beaucoup avec les gens, nous, bon, beaucoup d'animations pour les enfants qui veulent jamais partir d'ailleurs,
1: oui,
3: qui veulent rester avec nous absolument.
1: Bon ben en tout cas, merci pour leur faire briller les yeux. Merci pour nous plonger le temps de d'une heure, deux, trois heures de balade comme ça, un week-end. Nous emmener ailleurs au Moyen-Âge. Merci beaucoup, Corinne Launois. On vous retrouve donc ce week-end au Festival de Sedan, Festival médiéval au Château. Et puis, le 23 mai à la nuit des musées au musée Saint-Rémy. Et enfin, à l'épopée légendaire. Vous serez derrière la cathédrale pour ce campement. Merci beaucoup, Corinne. Bonne journée à vous. Au revoir.
3: Merci, au revoir.
1: Avant les conseils veto, Feels Like I'm Falling in Love, c'est Coldplay tout de suite sur ICI Champagne-Ardennes. Belle matinée.

0: Merci de nous rejoindre ce matin et de passer la matinée avec ici Champagne Ardenne avec la musique de Coldplay, Feels Like I'm Falling in Love.
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0: Et c'est l'heure de retrouver les conseils de notre vétérinaire Pierre Fabin. On part en balade avec notre chien, une balade qui parfois ne se passe jamais sans un petit plongeon. Alors Pierre, vous voulez nous alerter ce matin sur les risques liés aux cyanobactéries.
2: Et c'est malheureusement un véritable fléau estival qui cause des drames chaque année. Les cyanobactéries, qu'on appelle souvent à tort les algues bleues, sont en réalité des micro-organismes qui prolifèrent dans les eaux douces, stagnantes et peu profondes dès que la température va monter un petit peu. Le drame, c'est que ces bactéries libèrent des toxines extrêmement puissantes dans l'eau. Ces toxines attaquent le système nerveux ou détruisent le foie de votre chien en un temps record. Pour un chien, avaler quelques gorgées d'une eau contaminée peut être fatal en l'espace de quelques dizaines de minutes seulement. C'est une urgence vitale absolue.
0: Et vous avez une astuce pour repérer ces zones dangereuses ?
2: Dans la majorité des cas, l'eau va prendre un aspect soupe de pois. Vous allez observer une petite pellicule verdâtre, bleutée, ou une mousse visqueuse qui flotte sur les bords, avec parfois une forte odeur de vase. Mais attention, c'est là qu'est le piège, l'eau peut parfois paraître relativement claire alors que des toxines sont actives. Votre chien peut s'intoxiquer très rapidement de trois manières. En buvant directement dans la mare, en mâchonnant un bâton que vous lui avez jeté dans l'eau, ou tout simplement en marchant dans la boue contaminée et en se léchant méticuleusement les pattes une fois de retour dans le coffre de la voiture.
0: Alors si le mal est fait et qu'on a un doute après une baignade ou que le chien commence à se sentir mal, quels sont les premiers symptômes et comment doit-on réagir ?
2: En général, les premiers signes sont fulgurants. Ça commence généralement par des vomissements, une salivation très abondante et des diarrhées. Très vite, des troubles neurologiques apparaissent. Le chien titube, perd l'équilibre, tremble de tout son corps, semble désorienté, puis convulse. Si vous observez ce

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1: Alors est-ce que c'est de l'amour ou de l'amitié?
0: C'est de l'amour ou de l'amitié?
1: Un peu des deux.
0: Il y a tout se mélange, Grégory. Évidemment. Bon, en tout cas, moi je vous retrouve avec grand plaisir. Amour, amitié, je ne sais pas, mais en tout cas, plaisir, c'est sûr. Demain matin, dès 9h, pour un nouveau dossier. Et je vous laisse la main, mon cher Grégory, pour
1: Merci.
0: Le mag.
1: Exactement, puisque bienvenue chez vous, ça continue. À tout de suite.
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1: Très bon mardi, 12 mai, il est 10h. L'actualité chez nous en Champagne-Ardenne. Margot Turgy, bonjour Margot.
3: Bonjour Grégory, bonjour à tous.
1: Les agressions homophobes ont été multipliées par 2 dans la Marne en un an.
3: Entre 2024 et 2025, c'est-à-dire la même tendance qu'au niveau national, selon le président de l'association rémoise Execo. Invité ce matin d'ici Champagne-Ardenne, Nicolas Muller a tout de même encouragé les victimes à porter plainte. Les mots étaient des loups, c'est le titre d'une pièce de théâtre sur

0: un sujet sensible proposé ces mardis et mercredis à Reims. Comment sensibiliser et aider à repérer les violences sexuelles? En partenariat avec le diocèse de Reims, la compagnie In Vivo va donner 3 représentations. La première à 14h aujourd'hui. C'est au chapiteau du Temps des Cerises. L'entrée coûte 15€ et c'est accessible à partir de 18 ans. Non aux classes surchargées, alors qu'une trentaine d'élèves par classe sont prévus au collège Henri Guillaumet de Mourmelon-le-Grand. À la rentrée de septembre, les profs sont appelés à faire grève aujourd'hui. Un rassemblement était aussi prévu devant l'établissement à 8h ce matin. Certains prix à la pompe baissent légèrement en France, 2,15€ en moyenne le litre de diesel, selon les dernières données compilées par le gouvernement. Le sans-plomb 95 E10 stagne, lui, à 2,02€. Un peu d'Ardennes sur la croisette, le film L'espèce explosive de Sarah Arnold, tourné en partie à Novion-Porcien, sera projeté pendant la quinzaine des cinéastes au 79e Festival de Cannes. 79e édition qui démarre ce soir avec la cérémonie d'ouverture à partir de 19h sur France 2. 22 films sont en compétition pour la Palme d'Or cette année. Et puis lui est déjà parmi les lauréats, le défenseur du Stade de Reims, Abdoul Koné, fait partie de la composition de l'équipe type de Ligue 2 dévoilée hier pendant la cérémonie des trophées UNFP, l'Union Nationale des Footballeurs Professionnels. Pressenti pour le prix du meilleur gardien de deuxième division de la saison, Ewen Jawen est par contre lui reparti bredouille. Le palmarès complet est sur ici.fr.
1: Le temps de ce mardi chez nous en Champagne-Ardennes avec du soleil, parfois de belles périodes ensoleillées mais aussi des nuages. En tout cas le temps est sec pour les températures actuellement relevées par Météo France. 8 degrés à Reims, 8 aussi à Épernay, à Vitry-le-François, 7 à 8 degrés en Argonne-Marnaise, à Valmy ou Saint-Benou, 6 degrés un peu juste à Charleville-Mézières, 8 du côté de Troyes. Puis pour cet après-midi, un petit 10 degrés, là c'est vraiment en dessous des normales de saison. Par exemple à Rocroi, 12 à Charleville-Mézières, à Sedan, un peu juste aussi pour la saison. À Reims avec 14 degrés, 15 à Fismes, à Chalon et Épernay.
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0: Ravi d'être avec vous et toute l'équipe du MAG. Bienvenue chez vous jusqu'à 11h. Pour toujours vous apporter des conseils, des astuces et des bons plans avec une équipe formidable. Olivier Catu, bonjour Olivier.
2: Bonjour tout le monde.
0: Des Marnais traversent la Corse pour rendre hommage à leur ami.
2: Ouais, c'est l'histoire de quatre amis. L'un de leurs amis est décédé d'un cancer des voies biliaires et du coup, il y a une fondation qui a été ouverte, la fondation à Richard Guérin. Cet homme décédé originaire de Bazancourt, on lui rend hommage grâce à ce défi en pleine Corse en ce moment. C'est dans un instant.
0: Les réponses à nos questions de la vie quotidienne, c'est grâce à vous, Lilian Muller. Bonjour Lilian.
3: Bonjour Grégory, bonjour Olivier, bonjour tout le monde.
0: Votre service, et comment bien choisir une voiture d'occasion et surtout à un bon prix?
3: Voilà, c'est ça qui n'est pas facile. On s'intéresse évidemment chaque jour, entre autres, à votre portefeuille, parce que évidemment l'inflation passant par là, les prix du carburant qui flambent, eh bien on vous donnera les astuces pour payer moins cher votre voiture d'occasion.
0: À table avec Pascal Guérin, chef d'un atelier cuisine à Épernay. Bonjour Pascal. À 10h35, vous allez mettre un peu de soleil dans nos assiettes, à défaut en ce moment de le voir trop dans le ciel, quoique aujourd'hui c'est oui, pas si va, mal. On va faire la fête au tapas.
4: Bonjour. Bah, les tapas, à l'origine, voilà, c'est un peu, ça vient de la cuisine espagnole. Et puis l'idée, bah, c'est de grignoter un assortiment de petites choses, voilà, entre copains, en famille. Ben voilà, le côté pratique, ce qu'on peut appeler, nous, en français, le cocktail dînatoire ou déjeunatoire.
0: Alors, avec vous, dans quelques instants, quelques exemples de tapas. Ici, on aime les livres, surtout quand ils sont édités chez nous. À 10h45, nous ferons la connaissance d'une maison d'édition rémoise. Et puis, Muriel Jourdan nous rejoindra en fin d'émission. Elle décrypte les tendances du moment. Et à 10h50, elle vous dira tout sur un jeu de cartes qui devrait être l'un des succès de l'été prochain.
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0: Il faudrait que pleuve l'amour, c'est ce que chante Pascal Obispo et Francis Cabrel.

0: Pascal Obispo, accompagné de Francis Cabrel pour cette chanson sur Ici Champagne-Ardenne. Il faudrait que pleuve l'amour.
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0: Et avec vous, Olivier Catio, une équipe formidable. Aujourd'hui, il s'agit d'un collectif de chez nous qui est en plein défi sportif.
2: C'est l'histoire, oui, de quatre amis, Jean-Sébastien, Ghislaine, Jérôme et Mélanie. Ils se sont lancés le défi de traverser la Corse en gravel. Hein. C'est un type de vélo à mi-chemin entre vélo de route et le VTT.
0: Des grosses roues, hein.
2: C'est ça, sur ce qu'on appelle la GT20. C'est mythique en Corse. Toute cette semaine, ils enchaînent les étapes du Cap Corse jusqu'à Porto Vecchio. Ça représente en tout 600 km, 10 000 mètres de dénivelé. Les positifs, hein, c'est-à-dire que ça monte. 6 jours d'efforts, de dépassement et de solidarité. Solidarité parce que ses amis le font pour la recherche médicale. Grâce à un système de sponsor et de parrainage, les kilomètres parcourus se transforment en argent. Et s'ils font ça, c'est en mémoire d'un de leurs copains, Richard Guérin. Ce sportif était licencié à la Fédération Française de Cyclisme de Bazancourt, près de Reims. Il est décédé d'un cancer et c'est en sa mémoire et par l'intermédiaire de la Fondation Richard Guérin que ses quatre amis réalisent en ce moment ce défi. Jean-Sébastien Florec fait partie des participants. On a pu le joindre hier sur l'étape au départ de Saint-Florent en Corse.
3: La Fondation Richard Guérin, qui a été mise en place par Catherine, sa femme, Ombeline et Océane, ses filles, après le décès brutal de Richard, sportif licencié à Bazancourt, qui a été emporté très rapidement par un cancer hyper agressif des voies biliaires. Donc l'intégralité des fonds est reversée à la recherche de ce cancer pour soutenir les équipes de chercheurs de Clémentine Vergniaud, qui est professeure pour ce type de cancer. On tenait à porter ce projet sportif 1 € 10 km pour transformer cette aventure en projet solidaire, une aventure humaine, collective et engagée au service de la recherche contre le cancer et surtout un hommage à notre ami Richard.
2: Jean-Sébastien Florec, membre de ce collectif. Tous les frais liés aux défis sportifs, hein, transport, hébergement, matériel, sont bien sûr entièrement pris en charge par les participants. Et l'intégralité du parrainage des kilomètres sera reversée à la Fondation Richard Guérin et permettront de soutenir la recherche médicale contre le cholangiocarcinome.
0: Pas facile hein, comme défi. Alors évidemment, ils se sont préparés, mais de quelle manière? Et surtout, le côté sportif, ce n'est pas forcément leur métier.
2: C'est pas du tout leur métier, le côté sportif. Dans la vie, ils sont conseillers bancaires à la Société Générale, techniciens de maintenance chez Matra Électronique, techniciens de laboratoire chez L'Oréal ou directeurs commerciaux chez Danone. Mais leur point commun, c'est la nature, le sport, les valeurs de partage et d'amitié. Alors bien sûr, il a fallu beaucoup s'entraîner hein, avant de se lancer. Ghislaine Auster est l'une des aventurières. Elle nous raconte la préparation physique et logistique pour ses 600 km de traversée de Corse à vélo.
4: C'était généralement des sorties entre 2 et 3 heures, tous les 2-3 jours. Alors les week-ends, c'était des sorties cumulées. Et puis dans la semaine, une fois ou deux. Et en termes de dénivelé, on était sur moins de dénivelé, mais cela dit, des petites bosses qui faisaient 1,2 km avec 300 mètres de dénivelé. En ce qui concerne donc les hébergements, donc l'idée, hein, c'est de faire des étapes de 100 km avec des hébergements du type gîte ou hôtel. Une bonne literie pour surtout bien se reposer. Et puis avoir cette chaleur des Corses au niveau de leur accueil, ça c'est très important.
2: Depuis la création de la Fondation Richard Guérin, plus de 18 000 euros ont déjà été reversés à la recherche médicale, auxquels viendront s'ajouter quelques milliers d'euros supplémentaires après cette semaine d'aventure utile et inoubliable. Jérôme Bernard, l'un des quatre aventuriers.
5: Nous passerons par les Calanques de Piana, qui est un lieu quand même assez mythique, pour monter au Monte Cinto, qui est un col assez connu dans la région, et pour finir sur Porto Vecchio. Donc 600 km avec des parcours plus ou moins longs, avec plus ou moins de déplus, dont le plus long sera de Cargès jusqu'à Corté, 110 km et 2500 de déplus. Mais nous sommes une équipe de winners et je pense qu'aucun n'abandonnera, surtout pas les filles qui sont vraiment des warriors.
2: Ouais, deux filles, deux garçons, la parité est respectée du Cap Corse à Porto Vecchio. Ça représente en tout 600 km, 6 jours d'efforts, de dépassement, de solidarité. Les liens pour en savoir plus sur la Fondation Richard Guérin et les photos de notre équipe formidable sont déjà à voir sur la page d'ici Champagne-Ardenne, rubrique une équipe formidable.
0: Ils traversent la Corse pour rendre hommage à leur ami, l'équipe formidable. Mesdames du jour, merci beaucoup Olivier.
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0: Elle a une voix bien singulière, bien reconnaissable. LP avec Lost on You. Excellente matinée avec ici Champagne Ardennes.

0: Happy avec Lost on You. Vous écoutez ici Champagne Ardennes et on aime vous conseiller. Vous le savez, vous avez peut-être le projet d'acheter une voiture d'occasion, mais quelle voiture choisir et à quel prix? On va faire le point juste après avoir écouté Paris Latino et Bandolero.
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0: Bandolero avec votre radio ici Champagne Ardenne. C'était Paris Latino.
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0: Et à tout juste 10h25, votre rendez-vous à votre service, vos questions et surtout les réponses des questions de la vie quotidienne, que ce soit l'immobilier, santé, jardinage ou consommation et droit. Posez votre question à ICI Champagne Ardenne au 03 26 48 2000 et Lilian Muller, vous allez trouver la bonne personne pour nous répondre. Oui. Aurélien est à Sainte-Bénéoulde et il voudrait changer de voiture, il souhaite payer le moins cher possible, on le comprend.
2: Et oui, comme tout le monde. Pour dénicher les bons plans et avoir les bons conseils, nous demandons à Sophie Kouan, journaliste pour 60 millions de consommateurs. Elle va nous éclairer. Bonjour Sophie.
3: Bonjour.
2: On commence par une bonne nouvelle. Pourquoi certains modèles pourtant récents sont devenus de vraies bonnes affaires?
3: Eh bien évidemment, par la décote que représente toute voiture d'occasion. Dès la première année, elle perd presque 50% de sa valeur. Donc même des modèles très récents peuvent être intéressants. Néanmoins, tout dépend de la motorisation et du modèle lui-même. Parfois, d'un modèle à un autre chez le même constructeur, avec des petites différences, on a une motorisation beaucoup plus efficace chez l'un ou sur l'autre. Donc, il faut vraiment faire attention au modèle qu'on prend.
2: Alors justement, Sophie, on entend beaucoup parler des motorisations, comme vous le dites. Alors, diesel, essence, hybride, électrique. Où se cachent actuellement les meilleurs plans pour les automobilistes? Est-ce qu'il faut vraiment aller se tourner vers l'électrique?
3: Alors, les hybrides sont très demandés et donc très chers, même en occasion. La bonne idée, c'est plutôt d'aller chercher certains modèles à motorisation classique qui vont se révéler parfois être très sobres. Par exemple, un modèle électrique comme une Renault Zoé d'avant 2020. Alors, c'est des modèles pas très récents, mais si on a besoin d'une autonomie pas très importante, inférieure à 180 km, ça peut vraiment être un très bon plan. La décote sur cette électrique est vraiment très forte. Enfin, un très bon plan, si on a la place, si on a le garage, c'est de miser sur une familiale à carrosserie classique. Vous savez, en ce moment, elle est beaucoup moins recherchée que les SUV.
2: Oui, bien sûr.
3: Et donc, elle peut s'avérer être une très bonne affaire.
2: Bon, à l'inverse, Sophie, quel type de véhicule ou de motorisation faut-il éviter, même si les prix sont attractifs?
3: Alors, très très attractif, c'est le marché des diesels. Mais les diesels sont extrêmement nombreux, mais ils sont devenus très difficiles à revendre en raison des restrictions de circulation. Ça risque de ne pas s'arranger. Donc ça, c'est pas forcément la direction à prendre. Attention aussi, dans des marques qui ont une très bonne réputation, notamment des marques allemandes, à certains modèles électriques. Ils seront chers à cause de la réputation de la marque, mais leur performance n'est pas forcément au niveau.
2: Pour finir, Sophie, votre conseil simple pour faire une bonne affaire en occasion sans se tromper de modèle ni de budget pour répondre définitivement à la question d'Aurélien?
3: Alors, deux conseils en fait. D'une part, comparer les prix des modèles convoités avec d'autres annonces équivalentes en termes de kilométrage et d'ancienneté. Et puis, exiger l'historique du véhicule qui est proposé par le ministère de l'Intérieur. Et c'est un historique qui va lister tous les contrôles techniques effectués et qui permet de donner une vraie vision de la voiture espérée.
2: Voilà, merci beaucoup Sophie Kouan pour tous ces bons conseils. Et voilà pour vous Aurélien, vous en voyez un petit peu plus
0: clair.
2: Vous voyez un peu plus clair sur le changement de votre véhicule d'occasion.
0: Vous, c'était pas très clair.
2: Non, c'était pas très clair cette fin. C'était pourri.
0: Bon, allez, voilà. Vous avez une question de la vie quotidienne, n'hésitez pas à nous joindre au 03 26 48 2000. Merci beaucoup Lilian et rendez-vous demain pour à votre service. Le MAG, ça continue. Et dans quelques instants ici pratique, des idées de sortie. Je vous parlerai notamment de théâtre amateur à Reims et Betty qui va fêter la Bretagne. Voici Michel Polnareff.

0: Un grand classique signé Michel Polnareff. C'est votre radio. Ici Champagne-Ardenne et on ira tous au paradis. 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Un peu plus de 10h30 avec des idées de sortie chez nous en Champagne-Ardenne. On commence à Reims avec les inscriptions qui sont ouvertes pour les colos de cet été avec des séjours réservés pour les 4-17 ans. Des activités sportives, manuelles, des jeux, des sorties encadrées par des animateurs. Les informations sont à retrouver sur le site reims.fr. En ce moment à Reims, c'est Brut de Seine, 45e édition de ce festival de théâtre amateur. Jusqu'à demain, des compagnies proposent leurs créations entre rire et émotion. C'est à la maison de quartier Jean Jaurès. Et puis ce week-end, Bethny fêtera la Bretagne. L'association Braise en Champagne organise un marché artisanal avec des costumes traditionnels, beaucoup de musique, chant, danse, samedi et dimanche. Espace Thierry Meng.
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0: Ah, voilà une musique qui va tranquillement nous amener vers notre rendez-vous gourmand à table qui sera consacré au tapas. Bah oui, je trouve que c'est plutôt de circonstance. S'écouter cette musique du soleil. Les Gypsy King avec Joba. Vous faites bien de choisir ici Champagne-Ardenne.

0: Voilà de la musique qui réchauffe, le Gypsy King avec ici Champagne Ardenne et Joby Joba.
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0: À table avec vous Pascal Guérin, vous êtes le chef de l'atelier cuisine au local à Épernay et vous allez nous faire voyager dans l'assiette grâce au tapas.
2: On va retrouver des légumes, du fromage, du poisson, enfin bref, plein de petites choses et puis chacun picore à son rythme. L'avantage, c'est que ça permet que chacun y trouve un peu son compte. Quoi.
0: Justement, on peut trouver quoi comme type de tapas ?
2: Oh, bah là, après, nous, on peut trouver vraiment. Alors, ouais, on peut faire des jolies corbeilles de légumes, faire un plateau de charcuterie. On peut faire des poissons. Alors, des poissons marinés, des poissons crus, du fromage, des petits burgers, des petites brochettes, des petites verrines. Enfin voilà, l'idée, c'est de mettre plein de couleurs et plein de variétés sur la table, et c'est ça qui est assez, voilà, c'est, on dirait, un petit carnaval de saveurs et de couleurs.
0: Est-ce qu'on pourrait imaginer des tapas version champagne, champenois?
2: Bah après, tout simplement, on a le jambon de Reims, hein. Voilà, on vient se tailler des cubes de jambon de Reims. Après, on peut agrémenter ça avec, la moutarde de Reims. Tout bête, hein, on fait des petites brochettes, on met dans la moutarde, hein, c'est plus simple, on peut pas. Après, on peut aussi faire des choses à base de biscuit rose. Bientôt, on va arriver sur les fêtes, on pourrait très bien faire un foie gras poêlé pané au biscuit rose.
0: Ah, pas mal.
2: Bah, ça, c'est plutôt pas mal. Donc là, on est sur du tapas de luxe.
0: Exactement.
2: Mais sinon, ça reste, le concept reste quand même là.
0: Alors, ouais. Parmi les tapas les plus courants, il y a les patatas, c'est ça?
2: Voilà,
0: c'est les pommes de terre?
2: Bah, les patatas fritas, ouais, voilà, c'est ça, c'est les pommes de terre. Alors, c'est tout bête.
0: Hein. On prend quelle variété de pommes de terre?
2: Alors, faut la pomme de terre, ce qu'on appelle, voilà, les pommes de terre qui se tiennent un peu à la cuisson, donc c'est de la pomme de terre à frites. Moi, je le fais avec des grenailles. Je trouve que c'est le bon format. Et puis, donc, ces grenailles, bah, alors, je laisse la peau, je les nettoie bien, je les coupe en quartiers, alors soit en 4, soit en 6, hein, tout dépend de la taille de la pomme de terre. Et ensuite, je viens les faire rôtir. Alors, soit on prend le classique à la friteuse, ou sinon on les fait rôtir au four avec une petite goutte d'huile d'olive, une huile, ou sinon une huile colza, comme on, en fonction des goûts des uns et des autres.
0: On met du gros sel.
2: Ou à la poêle. On peut mettre, voilà, un peu de gros sel. On vient les agrémenter en fin de cuisson. Alors, en fin de cuisson, moi, je jette une petite noisette de beurre frais pour venir les enrober un peu. On met des herbes. Alors, soit on met des herbes sèches, type du thym ou des herbes de Provence. On remet une petite pincée de gros sel, de fleur de sel.
0: Ça va apporter quoi, hein?
2: Bah là, ça va amener ce côté, voilà, un petit côté croquant, ouais. Ce petit côté peps du sel en fin de cuisson. Et puis après, on peut s'amuser avec des sauces. Un fromage blanc, un yaourt, on met une échalote, du sel, du poivre, une pincée de citron, et puis des herbes fraîches, ciboulette, du persil. Et puis on vient faire une petite crème comme ça, légèrement acidulée, riche en herbes. Et puis on vient tremper ces petites quartiers de pommes de terre dans
0: avec
2: cette
0: des petits pics.
2: Avec des petits pics, ouais, c'est ça.
0: Ça fait un petit apéro sympa.
2: Un petit apéro sympa, ouais, et dans cette crème là, ça c'est sympa.
0: Merci beaucoup Pascal.
2: Eh ben avec plaisir, merci.
0: Et retrouvez de nombreuses recettes de cuisine grâce à nos chefs, les chefs de Champagne Ardenne, sur le site ici.fr. Choisissez Champagne Ardenne et cliquez sur la chronique à table. Dans quelques instants, on fera la connaissance d'une rémoise qui vient de créer sa maison d'édition. Ce sera après Sia et Gimme Love sur les six Champagne Ardennes.
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0: Excellente matinée avec Ici Champagne Ardennes et Gimme Love. C'était Sia.
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0: Il est 11h moins le quart. Ici, on aime lire, on aime les livres et surtout ceux édités par une éditrice champardonnaise. Vous êtes à ses côtés, Juliette Naissant.
2: Et oui, Margot est rémoise, elle a monté sa propre maison d'édition.
3: J'avais vraiment envie de participer à toute cette synergie culturelle naissante un peu à Reims, donc en créant ma maison d'édition, parce qu'il n'y a pas beaucoup, vraiment très peu de maisons d'édition dans la région Champagne et Ardennes.
2: Après avoir roulé sa bosse dans différentes maisons d'édition, Margot touche aujourd'hui à tout.
3: Je fais vraiment tous les aspects du métier, c'est-à-dire je fabrique, je conçois un livre papier de A à Z, c'est-à-dire que je choisis le texte, avec quel auteur j'ai envie de travailler. Je l'aide en fait, je l'accompagne même des fois dans l'écriture du texte. Après, je vais corriger le texte, voir comment en fait on va faire un livre à partir de ça. Je fais aussi la maquette, la mise en page. Je choisis les papiers, l'imprimerie avec qui je vais travailler. Et après, il y a tout le côté promotionnel, la communication. Donc vraiment, je fais tout.
2: Mais ce que Margot préfère reste l'aspect créatif du métier.
3: C'est la mise en page que je préfère. Tout le côté, en fait, choisir les illustrations quand il y en a. Comment, en fait, on va rendre le texte lisible, le plus agréable à lire et réfléchir, en fait, à l'objet livre. C'est l'objet livre qui me passionne de plus en plus.
2: Ce qui est important dans le métier, surtout pour une éditrice indépendante, c'est l'humain.
3: La maison d'édition est vraiment centrée sur les relations humaines, donc je pense que c'est c'est le point fort de la maison. C'est que derrière, il y a une vraie personne avec qui parler, avec qui échanger, et on peut travailler localement. La proximité qui fait que la qualité du travail aussi qu'on fait ensemble.
2: Cette année, Margot a publié 3 livres et elle compte bien accélérer la cadence l'année prochaine.
3: Et là, j'aimerais vraiment accélérer un peu la production pour pouvoir me développer davantage. Et j'aimerais bien sortir 2 livres l'année prochaine. Ma charte éditoriale, elle se tourne de plus en plus vers le mélange des disciplines artistiques, vers une expérience de lecture un petit peu particulière, active. Et c'est vers ça que je me tourne.
0: Eh bien, bravo à Margot Rebel, qui a fondé donc sa maison d'édition intitulée Le Pavé Rémois. Après des livres, place un jeu de cartes.
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0: Un jeu de cartes qui pourrait vous accompagner pendant vos prochaines vacances d'été. C'est tendance, c'est dans quelques instants. Tout de suite, c'est Alain Souchon avec Sous les jupes des filles.

0: Pour vous accompagner en musique, Alain Souchon, c'est votre radio ici, Champagne-Ardenne, sous les jupes des filles.
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0: Vous venez tout juste de nous rejoindre, Muriel Jordan, pour terminer l'émission Le Mac, bienvenue chez vous, avec les tendances du moment. Et vous avez repéré un jeu de cartes qui devrait avoir beaucoup de succès cet été.
2: Vous allez le voir partout cet été, sur les tables de pique-nique, dans les sacs à dos, les trains, c'est le Flip 7, un succès confirmé par Damien Desnoux, gérant de la boutique de jeux Sortilège à Nantes et membre du jury de l'As d'Or à Cannes en février dernier. C'est l'équivalent de la Palme d'Or, mais pour le jeu de société. Pour lui, le Flip 7 cartonne parce que c'est un jeu addictif qui marche sur le principe du stop ou encore.
3: C'est-à-dire qu'à chaque tour, on décide si oui, on accepte une carte ou si non, on s'arrête là pour compter ses points. Le but, c'est si on a deux cartes pareilles, et ben on passe son tour et on perd tout. Donc c'est un petit côté prise de risque, c'est un jeu où on se cherche un peu les uns les autres en disant mais vas-y, prends une carte, non mais vas-y, continue, et voilà. Et cette espèce de choix assez simple qui fait vivre aussi pareil des émotions, des éclats de rire, c'est quelque chose qui fonctionne bien et pareil qui a une viralité qui est assez importante.
2: Voilà comment ce jeu de cartes dans le style du Uno ou du Sky Joe a réussi à se hisser au sommet des ventes avec des règles très simples, tout ça pour moins de 15 euros.
0: Alors ce jeu qui s'adresse aussi bien aux adultes qu'aux enfants des 8 ans crée beaucoup d'émotions, c'est un peu comme le blackjack en fait.
2: Bah oui, parce qu'on doit décider si on arrête de piocher ou pas, si on arrête le jeu avant de tomber sur la mauvaise carte qui va bousiller notre score. C'est ce côté-là qui rend accro et qui a même mené à une rupture de stock du jeu pendant un mois. Pour mieux comprendre, je contacte Mathieu Bonin qui travaille pour Catch Up Games. C'est la maison d'édition lyonnaise qui commercialise le Flip 7.
4: On savait que le jeu avait beaucoup de potentiel parce que c'est un jeu très simple qui parle à beaucoup de monde, mais on a quand même été surpris parce que le succès est vraiment au-delà de ce qu'on pouvait espérer. L'an dernier, on en a vendu un petit peu plus d'un million, et cette année, on est parti pour en vendre plus d'un million.
2: Et miracle, j'ai testé le jeu sur mes enfants et j'ai pas mis 10 plombes à leur expliquer les règles. Il n'y a même pas eu d'engueulade. Les cartes sont simples, claires, avec un seul chiffre marqué dessus. Les règles sont très claires, hein, Mathieu.
4: On n'a pas besoin de savoir faire des probabilités ou de connaître des petites règles obscures pour comprendre exactement ce qui se passe autour de la table. Les dynamiques, elles sont évidentes. Et ça crée toujours beaucoup d'émotions autour de la table.
2: Bref, le Flip 7, c'est tendance. Et à la rentrée, une nouvelle version sera en vente, le Flip 7 Vengeance.
4: Axé sur les interactions un petit peu sournoises avec ses adversaires. On va pouvoir voler des cartes, on va pouvoir en échanger. On va pouvoir donner des malus aux autres joueurs. Faire des coups bas et pourrir un peu ses adversaires.
2: Vol, malus, coups bas. C'est le jeu de société idéal avant la présidentielle de 2027. Hein. Non, aucun doute que le Flip 7 Vengeance va cartonner dans les cours de récré. Et sur les plateaux télé.
0: Merci pour cette information, Muriel. Rendez-vous demain avec toute l'équipe du MAG. Bienvenue chez vous entre 10h et 11h. On va se retrouver, nous, dans quelques instants pour partir à la recherche du bouchon en or. Un bouchon caché chez nous, forcément, en Champagne-Ardenne. Des énigmes, des indices pour vous permettre de retrouver la cachette de ce bouchon et les cadeaux, forcément, à remporter. Avec notamment des entrées pour Nigloland, l'un des parcs préférés des Français. Il est dans le top 5 des parcs les plus fréquentés de France. Et les chez nous. Et ces invitations seront à gagner dans quelques instants. Avant cela, Diana Ross, Upside Down. Et puis, on fera un point sur l'actualité chez nous en Champagne-Ardenne à 11h.
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0: Nous sommes le mardi 12 mai, il est 11h. L'actualité chez nous en Champagne-Ardenne avec Elsa Fournier. Elsa, bonjour.
2: Bonjour Grégory, bonjour à tous.
0: Le nombre d'agressions homophobes a doublé dans la Marne en un an.
2: Entre 2024 et 2025, c'est le constat de l'association rémoise Execo qui lutte pour les droits des personnes LGBT. Son président Nicolas Muller était notre invité ce matin pour parler de cette hausse des violences. Une interview à réécouter sur le site et l'application ici. Lutter contre la pédocriminalité à travers le théâtre. Cet après-midi, le diocèse de Reims et des Ardennes présente avec la compagnie In Vivo, une pièce créée pour sensibiliser aux violences sexuelles. La première représentation est prévue à 14h sous le chapiteau du Tour des Cerises à Reims, puis à nouveau ce soir et demain à 20h. C'est ouvert au public à partir de 18 ans. Mieux protéger les victimes de violences sexuelles, c'est aussi l'objectif d'une proposition de loi étudiée aujourd'hui à l'Assemblée nationale. Son objectif, informer systématiquement les victimes lorsque leur agresseur sort de prison. La ministre de la Santé va prendre la parole cet après-midi au sujet de l'antivirus. Alors qu'une femme a été testée positive hier, Stéphanie Rist doit s'exprimer devant la presse à 16h45. Elle sera accompagnée par plusieurs épidémiologistes.
0: Un collège marnais dit non aux classes surchargées.
2: Le collège Henri-Guillaumet de Mourmelon-le-Grand. Son personnel est appelé à la grève aujourd'hui pour dénoncer des conditions de travail dégradées. Un rassemblement était aussi prévu ce matin à 8h. Près de 200 000 personnes sont attendues à Cannes cette semaine. La nouvelle édition de son festival de cinéma ouvre ses portes ce soir avec en compétition un film tourné chez nous, L'espèce explosive de Sarah Arnold. Un film tourné dans les Ardennes à Châtel-Chéhéry, Charleville-Mézières, Novion-Porcien. Il est en compétition pour la quinzaine des cinéastes, une sélection parallèle du festival. Lui a été récompensé hier soir, le défenseur du Stade de Reims, Abdoul Koné. Il fait partie de l'équipe type de Ligue 2 dévoilée hier pendant la cérémonie des trophées UNFP. Le palmarès complet est à retrouver sur ici.fr.
0: Le temps avec des éclaircies mais aussi parfois des nuages comme en ce moment à Reims, mais un temps sec, hein, nous dit Météo France. Pour les températures actuellement observées, température de 10 degrés à Reims, 9 à Chalon, à Épernay, à Vitry-le-François également, à Cézanne, 9 à 3, puis pour Charleville-Mézières, un petit 8 degrés cet après-midi, 12 à Charleville, 12 à Sedan, 14 à Reims, nous sommes en dessous des normales de saison, 15 à Chalon et à Épernay, 14 à Vitry-le-François, tout comme à 3.
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0: Et un petit boogie-woogie avec Eddie Mitchell pour cette nouvelle heure en musique.
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0: Eddie Mitchell qui nous fait danser, chanter avec son titre Pas de Boogie Woogie. 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
0: Merci d'être au rendez-vous, c'est votre grand jeu. 11h midi la semaine du lundi au vendredi, on part à la recherche du bouchon en or, un bouchon caché chez nous en Champagne-Ardenne. À vous de le retrouver avant midi. Trois énigmes pour vous permettre de trouver trois indices, et ces trois indices devraient vous amener jusqu'à la cachette de notre bouchon en or. Des cadeaux forcément à gagner, notamment des entrées pour Bulle en Bouche à Sassy. Ça, c'est l'événement de ce week-end, avec les champagnes de Sassy qui vont vous accueillir pour un week-end de champagne et de gastronomie, avec 140 exposants et beaucoup d'animations. Également des places pour le parc Nigloland, situé dans l'Aube. Voilà quelques-uns des cadeaux à remporter ce matin.
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0: Et vous vous qualifiez pour un grand tirage qui aura lieu vendredi pour gagner un séjour à deux. Un séjour placé sous le signe de la détente et de la nature en Haute-Marne. C'est à Givroval précisément, à une demi-heure de route de Saint-Dizier. Vous logerez dans une cabane sur l'eau. Alors imaginez un peu une soirée apéro sur votre terrasse privative. Et oui, on se refuse rien. Vous vous réveillerez avec le clapotis de l'eau, le chant des oiseaux. Vous aurez accès aussi au lac grâce au ponton pour une belle balade en barque. Et vous profiterez également d'une demi-journée de pêche. Ce séjour offert par notre partenaire les cabanes flottantes est d'une valeur de 140 euros.
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0: Voilà, premier mot à retrouver, notre premier indice. Je pousse dans les champs. Tendre grain de froment. Flouze, fric, oseille. Tout doré au soleil. Quel est donc ce mot, ce tout premier indice? 03 26 48 2000 pour me faire votre proposition. Je pousse dans les champs tendre grain de froment, flouze, fric ou oseille, tout doré au soleil.
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0: Lancez-vous, voici Daniel Potter avec Bad Day. C'est votre radio ici Champagne-Ardenne qui vous fait jouer et gagner jusqu'à midi.

0: Bad Day avec ici Champagne Ardenne et Daniel Potter.
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0: Des énigmes, des indices, 3 au total, des indices importants qu'il faut noter pour essayer de retrouver la cachette de notre bouchon en or avant midi. Bonjour Martine.
2: Bonjour.
0: Depuis Tinqueux, ravi d'être avec vous. Un peu de soleil chez vous là, Tinqueux en ce moment?
2: Ah oui, des nuages mais du soleil, hein, c'est appréciable.
0: Ah oui. Bon, il faut juste que les températures remontent un peu pour qu'on soit vraiment au printemps et ça devrait être pas mal. Hein.
2: Là on a 13, ça va remonter un petit peu avec le soleil.
0: Oui, mais on en veut toujours plus, vous savez, on a hâte.
2: Tout à fait.
0: Hein, on a hâte.
2: Tout à fait.
0: Mais il paraît qu'il faut attendre les saints de glace, alors on les attend, c'est cette semaine, donc après...
2: C'est en ce moment, c'est 11, 12, 13.
0: Ah, ils sont à l'heure, hein. Pas de problème, ils sont là.
2: Tout à fait.
0: Allez, nous sommes à l'heure aussi, et j'ai une énigme à vous proposer pour notre jeu. On débute avec cette énigme. Je pousse dans les champs un tendre grain de froment. Flouze, fric, oseille, tout doré au soleil. Vous pensez à quel mot?
2: Le blé,
0: j'aurais pu ajouter thune aussi, hein, de la thune, du fric, de l'oseille.
2: Ben voilà, hein, tout à fait.
0: C'est tout ce qu'on peut se souhaiter. Du blé, c'est tout bon, oui. Voilà une bonne réponse, comme on aime, avec une enveloppe. Notez bien, blé, ça va nous servir, puisque dans la cachette de notre bouchon, eh bien, il y a une histoire de blé, de culture, enfin voilà. Vous allez comprendre dans les prochaines minutes. L'enveloppe est ouverte à l'intérieur. Un roman, Martine, de la lecture. Ça vous fait plaisir, j'espère, de la lecture, un peu de livre.
2: Oui, mais enfin, c'est le troisième que je gagne avec vous, mais c'est tout, c'est pas grave.
0: Vous allez pouvoir faire une brocante, Martine. Je pense que vous allez pouvoir faire une brocante avec tous les livres que... Vous avez lu déjà les livres qu'on vous a offerts, un peu?
2: Je ne les ai pas encore lus, mais j'ai déjà eu 2 livres. Donc là, ce sera le troisième.
0: On dit jamais 2 sans 3, hein, c'est ce qu'on dit.
2: Voilà, tout à fait.
0: Coralie Jeanne, pour que l'amour nous répare, chez XO Édition. Alors, c'est l'histoire de Lucas. Lucas, c'est un pompier et il va croiser, un peu au hasard, une jeune femme qui ne va pas bien du tout. C'est Gabrielle. Elle est en larmes dans sa voiture. Alors forcément, son instinct premier, c'est d'aller l'aider. Mais il ne va pas faire que l'aider. Il va aller un peu plus loin. Il va se mettre à la suivre. Pour quelle raison? Eh bien, vous allez découvrir tout cela en lisant donc ce livre, ma chère Martine. Ou alors, vous allez ouvrir...
2: Eh ben, merci.
0: Vous allez ouvrir une bibliothèque, peut-être grâce à ICI Champagne Ardenne. Je vous souhaite une belle journée. Très, très vite.
2: Une belle journée également.
0: Merci. Et vous êtes qualifié pour le grand tirage de vendredi, pour ce séjour de détente et de nature en Haute-Marne, pour bien profiter de cette cabane sur l'eau et d'une balade en barque. Valeur de ce séjour, 140 euros.
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0: Un autre mot pour vous aider à trouver la cachette du bouchon en or. Importé d'Amérique. On me danse à 2. Hard ou psychédélique? Allumez le feu. À quoi pensez-vous? Quelle est cette danse que nous cherchons? 0326 48 2000. Danse et aussi style de musique. Hein. Importé d'Amérique. On me danse à 2. Hard ou psychédélique? Allumez le feu. 0326 48 2000.
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0: Allez, un petit mot pour nous permettre de retrouver ce bouchon en or. Elle s'appelle Marine. Et voici Escroc sur ici Champagne Ardenne.

0: Escroc, c'était Marine. Vous écoutez ici Champagne Ardenne. On part à la recherche du bouchon en or, des énigmes, des indices. Et forcément, avant midi, un bouchon à retrouver. Et vous jouez notamment pour repartir avec des entrées pour le festival Bulle en Bouche, l'événement du week-end, un événement champagne, gastronomie, Assassi, et des places également pour le parc au bois, le parc Nigoland.
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0: Nous sommes à la deuxième énigme, un deuxième indice à retrouver sur les trois avant midi pour essayer de retrouver cette cachette du bouchon en or. Bonjour Mélanie.
10: Bonjour.
0: Soyez la bienvenue. Vous m'appelez de quelle commune ?
10: De Saint-Rémy-en-Bouzemont.
0: Eh oui, oh, c'est, ce ne serait pas la commune au nombre de caractères le plus long de France, hein ?
10: Ouais. Ça, tout à fait.
0: Quand on compte les tirets et toute l'intégralité de cette commune, Saint-Rémy-en-Bouzemont, Saint-Genès et Issan. Soyez les bienvenus. Comment on appelle les habitants de votre commune ?
10: Des Bouzemontois et des
0: Bouzemontoises. Que l'on salue. Voilà, qui vous écoute. Évidemment, ce matin, importé d'Amérique, on me danse à deux, hard ou psychédélique. J'aurais même pu ajouter acrobatique. Allumez le feu. Vous pensez à quoi,
10: hein ? Au rock.
0: Ben oui. Vous le dansez, le rock, Mélanie ?
10: Oui, j'aime bien, avec mon compagnon.
0: Alors c'est du rock comment ? C'est du rock acrobatique ?
10: Du rock classique, pas trop acrobatique, non.
0: C'est le point évident. Hein. Moi je suis assez admiratif quand même des personnes qui proposent ce genre de danse. C'est physique hein, quand même, c'est physique. Hein. D'autres danses que vous faites, à part le rock ?
10: Moi je fais du modern jazz, de la danse avec un groupe.
0: Ah sympa, dis donc. Est-ce qu'il y a une tenue pour faire le modern jazz ?
10: Non, c'est détendu, voilà.
0: Eh ben super, voilà, la danse, hein, ça fait partie aussi de la vie, évidemment. Pour vous, cadeau, j'ai l'enveloppe avec, forcément, quelque chose de sympa, d'autant plus que déjà, vous êtes qualifié pour le grand tirage pour ce séjour à deux. C'est en Haute-Marne, à Givreval, à 30 km à peu près, une demi-heure de route de Saint-Dizier, pour dormir dans une cabane sur l'eau. Logement insolite. C'est à remporter vendredi lors du grand tirage. C'est un jeu de Molki que vous gagnez.
10: Très bien.
0: Ah oui.
10: Alors, j'en ai déjà un, mais j'en aurai deux, c'est pas grave, j'en ferai le cadeau à quelqu'un.
0: Ce matin, cherchez pas à comprendre, il y a des matins comme ça, hein. C'est le matin doublon. Alors que...
10: Oui, j'ai entendu.
0: Voilà, c'est le matin doublon, vous repartez avec un cadeau que vous avez déjà gagné, mais il faut dire que vous êtes fidèle, donc forcément, si vous jouez souvent avec moi, il peut arriver que vous ayez des cadeaux en doublon.
10: Ah non, je ne l'ai pas gagné avec vous, je l'avais déjà, mais c'est pas grave, j'en ferai cadeau à quelqu'un d'autre.
0: Bon, et ben voilà, parce que c'est plaisir d'offrir et joie de recevoir, comme toujours, ce jeu de quilles, donc Molki, ici Champagne. Nous souhaitons une excellente journée, Mélanie, merci d'avoir joué.
10: Merci, bonne journée à vous, merci, au revoir.
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0: Ah, il reste encore des entrées pour le festival Bulle en Bouche à Sassy, un festival gastronomique et autour du champagne et puis des places pour Nigloland. Hein. Pas ça, hein, des places pour Nigloland. Hein. Alors c'est à gagner peut-être lors de notre prochaine énigme. La voici. Troisième mot. Événement éphémère. Avec bracelet, tu rentreras. Au soir venu, tu dormiras. Pour une fois, à même la terre. Alors, de quoi s'agit-il ? 03 26 48 2000, événement éphémère, avec bracelet tu rentreras, au soir venu tu dormiras, pour une fois, à même la terre.
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0: Ça peut être culturel, ça peut être musical, souvent c'est musical d'ailleurs, hein. On assiste à cet événement, pour aller applaudir des groupes. Allez, vous avez ce mot, 0326 48 2000. Jermaine Jackson, Piazza Dora et When the Rain Begins to Fall sur ICI Champagne-Ardenne.

0: Rain Begins to Fall, Jermaine Jackson et Piazzadora. 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Et on part à la recherche du bouchon en or avec un troisième indice à retrouver. Événement éphémère. Avec bracelet, tu rentreras. Au soir venu, tu dormiras pour une fois à même la terre. Alors souvent, on parle de ce type de rendez-vous pour la musique, hein, souvent, mais ça peut être culturel, notamment. À vous de trouver ce mot que nous cherchons. 03 26 48 2000. Tout juste 11h30. Et c'est le rendez-vous ici pratique avec des idées de sortie chez nous en Champagne-Ardenne. Et à partir de demain, c'est le festival Moisson Rock à Juvigny, près de Chalon. De nombreux concerts dans une ambiance conviviale avec notamment le groupe Matmata. C'est jusqu'à dimanche. Réservez vos places sur le site moissonrocktoutcollé.org. Ce dimanche, à Reims, un escape game est organisé dans le centre-ville. Menez l'enquête en famille ou entre amis. Trouvez les réponses aux énigmes et relevez les défis. Une manière ludique de redécouvrir la ville. Comptez 2 heures de jeu, c'est à partir de 7 ans. Renseignements et inscriptions sur le site mystères-et-sortilèges.fr.
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0: Avec des places pour le rendez-vous Bulle en Bouche à Sassy, gourmandise et champagne au rendez-vous. On a des entrées à vous offrir et des places pour le parc Nigloland. 03 26 48 2000 pour jouer avec moi.

0: bébé. Louise Bertignac, Louis Bertignac, avec ces idées-là.
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0: Avec notre troisième énigme qui devrait vous mettre quand même sur la voie, sur la piste de notre cachette du bouchon en or. À Vado les Dames, je vous accueille Laurent, bonjour.
2: Bonjour Grégory.
0: Bienvenue pour jouer avec moi et me faire votre proposition par rapport à cette énigme, un événement éphémère. Avec bracelet, tu rentreras. Au soir venu, tu dormiras, pour une fois, à même la terre. Vous pensez à quel mot ?
2: Festival.
0: Un festival, alors oui, c'est éphémère, un festival, bien entendu, c'est pour une période bien donnée. Souvent, c'est vrai, on nous met un petit bracelet, hein, pour nous reconnaître, et puis pour savoir qu'on fait bien partie de ce festival, souvent musical d'ailleurs. Eh bien, c'est tout bon, Laurent, oui ? Ben oui, je dis oui.
2: Ah, super.
0: Ben oui. Ben c'est gagné, qu'est-ce que je vous dise. Ben, c'est tout bon. Vous avez déjà eu l'occasion d'assister à des festivals
2: Un ou deux, mais ça colle pas trop des fois avec mon travail, c'est pas évident.
0: Ah oui, vous êtes boulanger-pâtissier, Laurent, c'est ça? Pâtissier?
2: C'est bien ça, Grégory.
0: Et voilà, donc forcément, c'est pas toujours évident de sortir.
2: On est toujours dans le pétrin.
0: Oui. Faut en sortir aussi de temps en temps. Hein. Allez, l'enveloppe. Avec à l'intérieur des invitations, bah vous allez essayer de vous libérer, hein, mon cher Laurent. C'est pour ce week-end, deux entrées pour Bulle en Bouche. C'est à Sassy. C'est un événement puisque 140 exposants seront là. Ça va vraiment être la fête, hein, dans ce magnifique village viticole. Avec bien sûr un week-end passé sous signe du champagne, de la gastronomie, beaucoup d'animation. Il y a beaucoup, beaucoup de monde lors de ce festival. Les deux entrées sont pour vous. Vous êtes qualifié pour le grand tirage aussi pour ce séjour à deux en Haute-Marne d'une valeur de 140 euros pour loger dans une cabane sur l'eau. Je vous souhaite une bonne journée, Laurent.
2: Merci, Grégory.
0: Mais au plaisir. Nous avons nos trois indices. Nous avons blé. Nous avons rock. Et nous avons festival. C'est lié à une actualité, à un événement de chez nous. Blé Rock Festival. Notre bouchon est situé dans un endroit où se déroule un festival rock, entre autres. Hein. Il y a beaucoup de concerts qui vont être organisés. Ça commence tout bientôt, c'est par chez nous. Et blé, ça doit aussi vous donner une petite idée du nom du festival. Ok ? Même si le blé, pour l'instant, c'est pas la période de la... Vous savez ce que je veux dire, hein ? C'est plutôt l'été. Allez, 03 26 48 2000, je vous attends. Et normalement, si tout va bien, dans mon enveloppe, que vois-je ? Deux places pour Nigloland. Deux entrées pour Nigloland. Pour faire plaisir à vos enfants, vos petits-enfants. Ou pour vous faire plaisir, tout simplement. Où se trouve le bouchon d'or ?
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0: Nous avons les trois indices. Blé, Rock Festival. Dites-moi où se trouve le bouchon en or. Il est forcément chez nous en Champagne-Ardenne. Vous avez la bonne réponse. Eh bien, vous gagnez automatiquement deux places pour le parc Nigloland. 03 26 48 2000. Voici France Gall. 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

0: Gall, pour vous sur Ici Champagne-Ardenne, est là, est là.
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0: Et la cachette du bouchon, vous l'avez retrouvée ? Le bouchon en or, vous l'avez ? Je vais demander à James, qui nous écoute à Châlons-Champagne. Bonjour James.
2: Oui, bonjour.
0: Bon, comment ça va là ce matin ? Vous faites quoi de beau ?
2: Bah, écoutez, ça va très bien. Là. Je rentre de course, je mets la radio, j'entends les questions, mais je me dis, mais la réponse, je l'ai.
0: Là, vous dites, mais en fait, c'est pour moi ce jeu. C'est pour moi,
2: oui.
0: Ça.
2: Moi, le Chalonnais, qui connaît bien Juvigny.
0: Alors, Blé Rock Festival, où se trouve le bouchon en or, James ?
2: Bah, écoutez, à Juvigny,
0: mais
2: Moisson
0: oui.
2: Rock.
0: Mais oui ! Eh oui, Moisson Rock. Blé, Moisson, Rock, c'était dans les indices, et festival parce que c'est ce festival de musique, évidemment, qui débute et qui va vraiment nous accompagner jusqu'à dimanche. Voilà.
2: Oui.
0: À partir de demain, on va évoquer tout cela avec l'organisateur dans quelques instants.
2: Oui.
0: Vous avez prévu d'y aller ?
2: Bah écoutez, non. Ça fait des années que je dois y aller. Je connaissais bien le précédent organisateur. Voilà, et je m'étais dit, tiens, il faut que j'y aille. Et ouais, j'ai jamais fait.
0: Ça va.
2: Je regrette vivement.
0: Et James, vous n'avez raté que 31 éditions, donc ça va.
2: C'est ça.
0: Hein.
2: Et en plus, en étant chalonnais, j'ai pas d'excuses. On est vraiment tout près, on est voisins. Et bravo en tout cas aux organisateurs, ils font un travail remarquable.
0: Centaines de bénévoles qui travaillent à l'année. 10 000 spectateurs l'année dernière sur 4 jours. C'est beau, hein, c'est très très beau.
2: C'est fou. Ouais.
0: Et on va en parler dans quelques instants. Bravo, vous repartez avec 2 places pour Nick Lolland, James.
2: Eh ben, merci beaucoup.
0: Hein, vous allez vous éclater.
2: Oui.
0: Avec les manèges. Vous êtes plutôt sensation forte, vous, ou pas ?
2: Oh, non, pas vraiment, mais c'est vrai que c'est pareil, ça fait très longtemps que je ne suis pas retourné au
0: Aniglo.
2: Ça fait grand plaisir d'y retourner, en tout cas.
0: Ouais, parce que ça a bien changé, puis en plus, c'est très agréable en cette période. C'est le printemps de Aniglo, avec beaucoup de fleurs. Bravo à l'équipe aussi de décoration qui réalise toujours des prouesses. Donc, beaucoup de spectacles aussi. Il y en a vraiment pour tous les goûts. Profitez-en bien.
2: Je crois qu'il y a de nouvelles attractions, me semble-t-il.
0: Régulièrement. Et vous êtes aussi inscrit pour le grand tirage de vendredi, hein, cette fois-ci pour essayer de gagner 2 places pour un séjour à 2, 240 € en Haute-Marne pour loger dans une cabane sur l'eau. Voilà.
2: Ah bien, parfait.
0: C'est sympa. On se dit peut-être à vendredi. Salut James.
2: Merci. Allez, au revoir. Bonne journée à tous. Au revoir.
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0: Et pour la musique, c'est Alex Warren que voici, ici Champagne-Ardenne et Ordinary.

0: Alex Warren, Ordinary, vous avez retrouvé le bouchon en or, il est à Juvigny. On file à Juvigny dans une minute.
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0: Ce bouchon en or se trouve bien au festival Les Moissons Rock de Juvigny, dès demain jusqu'à samedi avec ici Champagne-Ardenne. Thomas Coquillard, bonjour.
9: Bonjour.
0: Vous êtes l'organisateur de ce festival, l'association Les Moissons Rock. C'est la 31e édition, l'année dernière près de 10 000 spectateurs sur 4 jours. Comment vous pouvez expliquer un tel succès populaire?
9: Je ne sais pas, je pense que c'est un festival qui va depuis 31 ans essayer de s'ancrer dans son territoire. Donc forcément, on a un public très fidèle qui tous les ans revient. Et je pense qu'il doit apprécier parce que c'est vrai qu'il y a quand même beaucoup d'habitués au Festival des Moissons Rock.
0: Qu'est-ce qui fait sa spécificité par rapport à d'autres festivals?
9: Sa spécificité, je dirais que c'est un festival convivial et intergénérationnel où tout type de public se croise. C'est un festival à taille humaine où on peut apprécier les artistes directement en étant pas très loin de la scène, où on peut bouger tranquillement, rencontrer des amis qu'on n'a pas vus depuis longtemps. Je pense que c'est ça qui fait la force du festival. On vient du Grand Est, ouais, du Grand Est, même des régions un peu plus loin. On a des Belges qui viennent, on a des personnes des Hauts-de-France, de Bretagne. C'est vrai qu'on arrive à toucher un public assez large, mais sinon c'est quand même très très largement local. C'est un festival de territoire et donc. Beaucoup d'habitants du bassin chalonnais et rémois.
0: Combien de bénévoles sont mobilisés sur l'événement?
9: On a à peu près 140 bénévoles par soir qui viennent s'ajouter à 70 adhérents à l'association. Ils viennent chercher, je pense, cet esprit aussi convivial, que ce soit pour les adhérents à l'association qui s'activent un petit peu toute l'année en coulisses, mais aussi pour les bénévoles qui retrouvent aussi des habitués dans l'équipe de bénévoles. Donc je pense que l'ambiance y est pour beaucoup.
0: On va faire un petit peu le point sur les temps forts de la programmation. Comment on va aller chercher ces artistes?
9: Ça fait, comme je disais tout à l'heure, 30 ans que le festival existe. Donc on a un carnet d'adresses de programmateurs, de tourneurs assez rempli. Donc on reçoit régulièrement beaucoup de mails qui nous propose des groupes, donc on fait un mix entre ces propositions qu'on reçoit, les artistes qui sont disponibles, et puis aussi nos coups de cœur, nous, programmateurs, donc Laurent Charnot et moi-même, et c'est comme ça qu'on essaye de faire une programmation qui plaît au plus grand monde.
0: Est-ce qu'il reste des places? Parce que souvent, ça affiche complet. Est-ce qu'on peut encore réserver là, au dernier moment?
9: Sur certaines journées, oui. Après, sur le samedi, je pense que d'ici quelques jours, le samedi sera complet, donc ne tardez pas à réserver vos places, et sinon pour le jeudi et le vendredi, il reste encore de la place.
0: Ouais, parce que samedi, on attend un gros morceau, hein, c'est Matmata. Beaucoup de fans seront présents.
9: Ouais, beaucoup de fans sont présents. On n'a jamais vendu autant de billets pour une soirée au Moissons Rock en pré-vente, donc on est super content de les accueillir pour la deuxième fois. Ils étaient venus déjà en 2000, j'ai plus la date exacte, mais il y a 19 ans. Ouais. Dans la salle des fêtes à l'époque, donc on est très content de les accueillir et le succès a l'air d'être au rendez-vous parce que beaucoup de monde veulent les voir à Juvigny.
0: Quelques petits mots encore sur la programmation, qu'est-ce qu'il ne faut pas rater d'après vous?
9: Eh bien, je pense que le premier temps fort, ce sera la journée jeune public du mercredi, gratuite, à destination des enfants, mais pas que, avec un spectacle de théâtre de rue et un concert de rock pour les jeunes. Sinon, le jeudi, on attend le retour de Ultra Vomit, qui cartonne avec sa tournée de Zénith un peu partout en France. Et le vendredi, une soirée très festive avec La Rue qui est à nous, Zoufris Faracas, pour finir en beauté avec Matt Mata et Yannis Odua le samedi.
0: Allez faire un petit tour sur le site des Moissons Rock de Juvigny pour réserver vos places, parce que vous l'avez compris, ça part très

0: Toi et moi, c'était Guillaume Grand. Excellente journée avec votre radio ici, Champagne-Ardennes.
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0: Très bon mardi, 12 mai, il est précisément midi. Le journal Elsa Fournier. Avec les violences contre les personnes LGBT qui ont augmenté dans la Marne.
2: Entre 2024 et 2025, le nombre d'agressions homophobes a doublé dans le département, selon l'association rémoise Execo. Son président Nicolas Muller était notre invité ce matin à 7h45 et il a incité les victimes à porter plainte et se tourner vers l'association qui accompagne justement dans ce processus souvent difficile.
3: Déjà dans la communauté, il y a quand même beaucoup de gens qui sont plus ou moins fragilisés. C'est pas forcément facile d'annoncer dans sa famille ou auprès des amis son homosexualité. Et donc nous, on les accompagne pour que leur parole se libère et qu'ils puissent vivre de façon libérée. Et lorsqu'il y a une agression en plus qui s'ajoute à ça, l'accompagnement est encore plus important. Et donc l'association est là pour les accueillir, recueillir aussi leurs témoignages dans un premier temps. Et puis ensuite, essayer d'aller jusqu'à la police ou à la gendarmerie, suivant leur secteur, pour aller jusqu'à la plainte. Petit à petit, dans la police et la gendarmerie, on a de plus en plus de référents qui sont formés à la cause, et donc qui nous permet de rentrer beaucoup plus facilement en contact avec eux. Ce qu'il faudrait, c'est qu'après, il y a une suite judiciaire. C'est la justice, on le sait bien, que ce soit pour les cas de l'homosexualité ou autre, a beaucoup de retard et pas forcément les moyens qu'il faut pour nous accompagner, mais c'est là-dessus qu'il faudrait vraiment agir.
2: Nicolas Muller, président de l'association Execo, au micro de Margot Turgis. Son interview est à réécouter en intégralité sur ici.fr.
0: Et si le théâtre pouvait aider à lutter contre les violences sexuelles dans l'église?
2: Le diocèse de Reims et des Ardennes et la compagnie In Vivo présentent en ce moment à Reims une pièce créé pour sensibiliser à la pédocriminalité. C'est ouvert à tous à partir de 18 ans sous le chapiteau du Temps des Cerises, avec une première représentation cet après-midi à 14h, puis à nouveau ce soir et demain à 20h. Mieux protéger les victimes de violences sexuelles, c'est aussi l'objectif d'une

0: proposition de loi étudiée aujourd'hui à l'Assemblée nationale. Elle prévoit d'informer systématiquement les victimes lorsque leur agresseur sort de prison. Alors qu'un premier cas français a été détecté hier, la ministre de la Santé va s'exprimer devant la presse cet après-midi au sujet de l'antivirus. Elle sera accompagnée par plusieurs épidémiologistes. Hier, Sébastien Lecornu, le Premier ministre, a annoncé la mise en quarantaine renforcée de tous les cas contacts.
1: Un tout nouveau dispositif vient d'arriver dans la Marne.
0: Le service départemental de l'autonomie, officiellement lancé hier. Son objectif, simplifier la vie des personnes âgées ou en situation de handicap et de leurs aidants. Depuis l'an dernier, ce dispositif est mis en place à travers toute la France. Sophie Allemand, vous nous expliquez comment fonctionne ce service.
2: Ce service ne va pas changer tout de suite le quotidien des personnes âgées, handicapées ou de leurs aidants, mais l'objectif c'est qu'il soit facilité dans quelques années grâce à une meilleure organisation, une meilleure coordination entre les structures existantes, ces professionnels qui rendent l'autonomie possible, les aides à domicile, les médecins généralistes ou encore les travailleurs sociaux, les associations ou les collectivités. 4 missions sont données, l'évaluation des droits, des parcours personnalisés, la prévention et surtout l'accueil, l'information et l'orientation, explique Marie Pavageau, l'une des coordinatrices de ce dispositif du gouvernement. Elle est responsable de mission pour la société Alcimed, spécialisée dans les politiques de santé.
3: Pour que chacun puisse avoir la même information où qu'il se présente. Donc l'idée, c'est pas du tout de créer un guichet unique où tous les usagers devraient aller à Reims pour avoir l'information, mais plus de s'assurer qu'on soit à Reims, à Chalon ou même plus en territoire rural, on a le même niveau d'information. Les personnels d'accueil dans les mairies, dans les centres d'action sociale, on parlera plutôt de guichet intégré.
2: Dans la Marne, les acteurs de l'autonomie vont donc participer à des groupes de travail autour de ces 4 missions. Une feuille de route sera présentée à la fin de l'année et il pourrait y avoir des actions dès l'année prochaine.
0: Et ce service risque d'être de plus en plus utile alors que la population vieillit dans la Marne. Actuellement, 26% des habitants du département ont plus de 60 ans. Les Ardennes s'invitent au Festival de Cannes. Sa nouvelle édition ouvre ce soir. En tout, près de 200 000 personnes sont attendues et un film tourné chez nous est en compétition. L'espèce explosive de Sarah Arnold, filmé à Châtel-Chéry, Charleville, une Mézières et Novion Porcien.
1: Le temps chez nous pour aujourd'hui, retour à des éclaircies mais aussi des nuages en alternance. Un temps sec nous prévient Météo France. Pour les températures, ça reste en dessous des normales de saison, pas plus de 10 degrés à Rocroi cet après-midi, 12 à Sedorin, Charleville-Mézières, 14 si vous êtes à Rethel, 15 à Reims, 15 aussi à Lombres, à Fismes, 15 également à Dormans, à Châlons, Champagne, jusqu'à 16 degrés par exemple à Épernay. Et pour demain, demain des éclaircies qui pourraient être belles par endroits avant des nuages. Tout de suite, c'est au taquet, place au jeu de la mi-journée.
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6: Bonjour à toutes et à tous et bienvenue si vous nous rejoignez. J'espère que vous allez bien. Valérie Damido et Eric Bastien ne sont pas là cette semaine, alors je vous propose une petite sélection, rien que pour vous, d'extraits de l'émission. Il va être question de Poisson d'Avril, du GR34, de Chat qui vole par la fenêtre. Rassurez-vous, il va bien, de Camping inondé et j'en passe. De quoi passer un bon moment sur votre radio ici.
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6: Mais avant cela, avant de retrouver Valérie Damido et Eric Bastien, accompagnés de nos candidats d'au taquet, qui ont toujours un truc à raconter, place à la musique avec un des tubes de Jean-Jacques Goldman. Celui-ci est un duo avec la chanteuse Sirima. Pour les plus curieux, sachez qu'il existe une version anglaise ainsi qu'une version où il chante avec Céline Dion. C'était pour un concert des Enfoirés, évidemment. Voici Là-bas, sur votre radio, ici. Bonne journée.

0: artistes d'ici, Sirima et Jean-Jacques Goldman. Alors en octobre dernier, Sylvie d'ici Drôme Ardèche jouait avec nous. Sylvie qui a un frère avec une carrière de rugbyman. Et c'est bien pratique dans certaines circonstances, notamment en voiture. Et puis il y avait aussi Bruno d'ici Touraine qui a cru à un poisson d'avril, qui a bien fait rire Éric Bastien et Valérie Damido sur votre radio ici.
1: Ici, nous sommes avec Sylvie qui a un point, Bruno qui est un sans-faute. Bravo Bruno.
2: C'est vrai.
1: Bon. Alors, Sylvie, elle a une petite anecdote qui m'a fait rire avec, avec son permis de conduire, comme dans la chanson.
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1: Alors, le permis de conduire. Au début de son permis de conduire, notre Sylvie, elle avait une petite voiture. Et elle était avec son petit frère, Christophe. Christophe, faut savoir, fait 2 mètres et 146 kilos.
2: Ah oui.
1: C'est-à-dire que...
2: La bonne bête, quoi.
1: Voilà. Il y a un monsieur sur la route qui t'a coupé la route, tu t'es énervé.
4: Oui.
1: Le monsieur, il s'est arrêté parce qu'il voulait certainement...
4: Discuter.
1: Voilà, discuter. Et qu'est-ce qui s'est passé?
4: Ben, j'ai pas eu le temps de sortir, mon petit frère est sorti de la voiture et le monsieur, voyant le bestiau, on va dire, est remonté dans sa voiture et est parti.
1: Oh, c'est étonnant. C'est étonnant.
4: C'est...
1: Donc, bah oui, franchement, enfin, écoute, hein, comme dirait Odia.
2: Ah non, mais moi je serais parti. Hein.
1: Quand les hommes de 150 kilos parlent, ceux de 60, la ferme.
2: Se taisent, ouais.
1: Voilà, se taisent. Alors, oui. Bon, bah c'est bien. Et alors, Christophe, donc du coup, lui, il a jamais de problème sur la route, ton petit frère?
4: Il a très peu de problèmes. En plus, il a un gros camion, donc voilà. Il n'est pas routier, mais il a un véhicule en fonction de sa taille, on va dire.
1: En fonction de sa taille.
4: Okay. Voilà.
1: Il a un van. Alors, il paraît que tu as gagné le passeport de l'été à la radio parce que tu as joué avec ici Drôme Ardèche pendant ton trajet en voiture pour aller déjeuner avec ton père et tu gagnes. Et arrivé chez ton père, t'as dit je suis en retard parce que j'ai joué. Et qu'est-ce qu'il a dit ton père?
4: Qu'il avait, alors je vais pas dire le mot, mais il y avait une personne qui aimait n'importe quoi, elle a répondu, elle s'appelait comme toi, mais elle a répondu vraiment de la merde, c'était pas ça. Voilà. Et j'ai dit, mais papa, c'était moi. Ah, mais j'ai quand même gagné sur la dernière question, mais voilà. Mon père ne m'avait pas reconnu à la radio.
2: Ah oui, c'est génial.
4: Il m'a traité nul, en fait, quoi.
1: Ah ouais, il a dit que t'étais nul. Bah oui, bah je comprends. Ouais. En même temps, t'as pas gagné.
2: Ça fait bizarre, ça.
1: Bien, alors, c'est le moment de te rattraper. Il a 6 points, t'en as 1. Là, c'est la question à 5. Si tu gagnes, tu vas être au même niveau que lui. Là, je te mets une comédie musicale. Pour ceux qui ne connaissent pas, c'est la comédie musicale Les Trois Mousquetaires. On va parler des Trois Mousquetaires, Sylvie. Après D'Artagnan, Porthos et Athos, quel est le nom du quatrième mousquetaire? Il y a D'Artagnan, Porthos, Athos. C'est quoi le quatrième? Top chrono.
4: Aramis.
1: Oh bon. J'ai envie de dire...
4: Aramis.
1: Je pense qu'il est inutile d'aller jusqu'au bout du chrono. Bien sûr, évidemment. Alexandre Dumas, Les Trois Mousquetaires. Oh là là, c'est magnifique. Tu as totalement 5 points. Tu as égalité avec Bruno.
2: Bruno, tu l'avais, Aramis? Tu l'avais, la réponse?
5: Oui.
2: Ouais, tu l'avais.
5: Bon. Oui, oui.
2: Ok. Mon Bruno, toi, t'as 5 points. Donc pour l'instant, t'as un sans faute. Hein, donc on va voir si tu reprends la tête dans un instant avec la question. Bon, d'accord. On a parlé de ta rencontre avec Sylvie. On a compris que ça fait maintenant 30 ans hein, que vous êtes ensemble. 26 ans d'ailleurs que vous êtes mariés. Alors vous êtes un couple uni. Et puisqu'on parlait des aventures à la radio avec Sylvie, toi aussi, à un moment donné, tu as écouté la radio. Tu étais en Bretagne, où tu as vécu, et tu as écouté, à l'époque, France Bleu Brésisel. Nous sommes le 1er avril. Oui, on est le 1er avril, et France Bleu Brésisel annonce qu'il faisait un lâcher d'eau d'un barrage dans la région, et qu'on pouvait venir pour pêcher des truites, pour se faire plaisir. Qu'est-ce que t'as fait, Bruno?
5: Non, mais en préambule, je voulais comme dire, c'est qu'il l'avait annoncé plusieurs fois,
2: ben oui.
5: Plusieurs jours auparavant.
2: Ben oui.
5: Donc ça paraissait tellement vrai que ça paraissait vrai.
2: Oui.
5: Donc automatiquement, nous, on a pris une journée de congé.
2: Oh là, quoi !
5: On a pris les avanos et les épuisettes, et on est parti au barrage. Et comme arrivé au barrage, il y avait pas grand monde, et on s'est posé la question, donc on est parti à la mairie demander mais à quelle heure le lâcher d'eau était prévu. Et là, je n'ose même pas vous dire que ils ont poussé derrière, et parce qu'on leur a parlé de la radio, et toujours est-il que Mais ils nous ont précisé qu'on était quand même le 1er avril.
2: Voilà. Qu'est-ce que tu veux dire à ça, Bruno? Je salue les équipes de France Bleu, enfin d'ici Brésil, qui ont vraiment bien assuré sur ce coup-là.
1: J'aimerais savoir combien de gens sont venus à ce barrage.
2: Ben, pas vraiment, a priori, mais prendre une journée de congé, c'est fou, quoi.
1: C'est magnifique.
2: Complètement dingue, quoi. Est-ce que je parle de ce qui t'est arrivé au camping? Je crois que je vais le garder pour après. Parce que là, on est bien, là.

0: écoutez ici Queen, A Kind of Magic. Et ce qui est un petit peu magique aussi, ce sont nos candidats au taquet, comme Laura d'ici Paris-Île-de-France, qui par amour a accepté de faire quelque chose qui lui fait très peur et elle en menait pas large. Quant à Didier d'ici Loire-Océan, il aimerait un super pouvoir qui plaît beaucoup à Valérie Damido et Eric Bastien sur votre radio ici.
1: Alors, Didier, attention. Didier, il a rencontré sa chérie qui s'appelle Anne, grâce à un site de rencontre. Et ils se sont rencontrés la première fois à mi-chemin entre chez elle, en Bretagne, et chez lui. C'était à la Roche-Bernard, vers le sud du Morbihan, devant un bar. Le bar s'appelait le Sarabé, tout au bout du port.
2: Et oui, le Sarabernard.
1: Eh oui, mais ils se sont plu tout de suite. Mais ils n'étaient pas libres. Alors qu'est-ce qui s'est passé? Hein? Comment ça se fait que, au bout d'un moment, ça s'est passé comment? Vous avez réussi à conclure comment?
3: On a conclu un peu plus tardivement parce que on avait d'autres projets en cours, pas forcément des projets sentimentaux, mais d'autres projets qui nous ont tenus éloignés quelques semaines. Et puis au bout de quelques semaines, on s'est donné rendez-vous de nouveau et là, on est vraiment tombé amoureux.
1: C'est beau, voilà, c'est tout. Alors, il paraît que comme super pouvoir, toi t'aimerais bien, alors il y en a qui disent j'aimerais voler,
2: gagner de l'argent,
1: non. Didier, ce qu'il aimerait, c'est rendre les dirigeants politiques plus humains.
2: On peut passer à autre chose ?
1: Il y a du taf. T'en es conscient, mon chat ?
3: Il y a vraiment du boulot. Je crois qu'on pourrait laisser peut-être la place aux femmes de temps en temps.
2: C'est compliqué en ce moment.
1: Ça serait bien de rendre humain tout le monde, tout simplement. Voilà. Bon. Alors, attention, il aimerait bien faire le chemin de Saint-Jacques de Compostelle.
3: Ah oui, ça c'est un rêve pour les années. Pour les années qui arrivent.
1: Bon. Eh ben écoute, on espère que tu vas réaliser ce rêve, parce que c'est pas un...
2: Je suis pas sûr qu'il a assez toute une vie, hein, parce que c'est dingue ce qu'il fait depuis tout à l'heure, là, depuis midi. Il fait énormément de choses, votre candidat.
1: Mais il a 60 ans, c'est jeune, vous savez.
2: C'est vrai, c'est vrai.
1: Je sais que vous pensez que je suis proche de l'EHPAD, mais...
2: Oh, je vous ai juste réservé ça, mais...
1: Voilà, chers auditeurs, ce que je dois subir.
2: Qu'a d'endurer la pauvre.
1: Je suis victime de vieillophobie. Alors, mon petit chat, c'est la question à choix multiples. Tu peux gagner 3 points de plus. Je vais te poser la question, te proposer des réponses. T'auras 10 secondes à mon top chrono pour y répondre. Tiens, je te mets une petite ambiance.
4: Mangez-moi.
1: Alors, on va parler nourriture et plus spécifiquement de viande. Didier, quelle est la viande la plus consommée dans le monde ? Le bœuf, le poulet, le porc, la cuisse de Bastien farcie à la dinde.
2: Et c'est très doux.
1: Et c'est très bon. Top chrono, 10 secondes. Bœuf, poulet, porc, cuisse de Bastien. Vite !
3: Le poulet.
2: Tu as tort.
1: Et non, c'est la cuisse de Bastien.
2: Bien sûr, je vais envoyer quelques-unes.
1: C'est le porc devant le poulet et le bœuf, en Chine notamment.
2: C'est la même chose.
1: Le premier producteur et consommateur mondial de porc, c'est la Chine. Le porc en Chine représente le tiers de toute la viande mangée sur la planète. Donc voilà, tu as appris quelque chose, mais tu n'as pas marqué.
2: Laura, tu aimes l'argent et c'est en cela que tu deviens ma meilleure amie. Oui, Laura, tu collectionnes des pièces d'argent, les pièces de 2 euros. Mais combien que t'en as à Noisy-le-Grand, les pièces?
1: Ne lui dis pas, je t'en supplie.
5: J'en ai pas non plus, malheureusement.
2: Je suis Auvergnat, je te rappelle. J'ai besoin de savoir un petit peu. Non, sérieusement, t'en as beaucoup?
5: Non, j'en ai pas. Non, je dois avoir, je sais pas, j'en ai pas beaucoup. Je dois avoir 250 pièces.
1: C'est pas mal.
2: Moi, je te propose un petit placement à 3,50€ sur la banque Bastien & Co. On en reparle après l'émission. Tu verras, ça peut. Voilà.
5: De toute façon, vous avez mon numéro de téléphone.
2: C'est vrai que j'ai votre numéro de téléphone, Laura. C'est vrai. Ok, il y a la collection des monnaies de 2 euros. Bon, ça, c'est bien, elle collectionne des trucs. Mais il y a un truc que t'aimes pas. Ambiance grande roue, ambiance manège. Alors, le vide. Le vertige, tout ça, c'est vraiment pas ton truc, hein.
5: Ah non, pas du tout.
1: Bah oui, je comprends. Hein.
2: Non mais t'as fait de la grande roue.
5: Même à la télé, je pourrais voir. Hein, on monte l'écran, on redescend très vite, ça peut me mettre le vertige.
2: Ah ouais, à ce point-là. Non mais t'as fait de la grande roue et t'as une mauvaise expérience avec toute ta famille, je crois.
5: Oui, exactement. Pour faire plaisir, on savait plus quoi faire. Dans Paris, on tournait, puis hop, grande roue. Bon bah pourquoi pas. Moi, je la fais pas. Et puis mais si il fait là, sinon on n'y va pas. Bon bah allez, on y va. Je suis allée, arrivée en haut, mon mari, elle s'arrête, il me dit, Regarde, c'est beau. Et là, je lève les yeux. Oh là là. Et là, oh, là, là.
1: Oh mon Dieu.
5: Quel enfer.
2: Aïe, aïe, aïe. T'es pas toute
5: seule, ça. Arrivé en bas, dans l'histoire, ce qui était très drôle, c'est qu'arrivé en bas, je tape à la porte pour faire comprendre au monsieur que je veux descendre.
2: Oui.
5: Et ce monsieur, au lieu de me faire descendre, me fait coucou.
2: Et t'étais reparti pour un deuxième tour. Oh là là, ma
5: faute. Et donc là, je retape, et là, il fait ok, je crois que j'ai compris. Il a fait marche arrière à la grande roue pour me faire.
1: Oh là là là.
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0: compagnie qui est à nouveau en tournée à partir du mois de juin. Elle sera plusieurs jours à Lille et à Paris notamment. Allez, restez avec nous dans une poignée de minutes à la suite des meilleurs moments d'Au Taquet. Mais d'abord, des infos pratiques pour bien profiter de votre région avec votre radio ici. 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
2: Un ciel passagèrement nuageux, nous dit Météo France. Ils vont se dissiper progressivement et c'est en fin de journée que le soleil prendra le dessus, malgré quelques belles éclaircies dans le courant de cet après-midi. Les températures maximales, elles sont comprises entre 12 et 14 degrés, en dessous des valeurs de saison toujours. 12 à Villesmeuse actuellement, à Montmirail, à Dormans. 12 à Épernay, à Vitry-le-François, à Sedan. 13 degrés à Charleville-Mézières, Carignan et Champigny. 14 degrés pour Ambonnet, Dizy ainsi qu'à Vouziers et Reims. Demain, mercredi, les éclaircies seront encore belles le matin, mais ça ne durera pas. Le ciel se chargera dans l'après-midi avec de petites pluies ou des averses qui se produiront. Parfois du vent également assez fort, avec des rafales pouvant atteindre les 85 km/h. Température 14 à 16 degrés. Et puis pour jeudi, en début de journée, les nuages seront ponctués d'averses. Ils laisseront parfois passer le soleil. Le ciel se couvrira à nouveau progressivement et un risque d'averses sera bien présent en fin de journée. Les températures annoncées pour jeudi, elles seront comprises entre 12 et 13 degrés.
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0: Et c'est parti pour la musique avant de retrouver Valérie Damido et Eric Bastien. Cette semaine, ils sont en vacances, alors nous en profitons pour écouter les meilleurs moments de l'émission. Juste après Laura Branigan, nous retrouverons Didier d'ici Loire-Océan et Laura d'ici Paris, Île-de-France. Et maintenant, c'est Self Control sur votre radio ici.

0: Self-Control sur votre radio, ici Laura Branigan. Allez, nous retrouvons Didier d'ici Loire-Océan qui nous raconte une petite aventure aquatique sur les îles de Glénan. Et puis Laura d'ici Paris-Île-de-France qui a appris en direct qu'elle allait bientôt épouser Éric Bastien pour une raison très précise. Heureusement que Valérie Damido a remis les choses à leur place sur votre radio ici.
1: Ah là là là là, mon pauvre petit chou. Didier, tu as 3 points, Laura, tu en as 5. Didier, tu vas te reprendre, mon chaton, tu vas gagner des points. La prochaine question, elle est une question à 5 points. Je pense que tu vas la gagner. Mais avant, nous allons parler de ta journée au Glénan. Nous sommes au Glénan et notre ami Didier était avec sa chérie et il s'était éloigné de la foule pour bronzer, faire une petite sieste. Et qu'est-ce qui s'est passé quand vous vous êtes réveillé?
2: Eh bien, quand on s'est réveillé, la marée avait monté et on s'est retrouvé isolé de l'île principale où nous devions reprendre le bateau pour retourner à Concarneau. Donc, il a fallu passer les sacs au-dessus de la tête, remplis des serviettes pour ne pas se mouiller. Et on est passé avec de l'eau jusqu'au cou.
1: Ah ouais.
2: Pour rejoindre l'île principale. Donc c'était inattendu mais rafraîchissant.
1: Ah bah, inattendu mais rafraîchissant, ça t'a bien réveillé de la sieste, dis.
3: Alors, rafraîchissant, c'est le mot, parce que l'archipel des Glénans, l'eau, elle n'est pas chaude.
1: Hein. Ah non, l'archipel des Glénans, elle n'est pas chaude.
3: Ah non.
1: Bon,
3: non,
1: alors.
2: C'est magnifique.
1: C'est ah, oui, c'est pas, oui, c'est très beau. On ne critiquera jamais la Bretagne. Sinon, la réalisatrice.
3: Nous remettre encore sa musique.
1: Voilà, et c'est pas possible. Il y a un moment donné, la Bretagne, c'est magnifique. Alors, une autre petite anecdote, parce que bon, vous êtes quand même souvent sur les routes, les amis. Je rappelle que notre ami Didier fait des randonnées.
3: Oui.
1: Une fois, Didier fait le GR34. Ça veut dire que c'est le alors attention, hein, c'est le truc le plus long. J'ai appris que c'était quand même le plus long de France. Ça va de Mont-Saint-Michel à Saint-Nazaire. Il est avec deux copines et bon, à la fin de la balade, il passe par la plage de naturistes. Et donc, ils ont marché un peu vite. Ils ont fait genre, ils n'ont pas regardé. Mais le soir, qu'est-ce qu'elles ont dit, Jocelyne et Nadine?
2: Alors, Jocelyne et Nadine sont des filles, des amies très chères qui sont loquaces habituellement, qui bavardent beaucoup. Et en traversant cette plage, il n'y avait plus un mot. Et là, elles marchaient droit devant en ne se retournant pas ni à droite ni à gauche. Sauf que le soir, à l'apéritif, autour du verre de vin blanc, les langues se sont déliées et en fait, elles ont laissé cours à leur
3: imagination.
2: Même pas l'imagination. Ce qu'elles avaient réellement vu, et là j'avais des descriptions un peu plus précises.
1: Voilà.
2: Sur
1: l'anatomie des naturistes.
3: Des engins, tout ça.
2: Mmh. Voilà. Et là, elles faisaient les sages femmes, mais une fois arrivées, je m'étais aperçu qu'elles n'avaient pas, pas raté un épisode.
1: Mon petit chat, après avoir parlé.
3: Ça a changé l'émission.
1: Ouais, ça a changé. Nous allons tenter de marquer 5 points avec la question cash et une ambiance pas du tout quéquette, une ambiance doigt sur la couture.
3: Oh non. C'est pas loin.
1: Oh, on n'est pas loin.
3: Oh oui. Avec la Marseillaise, là, on est fou.
1: Alors, attention Didier. Qui fut la première femme Premier ministre de France? Qui fut la première femme Premier ministre de France? Top chrono, 10 secondes.
2: Edith Cresson.
1: Et c'est une bonne réponse.
3: Bravo.
1: Et oui, nommée en 91 par François Mitterrand. Faudra attendre 2022 pour voir une seconde femme à ce poste, Elisabeth Borne. Et voilà. Et bah écoute, bravo. 5 points de plus, ça fait 8 pour toi.
3: Et elle n'était pas restée longtemps d'ailleurs, il me semble, à des places.
1: Suffisamment pour faire des trucs formidables.
3: Oui, allez donc. Allez. On enchaîne. Laura en Ile-de-France, Laura qui nous a si bien parlé de Noisy-le-Grand, bien sûr, en Seine-Saint-Denis, 93. Sa fille qui veut être pilote, son rêve, c'est de gagner de l'argent. T'aimerais toucher le jackpot. Et c'est en cela que, au-delà d'être ma meilleure amie, tu deviens presque ma future femme. Mais nous en reparlerons quand tu auras gagné.
1: Le gars est marié, je le rappelle à chaque fois, parce que le gars part vite en vrille.
3: Voici le grand blanc. Oui, je salue ma femme, bien sûr. Alors, qu'est-ce que c'est que ça encore? Je vois qu'il t'arrive plein de petits trucs. J'apprends que quand tu pars en vacances, vas-y qu'on se casse un bras, vas-y qu'on se casse un doigt, vas-y qu'on se casse la cheville. Mais qu'est-ce qui t'arrive? T'es la vraie Pierre Richard, toi, hein?
4: Non, quand j'étais... Alors, je vais arrêter de dire cette phrase. Alors,
1: quand t'étais plus jeune. Ah bon, tu peux dire plus jeune, mais pas jeune.
3: Jadis.
1: Jadis.
4: Quand j'étais plus jeune, effectivement, j'étais un peu casse-cou, quoi. Donc, des copains qui voulaient pas faire peur, attends, bouge pas, j'enfile les rollers, j'y vais. Et puis, arrivé en bas,
3: Eh oui. Alors, dis donc, un jour, tu déménages, les copains viennent pour t'aider, et vas-y, que ça jette des choses par le balcon, tu sais, il faut bien se débarrasser. Sauf qu'à un moment donné, on jette tellement de choses, vas-y, que ça jette la couette. Qu'est-ce qu'il y avait dans la couette? Un chat! Pauvre bête! Non, mais il va bien, rassurez-vous. Il a fait un petit vol plané. Mais il, comme il était dans la couette, il a pu descendre sans problème et il n'est rien arrivé à ce chat.
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0: Il sera ce samedi au festival Rolling Stone à Grès en Haute-Saône, c'est entre Dijon et Besançon. M Pokora avec un de ses derniers titres quand même. Valérie Desmideaux et Eric Bastien sont maintenant avec Nicolas Dissimène, un fan de jeux de société, mais vraiment un grand fan, vous allez voir. Et puis Delphine, d'ici Sud-Lorraine, une bonne pâtissière, ça tombe bien, c'est l'heure du déjeuner avec votre radio ici.
1: Alors Nicolas, je le rappelle, qui habite à Couture-sur-Loire, qui est Game Master, qui a joué dans l'orchestre de la BBC. Tu as 400 jeux de société?
2: Oui, oui, ben je suis un très grand passionné de jeux à la télévision, entre autres, donc j'ai fait une collection liée à ça, et donc j'ai 400 boîtes qui viennent du monde entier, ça va aussi bien de la France, la Belgique, mais également les États-Unis, l'Angleterre, et des trucs peut-être un petit peu plus exotiques comme la Pologne ou la version slovène de Slam.
1: Attends, la version slovène de Slam.
3: Déjà comment français, ça, alors, je comprends pas,
1: donc ça s'appelle quand même Slam ou il y a un autre nom en slovène?
2: Là, ça s'appelle Vem, mais c'est tout aussi court. Et alors, c'est deux animateurs qui se partagent l'animation et ils ont vraiment une magnifique moustache chatoyante.
1: C'est magnifique, je veux la photo. S'il te plaît, est-ce que tu peux envoyer la photo au professeur Coupez? Parce que ça me régale. Il a participé à 50 jeux à la télé depuis qu'il a 18 ans et il paraît que tu as contacté le Guinness Book des records pour faire valider ce record. Alors qu'est-ce qu'ils ont dit, le Guinness?
2: Ben c'est une tentative. Pour le moment, ben j'attends encore leur réponse. Mais bon, voilà, c'est quelque chose qui me passionne et je continue à faire des jeux. Et je vois qu'actuellement le record est à 34. Je me dis, ben depuis le temps, t'es quand même allé un petit peu plus loin que ce score-là. Donc, ben allez, let's go, je tente ma chance.
1: Oh, et il a que 36 ans, hein, donc tu
3: as. Il fait énormément de choses.
1: Ah oui, il joue tout le temps. Alors ça c'est pas mal. Alors il paraît que tu nous l'as dit tout à l'heure, t'as un porte-bonheur. C'est un boyard qu'un magicien qui a travaillé dans l'émission t'a offert.
2: Ouais, exactement.
1: Donc tu l'as tout le temps sur toi en fait.
2: Ah, je l'ai tout le temps sur moi en fait. C'était un magicien qui travaillait dans le parc d'attractions dont on évoquait le nom tout à l'heure. En fait, que j'ai croisé, il a appris que j'étais un grand passionné de Fort Boyard. Et du coup, je lui ai parlé de ma passion. Il m'a demandé de lui laisser mon adresse. Et quelques jours plus tard,
1: il t'envoie le boyard.
2: Un petit colis et le boyard est avec moi. Et je le garde toujours comme petit porte-bonheur sur les plateaux de jeu, entre autres.
1: Alors là, tu le prends dans ta main. C'est la question à 3 points, la question à choix multiple. Je te pose la question, je te propose des réponses. Top chrono, t'as 10 secondes pour me donner ta réponse.
2: Okay.
1: Alors, attention, qui a découvert la pénicilline? Pasteur, Fleming, Jonas, Salk. Éric Bastien,
3: oui.
1: Chrono, 10 secondes.
3: Bien sûr.
2: Bon, je crois que c'est Alexander Fleming, oui, on va pas faire trop de suspense pour le coup.
3: Tu n'as pas du tout suivi mes bonnes œuvres, tu n'as pas suivi mon encyclopédie.
2: Écoute, bah, t'as peut-être fait des évolutions, peut-être.
1: Non, c'est Fleming, bien sûr. En 1928, ce biologiste écossais a découvert par hasard la pénicilline en observant qu'une moisissure avait détruit les bactéries dans sa boîte de culture. Bah, cette trouvaille va sauver des millions de vies. Ouais, bravo, 3 points de plus, tu as 6.
3: Bon, Delphine, t'as un, hein, donc on est sur du 6-1, t'as pas encore joué, mais allez, hein, Delphine, on y va, il nous reste quelques minutes là, avant 13h. Delphine ici, Sud-Lorraine, qui habite à Nancy, qui a 2 enfants, qui est pas fan de jardinage, mais qui fait des bons gâteaux, des financiers, de la forêt noire avec la petite cerise. Et vous savez quoi, Valérie?
1: Non.
3: Ah, notre amie Delphine adore lire les romans.
1: Oh.
3: Policiers, notamment, tout ce qu'on aime, comme Nadine Mousselet.
1: Ah, et Lucinda Riley.
3: Oui.
1: J'adore que tu lises ces romans, j'aime tellement Lucinda Riley.
3: Est-ce que Pedro, le perroquet familial, obtiendra le code du secret du coffre de la comtesse?
1: Lucinda Riley viendra-t-elle à Couture-sur-Loire pour voir les boîtes de jeux de Nicolas?
3: Henri est-il une femme, au final?
1: Nous ne savons pas.
3: Nous le serons dans le château des Oliviers. C'est un peu ça que t'aimes comme roman ou pas du tout, Delphine?
4: Alors, moi je suis plutôt roman pour filles, entre guillemets.
3: Pour filles, ok, on va te le refaire alors.
1: Ah bah alors, pardon, mais là, c'est totalement les romans pour filles. Je te signale que Nadine Mousselet, grosse vente pour les femmes, hein, et Lucinda Riley aussi. Hein.
3: Évidemment.
4: Alors, non, je dis ça, mais c'est vraiment de l'humour et je n'aime pas cette expression. Non, mais moi j'aime bien les romans qui sont légers. J'aime bien la légèreté. Donc voilà, je lis Agnès Ledig, Virginie Grimaldi, toutes des choses comme ça.
1: Ah, mais on adore
4: les garçons
1: Virginie.
4: Peuvent lire, que les garçons peuvent lire aussi avec grand plaisir.
3: Exactement. Et puis tu lis peut-être en camping aussi. Lors d'un voyage en Italie avec une copine, notre amie Delphine avait réservé un camping en contrebas d'une colline vers Gênes. C'est sympa, il fait beau, il y a du soleil, on a envie de lire des romans de filles. Il pleuvait beaucoup, pas de bol.
1: Ah merde.
3: Et le camping a été inondé. Du coup, vous avez dû vous débrouiller pour trouver une chambre d'hôtel. Et pareil, vous avez cramé tout le budget ailleurs, du coup.
4: Mais oui, parce qu'on était étudiante à l'époque et du coup on n'avait pas beaucoup de sous et on avait réservé le camping et voilà, le jour qu'on arrivait c'était le déluge et on pouvait pas dormir autre part, donc on a pris l'hôtel et voilà.
3: Vous avez même dormi sur la plage aussi. Vous avez dormi sur la plage.
4: Et ben après, oui, voilà, quand l'orage est passé, les autres nuits on a dû dormir sur la plage, faire un peu comme on pouvait.
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0: écoutez ici Rock and Dollars, William Scheller. Allez, assurer avec Valérie Damido, Eric Bastien, Clémence d'ici Provence qui a des petites manies. Bon, j'avoue, j'ai les mêmes. Et Marion d'ici Sud-Lorraine qui a un rituel avant de dormir. J'avoue, j'ai également le même. Mais je suis sûre que certains d'entre vous aussi.
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3: Alors, Clémence à 3 points, Marion à 3 points, Clémence vit donc à Septem-les-Vallons, elle joue avec ici Provence. Alors, tu es pleine de qualités, on l'a vu, t'as un peu peur des geckos, bon, chacun ses phobies, mais surtout, tu es comme dans la chanson.
4: Elle a bien un petit défaut quand même.
3: Oui, attention, elle a une manie, elle s'assoit jamais habillée sur son lit. Vrai ou faux ?
5: Vrai.
3: Tu fais quoi en arrivant chez toi ?
5: Je mets des chaussettes.
3: Voilà. Bon, donc tu as des petits chaussons.
5: Tout à fait.
3: Bon,
5: qui ne sortent pas de la maison.
3: Attention.
4: Les patins.
3: Allez, les patins comme chez ma grand-mère, mais là c'est des chaussons. C'est des jolis chaussons. T'as essayé d'investir dans des beaux chaussons.
5: Ah oui, quand même. Il faut du confort.
3: Vraiment. Ouais, il paraît que t'as une éponge pour la vaisselle et une éponge pour genre les surfaces, genre la table, les trucs comme ça.
5: Tout à fait. Oui. Même si ma chérie se trompe beaucoup, mais bon, c'est pas grave.
3: Ta chérie se trompe.
5: Oh là là.
3: Est-ce que comme mon fils, tu as le torchon pour la vaisselle et le torchon pour les mains?
5: Bien sûr.
4: Le bleu et le rouge.
3: Voilà.
4: Ouais, des couleurs différentes, bien sûr.
5: Ça, on te respecte.
3: Et bien, bien sûr. Et voilà. Non mais il y a un stress d'hygiène, mais ça c'est ton job qui te fait.
5: Ouais, c'est ça. Je fais beaucoup de microbiologie, alors bon voilà, forcément ça.
4: La maison est passée au microscope, quoi.
3: Bon, alors tu as 3 points. Là, je vais te proposer de marquer 3 points de plus avec la question à choix multiples. C'est-à-dire que je te pose la question, je te fais des propositions et mon top chrono, tu auras 10 secondes pour me donner ta réponse. Tiens, une ambiance.

0: Encore une question de la réalisatrice, hein, bah, la Bretagne.
1: Bah, tu sais, on est un peu.
0: Oui, on est envahi, là. Hein.
1: Je tiens à préciser à nos auditeurs qui ne sont pas bretons que malheureusement ou heureusement, la réalisatrice est bretonne.
0: Ah, une question par jour sur la Bretagne.
1: Une question par jour sur la Bretagne, c'est un deal. Alors, attention, on va parler de céréales. Clémence, quel pseudo-céréale est également appelé blé noir ? Le sarrasin, le seigle, l'épeautre, les chocs à pic. Top chrono, 10 secondes. Sarrasin, seigle, épeautre, chocs à pic.
2: Je veux dire sarrasin.
1: Oui ! C'est, oui, le sarrasin, c'est souvent pris pour une céréale, alors que ce n'est pas une céréale. C'est une pseudo-céréale, parce que c'est le sarrasin qui donne aux galettes bretonnes leur goût rustique et leur belle couleur sombre. Bon, enfin, c'est-à-dire que sans sarrasin, la Bretagne perdrait une bonne partie de sa saveur. Bravo, 3 points de plus. Tu assises, Clémence.
0: Belle question sur le blé noir. Elle qui fait attention aux salles de bain, voilà. Comment ça se passe, les blés noirs. C'est bien, les blés noirs dans les...
2: Oh là là, oui, d'accord.
1: Je demande pardon à la France. Les blés noirs, c'est bien pour prendre des bains. Pour ceux qui n'ont pas compris, et ils sont nombreux, sur les réseaux à s'interroger. Qui est cette personne ? Qui sont ces réseaux ? Où a-t-il appris l'humour ? A-t-il été traumatisé par ses parents ? Vous le saurez bientôt.
0: Ah oui, c'est la suite de la saga. Marion, merci d'avoir ri à ma vanne, même si je ne t'ai pas entendu rire. Je pourrais aujourd'hui te remercier.
2: Non, j'ai l'habitude, les vannes comme ça, j'en fais beaucoup à la maison.
1: Ah, bah oui, ronchonnard, hein, je te rappelle.
0: On a beaucoup de points communs, décidément. Tu aimes le cinéma, tiens, moi aussi ?
2: Oui.
0: Attention, je te fais un petit test. On va écouter une bande originale. À toi de reconnaître. Qu'est-ce que c'est que donc ? Alors ?
2: Bonne question.
0: Pardon ?
2: Je sais pas du tout.
0: Arrête, tu adores.
2: Melon et bottes de cuir.
0: Tu adores Lupin. C'est Lupin, ça ! Avec
2: Omar Sy. Ah, ben ouais, mais alors le générique, vous savez, moi je crois que je m'endors au générique et puis
0: d'accord.
2: Je m'endors au milieu du truc.
0: Tu t'endors au générique.
1: En fait, le premier générique, c'était « C'est le plus grand des voleurs ».
2: Non, mais après, moi j'aime le cinéma, de là vous dire que je retiens le générique, j'en suis pas là.
0: D'accord.
1: Voilà,
0: bon.
1: D'accord.
0: Tu collectionnes les gaffes aussi, hein, ça
1: C'est-à-dire les gaffes.
0: Bah, il lui est arrivé de déposer son fils en pyjama à l'école, logique.
1: Le gosse en pyjama ?
0: Hein, Marion ?
2: Oui, ça m'est déjà arrivé de me rendre compte quand mon fils était dans la cour de l'école qu'il avait encore son bas de pyjama.
1: Mais le gosse ne dit rien, il n'ose rien dire.
2: Je pense qu'il était aussi réveillé que sa mère ce jour-là.
1: Mmh. Oh là là.
0: Bon, écoute, mets autre chose peut-être dans ta tisane, parce que ton petit rituel, c'est boire la tisane. Comme les mamies avant d'aller te coucher. Avec...
1: pisse-mémé, on appelle ça.
0: Pisse-mémé avec le plaid. T'adores le plaid, toi.
2: C'est
0: hein.
2: Ça.
0: Oh là
2: ah,
0: là,
2: oui.
0: Oh là là. Et tu as 30 ans, d'accord. Eh bien, écoute.
2: Ça fait peur, des fois.
0: Je te confirme, un petit peu. Mais
1: ouais.
0: Bon, c'est...
1: D'ailleurs, il est terrorisé, parce que lui, il a 46 ans, il fait la même. Hein.
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0: Talking about Revolution, Tracy Chapman. Les meilleurs moments d'Otake, c'est terminé pour aujourd'hui. On se retrouve demain avec Valérie Damido, Eric Bastien, mais aussi une fan de Dalida, une bonne cuisinière et une histoire de cimetière, entre autres. Et dans un instant, c'est Ma France avec Wendy Bonchard. Bonjour Wendy.
1: Bonjour chère Catherine.
0: On parle d'écologie aujourd'hui avec vous.
1: Absolument. Comment les dirigeants d'entreprises s'emparent de ces sujets sur la consommation d'énergie, sur le tri des déchets, sur le choix de leurs fournisseurs. C'est un premier baromètre de l'action écologique qu'on vous livre aujourd'hui, lancé par Laurent Berger, ancien leader syndical, ancien patron de la CFDT. On vous en parle à la fin du journal dans Ma France.
0: Et dans quelques instants. Merci,
1: merci
0: Wendy.
1: À demain Catherine.
0: À demain.
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0: Vous écoutez votre radio ici, il est 13h. Et c'est le moment de retrouver Ma France, Wendy Bouchard.
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1: Bonjour à tous, merci d'être à l'écoute de Ma France. Une France dans laquelle l'ultra-violence inquiète en profondeur. De Nice à Lyon, une fusillade, un incendie criminel sur fond de narcotrafic. Les autorités sont manifestement dépassées et les habitants, victimes collatérales de cette folie, sont en colère. On fait le point sur la situation sanitaire, bien sûr, sur l'antivirus. En France, tous les cas contacts sont placés en quarantaine forcée et renforcée en milieu hospitalier. Matignon tiendra par ailleurs deux réunions interministérielles sur le sujet chaque jour. Au cœur de vos régions, les seins de glace rôdent au-dessus de vos plantations. Attention, nous sommes aussi à Marseille pour un premier prix d'éloquence. Élie Kakou contre la grossophobie. Et puis l'ouverture ce soir du Festival de Cannes avec l'un des fans de l'événement qui campe 10 jours durant. 13h15, je reçois donc Laurent Berger, ancien patron de la CFDT, qui dirige aujourd'hui l'Institut Mutualiste pour l'Environnement et la Solidarité. Il lance et commente chez nous le premier baromètre de l'action écologique pour les petites et moyennes entreprises. Comment accompagner les dirigeants et les salariés sur ces sujets? Il est donc notre invité. Et nous ouvrons cette édition avec un climat d'ultra-violence à Nice. Un homme en trottinette armé d'une kalachnikov qui sème la terreur hier en plein après-midi dans le quartier des Moulins. Il ouvre le feu, tue deux personnes de 39 et 58 ans qui n'ont, dit le procureur, aucun lien avec le trafic de drogue. Six autres personnes ont été blessées, trois grièvement, certains connus pour des faits de narcotrafic. C'est un tireur sanguinaire et un complice aujourd'hui en fuite et activement recherché. Et c'est une nouvelle tragédie qui inquiète les habitants au tant qu'elle les met en colère devant l'impuissance des autorités. Justine Leclerc pour Ici Azur.
3: En même pas trois jours, deux épisodes de violence ont éclaté dans le quartier des Moulins à l'ouest de Nice. Une grenade et des coups de feu vendredi soir contre une épicerie et des tirs mortels hier en plein après-midi sur une place très fréquentée. Ce jeune habitant est choqué.
4: J'entends du coup de rafale. Maintenant, on a l'habitude d'entendre des kalaches. Je sens aussi, j'entends les gens crier. Mais en pleine journée, je m'attendais pas. Ça fait peur, franchement. Je n'ai pas choqué.
3: Zélie, père de famille de quatre enfants, habite à quelques centaines de mètres de la place où a eu lieu la fusillade.
5: J'ai peur qu'un jour à l'autre, ils m'ont tué mon enfant. Donc, 10 morts depuis 2008, ça pourrait s'arrêter quand même. On est en Afghanistan, on est en Irak, on est où là? Je me suis échappé de Tchétchénie pour vivre ici.

0: ici. Et maintenant, je vais m'échapper de là parce que j'ai peur pour mes enfants.
1: Entre colère et résignation, les habitants sont lassés des trafics de drogue. Ils attendent des réponses. Le procureur de la République de Nice, Damien Martinet.
2: Nous démantelons, nous interpellons, mais c'est profondément ancré. Et c'est pour ça que ce qu'on dit aux familles, c'est qu'on est déterminé, mais qu'on reste humble. On sait qu'on peut avoir des résultats. Il y en a, et avoir des drames comme aujourd'hui.
1: Le nouveau maire UDR de Nice s'est rendu sur place après la fusillade. Éric Ciotti promet l'installation d'un poste de police municipale d'ici quelques jours sur la place où a eu lieu la fusillade.
3: Justine Leclerc à Nice, et un autre drame d'une violence extrême. L'incendie hier matin d'un immeuble à Décines-Charpieux près du Grand Stade de Lyon. Incendie qui serait d'origine criminelle et dans lequel 3 personnes ont péri. Il n'y a pas encore eu d'interpellation, mais le procureur de Lyon a tenu un point presse il y a quelques instants pour faire un point, là encore, sur l'enquête. Mathilde Amberti.
4: L'identité des victimes est désormais confirmée. 2 hommes, 1 femme. Sur ce point, le procureur de Lyon, Thierry Dran.
5: 2 des 3 victimes décédées ont été découvertes dans un appartement du 7e. Il s'agit d'un homme âgé également de 28 ans et de sa tante âgée de 61 ans. Et un homme a été retrouvé dehors, décédé à l'extérieur au pied de l'immeuble. 28 ans, il ne résidait pas dans l'immeuble. Ces 3 victimes sont totalement inconnues des services de la justice.
4: Et leur entourage n'est pas en lien non plus, a priori, avec le trafic de stupéfiants. D'ailleurs, sur les causes de cet incendie criminel, le procureur reste prudent.
5: Il est impossible d'affirmer si une ou plusieurs personnes étaient visées par cet incendie. Il est également totalement prématuré d'indiquer que les faits sont en lien avec un trafic de stupéfiants, même si cela reste bien évidemment une piste sérieuse.
4: La thèse du règlement de compte est tout de même privilégiée, a précisé dans la foulée un responsable de la police nationale. Cet immeuble a déjà subi un incendie volontaire ces dernières semaines. Hier, le feu a été mis dans les escaliers de l'immeuble à un moment où la police n'était pas présente.
3: Il est 13h04 à l'écoute de Ma France et à la une, évidemment, sur le front de la lutte contre l'antivirus. La France demande une coordination plus étroite des différents protocoles sanitaires de l'Union européenne et le gouvernement organise une nouvelle conférence de presse cet après-midi, 16h45, donc sur les règles sanitaires que nous déployons pour les Français débarqués du navire, sur l'état de santé de la passagère, toujours en réanimation à Bichat, et sur les dernières informations sur la politique du gouvernement. Sébastien Lecornu l'a annoncé, tous les cas contacts vont être placés en quarantaine renforcée en milieu hospitalier. Des règles de confinement durcies, Grégoire Lecalot, qui sont entrées en vigueur ce matin.
6: Un cas contact identifié à Concarneau en Bretagne a été transféré au CHU de Rennes ce matin. Il n'est pas signalé comme étant infecté. Il s'agit d'une personne qui a été en contact avec une autre porteuse du virus, a précisé le maire de Concarneau. Depuis hier soir, le gouvernement a instauré une quarantaine renforcée en milieu hospitalier, non plus simplement à domicile. La mesure concerne d'abord les 5 ex-passagers français du Hondius. L'une d'elles a déclaré la maladie, elle est toujours en réanimation, avec une incertitude sur son état qualifié de stable hier soir par Sébastien Lecornu, tandis que le patron de l'OMS, plus à la le disait très critique. Jusqu'ici, aucun des 4 autres passagers français du navire n'a été testé positif. Et puis les 22 cas contacts français identifiés par le ministère de la Santé doivent aussi être confinés à l'hôpital. Il s'agit de 8 personnes qui ont voyagé en avion entre Sainte-Hélène et Johannesburg le 25 avril avec une malade décédée depuis, et de 14 autres qui étaient présents dans un autre avion, Johannesburg-Amsterdam du même jour, où la malade a tenté sans succès d'embarquer. Tous devront rester 42 jours sous surveillance à l'hôpital à compter d'hier.
3: Les règles semblent claires, mais comment bien expliquer ce protocole sanitaire pour rassurer les élus peut-être qui pourraient voir ces cas contacts revenir plus tôt à la maison s'il doit accueillir avant cette date 2 des habitants de sa commune de Marais en Indre-et-Loire? Eh bien le maire Philippe Capon le dit sur ICI, il veut être rassuré pour ses autres administrés.
7: Le retour anticipé, la distribution de repas, l'isolement, même si c'est des gens responsables, ils respecteront le protocole de confinement qui leur sera donné. C'est une petite commune, on a une secrétaire, un agent technique, pour une petite commune, c'est hyper lourd. Donc, moi, il faudra qu'il y ait des instructions très claires et pas de blabla et du verbal, des instructions très claires, par écrit, qui me seront adressées directement au niveau sanitaire, au niveau administratif, si jamais ils étaient amenés à revenir dans une période plus ou moins longue dans la commune. Parce que je pense que, quelle que soit la période, que ce soit 15 jours, 6 semaines, quand ils vont revenir en Marais, il y aura forcément des interrogations, même si c'est dans un mois et demi.
3: Voilà, un élu en première ligne qui peut être rassuré du côté de l'Indre-et-Loire. Notre travail n'est pas terminé, voilà ce que dit le patron de l'Organisation Mondiale de la Santé. Compte tenu bien sûr de la longue période d'incubation du virus, d'autres cas pourraient apparaître dans les semaines à venir. Il faut donc que la 20aine de pays concernés par ces différents cas et cas contacts suivent les conseils et recommandations avec les mêmes précautions. Dans l'actualité encore, Donald Trump estime le cessez-le-feu avec l'Iran sous assistance respiratoire. Après un mois de trêve, en effet, autour du détroit d'Ormuz, les négociations piétinent. Et en France, face à la flambée des prix des carburants, 3 millions de foyers modestes pourront prétendre à une aide pour les gros rouleurs. Une aide de 50 euros pour les aider à faire face à la flambée des prix des carburants, mais qui exclut les infirmiers libéraux pour lesquels pourtant la voiture est une deuxième maison. Situation que déplore Muriel. Elle est infirmière libérale à Metz et membre de la Fédération nationale des infirmiers en Moselle.
8: Il faudrait que le gouvernement prenne conscience de notre importance au niveau des soins des patients. On ne demande pas grand-chose, mais effectivement, le prix de l'essence va beaucoup diminuer notre chiffre d'affaires. Donc, on va gagner moins en faisant toujours la même chose. Il y a un courrier qui a été fait, effectivement, au niveau de nos fédérations pour pouvoir prendre en compte ça. A priori, voilà, encore rien n'est acté. Il y a des choses qui vont peut-être bouger et on espère que ça sera dans le bon sens.
3: Voilà, pour cette aide de 50 euros pour les gros rouleurs sans les infirmiers à 7 heures. Et puis, le prêt Flash Carburant, créé au début du mois pour soutenir la trésorerie de certaines petites entreprises, finalement, sera élargi au secteur du bâtiment et des travaux publics. Jusqu'à présent, les agriculteurs, les pêcheurs, les transporteurs routiers, les taxis également étaient éligibles à ce prêt de somme de 5 000 à 50 000 euros au taux de 3,8% et sans garantie. 7 000 dossiers ont déjà été déposés, 3 millions d'aides versées aux différentes entreprises. En appel, le parquet général requiert la condamnation de Nicolas Sarkozy pour l'ensemble des faits pour lesquels il est jugé au procès pour soupçon de financement libyen de sa campagne. Le parquet qui accuse l'ancien président d'avoir conclu un accord avec le dictateur Kadhafi. L'édition 2026 du Petit Robert sort demain et pour ses 60 ans, conformément à la langue qui évolue, qui s'enrichit, il intègre 150 nouveaux mots, mais aussi des expressions parfois difficiles à saisir. Alors Boris Loumagne nous sert ici de guide.
9: Si jamais vous entendez quelqu'un vous dire
10: « Ce gars est un charreau, il a matrixé cette fille, miskine. »
9: Et si jamais vous n'avez rien compris, pas de panique, ouvrez le nouveau Petit Robert ou alors écoutez la traduction.
10: « Ce gars est un charreau, ce gars est un coureur de jupons, il a matrixé cette fille, il a retourné le cerveau de cette fille, miskine, la pauvre. »
9: Charreau, matrixé, miskine ou encore banger, une expression pour dire que quelque chose est génial ou mortel. Voilà donc quelques-uns des nouveaux mots qui font leur entrée dans le Petit Robert 2027, le dictionnaire qui se veut le reflet de l'évolution de notre langue et donc de notre société. Pas étonnant, dès lors, de retrouver également des termes tels que fast fashion, qui définit le secteur de l'habillement à bas prix, tels que bouilloire thermique, vous savez, ces logements invivables quand il fait trop chaud, tels que marrainer, celui-là il est facile, c'est le pendant féminin de parrainer. Plus compliqué en revanche, le mot bibimbap, qui désigne un plat coréen à base de riz, de légumes sautés et de viande marinée, le bibimbap, qui est un vrai banger.
3: Plongé dans le dictionnaire, le petit Larousse et surtout le petit Robert, en l'espèce qui sort demain, il est 13h10.
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3: Et au cœur de vos régions, si vous connaissez bien les traditions, vous savez qu'on évite de planter en ce moment jusqu'au 14 mai. On attend la fin des Saintes Glaces. C'est une croyance bien ancrée chez les jardiniers. Faites confiance aux anciens. Une fois de plus, ce reportage de Nicolas Georgeau le prouve. Nous sommes au magasin botanique de la Fouillousse dans la Loire.
12: Pour l'instant, il n'y a que les feuilles qui dépassent des pots. Pas encore de tomates en attendant d'être plantées aux côtés.
13: Melon et pastèque, cornichons et
14: pour gourmands, carottes,
15: tomates, courges.
12: Les jardiniers plantent à partir du 14 mai, date à laquelle le gel n'est plus censé tomber. Alain, Noélie et Erwan respectent la tradition.
16: Il y a des choses que c'est interdit de mettre. Les tomates, hein, c'est pour les mettre avant les Saintes Glaces, de toute façon.
17: Un héritage de consignes de la part de mon grand-père qui nous disait il faut rien planter avant le 15 mai.
18: C'est une habitude qu'on a maintenant d'attendre cette période-là.
12: Mais depuis quelques années, les habitudes changent parce que les chutes de gel ont diminué de presque un tiers entre 1990 et 2020.
19: C'est le réchauffement climatique, tout simplement.
12: Aude en a fait l'expérience.
19: Moi, je suis entourée d'agriculteurs et de gens autour de moi du terroir. On a des choses qui ne poussent plus et qui risquent de ne plus revenir comme avant, quoi. C'est assez flagrant.
12: 10 ans en arrière, il y avait donc plus de clients à la période des Saintes Glaces. Mais la tradition reste tenace, assure Romain Musard, le directeur du magasin botanique à la Fouillousse.
20: On entend parler, nous, depuis 15 jours, les gens viennent en repérage, regarder les tomates, etc. Ils disent non, j'attends que les Saintes Glaces soient passées pour pouvoir planter. Donc ça reste un repère où finalement ce week-end-là donne le go pour les plantations au potager, les plantes annuelles qui craignent un peu le
12: fond. Pour la jardinerie, les trois semaines à venir sont les plus importantes de l'année.
3: Nous sommes à Marseille maintenant. Le Conseil régional a organisé hier la première édition du prix Elie Kakou avec le Fonds social juif unifié. Édition autour du thème de l'obésité dont souffrent 4% des 6-17 ans. Les lycéens ont travaillé avec leurs professeurs sur ces préjugés. Et le prix Elie Kakou a été remporté hier par Kylian Boyer et sa classe du lycée Charlotte Gravitz à Marseille. Philippe Bocara.
15: Kylian, élève de seconde, a construit son sketch autour de sa tante Khadija.
21: À chaque fois qu'on arrive à un mariage, même le buffet, il stresse, miskine. Il lâche des « cache-toi, elle arrive ». Et le plus fort, c'est sa confiance en soi.
15: Elisabeth Diani, la prof de français de Kylian, était très fière de ce prix. Elle reste aussi réaliste.
22: Aujourd'hui, on a quand même des jeunes en surpoids. Il n'y a pas de méchanceté comme il y a 5 ou 10 ans. On sent qu'il y a eu un progrès sur le regard de l'autre et d'accompagner. Ce qui est important de parler sur la grossophobie, c'est qu'il y a quand même une notion de malbouffe chez nos jeunes et on la sent.
15: Ainsi, dans ce lycée privé, les élèves sont accompagnés pour lutter contre la malbouffe. Une diététicienne leur a d'ailleurs fait une mini-conférence lors de la remise du prix, avec notamment la nécessité d'éliminer les édulcorants et de pratiquer un minimum d'exercice quotidien. C'est ce que fait Titouan qui a présenté aussi un sketch.
23: C'est difficile quand même d'être gros et de devoir perdre du poids.
15: Tu penses que le fait d'être un petit peu fort, ça nuit à trouver un emploi par exemple ?
23: C'est plus facile, d'être mince.
15: Les avis sont très partagés sur le rôle des réseaux sociaux sur la grossophobie. Ils redéfinissent les normes de beauté d'un côté, de l'autre. Ils aident aussi à faire vivre la lutte contre ce fléau.
3: Merci Philippe pour ici Provence. Et puis vous suivrez peut-être ce soir la cérémonie d'ouverture du Festival de Cannes, en dehors du tapis rouge du marché international du cinéma où se croisent tous les métiers de l'industrie du 7e art et 40 000 festivaliers. Il y a aussi les fans absolus de cet événement que l'on repère juchés sur leurs escabeaux devant les marches du palais. Ils guettent les personnalités, à l'instar de Sébastien rencontré par Ulysse Le Toquin. Il est jardinier paysagiste à Mougins et depuis 30 ans, il réserve son printemps pour ces moments.
24: C'est un truc de magique, le Festival de Cannes. Moi, ça va faire depuis 96. J'avais 16 ans. Maintenant, je vais en avoir 46. Et j'ai tout vu. Ma première star que j'ai vue, c'était au Carlton. C'était Michael Jackson. Mais sinon, c'était Nicole Kidman. Une fois, elle avait descendu les marches, sans garde du corps. Je l'avais appelée et elle était devant moi. Moi, j'ai essayé de prendre une photo, mais derrière, ça poussait. J'avais la barrière au niveau du ventre. Mais alors, impressionnant. C'est comme si j'étais un enfant qui découvrait, qui regardait le Père Noël, quoi. Mais sinon, ma star préférée, c'est Jackie Chan. Alors là, Jackie Chan, la première fois quand je l'ai vu, c'était à la plage Majestic. Il était en train de monter les escaliers. Et malheureusement, bon, j'avais pas mon appareil sur moi. Mais heureusement que quelques années après, il a pu monter les marches et là, j'ai pu prendre en photo. Alors, il m'a fait mon festival, quoi.
3: Allez, régalez-vous, Sébastien, pour ici Azur. Et puis, préparez bien votre pont de l'Ascension, bison futé, voie rouge et noire demain dans le sens des départs. Ce sera bouché, notamment dans le nord-est, vers la Normandie, la côte atlantique, la région Rhône-Alpes. Jeudi matin, le quart nord-ouest reste encore bien dense, accalmie vendredi et samedi. Et ça reste de nouveau compliqué, rouge et noir dimanche, dans le sens des retours. 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
3: Dans Ma France, on va parler de responsabilité d'entreprise en matière d'écologie. C'est un sujet, vous le savez peut-être, qu'on évoquait déjà au cœur des municipales pour mesurer combien les maires, combien les communes prenaient à bras-le-corps ces sujets. De la gestion des déchetteries à la mobilité douce, des modes de chauffage aux régies agricoles pour les cantines. Ce sont des sujets qui font sens dans notre société et que notre invité met en lumière aussi aujourd'hui. Bonjour Laurent Berger.
25: Bonjour.
3: Monsieur Berger, après avoir dirigé la CFDT, après avoir dans toutes les nuances pratiqué le dialogue social, vous avez rejoint il y a 2 ans maintenant le Crédit Mutuel Alliance Fédérale pour diriger un institut, l'Institut Mutualiste pour l'Environnement et la Solidarité. Votre mission notamment, c'est d'anticiper le coût du changement climatique pour l'économie française, de mettre cette mission écologique aussi entre les mains de tous les acteurs de la société pour être mieux armés.
25: Oui, bien sûr, c'est tout simplement la direction ESG, comme on dit, environnement, social et gouvernance du groupe Crédit Mutuel Alliance Fédérale. Et l'idée, c'est d'accompagner l'ensemble de nos clients vers cette transition environnementale, qu'ils soient particuliers ou entreprises. Effectivement, on le sait, quand on est face à ce défi, ce mur environnemental, même si malheureusement il ne fait pas assez l'actualité et même il est un peu controversé par certains,
3: oui.
25: On sait qu'on va devoir tous s'y mettre. Et on va devoir s'y mettre dans nos usages personnels, C'est là l'accompagnement de nos clients en particulier, mais on va aussi le faire dans la capacité des entreprises ou non à faire cette mutation, cette transition environnementale, de transformer leur modèle en quelque sorte.
3: C'est un enjeu qui vous motive, qui est très concret, Laurent Berger.
25: Oui, c'est un enjeu qui me motive parce que aujourd'hui, j'ai coutume de dire que le réchauffement climatique, c'est pas une opinion, c'est une réalité très concrète qu'on voit déjà à l'œuvre, notamment en termes de sinistralité. Les assurances en savent quelque chose, et encore plus les particuliers ou les entreprises qui sont touchées par les inondations, par le risque argile, par les incendies, etc.
3: Et les communes qui, pour certaines, ont du mal à se faire assurer.
25: Et les communes qui ont du mal à se faire assurer et qui voient aussi, quand on est élu local, des citoyens dans le désarroi et les difficultés. Et puis, ça motive aussi parce que cette transition, elle est finalement la responsabilité de toutes et tous. Personne ne peut passer à côté en disant tout ça, d'autres s'en occupent et moi je n'ai rien à y faire.
3: Oui, on n'est plus dans le champ syndical mais très sociétal néanmoins, la vision politique et de la société aussi que vous menez, Laurent Berger, et c'est pourquoi aussi vous lancez un tout premier baromètre de l'action écologique des acteurs des territoires avec l'Institut de sondage OpinionWay pour voir ce que les patrons des TPE et des PME font de ces sujets. Quelle lecture d'abord positive, si j'ose dire, vous faites de ce sujet quand vous avez interviewé, rencontré ces dirigeants d'entreprise?
25: Bah d'abord, la lecture positive, il faut rappeler d'abord que les PME, c'est le poumon économique de notre pays.
3: On le 99% dit pas... des entreprises de France.
25: Oui, on le dit pas assez et qui souvent sont implantées sur un territoire, évidemment, quel qu'il soit, rural ou urbain, qui font vivre du commun sur ce territoire. Et moi, j'en avais un peu assez, je vous le dis quand même, au niveau global, d'entendre que les PME seraient toutes réfractaires à toute évolution, etc. Donc, on a voulu le mesurer avec l'Institut mutualiste de Crédit Mutuel en fédéral et mesurer si les chefs d'entreprise, de petites entreprises ou de PME, étaient sensibles à ce sujet. La réponse est oui. Largement oui, après à 80%, ils sont sensibilisés à ces enjeux de transition environnementale, de réchauffement climatique, pour deux raisons sans doute. Parce que ça va bouleverser leur modèle, potentiellement. Et la deuxième, c'est sans doute parce qu'ils ont le sens des responsabilités. Et la seule question maintenant, c'est qu'est-ce qu'ils font? Et comment on peut les aider à faire davantage?
3: Les PME qu'on mettait en lumière hier avec Thibault Lafond, qui nous parlait de cet avenir aussi qui pourrait être entre leurs mains dans cet ancrage local de ces petites et moyennes entreprises. Comment une entreprise met en place justement des actions pour réduire l'impact environnemental? Pour être extrêmement concret, Laurent Berger, vous dites, 8 dirigeants sur 10 pensent que c'est une priorité. Ça passe par la consommation d'énergie, par la consommation d'eau, par la gestion des déchets, par le choix des matériaux aussi, et parfois par la promotion justement, des fournisseurs locaux. Ça, c'est important. Vous l'avez vu dans ce baromètre.
25: Oui, on le voit que les entreprises sont, notamment les PME, c'est parfois plus difficile pour les toutes petites entreprises, mais notamment les PME sont déjà en mouvement. Ils sont sur, on pourrait presque dire, des choses qui paraissent simples. Vous l'avez dit, les ressources en eau, la préservation de la ressource en eau, l'économie, le traitement des déchets, les circuits courts, ça se valorise. Tout ce qui se passe en local, c'est pas anecdotique. C'est ce qui change la vie concrètement et ce qui nous met en mouvement. Par contre, ce que nous disent ces chefs d'entreprise, c'est qu'ils ont besoin de stabilité réglementaire, ils ont besoin d'accompagnement, ils ont besoin aussi d'embarquer les salariés, donc il y a sans doute des sujets de dialogue social.
3: Qu'est-ce qu'il faut en dehors des moyens, ou peut-être que des moyens d'ailleurs, Laurent Berger, pour embarquer finalement ce collectif dans cette transition écologique?
25: Je crois qu'il faut montrer une volonté d'un dirigeant, je crois que ça c'est indispensable, mais qu'ensuite il faut délibérer et dialoguer sur les conditions de mise en œuvre. Si on parle de process de production, par exemple, qu'est-ce qu'on pourrait améliorer pour qu'il y ait moins de rejets? Qu'est-ce qu'on pourrait améliorer pour qu'il y ait moins de rebuts en termes de produits, etc., etc. Donc, on a besoin de dialogue social aussi sur ce sujet-là. De toute façon, tous les défis qui sont face à nous, et notamment le défi environnemental, il nécessitera de la délibération et des objectifs partagés.
3: Oui.
25: Dans l'entreprise, ça s'appelle le dialogue social.
3: Pour rendre chacun acteur, justement, de ce sujet, Laurent Berger, vous êtes notre invité. Après avoir dirigé la CFDT, vous pratiquer encore le dialogue social et puis vous infusez finalement aussi sur ces sujets de société, la transition écologique, les actions de l'Institut Mutualiste pour l'Environnement et la Solidarité. On parle de ce premier baromètre de l'action écologique des acteurs du territoire. Vous le disiez tout à l'heure, la complexité de la réglementation rend l'action difficile parfois pour les dirigeants d'entreprise. Et puis, il y a des interrogations quand même pour ces dirigeants. Est-ce qu'en gros, le jeu de la transition écologique en vaut la chandelle?
25: Mais bien sûr,
3: il y en a qui posent la question.
25: Bah oui, et légitimement. Quand on dirige une entreprise, on sait bien que une des finalités et de l'entreprise, c'est quand même de créer
3: d'être
25: de la richesse,
3: rentable aussi, oui.
25: D'être rentable. Et donc les chefs d'entreprise, ils demandent mais en quoi ça peut améliorer mon business et en quoi ça peut améliorer ma rentabilité. Ça aussi, ça s'accompagne. C'est pas à traiter d'un revers de main. C'est-à-dire qu'on va pas demander à les chefs d'entreprise d'être des ONG. On leur demande finalement d'avoir une logique de responsabilité. Eu égard au réchauffement climatique et aux défis environnementaux, hein, pas que climatique d'ailleurs, biodiversité, etc., ressources naturelles qui nous sont posées. Et donc, il y a un business model, d'une certaine manière, de cette transition. Mais à une seule condition, c'est qu'on sait que la transition, va falloir investir massivement. De l'investissement public, de l'investissement privé. On sait qu'on va pas devoir, on va devoir accompagner les chefs d'entreprise et pas les laisser se débrouiller tout seuls, soit dans le maquis réglementaire, soit face à des allers-retours en termes d'évolution de la loi. Quand on a un coup des aides au logement, à la rénovation thermique des logements, le mois d'après, il y en a plus, etc. C'est pas possible quand on veut diriger sur le moyen long terme une entreprise. Et donc, tout ça, ça nous renvoie à un rôle de financement et un rôle d'accompagnateur de cette transition. Alors, quand on est une banque assurance, la puissance publique est renvoyée à ça. Sans doute, les collectivités territoriales qui ont la responsabilité, pour une part d'entre elles, du domaine économique et entrepreneurial. Et donc, finalement, ce que dit ce baromètre, c'est on est prêt à faire, c'est pas simple. Il faut nous dire, faut qu'on réfléchisse dans l'entreprise à la façon de le réaliser, et surtout, qui est prêt à nous aider, à nous accompagner.
3: Alors, c'est aussi le but, évidemment, de ce baromètre, hein, pour le Crédit Mutuel Alliance Fédérale, c'est de voir quel accompagnement, en effet, apporter des banques assureurs pour ces dirigeants, ces PME qui souhaitent être plus performants. Qu'est-ce qui n'est pas encore fait aujourd'hui en France qui permettrait, justement, en termes de transition écologique, du côté des banques et des assureurs, d'être dans le bon sens.
25: D'abord, quand une entreprise est cliente du Crédit Mutuel ou du CIC, qui est aussi une de nos marques, il a un conseiller dédié. Donc nous, ce qu'on a décidé de faire, c'est de former, ce qu'on a fait l'an passé, tous nos conseillers entreprises, tous nos chargés d'affaires entreprises, on les a formés aux enjeux de cette transition environnementale en disant c'est normal aujourd'hui, c'est une nouvelle dimension de l'entreprise, d'une certaine manière, il faut rentrer en dialogue avec l'entreprise pour regarder quels sont ses projets. On a décidé de développer des prêts des prêts à impact auprès des entreprises, c'est-à-dire des prêts préférentiels s'il y a un engagement vers la transition environnementale.
3: D'accord.
25: Le rôle d'une banque assurance, c'est d'accompagner, et en termes d'investissement et de financement, mais aussi en termes d'assurance, ses clients pour que ce risque-là, d'un côté, ou cette opportunité-là, de l'autre, puisse être financé, assuré. Et c'est ça, le rôle d'un banque-assureur mutualiste. Nous, on a l'avantage d'avoir une vision long terme. On est des mutualistes. On n'a pas d'actionnaire qui nous demande de la rentabilité toutes les fins de mois. Et donc, on peut accompagner sur le long terme ces entreprises. C'est ça qu'on est en train de mettre en place. Et on voulait mesurer que de l'autre côté de la table, d'une certaine manière, il y avait cette volonté. Donc, c'est à nous aussi de nous organiser pour accompagner les entreprises, les financer et les assurer, parce qu'on sait que le sujet de l'assurance va devenir de plus en plus prégnant.
3: 8 patrons de PME sur 10 estiment que c'est un enjeu incontournable que la transition écologique. 50% des patrons, d'ailleurs, font le choix de fournisseurs plus responsables. 73% des dirigeants considèrent qu'il y a un impact positif dans ces actions. Et tout à l'heure, j'évoquais l'écosystème. Nous sommes sur la radio des territoires. Et il y a les communes, les collectivités locales qui sont face à ce changement climatique également de la même manière. Vous accompagnez aussi ces collectivités, ces PME, c'est la solidarité qui s'opère.
25: Avec un prêt particulier pour les collectivités qui s'engagent aussi dans cette transition. C'est l'avantage du groupe, c'est qu'on a dégagé, on a créé, il y a quelques années maintenant, 3 ans, un dividende sociétal.
3: D'accord.
25: C'est-à-dire 15% du résultat net qui est consacré à des projets environnementaux ou de solidarité, soit à travers du fonds impact, à des offres dédiées, ou alors à travers le mécénat. Et donc, oui, nous, on veut être la banque de la transition. C'est clair. C'est une ambition qu'on porte. Et on veut l'être en accompagnant l'ensemble des acteurs. Et les acteurs, dans un territoire, c'est les citoyens, les particuliers, les entreprises, les collectivités territoriales. Et on sait que la transition, elle se fera beaucoup aussi sur les territoires. Bien sûr qu'on a besoin de grandes politiques européennes, de grandes politiques nationales, mais on a aussi besoin de mobilisation des acteurs sur les territoires. et ils ne doivent pas simplement être soumis au fait qu'on siffle de là-haut et puis elles font, et il faut créer les conditions de leur mobilisation. Et quand on va voir de près, et c'est ce qu'on a fait avec ce baromètre, ben on le voit qu'ils sont prêts, les acteurs sont prêts à agir,
3: oui.
25: À condition qu'on leur laisse la latitude pour le faire aussi.
3: Laurent Berger, sorti du champ syndical, vous trouvez une dimension et un sens éthique à cette action, si je comprends bien, depuis 2 ans maintenant, Crédit Mutuel, Alliance Fédérale.
25: L'âge que j'avais, je ne pouvais pas faire quelque chose avec lequel j'étais pas en concordance avec les valeurs. Donc, ouais. Je m'y retrouve beaucoup parce que j'ai toujours cru qu'une partie des solutions qui étaient posées à notre société se trouvait dans la mobilisation des acteurs, quels qu'ils soient, et que ça se passait souvent et de façon assez merveilleuse, j'ai envie de dire, au niveau local. C'est souvent dommage que, à part vous sans doute et quelques autres, ce soit pas assez mis en valeur.
3: Il vaut mieux être là où vous êtes qu'à Matignon, que dans un ministère.
25: Ah ouais, je crois. Ouais. Enfin, en tout cas, pour moi, oui.
3: Merci beaucoup, Laurent Berger.
25: Merci.
3: Et ce premier baromètre de l'action écologique des acteurs des territoires que vous retrouvez évidemment sur ici.fr. Merci.
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3: Se quitte avec votre rendez-vous anti-arnaque. C'est pas vrai, Audrazo. C'est une folle rumeur qui, en ce moment, agite les réseaux sociaux. Paraît-il que notre planète Terre va perdre sa gravité? C'est même acté le 12 août prochain. Bah, évidemment, Aude, c'est totalement faux.
0: Oui, ça fait plusieurs mois que cette fausse info circule et je vais être honnête, au début, je me suis dit, j'ai quand même pas parlé de ça à l'antenne, c'est complètement farfelu. Personne n'y croit de toute façon. Eh bien, je me suis trompée. Cette histoire continue de tourner, je la vois même de plus en plus. Que disent ces internautes? Accrochez-vous, que le 12 août prochain, à 16h33 très précisément, la gravité, pouf, va disparaître sur toute la planète Terre pendant 7 secondes. Scénario apocalyptique, certains nous mettent carrément des vidéos, on voit les gens, les objets s'envoler dans les airs sur plusieurs dizaines de mètres avec une petite musique dramatique. This is the end. Et après les 7 secondes, patatras, tout ce petit monde s'écrase par terre. Là où c'est encore plus fou, c'est qu'en dessous, en commentaire, des internautes apparemment effrayés discutent ensemble de comment faire pour ne pas mourir, oui, le 12 août prochain.
3: Oui, collectivement, bah, c'est une bonne chose. Quelle inventivité dans l'apocalypse, hein, Aude. En tout cas, les spécialistes sont formels, ce scénario est impossible, mais elle sort d'où cette théorie?
0: J'ai creusé, j'ai cherché, je suis tombée sur tout un tas de postes franchement complotistes. Paraît-il que la NASA se prépare à ça depuis des années, qu'un rapport top secret a fuité et que c'est comme ça qu'on le sait. Bon, la NASA a démenti déjà, et puis surtout, les scientifiques rappellent l'évidence. La gravité ne peut pas disparaître comme ça, d'un claquement de doigts. Elle vient de la masse de la Terre, donc pour que ça arrive, il faudrait que la Terre disparaisse complètement. Et puis pourquoi le 12 août? Parce que c'est le jour de l'éclipse solaire. Et là aussi, raté, une éclipse non plus ne fait pas disparaître la gravité.
3: Audrazo, merci. Merci de votre écoute. Restez fidèles à votre info locale, à la proximité, la bonne humeur. On se retrouve demain 13h dans Ma France.
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6: Ciel passagèrement nuageux, nous dit Météo France. Ils vont se dissiper progressivement et c'est en fin de journée que le soleil prendra le dessus, malgré quelques belles éclaircies dans le courant de cet après-midi. Les températures maximales, elles sont comprises entre 12 et 14 degrés, en dessous des valeurs de saison toujours. 12 à Villesmeuse actuellement à Montmirail à Dormans, 12 à Épernay, à Vitry-le-François à Sedan, 13 degrés à Charleville-Mézières, Carignan et Champigny, 14 degrés pour Ambonnet, Dizy ainsi qu'à Vouziers et Reims. Demain, mercredi, les éclaircies seront encore belles le matin, mais ça ne durera pas, le ciel se chargera dans l'après-midi avec de petites pluies ou des averses qui se produiront. Parfois du vent également assez fort, avec des rafales pouvant atteindre les 85 km/h. Température 14 à 16 degrés. Et puis pour jeudi, en début de journée, les nuages seront ponctués d'averses. Ils laisseront parfois passer le soleil. Le ciel se couvrira à nouveau progressivement et un risque d'averses sera bien présent en fin de journée. Les températures annoncées pour jeudi, elles seront comprises entre 12 et 13 degrés.
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6: On a forcément de la bonne humeur quand on démarre avec ce disque, ce morceau. Que voici Gold, laissez-nous chanter.

0: Ici Champagne Ardenne, c'était Gold avec Laissez-nous chanter.
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0: Oh, quel plaisir de vous accueillir cet après-midi, une fois encore, ce mardi. Bon, c'est une semaine assez courte, avec peut-être potentiellement pour vous demain le dernier jour de la semaine. Pas mal, hein ? On a un mercredi, on aime ça, avec le jeudi de l'Ascension, bien sûr. Peut-être vous faites un pont, un viaduc, comme on dit, avec jeudi, vendredi, samedi, dimanche, on l'espère en tout cas. Où que vous soyez, quoi que vous fassiez, avec ce pont, tranquillement à la maison, en voiture, ou si vous êtes au travail, eh bien nous serons là, évidemment, pour vous accompagner, comme c'est le cas chaque jour. Léo réalise l'émission. Ça va, Léo?
2: Ouais.
0: Ah, il est très en forme, une fois encore, pour nous accompagner en musique, bien sûr.
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0: Ben oui, elles sont là, ne cherchez pas ailleurs. Ottawan, avec D-I-S-C-O, on va lever les bras et monter le son. Et puis Zaz, tout de suite, voici Mon Sourire.

0: DISCO, c'était Ottawan. Jusqu'au 18 mai, un peloton de 15 diplomates va rejoindre Strasbourg à l'occasion des 60 ans de la représentation permanente de la France auprès du Conseil de l'Europe. Durant ce périple, ils traversent la Marne. L'une des participantes, Sylvie Pléyou, est en ligne avec Yannick Cusy. C'était ce matin dans l'événement d'ici.
1: Oui, bonjour.
2: Comment ça se passe diplomatique? Vous en êtes où, dites-nous, très concrètement?
1: Alors, écoutez, nous sommes partis depuis hier matin, un petit peu sous la pluie, depuis le Quai d'Orsay, où nous avons été encouragés par nos collègues et puis par notre administration, ainsi que par la représentante de la Commission européenne et la représentante du Parlement européen à Paris. Un peu de pluie, et nous sommes arrivés en Champagne-Ardenne, où ce matin, nous nous sommes réveillés sous un beau soleil.
2: Bah voilà.
1: Nous sommes à hauteur de Château-Thierry.
2: Voilà, déjà une bonne nouvelle. Alors, je ne l'ai pas dit, mais vous êtes des diplomates à vélo, c'est ça, hein ?
1: Exactement, nous sommes des agents du ministère de l'Europe et des Affaires étrangères, pour la plupart en poste à Paris dans différentes directions. Nous avons un agent aussi qui est venu de Nantes, puisque le ministère a une implantation à Nantes depuis 50 ans. Et on a un collègue aussi qui travaille à la représentation permanente à Strasbourg, qui a fait le déplacement jusqu'à Paris en train, qui maintenant rentre à la maison à vélo.
2: Alors, quelle est la symbolique ? Pourquoi vous faites ça, en fait, qu'on comprenne bien ?
1: Alors, cette randonnée se situe dans le cadre des commémorations qui ont lieu cette année pour marquer le 60e anniversaire de la représentation permanente de la France auprès du Conseil de l'Europe, qui est établi à Strasbourg.
2: Mmh.
1: Et donc, c'est une symbolique très, très européenne, puisque déjà, donc, il y a cet anniversaire. On est dans le mois de l'Europe, il y a eu la journée de l'Europe le 9 mai, comme tout le monde le sait, et Strasbourg est une ville, bien sûr, européenne. Alors, d'autant plus, une symbolique d'autant plus marquée qu'en cours de route, à Strasbourg, nous serons rejoints par 11 agents qui partent demain de Bruxelles, des différentes institutions européennes.
2: Ça, c'est à Strasbourg le 16, on est d'accord.
1: Pardon ?
2: Le 16 mai à Strasbourg.
1: C'est ça, exactement.
2: Voilà.
1: On sera rejoint à Strasbourg et on fait la fin du
2: périple
1: ensemble. On est attendu dimanche pour une visite du Parlement européen et lundi matin à la représentation permanente à Strasbourg à l'invitation de l'ambassadeur M. Papendiaï.
2: Eh bien écoutez, on vous souhaite un bon périple. Ça va au niveau physique, ça suit bien ?
1: Écoutez, alors là, ce qui est formidable, c'est qu'on a toutes sortes de cyclistes avec nous, on a toutes sortes de vélos, mais c'est un travail très collectif et tout le monde suit dans la bonne humeur et en dépit des petits aléas qui se sont déjà produits, des crevaisons, un peu de pluie, mais là, je sens qu'on est bien parti et tout le reste du trajet va très bien se passer.
2: Je vous souhaite une bonne route, je rappelle que ça s'appelle Diplomacycle et qu'on peut vous suivre sur
1: Exactement.
2: Facebook et Instagram. Très belle route à tous les participants diplomates à vélo. À bientôt, j'espère, Sylvie, bonne route.
1: Mais écoutez, j'espère, merci beaucoup et merci à tous les auditeurs de Champagne-Ardenne. Au revoir.
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0: Le chant des cygnes, ouais, à écouter dans un instant avec Indochine. Et puis Elton John tout de suite, très beau morceau, tout en douceur avec Sacrifice.

0: Le chant des cygnes, c'était Indochine. Soyez là tout à l'heure, entre 17h et 19h, vous découvrirez le groupe rémois Seb Graville. C'est à découvrir, l'invité d'ici, Champagne-Ardenne, pour le 17-19. C'est ici que ça se passe forcément. Idées sorties, culture, loisirs, musique. Eh bien, vous avez rendez-vous avec Sébastien Giton tout à l'heure à 17h. Chris Rea, The Road to Hell, juste avant 14h, et de faire un nouveau point sur l'actu.
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1: 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Bel après-midi, 14h. Toute l'actualité en France et dans le monde, le 90 secondes, Marine Le Génie.
2: Les derniers chiffres de la sécurité routière dévoilés tout à l'heure à la mi-journée, ils ne sont pas bons. 15% de morts sur les routes en plus en un an en France. 285 personnes tuées avec une hausse particulièrement importante chez les moins de 18 ans. Détail sur ici.fr. La France demande à ses voisins européens une coordination plus étroite des protocoles sanitaires pour lutter contre l'antivirus. À partir d'aujourd'hui, il y aura 2 réunions par jour à Matignon. Parmi les 5 Français rapatriés depuis le navire de croisière HM Mondius, 4 sont à l'isolement strict à l'hôpital parisien Bichat, toujours testés négatifs. La femme testée positive est en réanimation dans un état stable. 22 Français sont identifiés cas contact. Une conférence de presse est prévue un peu avant 17h aujourd'hui. Le parquet général demande la condamnation de Nicolas Sarkozy dans son procès en appel sur le financement de sa campagne présidentielle de 2007. En première instance, Nicolas Sarkozy a été condamné à 5 ans de prison ferme pour association de malfaiteurs. Le détail des peines demandées est attendu demain. Miskine, banger, gavé, le dictionnaire Le Petit Robert dévoile quelques-uns des nouveaux mots de son édition 2027 qui sortira en librairie mercredi. Le célèbre dico fête ses 60 ans cette année. Et puis le cinéma se donne rendez-vous à Cannes pour le plus grand festival au monde. 10 jours de compétition, 22 films se disputent la Palme d'Or. Cérémonie d'ouverture à 19h, suivie de la projection du film d'ouverture La Vénus électrique de Pierre Salvadori.
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1: Un ciel passagèrement nuageux, nous dit Météo France. Ils vont se dissiper progressivement et c'est en fin de journée que le soleil prendra le dessus, malgré quelques belles éclaircies dans le courant de cet après-midi. Les températures maximales, elles sont comprises entre 12 et 14 degrés, en dessous des valeurs de saison toujours. 12 à Villesmeuse actuellement, à Montmirail, à Dormans. 12 à Épernay, à Vitry-le-François, à Sedan. 13 degrés à Charleville-Mézières, Carignan et Champigny. 14 degrés pour Ambonnet, Dizier ainsi qu'à Vouziers et Reims. Demain, mercredi, les éclaircies seront encore belles le matin, mais ça ne durera pas. Le ciel se chargera dans l'après-midi avec de petites pluies ou des averses qui se produiront. Parfois du vent également assez fort, avec des rafales pouvant atteindre les 85 km/h. Température 14 à 16 degrés. Et puis pour jeudi, en début de journée, les nuages seront ponctués d'averses. Ils laisseront parfois passer le soleil. Le ciel se couvrira à nouveau progressivement et un risque d'averses sera bien présent en fin de journée. Les températures annoncées pour jeudi, elles seront comprises entre 12 et 13 degrés.
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1: Oh, qu'elles sont tristes. Les nuits sans Kim Wilde, c'est ce que chante Laurent Voulzy maintenant.

0: Ici Champagne Ardenne, bel après-midi avec nous.
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0: Et c'est Propaganda qui arrive, P. Machinery dans un instant. Il y a Andrea Bocelli pour Cante Partiro. Et puis tout de suite, Stilto, voici Faut que tu m'aimes.

0: Bon après-midi avec votre radio, ici Champagne-Ardenne, un portrait. Ce sera tout à l'heure celui de Bastien Chocardel. Il est agriculteur à Sainte-Marie-Appy, près de Sompitaüre, et dans Terre de Champagne-Ardenne, Olivier Catio vous proposera de découvrir son portrait et son histoire ainsi que son parcours. Soyez là tout à l'heure entre 17h et 19h. Dans un instant, trois chansons françaises à la suite. Il y a Mylène Farmer, pourvu qu'elle soit douce. On écoute aussi Vanessa Paradis, Les épines du cœur, et puis Bernard Lavillier pour Stan de Ghetto.
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0: Vous avez envie de décrocher un job? Eh bien, c'est possible. Et si justement, décrocher un travail commençait sur un terrain de rugby, c'est pas banal, hein. En tout cas, c'est l'idée de l'opération du Stade vers l'emploi. C'est organisé, notez cette date, le jeudi 28 mai au Stade Georges Hébert à Reims. Un petit peu de temps pour vous préparer, mais c'est une date à noter. Le principe est simple, des recruteurs et des demandeurs d'emploi se rencontrent autrement, sans CV, sans costume, mais autour d'ateliers rugby, accessibles à tous, même sans être sportif. Je parle pour Léo, hein, qui réalise cette émission. Il cherche pas de travail, néanmoins. Et... Bon, si, il est un peu sportif. T'es un peu sportif, Léo? Oui, il fait du vélo, beaucoup. Et il va prochainement faire un exploit, rallier Reims depuis Sainte-Menou à vélo. Voilà, c'est le projet qui est en cours. Hein, c'est ça? Mourmelon. Ah oui, pardon, Sainte-Menou, Mourmelon. Et c'est ça, voilà. Mourmelon, ça fait combien de temps? Une heure et demie à vélo? Ouais, il faut de l'eau et il faut du courage. En tout cas, il est très fort pour ça, avoir du courage. Allez, on termine avec ce rendez-vous du Stade vers l'emploi. Une vingtaine d'entreprises seront présentes le 28 mai avec des offres dans plusieurs secteurs. Le matin, tout le monde joue en équipe sous couvert d'anonymat, juste avec les prénoms. Objectif, repérer les qualités humaines, l'esprit d'équipe ou encore la motivation. Et puis, après un déjeuner partagé sur place l'après-midi au Job Dating. Le concept fonctionne puisque l'an dernier, près d'un participant sur deux avait retrouvé un emploi 3 mois plus tard.
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0: Et le plaisir des années 80 avec 1985, ce titre de Sting. Voici Russians.

0: Ici Champagne Ardenne et Sting.
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0: Avec à suivre Cyndi Lauper, Time After Time. On écoutera aussi Marc Lavoine et Bambou, Dis-moi que l'amour. Et puis bande originale du James Bond du même nom, Live and Let Die. Voici Paul McCartney and the Wings.
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0: 45 ans, nous fêtons les 45 ans de la mort de Bob Marley et à cette occasion, diffusion de One Love, c'est le film plus le documentaire, ce soir sur M6 à 23h05. Et pourquoi je vous parle de ça? Eh bien puisque Lionel Bayon, qui est le réalisateur de ce documentaire, sera l'invité d'Émilie Mazoyer tout à l'heure dans Décibel entre 20h et 21h. Soyez au rendez-vous, il y a plein de choses à découvrir grâce à lui. Dans un instant, avant 15h, Phil Collins, In the Air Tonight, on écoutera Louane conduire et puis Francis Cabrel avec Sarbacane. 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
1: Merci d'être là, bon après-midi, bienvenue, il est 15h. Toute l'actualité en France et dans le monde, le 90 secondes avec Marine Le Génie.
2: C'est devant la cour d'assises que l'automobiliste qui a écrasé le cycliste Paul Varry en octobre 2024 à Paris devrait être jugé pour meurtre. Après un an et demi d'enquête, la juge d'instruction chargée du dossier estime donc que ce père de famille de 53 ans a bien eu l'intention de tuer le cycliste de 28 ans. Le quinquagénaire a décidé de faire appel. Une conférence de presse très attendue à 17h tout à l'heure au ministère de la Santé sur l'antivirus. Des épidémiologistes y participent pour faire le point sur les règles d'isolement, notamment 5 Français débarqués du MV Ondus, rapatriés dimanche, sont isolés à l'hôpital Bichat à Paris. L'une d'entre eux positive est en réanimation. Les 22 cas contacts sont également placés en quarantaine en milieu hospitalier. Dans la banlieue lyonnaise, à Décines, l'enquête se poursuit après la mort de 3 personnes hier dans un incendie. La piste du règlement de compte sur fond de narcotrafic reste privilégiée. Les 3 victimes étaient inconnues des services de la justice, précise le parquet. Si vous prenez le volant pour ce long week-end, vous ne serez évidemment pas les seuls. Demain et dimanche seront les journées les plus chargées, avec des bouchons attendus, notamment vers la Méditerranée et l'Atlantique. Prévisions et cartes sur ici.fr. Et puis Cannes accueille ce soir la 79e édition du Festival International du Film. 200 000 visiteurs, 40 000 festivaliers, 4 000 journalistes sont attendus sur la croisette jusqu'au 23 mai. 22 films sont en compétition pour décrocher la Palme d'Or. La cérémonie d'ouverture, c'est à partir de 19h.
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1: Un ciel passagèrement nuageux, nous dit Météo France. Ils vont se dissiper progressivement et c'est en fin de journée que le soleil prendra le dessus, malgré quelques belles éclaircies dans le courant de cet après-midi. Les températures maximales, elles sont comprises entre 12 et 14 degrés, en dessous des valeurs de saison toujours. 12 à Villesmeuse actuellement, à Montmirail, à Dormant. 12 à Épernay, à Vitry-le-François, à Sedan. 13 degrés à Charleville-Mézières, Carignan et Champigny. 14 degrés pour Ambonnet, Dizier ainsi qu'à Vouziers et Reims. Demain, mercredi, les éclaircies seront encore belles le matin, mais ça ne durera pas. Le ciel se chargera dans l'après-midi avec de petites pluies ou des averses qui se produiront. Parfois du vent également assez fort, avec des rafales pouvant atteindre les 85 km/h. Température 14 à 16 degrés. Et puis pour jeudi, en début de journée, les nuages seront ponctués d'averses. Ils laisseront parfois passer le soleil. Le ciel se couvrira à nouveau progressivement et un risque d'averse sera bien présent en fin de journée. Les températures annoncées pour jeudi, elles seront comprises entre 12 et 13 degrés.
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1: Bah, y a personne ? Vous êtes là ? Ah oui, et voici personne pour démarrer cette nouvelle heure avec Pascal Obispo.

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0: Talk Talk, It's My Life, dans un instant, Lip Sync pour Funky Town et puis Jeannette. Tout de suite, et le soleil de ce morceau, Paul Ketevas.

0: 1 euro, c'est le prix de ce repas étudiant. 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Pour la suite, dans un instant, trois chansons françaises qui arrivent. Françoise Hardy VIP, Kenji Girac et Vianney pour Le Feu. Et puis Redo dans Mon HLM dans un instant.
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0: Et le numéro 6, ça n'est pas le numéro du loto, mais bien le chiffre plus aujourd'hui, c'est pour la 6e place finale du Stade de Reims en Ligue 2, une position malheureusement insuffisante pour atteindre l'objectif de remonter en Ligue 1, et qui devrait entraîner le départ de l'entraîneur belge Karel Geraerts. Arrivé l'été dernier, le technicien ne devrait pas poursuivre l'aventure après une saison jugée décevante par les dirigeants du club. Le club qui travaille d'ailleurs déjà sur son successeur avec la volonté de repartir rapidement sur un nouveau projet et surtout de trouver un entraîneur expérimenté dans les opérations de remontée. Parmi les profils évoqués, eh bien vous les trouverez sur l'article et sur notre site, article réalisé évidemment par Alexandre Audabran, à lire sur notre site ici.fr/Champagne-Ardennes, un nouveau tournant qui se prépare donc au Stade de Reims avec l'espoir de retrouver la Ligue 1 au plus vite. On croise les doigts bien sûr, et plus que jamais, ici Champagne-Ardennes, partenaire du Stade de Reims.
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0: Par-dessus mon épaule, Over My Shoulder, c'est le titre qu'on écoute maintenant, Mike and the Mechanics.

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0: Alors, quel est le programme pour la suite? In Excess, Original Sin, nous écouterons ABBA pour Waterloo et puis Céline Dion, son nouveau morceau. Ça s'appelle Dansons et c'est maintenant.

0: 1983, c'est l'année de sortie de ce titre de In Excess avec la voix de Michael Hutchence, évidemment, pour Original Sin. Les années 80, une décennie magnifique, énorme pour la musique, de tous horizons d'ailleurs, hein, musique internationale, musique française. 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Et dans un instant, bah tiens, les années 80 sont au rendez-vous aussi avec trois chansons françaises à la suite. Gérard Blanc, Une autre histoire, 88. Jean-Pierre Madère, Macumba, 85. 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

0: Ici Champagnard d'Anne et Gérard Blanc, c'était une autre histoire.
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0: Merci d'être là, bon après-midi avec votre radio ici, il est 16h. Toute l'actualité en français dans le monde à 16h, le 90 secondes avec Marine Legény.
2: La France demande à ses voisins européens une coordination plus étroite des protocoles sanitaires pour lutter contre l'antivirus. Parmi les 5 Français rapatriés depuis ce navire de croisière, 4 sont à l'isolement strict à l'hôpital parisien Bichat, toujours testé négatif. La femme testée positive, elle est en réanimation dans un état stable. 22 Français sont identifiés cas contact, ils sont hospitalisés ou en cours d'hospitalisation, indique la ministre de la Santé. Une conférence de presse est prévue un peu avant 17h. L'automobiliste qui a mortellement renversé un cycliste de 27 ans à Paris en octobre 2024 est renvoyé devant les assises pour meurtre. Après un an et demi d'enquête, la juge estime que l'homme de 53 ans lui a roulé dessus volontairement. La mort de Paul Varry avait provoqué l'émoi chez de nombreux cyclistes, on s'en souvient, et déclenché une mission gouvernementale contre la violence sur les routes. Le parquet général de demande la condamnation de Nicolas Sarkozy dans son procès en appel sur le financement de sa campagne présidentielle de 2007. En première instance, Nicolas Sarkozy a été condamné à 5 ans de prison ferme pour association de malfaiteurs. Le détail des peines requises est attendu demain. Miskin, banger, gavé, le dictionnaire, le petit Robert dévoile quelques-uns des nouveaux mots de son édition 2027 qui sortira en librairie mercredi. Le célèbre Dico fête ses 60 ans cette année. Et puis le cinéma se donne rendez-vous à Cannes pour le plus grand festival au monde. 10 jours de compétition, 22 films se disputent la Palme d'Or, cérémonie livre d'ouverture à 19h ce soir.
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0: Un ciel passagèrement nuageux, nous dit Météo France. Ils vont se dissiper progressivement et c'est en fin de journée que le soleil prendra le dessus, malgré quelques belles éclaircies dans le courant de cet après-midi. Les températures maximales, elles sont comprises entre 12 et 14 degrés, en dessous des valeurs de saison toujours. 12 à Villesmeuse actuellement, à Montmirail, à Dormant. 12 à Épernay, à Vitry-le-François, à Sedan. 13 degrés à Charleville-Mézières, Carignan et Champigny. 14 degrés pour Ambonnet, Dizier ainsi qu'à Vouziers et Reims. Demain, mercredi, les éclaircies seront encore belles le matin, mais ça ne durera pas. Le ciel se chargera dans l'après-midi avec de petites pluies ou des averses qui se produiront. Parfois du vent également assez fort, avec des rafales pouvant atteindre les 85 km/h. Température 14 à 16 degrés. Et puis pour jeudi, en début de journée, les nuages seront ponctués d'averses. Ils laisseront parfois passer le soleil. Le ciel se couvrira à nouveau progressivement et un risque d'averse sera bien présent en fin de journée. Les températures annoncées pour jeudi, elles seront comprises entre 12 et 13 degrés.
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0: Quel bonheur, Étienne Dao et Dany, voici un beau duo comme un boomerang.

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1: Ici Champagne Ardenne et Florent Pagny, la dernière chanson du monde. L'histoire du jour, Nicolas Schmitt l'a trouvée au détour d'un chemin de Compostelle.
2: Pour vous raconter des histoires du jour, il suffit parfois de se balader à vélo sur la coulée verte à Reims et de laisser le hasard faire le reste. Et ça donne une rencontre avec trois marcheurs, sac au dos et bâton en main.
3: Bonjour, je suis Ruth, je suis de Belgique et j'ai 21 ans. Je suis partie de Belgique à Compostelle.
4: Bonjour, je suis Chiara. I'm Italian and I'm doing the Via Francigena, started in Canterbury.
5: Bonjour, je suis Eric, je suis français, j'ai 55 ans et je suis parti d'Angleterre et comme Chiara, nous allons à Rome à pied.
2: Ruth suit le chemin de Compostelle et Chiara et Eric la Via Frontigiena. Ils ne se connaissaient pas quelques jours auparavant. Ils ont passé la nuit au monastère de Saint-Thierry et ils arrivaient à Reims pour visiter et goûter le champagne avant de se séparer. Le lendemain, Ruth, étudiante, mettait le cap sur l'Espagne.
3: Pour 2500 km, je vais à Vézelay maintenant. Après, c'est Puy-en-Velay et Saint-Jean-Pied-de-Port et après la côte d'Espagnole. Maintenant, c'est le temps pour moi et pour moi seule. Juste manger, dormir et promener et c'est tout.
2: Et faire des rencontres, bien sûr, comme pour Chiara, originaire de Sardaigne. Elle a quitté son emploi de comptable à Londres pour se recentrer sur elle-même. Elle et son énorme sac à dos ont donc poursuivi leur route avec Eric, un habitué de la marche à qui il ne faut pas demander sa motivation.
5: En fait, il y a une tradition qui dit « il ne faut jamais demander à un pèlerin pourquoi il fait un pèlerinage ». Ben moi, en fait, je continue mon chemin, parce que ça fait très longtemps que je marche. J'ai marché tout cet hiver, l'été dernier aussi, et là, je continue. Puis c'est sympa de faire de belles rencontres de tous les pays, et puis on peut échanger beaucoup, et les mêmes moments de sympathie et de bonheur aussi, parce qu'on passe de bons moments ensemble.
2: Et il en a fait des rencontres. Ça fait 7 ans qu'il marche, et il travaille de temps en temps pour financer ses voyages. Eric, qui ne semble avoir aucune attache, et d'ailleurs la réponse à la question « Habitez-vous quelque part ?» le confirme.
5: Oui, là, j'ai ma maison, mon sac. C'est tout, j'ai rien d'autre. C'est un choix de liberté aussi. Enfin, la liberté a un prix, mais ça vaut le coup de la vivre, je pense.

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1: Nick Kershaw arrive avec The Riddle dans un instant. Et puis, que se passe-t-il dans les grottes de Rocamadour? Eh bien, on le découvre tout de suite avec Gérard Blanchard.

0: The Riddle, c'était Nick Kershaw. Allez, trois chansons françaises à la suite dans un instant. Maxime Le Forestier, né quelque part. La Lune, signé Christophe May, c'est un nouveau titre. Il sera d'ailleurs en tournée tout au long de cette année 2026 et notamment une belle part au festival. France Gall arrive aussi avec Hong Kong Star dans un instant.
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0: Ici Champagnardel et Maxime Le Forestier pour Né quelque part. Quelques infos avec le don du sang à Épernay aujourd'hui. C'est une nouvelle collecte. L'EFS, l'établissement français du sang, vous accueille jusqu'à 18h30. Et l'établissement français du sang qui rappelle que les besoins sont importants avant les week-ends prolongés du mois de mai, avec des réserves qui ont tendance à diminuer pendant les ponts. Il faut être âgé de 18 à 70 ans et venir avec votre pièce d'identité. Inscription et information sur dondesang.efs.santé.fr. Vous pouvez aussi y aller spontanément, sans inscription. Et puis à Chalon, un guichet unique pour les démarches administratives, l'espace citoyen poursuit son accueil du public cette semaine avec un objectif: simplifier les démarches administratives des habitants. Carte d'identité, passeport, inscription municipale, démarches liées à l'agglomération, aux renseignements sur les services locaux. De nombreuses formalités peuvent désormais être réalisées au même endroit, un service particulièrement utile pour éviter les déplacements multiples. L'accueil est ouvert du lundi au vendredi à l'hôtel de ville. Les infos sur chalonchampagne.fr.
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0: Et tout de suite, Rick Astley, voici Never Gonna Give You Up.

0: Bon après-midi avec Santa, c'était Recommence-moi. La santé mentale étant devenue une priorité nationale, comment savoir si on n'est pas tous en train de devenir fous? Eh bien la réponse tout de suite avec Fred Ballard dans l'humour en tube.
1: Est-ce que vous aussi par exemple, quand vous allez à la station service pour mettre de l'essence, vous voulez absolument arrondir le montant sur la pompe?
2: Alors clairement ceux qui répondent oui à cette question de Gad Elmaleh ont de fortes chances d'être atteints de petites névroses. Et comme on fait tout ça, bon bah plus on est de fous, plus on rit. Et il y a d'autres réflexes bizarres qui doivent nous inquiéter.
1: L'autre jour je suis dans l'avion pour arriver à Montréal, il y a un mec assis à côté de moi, il se mouche et après il regarde. Pourquoi? Pourquoi il regarde? Pourquoi il analyse? S'il y en a trop, il va en remettre. Comment ça se passe?
2: Oui, ça aussi, ça dénote une petite déviance, hein, cet attrait irrépressible pour les fluides visqueux et verdâtres qui sortent de notre corps. C'est comme jouer avec sa crotte de nez. Quand on est petit, ça passe. Une fois adulte, faut s'inquiéter.
3: Ça, c'est un signe que t'es devenu un adulte, quand t'as peur d'être fou. Les enfants, ils se posent pas la question. Des fois, tu te retournes vers les enfants, ils sont là... Oh là, ça va pas faire des longues études, tout ça. C'est quand tu grandis, tu croises des spécimens d'humains différents et tu dis « Oh là là là là, moi je me situe où ?» Moi j'ai trouvé une technique, je vous la donne. Je garde autour de moi des gens un peu plus fous que moi. Il y a des gens, plus tu parles avec eux, plus tu te dis « Ouah, moi ça va !»
2: Voilà, ça c'est la technique Roman Frécinet qui fonctionne très très bien. Et comme en ce moment il y a pas mal de timbrés qui dirigent le monde, il y a de quoi se rassurer hein, sur sa propre santé mentale et il y a surtout de quoi bien se marrer avec ou sans camisole.
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0: Oh, j'adore. Là, ce sera ma pépite du jour, mon coup de cœur du jour. Tears for Fears, Sowing the Seeds of Love à suivre. Et puis Julien Clerc également avec Partir dans un instant.

0: docteur. Le docteur Gérald Kerziak qui vous attend demain entre 6h et 9h dans Ici Matin avec Yannick Cusier. Et on parlera des allergènes. Bah oui, c'est la pleine période en ce mois de mai. Ménage de printemps. Voilà, il nous en dira plus sur les allergènes, sur les allergies et comment éviter d'avoir la goutte au nez. Voilà, il existe des astuces. En tout cas, vous en saurez plus demain matin. Soyez au rendez-vous entre 6h et 9h. Dans un instant et avant le retour de l'actu à 17h, David Hallyday, tu ne m'as pas laissé le temps. Et puis Taylor Swift arrive avec Hopalite.
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0: excellent mardi après-midi avec ici Champagne Ardenne, 17h. L'info locale en Champagne-Ardenne, Elsa Fournier, bonjour.
1: Bonjour Sébastien, bonjour à tous.
0: Les étudiants champardonnais ont appelé à la mobilisation aujourd'hui.
1: Comme partout en France, pour dénoncer la hausse des frais d'inscription à l'université pour les étudiants étrangers. Chez nous, la Fédération Intercampus a rejoint plusieurs syndicats à Paris. En réponse, le ministre de l'Enseignement supérieur a décidé d'atténuer le durcissement prévu à la rentrée. Durcissement critiqué par les étudiants mobilisés. Du théâtre pour lutter contre les violences sexuelles dans l'église. Cet après-midi, le diocèse de Reims et des Ardennes a organisé la première représentation de la pièce « Les mots étaient des loups », créée pour sensibiliser à la pédocriminalité. Elle sera de nouveau présentée ce soir et demain à 20h. C'est ouvert à tous à partir de 18 ans sous le chapiteau du Temps des Cerises à Reims. Le Sénat a de nouveau dit non à la réforme de la fin de vie. La Chambre vient de rejeter en deuxième lecture cette proposition de loi qui vise notamment à créer un droit à l'aide à mourir. Mais ce refus ne signe pas à la fin de ce texte, puisque l'Assemblée nationale, qui est plutôt favorable, pourrait avoir le dernier mot. Un passage en force, selon Bruno Retailleau. Le président des Républicains a demandé la mise en place d'un référendum sur cette question. Alors qu'un premier cas positif français a été détecté hier, la ministre de la Santé, Stéphanie Rist, est en train de s'exprimer devant la presse au sujet de l'antivirus. Elle est accompagnée par plusieurs épidémiologistes. Hier, Sébastien Lecornu, le premier ministre, a annoncé la mise en place en quarantaine renforcée de tous les cas contacts.
0: Son retour était attendu depuis 7 ans.
1: L'orgue de la cathédrale de Reims va reprendre du service après de longues années de rénovation. Il doit être inauguré demain, coup d'envoi d'une série de concerts jusqu'à dimanche. Alors, dans le monument emblématique rémois, les préparations se terminent. Camille Salcedo-Ruiz, vous avez justement assisté à l'une des dernières répétitions.
2: Après ce silence de 7 ans, la cathédrale retrouve sa voix. L'orgue résonne enfin dans les allées car Olivier Latrie, organiste de Notre-Dame de Paris, s'entraîne pour appréhender l'instrument avant l'inauguration. Des sonorités qui sont plus assumées que l'ancien orgue, c'est ce que reconnaît l'organiste de Notre-Dame de Paris.
3: L'orgue était un petit peu timide. Voilà, il parlait avec une voix un peu douce, comme ça, il ne voulait pas déranger. Alors que maintenant, c'est un instrument qu'on entend et qui réellement remplit la cathédrale.
2: Le musicien apprivoise ce nouveau clavier, répète pour faire résonner chaque note avec précision. Et il le reconnaît, c'est pour lui un grand honneur de participer à l'inauguration où l'instrument sera béni.
3: L'évêque va s'adresser directement à l'orgue, comme si c'était une personne. En lui disant « Ô orgue, instrument sacré, réveille-toi et entonne les louanges du peuple de Dieu ». Et là, je vais jouer quelque chose en rapport avec ça, alors, dans l'orgue qui va grossir comme ça, qui va avec un énorme crescendo. Vous avez toutes ces invocations qui sont traduites en musique. C'est toujours un très très grand moment réellement de faire renaître un orgue, d'avoir notamment ce dialogue entre les mots et la musique. C'est vraiment extrêmement poignant à chaque fois.
2: Olivier Latrie va ensuite passer le relais à plusieurs organistes pour une série de concerts. Ils feront chacun entendre différentes gammes de l'instrument.
1: Pour entendre cet orgue emblématique, rendez-vous dès demain, 18h, à la cathédrale de Reims. Et puis les Ardennes s'invitent au Festival de Cannes. Sa nouvelle édition ouvre ce soir. Et un film tourné chez nous est en compétition. L'espèce explosive de Sarah Arnold, filmée dans plusieurs communes des Ardennes. Sébastien, qu'est-ce qui nous attend pour le temps ? Dites-nous.
0: Pour demain, alors c'est moitié-moitié. Moitié soleil et moitié pluie orage.
1: Aïe,
0: voilà.
1: Aïe, aïe.
0: Alors, le matin, un peu de soleil. Voilà, je dis un peu, hein, parce que c'est pas non plus un soleil.
1: C'est déjà ça.
0: Oui, c'est déjà ça, vous avez raison, Elsa. Alors, dans l'après-midi, ça se gâte, hein, nous dit Météo France. On va avoir peu à peu un ciel bien couvert et ça pourrait finir avec des orages. Donc, c'est ce qui est prévu, en tout cas, pour le moment, par Météo France, des orages dans l'après-midi en Champagne-Ardenne, avec en plus des bonnes rafales de vent autour de 65 km/h. Ça, c'est le menu de ce mercredi. 14-16 degrés pour les maximales. Et puis, l'indice de qualité de l'air est de niveau moyen partout en Champagne-Ardenne, à Reims, à Chalon, à Troyes, à Charleville, selon les relevés d'Atmo Grand Est. Pour l'infomobilité sur l'ensemble de la Champagne-Ardenne, le trafic est fluide et c'est tant mieux. Continuez à bien vous conduire. Notez qu'il y a beaucoup de monde dans le centre de Reims à 7h06, 17h04. Vous êtes nombreux en ce moment, avenue de Champagne, en direction du rond-point des droits de l'homme. Et puis, toujours du monde dans la continuité sur le boulevard d'Yoncourt. Du monde également dans le centre de Reims, rue de Venise, avenue Paul Marchandeau, le long du canal sur le boulevard Paul Lemaire et puis autour de la Porte de Mars, la place de la République.
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0: Merci beaucoup Elsa, vous revenez tout à l'heure 18h.
1: Oui, pour le journal, à tout à l'heure Sébastien.
0: Absolument, on va écouter une chanson dont l'histoire...

0: histoire, je ne sais pas si vous en avez conscience, mais elle n'est peut-être pas aussi joyeuse que ça. C'est l'histoire, c'est ce qui est écrit dans cette chanson de Stevie Wonder, d'un homme qui trompe sa femme et qui va découvrir que sa femme le trompe aussi. C'est ce que raconte cette chanson sur laquelle on a tous dansé sans savoir l'histoire.
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0: Au moins ils sont quittes. Voici ce tube de 85, Stevie Wonder avec Part-Time Lover.

0: Part-Time Lover sur ici Champagne Ardenne, c'était Stevie Wonder.
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0: Bonjour à toutes et à tous, ravi de vous retrouver en cette fin de mardi. 2 heures à passer à vos côtés pour vous accompagner avec l'actu locale, la musique et la bonne humeur. Musique, c'est dans un instant, par exemple, Charles Doré. La bonne humeur, c'est tout le temps, en tout cas, j'espère. Et puis l'actu locale, bah, ça revient dans différents rendez-vous. Par exemple, tiens, dans 3 minutes, ici, on aime, c'est aussi de l'actu, la naissance d'une nouvelle maison d'édition à Reims. Ça s'appelle Le Pavé Rémois. On va vous présenter cette toute jeune et toute nouvelle jolie maison d'édition dans 3 petites minutes. L'actualité musicale également avec Émilie Mézoyer. Dans un quart d'heure, Émilie nous rejoint pour nous parler un petit peu de Michel Fugain, de Ringo Starr, de Bob Marley aussi. Il y a un anniversaire autour de Bob Marley aujourd'hui, voilà. Vous êtes sûrement au courant déjà, mais on en reparlera. Et puis on va jouer dans 30 minutes. 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
0: Allez hop, c'est pour moi une nouveauté maintenant. Voici Charles Doré qui chante « Famille ou pas famille ».

0: C'est tout nouveau sur Ici Champagne Ardennes, Charles Doré qui chante Famille ou pas Famille. Ici, on aime.
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0: Ici, on aime lire et on aime encore plus quand ces livres sont fabriqués, édités ici, en Champagne-Ardennes. On va découvrir une nouvelle maison d'édition avec Juliette Nesson.
2: Et oui, Margot est rémoise, elle a monté sa propre maison d'édition.
3: J'avais vraiment envie de participer à toute cette synergie culturelle naissante un peu à Reims, donc en créant ma maison d'édition, parce qu'il n'y a pas beaucoup, vraiment très peu de maisons d'édition dans la région Champagne et Ardennes.
2: Après avoir roulé sa bosse dans différentes maisons d'édition, Margot touche aujourd'hui à tout.
3: Je fais vraiment tous les aspects du métier, c'est-à-dire je fabrique, je conçois un livre papier de A à Z, c'est-à-dire que je choisis le texte, avec quel auteur j'ai envie de travailler. Je l'aide en fait, je l'accompagne même des fois dans l'écriture du texte. Après, je vais corriger le texte, voir comment en fait on va faire un livre à partir de ça. Je fais aussi la maquette, la mise en page. Je choisis les papiers, l'imprimerie avec qui je vais travailler. Et après, il y a tout le côté promotionnel, la communication. Donc vraiment, je fais tout.
2: Mais ce que Margot préfère reste l'aspect créatif du métier.
3: C'est la mise en page que je préfère. Tout le côté, en fait, choisir les illustrations quand il y en a. Comment, en fait, on va rendre le texte lisible, le plus agréable à lire et réfléchir, en fait, à l'objet livre. C'est l'objet livre qui me passionne de plus en plus.
2: Ce qui est important dans le métier, surtout pour une éditrice indépendante, c'est l'humain.
3: La maison d'édition est vraiment centrée sur les relations humaines, donc je pense que c'est c'est le point fort de la maison. C'est que derrière, il y a une vraie personne avec qui parler, avec qui échanger, et on peut travailler localement. C'est la proximité qui fait que la qualité du travail aussi qu'on fait ensemble.
2: Cette année, Margot a publié 3 livres et elle compte bien accélérer la cadence l'année prochaine.
3: Et là, j'aimerais vraiment accélérer un peu la production pour pouvoir me développer davantage. Et j'aimerais bien sortir 2 livres l'année prochaine. Ma charte éditoriale, elle se tourne de plus en plus vers le mélange des disciplines artistiques, vers une expérience de lecture un petit peu particulière, active. Et c'est vers ça que je me tourne.
0: Elle s'appelle Margot Rebelle et nous, on l'adore, on la soutient. Nouvelle maison d'édition donc à Reims. Alors, il y a un site internet, allez y jeter un coup d'œil si vous êtes un petit peu curieux. Vous tapez le-pavé-remois-édition.fr. Si vous n'avez pas le temps de tout noter, c'est pas grave, vous nous passez un coup de fil, on vous redonnera l'adresse.
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0: Et vous écoutez Indochine surtout.
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0: Indochine avec 3 nuits par semaine sur Ici Champagne Ardenne. C'est marrant, j'ai fait les comptes. Cette chanson, elle a plus de 40 ans, tu te rends compte? Non mais on s'est pas vu vieillir, hein, c'est dingue. Musique dans un instant sur Ici Champagne Ardenne, le nouveau Shakira et puis Daniel Balavoine, Mon fils, ma bataille.
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0: Je sais pas vous, mais moi j'essaie de danser comme elle et faut le dire, on n'a pas le même physique, hein, ça va pas marcher du tout. Shakira à l'instant sur ici, Champagne Ardenne avec Zou. Elle peut danser, Shakira, sans aucun souci. C'est Émilie Mazoyer, voici Décibel, toute l'actualité musicale du jour. Salut Émilie.
1: Salut tout le monde. Émilie, au rapport pour votre dose quotidienne d'actualité musicale. Aujourd'hui
2: C'est la fête.
1: De Michel Fugain. On lui envoie 84 bisous et nos meilleures pensées. Ringo Starr restera toute sa vie le batteur des Beatles, mais il serait bien dommage de négliger 1. son joli brin de voix, hein, depuis Yellow Submarine, on devrait le savoir, Ringo sait chanter, et 2. son investissement sans faille dans sa carrière solo. Ringo vient de sortir son 22e album, très réussi et très country.

0: C'est dingue, hein, on entend quand même un peu les Beatles, vous trouvez pas ? Long Long Road, c'est le nom de ce nouvel album produit par le roi du country rock T-Bone Burnett et pour lequel Ringo Starr a voyagé jusqu'à Nashville. C'est la semaine de l'Eurovision. 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Tiens ça par exemple, vous vous en souvenez ? Eurovision 2014 à Copenhague avec le groupe Twin Twin. Le pire résultat de toute l'histoire du concours pour la France. On était dernier. 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L'icône de la musique jamaïcaine Bob Marley est mort il y a pile 45 ans. La chaîne de télé M6 lui consacre sa soirée avec la diffusion du film sur sa vie, Bob Marley One Love, qui avait cartonné au ciné il y a 2 ans, hein, 2 millions d'entrées. Et après le film, un documentaire inédit, Bob Marley dans le cœur des Français, avec les témoignages des artistes Tété et Princesse Erika, et de Jackie, de la bande du Club Dorothée, qui avait été l'attaché de presse de Bob Marley. C'est à voir ce soir sur M6 à partir de 21h.
1: Merci beaucoup Émilie Mazoyer. J'ajoute que Lionel Bayon sera votre invité ce soir 20h sur ICI Champagne-Ardennes. Et Lionel Bayon, eh bien c'est le réalisateur de ce fameux documentaire Bob Marley dans le cœur des Français, à voir ce soir sur M6 à l'occasion donc des 45 ans de la mort du chanteur. Tiens, à propos du chanteur, voici Balavoine Daniel, de son prénom, mon fils ma bataille sur ICI Champagne-Ardennes en vous souhaitant une belle fin d'après-midi, 17h28. Dans 3 minutes, on fait un point météo et circulation en Champagne-Ardennes.

0: Balavoine sur ici, Champagne Ardenne, mon fils, ma bataille, à 17h32, deux mots de météo pour demain, mercredi le 13 mai, Météo France nous annonce une matinée plutôt ensoleillée, mais malheureusement, bah oui, il y a un mais dans cette histoire, ça se dégrade demain après-midi avec d'abord des nuages nombreux, puis des averses, et ensuite des orages, des rafales de vent. Oui, demain après-midi, ça se gâte sérieusement. En Champagne Ardenne, nous annonce Météo France pour les températures maximales demain en journée, 14 à 16 degrés. Deux mots d'infomobilité aussi. C'est dans Reims que ça se passe en ce moment, secteur habituel. Avenue de Champagne, rond-point des droits de l'homme, place de la République, porte de Mars, le long du canal, boulevard Paul de Mer. Et c'est déjà bien comme ça. Courage, hein, et bonne route avec ici Champagne Ardenne.
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0: Quoi qu'on dise, Benabar, nouvelle chanson, il arrive dans 4 minutes après ce que vous entendez là. Tiens, tendez l'oreille. Écoute cette guitare. Ah bah c'est beau, hein, c'est beau. Allez, mettez vos plus belles chaussures, mettez-vous sur la piste de danse. C'est parti pour le quart d'heure américain. Voici Eurythmics sur ici.

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0: Ben Amar, nouvelle chanson sur Ici Champagne Ardenne, quoi qu'on dise.
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0: Bulle en bouche, un joli rendez-vous, un week-end de champagne et gastronomie, ce samedi, ce dimanche à Sassy, à 5 minutes de Reims. Hein. Beau rendez-vous dans votre radio locale, ici Champagne Ardenne d'ailleurs, et fier d'être partenaire. On va vous y inviter, parce que normalement il y a un droit d'entrée, mais pas pour vous, ce sera gratuit. Dans ce week-end gastronomie et champagne, plus de 140 exposants. Alors, on a des algues, oui, il y a des algues qui se mangent, mon vieux. Du café, du pâté en croûte, des truffes, enfin de la truffe, de la charcuterie, du chocolat, du miel, du nougat, du foie gras, des huîtres, du boudin blanc, des pieds de cochon, de l'huile, du jus de pomme, de la bière, de la confiture, de macarons, du fromage, du thé, des épices, de la glace, toutes sortes de vins devenus de tout en France, des produits cosmétiques, de l'artisanat d'art. Oh, j'en peux plus. Oh là là, ça a l'air chouette. Il y a de la musique aussi. Il y a une fanfare, il y a des groupes de musique, il y a des clowns, des structures gonflables. Ça va être un super week-end. Deux invitations pour vous, si vous répondez à ma question. À Reims, depuis quelques mois, vous croisez peut-être dans les rues de drôles de bus articulés au look futuriste des bus 100% électriques. Et je vous demande comment s'appelle ce nouveau mode de transport rémois. Est-ce que c'est le BHNS ou est-ce que c'est le Bulbus? Le Bulbus ou le BHNS, comment s'appelle ce nouveau mode de transport à Reims que vous découvrez depuis quelques mois? Vos réponses maintenant, 03 26 48 2000. Soyez forts.
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0: Et bulle de champagne maintenant, cette semaine, on plonge au cœur du Champagne Bollinger, une maison tournée vers son histoire, mais aussi vers l'avenir, car un grand rendez-vous se prépare en 2029. Bollinger va célébrer ses 200 ans. Alors un bicentenaire déjà en ligne de mire, c'est vrai, avec une réflexion de fond sur ce que doit être la maison de demain, entre transmission, modernité et affirmation de son style. Un anniversaire qui dépasse la simple célébration pour devenir un véritable projet d'entreprise. Écoutez, Charles Arbon de Bellenay, il nous dévoile aujourd'hui les grandes lignes de cet anniversaire.
2: Il va y avoir beaucoup de surprises au cours des prochaines années, puisque la volonté, c'est de célébrer évidemment nos 200 ans, mais plus que ça, la volonté, c'est de véritablement projeter la maison dans les 200 prochaines années. C'était un peu le motto interne, entre guillemets. Et nous avons travaillé sur ces grands enjeux du bicentenaire. Et dans ces grands enjeux, il y a un certain nombre de grands travaux qui ont été lancés, et le cellier s'inscrit dans ces grands travaux.
3: Alors, c'est quoi les autres grands enjeux de ce bicentenaire? C'est un peu de la com aussi, de commencer à fêter un bicentenaire deux ans réellement avant qu'il ne se passe.
2: Alors, vous savez, nous, chez Bollinger, on aime bien le temps long, on aime bien prendre le temps de faire les choses. Donc, pour vous donner un peu une image, hein, la grande année qui est notre millésime, on le fait vieillir 7 ans en cave. Donc, nous, finalement, démarrer 5-6 ans avant le bicentenaire, c'est relativement court.
3: Oui, parce qu'il y a un petit moment que vous en parlez déjà.
2: Il y a un petit moment qu'on en parle, donc c'est relativement court. Et on aime bien prendre le temps de bien faire les choses. C'est pour ça qu'on démarre. Et dans ces grands enjeux, donc on a plusieurs grands travaux. Le premier enjeu, c'est évidemment la qualité du vin. Et pour la qualité du vin, la volonté, c'est de remonter tous nos curseurs de goût. Un des premiers piliers, c'est la vinification sous bois. Donc là, on vient de construire ce nouveau cellier.
3: Pour vos tonneaux?
2: Pour nos tonneaux, qui va nous permettre d'augmenter, de passer de 3000 tonneaux à 5000 tonneaux. Et donc, d'augmenter le pourcentage de vin vinifié sous bois dans l'ensemble de nos vins. Ça, c'est le premier enjeu qui est de loin le plus important, qualité des vins. Donc sur la qualité des vins, on va jouer sur les tonneaux, mais on joue aussi sur les vieillissements. On va augmenter la durée de vieillissement. On joue aussi sur les pourcentages de pinot noir en augmentant le pourcentage de pinot noir dans l'ensemble de nos vins, afin d'aller pousser toujours plus loin le goût Bollinger et la singularité.
0: Charles Armand de Bellenay de la maison Bollinger, l'entretien en intégralité, ce dimanche sur Ici Champagne Ardenne avec Jean-Baptiste Dutortre, le magazine du Champagne. Rendez-vous à 11h.
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0: C'est l'heure du goûter encore, hein? Ouais, ça vous va, une petite banane dans un instant? Allez, hop, hop, hop, Banana Split avec Lio qui arrive. Et d'abord, la famille Womack & Womack, voici Teardrops.
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1: Banana Split, Brigitte.
2: C'est ça.
1: Bonjour et bienvenue.
2: Bonjour.
1: Comment ça va?
2: Pour l'instant, ça va. Hâte de rentrer et de me reposer.
1: Oh, bah on est fatigué, ma Brigitte.
2: C'est ça, levé depuis 5 heures.
1: Ouïouïouï. Est-ce que je peux vous demander quel est votre travail, Brigitte?
2: Chauffeur de bus.
1: Ah, dites donc. En voilà une qui a la réponse à ma question. Comment s'appellent ces nouveaux moyens de transport, ces nouveaux bus à Reims alors?
2: BHNS, voilà. Bus à haut niveau de service.
1: C'est une bonne réponse. Ah bah ça alors, si on m'avait dit que ce serait une chauffeur de bus, bah génial, vous avez la réponse. Est-ce que vous les avez déjà conduits ces nouveaux bus, vous?
2: Non, parce que les bus sont sous-traitance, je suis chez Transdev.
1: Ah d'accord, c'est pas les mêmes... D'accord, bon, j'apprends
2: non.
1: Un truc. Ok, d'accord.
2: Extérieur, Varberyville,
1: d'accord, ok.
2: Formici et puis la ville aussi.
1: Et dites-moi, vous faites quelle ligne, vous? Parce que moi, je prends quotidiennement le bus, hein, mais il faut me dire...
2: On passe devant chez vous, la 22, la 21.
1: La 20.
2: On passe devant la radio.
1: La 20.
2: Ouais.
1: La 20, moi je prends la 20. Vous faites la 20 c'est ou ça. Pas?
2: Oui.
1: Ah bon, la U20, on est d'accord, hein?
2: C'est ça, la
1: U20. Bon, bah, la prochaine fois, on va rouler ensemble alors, d'accord?
2: Ouais,
1: allez.
2: Ok.
1: Allez, Brigitte. Écoutez, cette bonne réponse vous donne droit à aller à Bulle-en-Bouche, à Sassy, ce week-end, un samedi-dimanche. Deux invitations pour ce festival gastronomie et champagne. Vous allez vous faire plaisir, voilà.
2: Parfait.
1: Bon, ça va vous permettre de récupérer ce week-end, hein. Vous allez vous en mettre plein la bouche. Ok?
2: Ouais, ça marche.
1: Bon, bon retour à la maison, bon repos.
2: Merci.
1: Et puis, alors, si je puis me permettre, Brigitte, on se repère pour la ligne 20, ok? Mais alors, mettez ici Champagne-Ardenne dans le bus, mettez la radio. Moi, j'aime bien quand j'écoute ma radio dans mon bus.
2: D'accord.
1: Vous le ferez?
2: Il n'y a pas de souci.
1: Vous êtes génial. Merci, Brigitte. Au revoir.
2: Mais je vous en prie, au revoir.
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1: Et avant le journal de 18h sur Ici Champagne-Ardenne, une nouveauté, une jeune niçoise qui s'appelle Oria, qui chante Soirée mondaine. Peut-être que vous allez découvrir cette chanson dans 3 minutes. Après ce tube d'Alain Chamfort, voici Le temps qui court.

Voilà une chanson qui a rencontré le succès grâce à TF1 et l'émission Danse avec les Stars. C'est dans cette émission que beaucoup avaient découvert ce titre d'Oria, Soirée mondaine. Et maintenant, c'est un carton. Et

0: Les deux comédiennes de la compagnie In Vivo y abordent un sujet sensible, la pédocriminalité, du point de vue des auteurs comme des victimes. Le père Vincent Dilizia, prêtre dans le diocèse, vient d'y assister et il a été très touché.
1: La pièce, moi, je l'ai trouvée très très belle et très profonde. Ce qui m'a surtout touché, c'est que dans les discussions qui pourraient être sans fin, en fait, chacun est concerné. Non pas parce qu'il est victime ou agresseur nécessairement, mais parce qu'on est dans ce monde, il y a un décor de fond et on est là-dedans.
2: C'est un sujet que vous évoquez beaucoup actuellement avec les autres prêtres ?
1: Oui, parce que en fait, ce sujet qui est vieux comme le monde de la pédocriminalité fait que ça a taché toute la société, l'Église aussi et tous les groupes. Personne n'y est indifférent. Dans nos rapports avec les autres personnes et avec les enfants, eh bien, il y a toujours cette tâche de fond, ce décor mauvais, et ce qui fait que parfois c'est difficile de vivre des rapports sains. Mais ce qui est bien justement, c'est que les formations, les remises en cause, les réflexions ne sont pas simplement de type livresque ou intellectuel, mais que là, l'importance du théâtre et de la poésie fait qu'on est touché autrement.
0: Et si vous avez manqué la première représentation rémoise de cette pièce, Les mots étaient des loups, elle est de retour ce soir et demain à 20h sous le chapiteau du Temps des cerises à Reims. C'est gratuit, ouvert à tous dès 18 ans et suivi d'un échange. La ministre de la Santé, Stéphanie Rist, vient de s'exprimer au sujet de l'antivirus. Elle a assuré qu'il ne circulait pas de manière diffuse sur le territoire. La Française testée positive se trouve, elle, toujours dans un état grave. Les 22 cas contacts identifiés sont hospitalisés ou en train de l'être.
3: Un nouveau rejet pour la réforme de la fin de vie.
0: Cet après-midi, le Sénat a dit non pour la deuxième fois à cette proposition de loi qui veut créer un droit à l'aide à mourir. Mais le gouvernement peut encore faire adopter le texte par l'Assemblée nationale. Un passage en force, selon Bruno Retailleau. Le président des Républicains demande un référendum sur cette question. Les étudiants champardonnais ont appelé à la mobilisation aujourd'hui comme partout en France. Ils dénoncent la hausse des frais d'inscription à l'université pour les étudiants étrangers en dehors de l'Union européenne. Chez nous, la Fédération Intercampus a rejoint plusieurs syndicats à Paris. En réponse, le ministre de l'Enseignement supérieur a décidé d'assouplir le durcissement prévu à la rentrée. Durcissement critiqué par les étudiants mobilisés.
3: Un agriculteur marnais s'est lancé dans la production d'électricité.
0: L'exploitant de Saint-Mémy a installé des panneaux solaires sur les toits de ses trois fermes. Et grâce à un partenariat inédit dans la région, cette énergie est fournie au bailleur social Novhabitat pour alimenter ses parties communes. Pour l'instant, le dispositif est encore en phase de test. Mais en trois mois, le bailleur a déjà réduit ses factures de près de 20%. Une aubaine pour Christophe Delaval, c'est le responsable modernisation au sein de l'organisme.
4: C'est un prix figé sur 10 ans. Sur lequel on est engagé contractuellement, ce qui nous permet, nous, d'éviter les coûts de bélier de l'énergie, on le voit bien en ce moment. On est un gros consommateur d'énergie pour nos locataires, donc un de nos axes de travail dans les années à venir, c'est de réduire les charges locatives, parce que c'est devenu le gros sujet chez nous. On pense souvent à l'électricité des parties communes qui consomment, mais on a aussi, nous, d'autres postes de consommation qui sont liés à la production de chauffage collectif. Donc nous, l'idée, c'était de trouver des solutions nous permettant de réduire nos consommations et le coût de l'énergie. Lui avait le projet de son côté de faire une ferme photovoltaïque, entre guillemets. Donc, il se retrouve avec une production d'électricité, il fallait qu'il trouve, pour le dire simplement, un consommateur. Et donc, la nouvelle législation de l'autoconsommation collective, et c'est ça qui change la donne, c'est l'organisation administrative, permet de regrouper en association les producteurs et les consommateurs et de matcher l'ensemble des consommations avec le solaire.
0: Et si cette baisse de coûts se confirme, les factures des locataires pourraient être réduites à partir de l'an prochain. Le festival de Cannes s'apprête à ouvrir ses portes. Il doit être inauguré dès 19h ce soir. Une cérémonie à suivre depuis les cinémas à côté de chez vous. Elle sera notamment diffusée au pâté Tilloy à Reims et au Métropolis de Charleville-Mézières. Charleville où a été en partie tourné l'un des films en compétition. Il s'agit de l'espèce explosive de Sarah Arnold, présentée dans une sélection parallèle du festival.
3: Les moissons rock font leur retour dans la Marne.
0: Dès demain et jusqu'à samedi, la 31e édition du festival de musique s'installe à Juvigny. Près de 10 000 festivaliers sont attendus pour profiter des concerts, notamment celui du groupe breton Matmata. Et justement, cet événement, on en reparle demain à 7h45. Le directeur du festival, Thomas Coquillard, sera notre invité sur ICI Champagne-Ardenne. Et puis la rémoise Pauline Ferrand-Prévot fait son entrée dans le dictionnaire Robert. La cycliste rejoint l'édition 2027 qui sort demain. C'est aussi le cas de deux autres personnalités, Gisèle Pélicaud et le pape Léon XIV. Sébastien, est-ce qu'on peut attendre un petit peu de beau temps là?
3: Oui, demain matin.
0: Demain matin.
3: Mais pas plus.
0: c'est déjà ça, on va se faire.
3: Vous m'avez dit un peu, donc je donne un peu demain matin, on aura du soleil. En revanche, l'après-midi, c'est averse, orage, rafale de vent.
0: Bon, voilà. On sortira le parapluie.
3: Vous auriez dû dire beaucoup de beau temps. Bon, c'est tout, c'est comme ça. Les températures maximales demain, on est à peu près comme aujourd'hui, hein, 14 à 16 degrés, et puis l'indice de quelle

0: qualité de l'air est de niveau moyen partout en Champagne-Ardenne selon Atmo Grand Est. Vous êtes nombreux sur les routes de Reims particulièrement. Alors la 34, enfin la 344 précisément, vous savez, la voie Tétinger entre Reims-Saint-Rémy et Reims-Corbontreuil, en ce moment vous êtes ralenti d'après ce que j'observe sur les cartes radar. Toujours sur cette A344, mais cette fois-ci à l'opposé, c'est-à-dire avant de sortir à Reims-Tinqueux, là aussi de gros ralentissements en ce moment, soyez prudents dans ce secteur. Et puis ailleurs à Reims, les secteurs habituels, vous êtes encore nombreux sur la route, faites bonne route justement avec ici Champagne-Ardenne.
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0: Et maintenant, musique avec...
3: Michel Berger.
0: Oui, alors je vous montre.
3: Mais alors pourquoi le pied? Vous montrez votre pied, Sébastien, je comprends.
0: Parce que c'est quoi le titre de la chanson?
3: La groupie du pianiste.
0: Eh ben, la groupie du pianiste.
3: Ah, c'est bien.
0: Voilà, d'accord, voilà. C'est de rébus, ça se voit pas à la radio, mais ça nous fait rire. Enfin, moi en tout cas.
3: Okay, les groupies du pianiste. Sébastien, non, mais bien sûr.
0: C'est évident maintenant. Hein.
3: Ça se coule de source.
0: C'est un talent, qu'est-ce que vous voulez que je vous dise? Merci beaucoup Elsa Fournier. L'info revient tout à l'heure à 19h sur ici Champagne-Ardenne. Et donc voici la groupie du pianiste, évidemment, par Michel Berger. Belle fin d'après-midi.

0: Ici Champagne Ardenne et Michel Berger avec la groupie du pianiste.
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0: Bon retour à la maison, 18h10. Je sais que vous nous écoutez dans la voiture en ce moment. Pour la plupart, ça y est, fin de journée, vous êtes tranquille, on respire. On va se faire du bien, on se prolonge déjà dans les prochains jours. Qu'est-ce qu'on va voir, qu'est-ce qu'on va faire en termes de sortie, de culture, de spectacle? Eh bien, on va écouter de la musique aujourd'hui avec mes invités. C'est un duo rémois, il s'appelle Seb Graville. Et on va écouter bien sûr leur musique, il y a des actualités à vous dire. Vous saurez tout ça dans trois petites minutes. Dans cette émission, autour de 18h40, comme chaque soir, les coulisses télé, Patrice Gascoin aujourd'hui nous propose d'aller sur France 3 pour la série Alexandre L. Et puis, 7h10, un reportage en terre de Champagne-Ardenne avec Olivier Catiot. Aujourd'hui, il nous présentera un jeune Marnais qui était parti dans une voie d'études sur le domaine de la santé, voilà, en général. Et puis, il n'y a pas à tortiller ce garçon qui est issu d'une famille d'agriculteurs. À un moment donné, il s'est dit, bon, allez, j'arrête les études et je reprends l'exploitation familiale. C'est son histoire qu'on découvrira à 7h10 sur ici Champagne-Ardenne. Voici pour le moment, avant d'accueillir Seb Graville, cette nouveauté, c'est Marine qui chante Escroc sur ici Champagne-Ardenne.

0: Escro, c'est le titre de la nouvelle chanson de Marine sur Ici Champagne-Ardenne.
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0: Voilà un groupe de chanteurs-musiciens qui est rémois, c'est un duo. Ce duo s'appelle Seb Graville. Et Seb Graville, c'est lui. Bonjour Seb.
2: Bonjour Seb.
3: Bonjour Seb.
0: Et voilà, le troisième Seb, c'est Seb Huard. Parce que voilà, c'est quand même la première fois que ça m'arrive. Il y a trois Seb au micro. Moi c'est Seb, toi c'est...
3: Sébastien.
0: Et toi c'est...
2: Seb.
0: Voilà, ça nous fait trois Seb Sébastien. Allez, on va arrêter la blague, hein, on va faire un peu là-dessus. Seb Graville, c'est donc le nom, c'est ton nom à toi, mais c'est le nom du duo. Je propose que tout de suite, on écoute un petit peu. Alors ça c'est Tic Tac Joe, c'est un de vos morceaux. Ça va nous donner comme ça l'ambiance, la couleur. On va tout de suite découvrir à qui on a affaire. Parlez-nous un petit peu de vous. Vous êtes qui? Vous venez d'où? Vous n'êtes pas improvisé musicien et chanteur?
2: Alors moi je suis de Reims, hein, originaire du côté de Chalon. Et puis ça fait maintenant 30 ans que je fais de la musique en fait. Voilà, donc j'ai fait pas mal de projets différents. Et puis rapidement j'ai écrit mes chansons. Et puis j'ai développé plusieurs projets de création en fait. Et petit à petit, chemin faisant, c'est comme ça que j'ai été amené à rencontrer Seb pour monter ce projet vraiment purement acoustique autour des chansons que j'avais écrites, certaines il y a un certain temps, et puis d'autres beaucoup plus récemment avec lui.
0: On va en parler, on va écouter la toute nouvelle chanson dans un instant. Mais d'abord, Tic Tac Joe.

0: y a un côté planant dans cette musique.
1: Oui, c'est très atmosphérique. Ça pousse à la rêverie, la mélancolie, les échappatoires par rapport au quotidien. C'est vraiment l'histoire de cette chanson et le son le retranscrit assez bien, je trouve. Ouais.
0: Alors, Seb Gravine, c'est toi qui chantes là ?
1: Oui, exactement.
0: Et Seb Huard, c'est toi qui joues la guitare ?
2: Alors,
0: vous êtes les deux à jouer ?
2: Exactement, les deux à chanter, à jouer. Et en l'occurrence, Sébastien, c'est le chant lead. Moi, je fais les chœurs derrière, voilà. Pas avec une voix aussi.
0: Grosse voix.
2: C'était spontané, je ne sais pas pourquoi. Pourtant, c'est même le contraire. Hein. C'est une voix plus aiguë que je prends vite. Et donc, Seb a écrit et composé les morceaux. Donc, est le chanteur leader. Moi, je me suis rapproché de ce personnage qui est une personne sensible et généreuse et qui me parlait. Et encore plus à travers sa musique. Et voilà, moi j'ai rajouté mon petit grain de sel avec ma guitare, ma voix et les petits arrangements qui vont bien pour.
0: Donc acoustique, on l'a dit, c'est vrai.
2: Tout à fait.
0: C'est quoi cette ligne qu'on entend ? C'est presque un son électro qui a comme ça, qui arrive. C'est quoi ?
1: C'est une basse.
0: Ouais. C'est une autre ?
1: Il y a une basse.
0: C'est la basse. Guitare, ce son. Ouais, d'accord. Okay, ouais. Très bien. Ouais, ouais. Tic Tac Joe, si vous avez aimé ce petit extrait, à l'écouter vraiment en intégralité. On trouve ça sur toutes les plateformes habituelles. Sur YouTube, pour ceux qui n'ont pas un rond-bain, au moins c'est gratuit.
2: Tout à fait.
0: Voilà. Non, mais je le redis parce que toujours, on me dit, ouais, t'es marrant, moi, je suis pas abonné à Deezer ou je suis pas abonné à je sais pas quoi, à Spotify.
2: Exactement, oui. Ouais. Puis même les réseaux, tout le monde n'a pas les réseaux. Ouais.
0: Donc on peut aller sur YouTube.
2: Exactement. Il y a l'embarras du choix pour pouvoir écouter.
0: Vous cherchez Seb Graville avec Tic Tac Joe. Et puis on écoutera dans un instant un autre morceau. C'est le nouveau. Ça s'appelle The Sun is Shining. Pardon. Il n'y a pas que ces deux chansons, si?
1: Non, non, non. Bien sûr que non. Après, ça nous prend du temps pour les sortir comme on le souhaite. Et il y a un prochain titre qui va sortir dans un bon mois maintenant. Mm-hmm. Et puis après, on va les sortir assez régulièrement. Hein.
0: Est-ce qu'il y a des concerts à venir dans la région ou pas ?
2: Tout à fait. Là, on est en pleine programmation parce qu'on fait à la fois, enfin, on est musicien, on est booker, on s'occupe des réseaux, etc. Donc, du coup, là, c'est vrai qu'il y a quelques dates qui rentrent et quelques dates qui sont en suspens, qu'on attend de valider. Là, on sera le 23 mai au Code Bar à Chennai. On sera le 6 juin sur un private, donc ça ne compte pas de 19 juin au Darwin à Soissons. C'est Darwin, la guinguette, Soissons. Un endroit super sympa.
0: D'accord.
2: Le 21 juin au Champagne à Thon. Champagne à Thon à Hautvillers.
0: D'accord.
2: Voilà pour la fête de la musique. Le 17 juillet au Darwin. Le 25 juillet au Morrison, à Corel. Voilà, on n'a jamais mis les pieds.
0: Oui, le village de Corel dans la Marne.
2: Exactement, tout à fait.
0: Bon, bah, y a une petite actu quand même qui est sympa.
1: Oui.
0: Allez, je propose qu'on découvre The Sun is Shining dans un petit instant sur ici Champagne Ardennes. Mais d'abord, voici un des morceaux que je préfère du groupe Toto. C'est Georgie Porgy. Ça se passe où ? Bah, ici Champagne Ardennes. À tout de suite.

0: Oh yeah, Georgie Porgy, c'était Toto sur Ici Champagne Ardennes.
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0: Nos invités aujourd'hui, deux Seb pour le prix d'un, même trois, puisque moi je suis le troisième. Seb Huard, Seb Graville pour le duo Seb Graville. On a écouté tout à l'heure Tic Tac Joe, voici la nouvelle chanson The Sun is Shining. Et avec mon anglais approximatif, si je traduis, ça doit vous attirer un truc du genre le soleil brille, non c'est ça?
2: Exact.
0: Oh,
2: exact.
0: Je suis arrivé.
2: Exact.
3: Bravo. Bravo, Duolingo.
0: 40 ans d'anglais. Hein. Bon, alors, cette chanson, Le Soleil Brille, on va en parler, bien sûr, on va l'écouter un petit peu dans un instant. On peut aller voir les clips, hein, mes amis, sur YouTube, si vous voulez. Juste, on a donné quelques dates de prochains concerts dans la région. Dire que ce duo que vous formez, même si vous êtes des musiciens et chanteurs aguerris, tous les deux, est-ce qu'on peut dire, Seb Huard, que toi, tu travailles déjà dans la musique aussi avec d'autres gens qui sont un peu connus, quoi, par exemple?
4: Tout à fait, oui. Ça fait bon, maintenant, enfin, plus de 20 ans que je vis de ce métier, ce qui est exceptionnel, parce que j'ai jamais... Puis, enfin, j'avais jamais pensé en faire mon métier un jour, et ça, ouais. C'est exceptionnel. Le travail, la rigueur, et au final, oui, j'ai rencontré des gens dans ma vie, et donc j'ai eu plusieurs projets, et dont un avec qui j'ai une personnalité avec qui je travaille, monsieur Michael Gregorio, avec ça fait 10 ans ouais. que je suis en tournée avec lui, et j'ai commencé la tournée avec en sortant de bar, de salle des fêtes, et je suis arrivé tourner. Ma première date, c'était le Zénith de Lille. Waouh.
0: Pas mal, hein. Je me disais, mais finalement, à quoi ça sert, Michael Gregorio? Il n'a pas besoin, Michael, d'un guitariste, il le fait tout seul avec sa voix.
4: Oui, c'est sûr, mais je suis d'accord.
0: Non, c'est une boutade.
4: Non, mais c'est vrai.
0: Lagapart, voilà, tu as travaillé avec plusieurs artistes, et dernièrement, d'ailleurs, la tournée s'est finie il n'y a pas longtemps avec Michael Gregorio.
4: Tout à fait, on a terminé les Folies Bergères. Avec la captation du spectacle qui s'appelle L'Odyssée de la Voix et qu'on verra bientôt sur les écrans, sur un peu toutes les chaînes.
0: Donc voilà. On te verra aussi alors.
4: Tout à fait.
0: Bon.
4: Et la surprise, c'est que je ne joue pas que de la guitare. Il faut savoir faire d'autres choses. Alors, avoir plusieurs cordes à son arc.
0: On va pas dire.
4: Non,
0: faudrait pas gâcher le plaisir. On va quand même écouter quelques secondes de The Sun is Shining par Seb Graville sur ici Champagne Ardennes.

0: C'est beau, c'est lumineux. On prend un rayon de soleil là d'un coup en écoutant cette chanson. Bravo, Seb Graville.
1: Merci.
0: Il va
1: Merci.
0: Falloir qu'on se quitte. Je suis navré, je peux pas vous donner plus de temps, même si je sais que pour vous c'est important, parce que même si vous êtes des pros de la musique, bah vous êtes finalement un jeune groupe et vous avez besoin de vous développer, de vous faire connaître.
2: Exactement. C'est voilà les réseaux. Parce qu'il suffit pas de composer, de faire la musique. Il faut montrer aux personnes que ça existe. Voilà, faire découvrir notre univers. Et bon, je pense qu'on est aussi là pour ça et pour dire bonjour à tout le monde et venez découvrir un petit peu notre univers. Il est sympa, il est brillant, il est coloré
1: et il est généreux.
0: Ouais. Bon, voilà. Merci beaucoup Seb Huard, Seb Graville. Alors je le redis, le duo, le groupe s'appelle Seb Graville. Cherchez pas à comprendre, c'est comme ça. C'est tout, on a fini.
1: C'est parfait.
2: Merci pour ton accueil.
1: Merci beaucoup.
0: Avec grand bonheur. Il y a des réseaux sociaux, on vous retrouve bien sûr partout. Si on souhaite, si on est curieux, si on souhaite rentrer en contact avec vous, pourquoi pas pour vous programmer quelque part dans la région. Ça serait sympa. Merci les garçons.
2: Merci à toi.
0: Merci. À très vite. Il est 18h27, c'est ici que ça se passe. Vous restez avec nous, on va écouter Vanessa Paradis, la nouvelle chanson, Les épines du cœur. Et juste après, un point météo et circulation en Champagne-Ardenne.
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0: Elle est en tournée en ce moment, elle cartonne, elle est passée il y a quelques jours à Reims d'ailleurs. Vanessa Paradis, les épines du cœur. Il est 18h30, un petit point météo pour demain. Le matin c'est soleil, mais l'après-midi c'est orage. Ben oui, c'est pas marrant, mais voilà. Après la matinée ensoleillée, des nuages de plus en plus nombreux, puis des averses qui se développent peu à peu. Et enfin, dans l'après-midi, Météo France annonce des orages, des bonnes rafales de vent aussi jusqu'à 65 km/h. Et puis les températures maximales autour de 14 à 16 degrés. Demain, nous aurons un indice de qualité de l'air de niveau moyen partout en Champagne-Ardenne, selon Atmo Grand Est. Enfin, l'info mobilité en temps réel, toujours compliqué sur l'avenue de Champagne en allant sur le rond-point des droits de l'homme, le boulevard d'Yancourt, secteur habituel où vous êtes nombreux et ralentis dans ce secteur. Également sur le boulevard Joffre en direction notamment de la place de la République. Dans ce secteur à cette heure-ci, comme toujours, vous êtes ralentis. Ailleurs, ça roule bien. Si vous aussi vous croisez des zones de difficulté, un petit coup de fil, ça rendra bien service à tous les auditeurs à l'écoute en ce moment dans la voiture. 03 26 48 2000. Merci et bonne route.
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0: Avec Pink qui arrive dans un instant sur ici Champagne-Ardenne. Ce sera juste après Lavilliers avec Jimmy Cliff en duo. Un petit peu de soleil dans la radio, ça va nous faire du bien. Voici Mélodie Tempo Harmony.
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0: Out of Fight. Oh bah dis donc, j'ai dit d'un coup, bravo. C'était Pink sur ici Champagne Ardenne. Allez, bientôt 7h20, on retrouve Patrice Gascoigne dans les coulisses télé ici Champagne Ardenne. Aujourd'hui, Patrice a rencontré la comédienne Elisabeth Depardieu parce que France 3 propose un inédit de sa série Alexandra L.
1: Votre héroïne de France 3 peut être appelée à tout moment, même quand, au début de l'épisode de ce soir, elle fait une partie de mini-golf.
2: Ouais, Antoine ? Où ça ? Ok, d'accord. Bah, ils ont repêché encore. J'y vais.
3: Ok.
1: Et voilà Alexandra L, notre médecin légiste préféré, qui va devoir aller s'occuper du corps de Marie, une jeune funambule de 20 ans dont la peau brune est étrangement marquée par de nombreuses cicatrices. Avec son complice Antoine, elle va essayer de comprendre cette mort soudaine. C'est déjà la 16e aventure inédite de cette héroïne, incarnée par Julie Depardieu, une comédienne tout aussi haute en couleur que son personnage. D'ailleurs, vous savez comment elle s'occupe sur le plateau de tournage lorsqu'il y a une pause entre deux scènes? Je lui ai passé un coup de téléphone. Eh bien, Julie Depardieu, elle fait comme vous, elle écoute la radio.
2: J'adore. Vous savez, je fais des quiz. Toute la journée, je fais des quiz. Donc, la radio, j'ai de quoi faire. Il faut que je devine qui joue, en quelle année, quel orchestre, quel interprète. Donc, j'en suis pas arrivée à 100% de bonnes réponses. Hein, mais je fais ça. Et c'est très Alexandra L de chercher qui joue et quand et comment. Mais la musique me passionne. Donc, Alexandra L est passionnée aussi. Elle essaie de résoudre des enquêtes de qui joue si bien ce Vivaldi. Après, je cherche. Et des fois, je trouve. Pas tout le temps.
1: Finalement, on a l'impression que vous ressemblez de plus en plus à votre héroïne, Alexandra L et Julie Depardieu. C'est pareil, non?
2: J'aimerais bien, mais j'en fais moins qu'elle, puisqu'elle, elle se fait jamais gauler, parce que c'est une héroïne de télévision. Mais moi, j'adore comment elle dit oui, mais elle le fait pas. Mais ça, c'est un peu... tous les acteurs, ils font ça aussi. T'écoutes vachement le metteur en scène, tu fais « Ok, ouais. » Et puis, tu le fais ou pas. Hein. De toute façon, des fois, tu sais même pas ce que tu fais. C'est ça qui est bien. C'est que c'est un métier où des fois, t'as l'impression de l'avoir fait, mais tu l'as pas fait. Et tu dis « Excuse-moi, mais peut-être que tu ne devais pas le faire. » Mais si tu mets un peu de bonne volonté, ou au moins, t'essayes de dire « Ah oui, d'accord. » Au final, tu fais ce que tu veux et tu fais ce que tu peux. C'est comme la vie, quoi. Les acteurs qui savent tout ce qu'ils font, moi, j'aimerais bien le connaître. Ça n'existe pas. Y a plein de choses que tu contrôles pas du tout. Peut-être, avec l'intelligence artificielle, on le fera, mais là, moi, j'aime bien l'idée que ça soit... Tu contrôles pas tout.
1: Le lâcher-prise de Julie Depardieu, définitivement Alexandra L. Enquête inédite ce soir sur France 3 et coulisses télé inédites de retour dès demain, même heure, même endroit.
0: Ça va de mieux en mieux, la voix. À demain, Patrice Gascoigne.
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0: Ici. Je dis ça parce que notre cher Patrice Gascoigne a un petit rhume, hein, mais cette saison, il paraît. Voici le chasseur. On écoute Michel Delpech sur ici.

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1: Le chasseur sur ici, Champagne Ardenne, c'était Michel Delpech.
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1: Un bon début de soirée à 7h moins le quart. Voici votre reportage en terre de Champagne-Ardenne. Et aujourd'hui, le témoignage d'un jeune homme qui s'était lancé dans des études dans le domaine de la santé, mais qui a décidé de revenir dans la Marne pour reprendre l'exploitation familiale. Olivier Catiou.
3: À Sainte-Marie-Appy, nous sommes pas très loin de Suippes, pas très loin de la frontière avec les Ardennes, mais encore dans la Marne, ici, avec Bastien Chocardel. Bonjour.
4: Bonjour.
3: 38 ans, originaire de la commune ?
4: Oui, ou pas loin, du secteur, de Vaux-de-Saint-Cours à la base, du village natal de mon père. Et actuellement, on a déménagé depuis quelques années déjà à Sainte-Marie-Appy, village natal de ma mère.
3: Alors, quand vous êtes sorti du lycée, vous étiez orienté vers des études dans le domaine de la santé. Et qu'est-ce qui s'est passé ?
4: Tout à fait, j'étais plutôt attiré par les sciences très vite. Et après, bon, j'ai fait des études, je ne savais pas du tout quoi faire spécifiquement. J'aurais pu envisager une double activité, donc j'ai fait mes études de mon côté. Et c'est quelque chose qui n'a pas abouti, simplement. Et au moment où mon père arrivait en fin de parcours professionnel, j'ai décidé de reprendre la ferme familiale pour des raisons de polyvalence du métier et puis de conservation du patrimoine familial. Ça fait quand même aussi manière ancestrale que ma famille est dans ce milieu. J'ai grandi avec tout ça aussi, de ma jeunesse, les moissons, le travail de la terre très tôt aussi, par mon grand-père et mon père.
3: Quand vous pensez à un souvenir d'enfance, c'est les moissons tout de suite ?
4: Oui, tout de suite. Parce que sortie de l'école, voilà, c'est la période des grandes vacances. C'est là où on passe le plus de temps finalement dans un tracteur avec son père ou son grand-père.
3: Envie de s'impliquer dans le terroir, de perpétuer la tradition familiale. Présentez-nous d'ailleurs cette exploitation ici à Sainte-Marie-Appy.
4: Oui, alors je suis sur une exploitation de 190 hectares, qui est très très classique, hein, betterave, orge, colza, blé. J'ai fait un petit peu de lentilles pendant 2-3 ans. Et puis voilà, c'est un peu plus contraignant d'un point de vue fauche, par rapport au stress un peu hydrique qu'on rencontre ces dernières années. Donc pour l'instant, je suis en pause sur ce domaine-là. Pour des raisons de prix aussi. Quand j'ai commencé, j'ai pris un contrat à un certain prix, et puis finalement le marché, un peu comme la pomme de terre, a pu être un peu inondé. Et finalement les prix ont très vite baissé, et les contraintes associées à la culture ne valaient pas trop la peine à mon goût.
3: C'est très polyvalent, le métier d'agriculteur. On est à la fois commercial, représentant, scientifique.
4: Oui, tout à fait. Il y a le côté gestion, comptable, gestion d'intrants, des charges, la vente, la commercialisation, bien sûr. Puis voilà, en fonction des prix du marché, parce qu'on ne peut pas oublier qu'on peut vendre à perte. Donc, il faut quand même un minimum son coût de revient et savoir un peu où on va, même si ce n'est pas toujours facile.
3: Comment ça se passe quand vous semez? Vous savez déjà que c'est vendu?
4: Il y a différents types de commercialisation. On peut vendre avant récolte. Alors c'est un risque à prendre, parce qu'après il faut quand même pouvoir assumer, quitte à racheter à un certain prix pour pouvoir honorer ses contrats de vente. Ça s'est déjà arrivé, on fait un peu un coup de poker. Sinon on peut choisir un prix moyen aussi, ou jouer un peu à la bourse. C'est un côté spéculatif qui nous met très mal dans notre métier finalement, parce qu'on est tout à fait tributaire de ça. Les prix du marché, il y a l'offre et la demande, mais bon, c'est souvent biaisé par des spéculateurs.
3: Depuis Sainte-Marie-Appy, ici, dans la Marne. Merci, Bastien Chocardel.
4: Merci à vous.
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1: La toute nouvelle chanson de Miley Cyrus dans un instant, Dream as One. Et d'abord, Monsieur Souchon, ultra moderne solitude.
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0: C'est la toute nouvelle chanson de Miley Cyrus sur ici Champagne Ardennes. Ça s'appelle Dream as One. Dans moins de 5 minutes, le journal de 19h. Avant cela, on écoutera Sensualité par Axel Red.
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0: Axel Red avec Sensualité. Bah du coup, je vous souhaite une douce et peut-être sensuelle soirée. Je ne sais pas, c'est vous qui voyez. Salut, à demain.
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0: Et merci d'avoir choisi ici Champagne-Ardennes. Il est 19h. C'est l'heure du journal Marine Lougénie.
2: Où en est-on ce soir concernant l'hantavirus? Entourée de médecins spécialistes de l'épidémiologie, la ministre de la Santé vient de donner une conférence de presse. Bonsoir Nicolas Joly.
3: Bonsoir Marine, bonsoir à tous.
2: Alors vous avez assisté à cette conférence de presse pour ici. Stéphanie Rist s'est voulue plutôt rassurante et elle a d'abord fait le point, Nicolas, sur

0: que les croisiéristes malades. La ministre, là aussi, s'est voulue rassurante.
1: Ils ont tous été contactés, testés, hospitalisés ou en cours d'hospitalisation et font l'objet d'un suivi sanitaire rigoureux.
0: Aucune de ces personnes, aucun de ces cas contacts n'a refusé l'hospitalisation. On sait que certains sont des enfants. Quant à leur retour chez eux, Xavier Lescure, infectiologue à l'hôpital Bichat, imagine deux scénarios possibles.
2: Le premier, c'est qu'il se passe des choses sur le séquençage, sur des positivités à des endroits qu'on n'aurait pas vu venir en dehors du bateau et des deux avions. Et dans ce cas, on va aller, je pense, jusqu'au bout de la quarantaine avec un haut niveau de contrainte. Si ça redescend un peu et que les gens ne supportent plus l'isolement et qu'on arrive, on les a formés finalement, on les a acculturés à un isolement, on va aussi les préparer et les mettre en condition pour que leur domicile soit des endroits appropriés à un isolement correct.
0: Et parmi les hôpitaux qui accueillent aujourd'hui ces cas contacts, nous en connaissons désormais trois. Il s'agit des hôpitaux de Bordeaux, Marseille et Rennes.
3: Nicolas Joly, merci. Vous avez suivi cette conférence de presse à retrouver en intégralité sur ici.fr. De son côté, Emmanuel Macron assure que la situation liée à l'ontavirus en France est sous contrôle du gouvernement qui a mis en place des protocoles extrêmement rigoureux en consultation avec les meilleurs experts. Fin de citation. Le conducteur de SUV qui a mortellement percuté un cycliste de 27 ans à Paris en octobre 2024 est renvoyé devant les assises pour meurtre après un an. Une mise d'enquête, la juge estime que cet homme de 53 ans lui a roulé dessus volontairement. En retard, il a emmené sa fille chez un médecin et emprunté la piste cyclable. Il a décidé de faire appel. Les étudiants mobilisés aujourd'hui partout en France pour protester contre les hausses prévues des frais d'inscription à l'université pour les étudiants étrangers non européens, 16 fois plus élevés que pour les Français à Paris. Ils ont manifesté devant le ministère de l'Enseignement supérieur, Noémie Bonin.
4: Marine a 23 ans, elle vient de Biélorussie.
5: C'est vraiment une mesure discriminatoire, raciste. Et c'était vraiment choquant.
4: En master de sociologie, cette année, elle a payé 250 euros de droits d'inscription. Avec cette nouvelle mesure, ce serait près de 4000 euros.
5: Pour moi, ça va signifier que je dois arrêter mes études, ça ne sera pas possible. C'est trop triste. Nous, on vient ici juste pour vivre et apporter quelque chose de bien dans ce pays. Je suis vraiment déçue.
4: Ces frais différenciés en fonction de l'origine des jeunes, c'est une mesure raciste, dénoncent les organisations étudiantes, et en totale incohérence avec les objectifs affichés du gouvernement, assure Suzanne Nijdam, la présidente de la FAGE.
6: C'est des étudiants étrangers, les chiffres de Campus France le montrent, qui rapportent plus d'un milliard de plus que ce qu'ils ne coûtent à la France en participant à toute l'activité économique du pays. Et plus largement, une incohérence scientifique. Actuellement, c'est 44% des doctorants en sciences et techniques et en sciences de l'ingénierie qui sont des étudiants étrangers, qui nous montrent bien que c'est déjà des étudiants qui remplissent nos laboratoires de recherche et qui va créer un gros vide pour la recherche dans le futur en France, qui est un danger majeur par rapport aux objectifs, en tout cas affichés.
4: Les syndicats craignent enfin que cette mesure qui touche aujourd'hui les jeunes étrangers soit une porte ouverte à des hausses de frais d'inscription pour tous les étudiants.
3: Un reportage à Paris auprès de ces étudiants en colère, signé Noémie Bonin. Si vous prenez le volant pour ce long week-end, vous ne serez évidemment pas les seuls. Demain et dimanche seront les journées les plus chargées sur les routes, nous dit Buzon Futé, avec des bouchons attendus vers l'Atlantique et la Méditerranée. Prévisions et cartes sur ici.fr. Les bords de la Méditerranée qui accueillent 200 000 visiteurs, 40 000 festivaliers et 4 000 journalistes sur la croisette jusqu'au 23 mai. C'est parti pour le Festival de Cannes ce soir. 22 films sont en compétition pour décrocher la Palme d'Or. Aucun suspense, en revanche, pour la Palme d'Or d'honneur décernée cette année à Peter Jackson. Le réalisateur, entre autres, des trilogies du Seigneur des Anneaux et du Hobbit va la recevoir ce soir pendant la cérémonie d'ouverture qui a commencé depuis quelques minutes maintenant.
7: La météo en Champagne-Ardenne pour demain, mercredi. C'est une matinée assez bien ensoleillée. Malheureusement, ça ne durera pas, nous dit Météo France. Des nuages qui donnent d'abord des averses, puis des orages et des bonnes rafales de vent autour de 65-70 km/h. Demain, donc dans l'après-midi, le temps va se dégrader en Champagne-Ardenne. Pour les températures maximales, ça ne change guère hein, par rapport à aujourd'hui. Nous serons autour de 14 à 16 degrés. Enfin, l'indice de qualité de l'air mesuré par Atmo Grand Est pour aujourd'hui et en prévision pour demain. Eh bien, c'est un niveau moyen, comme le plus souvent en Champagne-Ardenne. Passez une belle soirée tout de suite avec Laurent Petit-Guillaume, c'est 100% années 80.
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10: Bonsoir à tous. Pour certains, c'était leur début de carrière. Pour d'autres, la consécration. Il y a eu

0: téléphone, c'était Cendrillon. 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
0: Une chanson à part dans la carrière de téléphone, composée, écrite et chantée par Louis Bertignac. Il évoque l'histoire d'une femme pendant trois périodes de sa vie. Une vie sacrifiée, détruite par les excès, la solitude, bref, loin d'être un conte de fées. Hein. Bertignac écrit ce texte en pensant à l'actrice Romy Schneider, qui vient de décéder et qu'il aimait beaucoup, beaucoup. Allez, on donne un coup de poing à la tristesse et on écoute la BO de Rocky IV maintenant. Survivor, Burning Heart.
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0: Les avions, c'était Nuit Sauvage. Et le leader des avions vole toujours, mais sans le groupe d'origine. Il s'appelle Jean-Pierre Morgan, il est à l'affiche de la tournée Les années 80, la tournée avec Jean Schultes, Plastic Bertrand, Partenaires Particuliers et compagnie. Prochaine date, le 22 mai, à l'Arkéa Arena de Bordeaux. Vous écoutez 100% années 80, et comme on ne se refuse rien, dans un instant, Bill Medley, Jennifer Warnes, The Time of My Life.
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1: Ici Champagne-Ardenne, 100% années 80. Ça continue, mais avant cela, quelques infos près de chez vous.
2: La météo en Champagne-Ardenne pour demain. Alors déjà aujourd'hui il y a eu une accalmie, hein. Les pluies ne nous ont pas enquiquiné, mais demain c'est le retour des averses et des orages, demain dans l'après-midi, parce qu'au matin nous aurons un soleil plutôt agréable d'ailleurs, et c'est ce qui est étonnant. On pourrait imaginer bien démarrer cette journée, ça ne durera pas. Ces averses et ces orages assez costauds, parfois avec des bonnes rafales de vent, sont prévues dans l'après-midi de ce mercredi 13 mai en Champagne-Ardenne. Les températures maximales demain sont à peu près comme aujourd'hui, autour de 14 à 16 degrés. Enfin, l'indice de qualité de l'air mesuré par Atmo Grand Est, il est de niveau moyen aujourd'hui à Reims, à Châlons-Champagne, à Charleville-Mézières et du côté de Troyes. Il est temps de retrouver Laurent Petit-Guillaume, 100% années 80.
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0: Francis Cabrel, c'était Ma place dans le trafic.
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0: Eh ben voilà, Cabrel confronté à la vie parisienne et à ce monde sans cesse en mouvement, ça donne une chanson qui trouve sa place dans l'album Carte Postale, sorti en 81. Pour la suite, j'ai choisi un groupe, enfin plutôt un duo, qu'on a beaucoup entendu en 86 sur les nouvelles radios libres, Good Lux et sa chanson Les Yeux de Laura, inspirée du film Les Yeux de Laura Mars. Le titre fera un séjour dans le top 50. Bon, malheureusement, ce sera le seul du groupe qui se sépare quelques temps plus tard. Mais le tube est toujours là. La preuve dans 100% années 80.
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0: C'était Jean-Jacques Goldman et c'était Envole-moi. Extrait de l'album Positif sorti en 84, une chanson sur les difficultés que vit une partie de la population dans les cités, un titre hélas toujours d'actualité. La suite de votre soirée, c'est toujours et encore de la musique, dès 20h, Décibel, Émilie Mazoyer. Mais avant cela, on reste dans les années 80, avec encore une chanson engagée contre l'apartheid, Asibonanga. Johnny Clegg arrive juste après ça.
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1: 20h et c'est Décibel, toute l'actualité musicale avec ce soir une idole, une icône, un héros de la musique, disparu il y a 45 ans.

0: Bob Marley a l'honneur à la télé française. C'est suffisamment rare pour être souligné et célébré. C'est ce soir sur M6 avec le film sur sa vie, suivi d'un documentaire inédit. Bob Marley dans le cœur des Français. C'est son réalisateur Lionel Bayon qui est ce soir notre invité.
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0: Au programme de l'actu musicale du jour, dans Décibel, l'anniversaire de Michel Fugain. Le coup de cœur, la découverte du jour, c'est Orla. Oui, comme le bouquin, mais vous allez voir. La chanson s'appelle Champagne. Donc,

chanteurs et chanteuses qui vont se succéder samedi soir. Laurent Petit-Guillaume sera là tout à l'heure vers 20h40. On vous donnera aussi des nouvelles de Julien Doré. Vous savez tout, on peut démarrer. Il a cartonné ce film sur la vie de Bob Marley. C'était il y a 2 ans, 2 millions d'entrées pour ce long métrage qui s'appelait One Love.

0: Bob Marley, One Love, diffusé ce soir sur M6 à l'occasion des 45 ans de la disparition de Bob Marley. C'est la première diffusion du film en France sur une chaîne non payante, donc ça fait plaisir. Et puis, c'est pas tout, juste après le film, il y aura un documentaire inédit, Bob Marley dans le cœur des Français, un documentaire que vous signez, Lionel Bayon, bonsoir.
1: Bonsoir Émilie.
0: Bienvenue dans Décibels. Alors ce soir, votre travail passe à la télé. Lionel Bayon, vous êtes journaliste, réalisateur donc, et on vous doit notamment un documentaire sur le label Stax, label légendaire de soul américaine que vous aviez réalisé pour Arte. Là c'est pour M6 et c'est sur Bob Marley. Comment est-ce que vous avez reçu cette proposition de vous attaquer à un tel mythe?
1: C'est mon producteur qui a reçu une commande de la part de la chaîne et donc il voulait mettre en avant Bob Marley en deuxième partie de soirée après la diffusion du film One Love. Et donc on a cherché un angle plutôt original puisque Bob Marley, tout le monde connaît un peu sa vie, son œuvre. Et donc on voulait un peu partir dans une autre direction. Et donc, on a décidé de mettre l'accent sur cette relation qu'a entretenue le Rastaman, le roi du reggae, avec le public français, avec France.
0: Dans le cœur des Français. Mmh. Pour le coup, c'est vrai, parce que il n'y a pas une fête, un mariage, un apéro sur la plage, sans Bob Marley en France. Il n'a pas passé...
1: Partout.
0: Mais nous, étant très chauvins, on est très contents. Voilà, de dire qu'il y a des artistes qui sont internationalement reconnus, mais qui ne sont pas dans le cœur des Français. Je vais dire, ça va faire râler les fans, mais par exemple, un Bob Dylan, on le connaît en France, mais il n'est pas dans le cœur des Français. Il n'est pas dans toutes nos playlists, toutes nos radios. Aujourd'hui encore, toutes les radios passent du Bob Marley en France. Enfin, y a vraiment un attachement qui est très très fort. Donc c'était une super bonne idée de partir là-dessus.
1: Et même sur les plateformes, il y a plus d'un million d'écoutes par jour des titres de Bob Marley en France. C'est énorme.
0: À 45 ans après sa mort, c'est incroyable. Alors juste pour dire deux mots du film Bob Marley One Love, vous l'avez vu vous?
1: Oui.
0: Ah, donc vous allez peut-être le revoir ce soir, je ne sais
1: pas.
0: Mais en tout cas, ça couvre une période assez courte finalement de la vie de Bob Marley. C'est quand il est obligé de quitter la Jamaïque après une tentative de meurtre sur sa personne. Et il est à Londres, un peu exilé. Il fait d'ailleurs un petit passage à Paris dans le film aussi. Et c'est le moment où il prépare l'album Exodus.

0: À l'occasion de l'avant-première du film, quand il est sorti au cinéma il y a 2 ans, j'ai eu la chance de rencontrer son réalisateur, Reinaldo Marcus Green, et il nous parle de Bob Marley.
1: Absolument, je suis fan de Bob. Il est parfait, intouchable, un prophète vu comme dentelle dans plusieurs domaines. Nous voulions donc faire un film qui pourrait le rendre plus humain, montrer qui était l'homme derrière ses t-shirts, ses pins, ses sacs.
0: Les posters.
1: Oui, les posters, Bob est partout. Mais c'est intéressant, on ne sait pas grand-chose de lui. Moi, en tout cas, j'en savais très peu. J'avais entendu ces chansons des centaines de fois sans jamais disséquer les paroles. Je n'avais jamais pris le temps de me poser pour comprendre d'où il venait, pourquoi il chantait, et ce film m'a permis de le faire.
2: And so this film was an opportunity to do that.
0: Très intéressant, hein, le réalisateur du biopic Bob Marley était dans la pop culture, donc évidemment connaissait Bob Marley, mais n'était pas fan. C'est votre cas aussi.
3: C'est exactement pareil.
0: Et c'est un regard qui est très très intéressant, parce qu'évidemment, si on demande à un fan de réaliser un documentaire sur Bob Marley, bon ben voilà, ça va être sans doute très doux, mais c'est peut-être un point de vue voilà qui manque, on va dire de profondeur. Ouais. Vous, Lionel Bayon, évidemment, vous saviez qui c'était, mais

0: Vous n'étiez pas vraiment dans l'amour absolu de cet artiste. Qu'est-ce que vous avez appris, réalisé? Est-ce que vous l'aimez plus après avoir fait le film qu'avant?
1: Aujourd'hui, oui.
0: Ouais. Ah, intéressant.
1: Oui. Aujourd'hui, oui, puisque maintenant, effectivement, quand j'étais adolescent, j'étais bercé. Bob Marley faisait partie des soirées, le reggae. C'est au départ. Et là, finalement, en travaillant sur ce projet de documentaire, j'ai découvert un homme sensible, engagé, avec une histoire incroyable et un parcours qui l'a amené là où il était jusqu'en 1981, au sommet de sa gloire.
0: Voilà. Ouais.
1: Donc, en France, il est venu pas si souvent que ça. Il est venu 3 ou 4 fois maximum. La première fois, c'était en 1977, en mai 77, il y a maintenant bientôt 50 ans, pour son premier concert au Pavillon de Paris, 12 000 personnes. Vous imaginez ?
0: Dès la première venue en France.
1: 12 000 personnes. Et ensuite, il est revenu l'année d'après également, encore au Pavillon de Paris. Et pour finir en apothéose, en 1980, sur la tournée Uprising, où là, il a fait une tournée en province. Il faut savoir que Bob Marley a tourné à Orléans, à Dijon, à Toulon, à Bordeaux, à Lille.
0: Ça pourrait être un partenariat ici, hein, c'est toutes nos villes. Incroyable.
1: Il est parti sur les routes de France, il a fait une dizaine de villes pour finir en apothéose au Bourget devant 50 000 personnes.
0: Ouais, c'est incroyable. Et donc, alors, sa présence médiatique est très courte. Évidemment, il meurt très jeune, hein,
1: Bob
0: Marley. Voilà, il meurt à 36 ans. Les artistes à qui vous avez parlé, parce qu'évidemment, vous vous êtes adressé à des artistes qui ont été influencés par le travail de Bob Marley. Je pense notamment à Princesse Erika.
1: Qui l'a vu deux fois en concert.
0: Elle l'a vu en concert. Qu'est-ce qu'elle vous raconte?
1: Princesse Erika, elle se prosterne devant Bob Marley. Elle l'a vu, elle était une jeune adolescente. Elle faisait du sport et également de la musique, elle commençait la musique et là quand ça a été la révélation de le voir en concert et c'est ce qui lui a donné cette motivation pour devenir la première femme chanteuse de reggae en France.
0: Mais oui, et avec le succès qu'on connaît en plus, Princesse Erika, elle est fan. Contrairement à vous, quand vous entendez parler des fans de Bob Marley, alors comme elle, qui pour le coup, voilà, elle est tellement liée que c'est son métier, donc il y a même un truc un peu cosmique. Mais est-ce que vous pensez qu'il manque une partie justement de l'homme complexe qui était Bob Marley, parce qu'on dit icône, on dit perfection, etc. Ça restait quand même un type comme les autres, enfin mieux que les autres, mais quand
1: mieux
0: même un
1: que
0: type.
1: Les autres. Ouais. Moi, j'ai découvert également que c'était un homme à femme.
0: Oui, un coureur de jupons. Mais ça,
1: c'est pas dans le film, on sous-entend un tout petit peu, mais non, c'était un très très gros séducteur, Bob Marley.
0: Ah bah dans le film, c'est pas compliqué, il y a un sous-entendu, à un moment, il fait genre un clin d'œil à une journaliste, et ça, donc, c'est censé nous faire comprendre qu'il a couché avec la moitié de l'hémisphère nord. Parce qu'aussi, le film, alors pas le vôtre, le film hollywoodien, le One Love, celui qui passe en premier ce soir dans le double programme d'M6, il est validé par la famille, et notamment par la veuve de Bob Marley. Donc on peut pas...
1: Qui a été quand même la seule femme avec qui il est resté marié et avec qui il a eu 3 enfants. Mais Bob Marley, c'est une dynastie également. Hein. C'est 13 enfants, je crois, officiels.
0: Ouais.
1: Plus peut-être certainement des officieux.
0: Allez savoir, il y en a peut-être un à Orléans. On ne sait pas
1: Orléans,
0: aujourd'hui. La tournée française, vous imaginez. Bon, en tout cas, ce qui est très intéressant, c'est que voilà, le film, évidemment, ayant été réalisé avec l'accord de la famille, il y a toutes les musiques, il y a accès à tout, aux archives, etc. C'est super. Et puis après, voilà, les choses qui étaient peut-être un petit peu trop embêtantes pour être dites dans le film, embêtantes pour la famille, voilà, ça n'empêche pas d'en parler dans votre documentaire et puis dans tout un tas de bouquins aussi qui existent sur Bob Marley.
1: Exactement.
0: Allez, écoutons-le, tiens, ce cher Bob, Get Up, Stand Up, parce que ça fait pas de mal. Un petit Bob Marley dans vos oreilles, sur votre radio, ici, c'est Décibels.

0: Jeune homme, lève-toi, bats-toi, chanteront quelques années plus tard les Nègres Marrons. Et voilà, fortement inspiré de ce Get Up, Stand Up, Don't Give Up the Fight. Bob Marley à l'honneur ce soir sur M6. Double programme, ça commence un petit peu après 21h avec le biopic, le film officiel sur la vie de Bob Marley, One Love. Et puis ensuite, mon invité Lionel Bayon va voir à la télé son documentaire Bob Marley dans le cœur des Français. Ce sera à 23h, un documentaire inédit. Donc, on l'a dit, vous êtes allé voir des artistes, mais pas que. Lionel Bayon, il y a aussi dans votre docu des footballeurs.
1: Eh oui.
0: Et notamment Lilian Thuram. Alors, je crois que ce Get Up, Stand Up, c'est sa préférée.
1: C'est la chanson préférée de Lilian Thuram, qu'il écoutait avant chaque match quand il jouait en Italie. Et Lilian Thuram, champion du monde 98, a été vraiment baigné dans le reggae, dans Bob Marley. Et on regarde ça avec des étoiles dans les yeux. Ouais. Puisque, enfin voilà, Lilian Thuram, on connaît tous son combat contre les discriminations.
0: Bien sûr. Très engagé contre le racisme.
1: Voilà, et donc, forcément, ça interpelle le champion du monde.
0: Évidemment.
1: Et on a également Guillaume Ouarou, qui est donc l'ancien attaquant vedette du Paris Saint-Germain, qui, alors lui, est un fan également absolu de Bob Marley. Il est tatoué également de la tête de Bob Marley sur sa cuisse, et donc il nous montre justement son tatouage. Et lui, Guillaume Ouarou, fait une carrière un peu dans la musique. Il va nous faire une petite surprise à la fin du film.
0: Ah, faut pas rater, alors, si vous êtes fan de foot et de musique, ça va vous plaire ce Bob Marley dans le cœur des Français. Que ce soit Princesse Erika ou Lilian Thuram ou Guillaume Ouarou, quand vous les contactez et que vous dites Bob Marley, c'est le sésame, tout le monde vous dit oui, tout le monde est OK pour parler de Bob Marley en fait.
1: Eux, ils ont dit oui.
0: Ouais. Ah, il y a des gens qui ont refusé.
1: Il y a des gens qui ont refusé, mais peut-être par le planning qui était un peu serré. Mais bon, il y a certains. On avait contacté 2-3 autres artistes qui n'ont malheureusement pas donné suite, mais.
0: Tété est dans votre documentaire.
1: Formidable. Ouais. C'était ma première interview.
0: Il est venu avec sa guitare, évidemment.
1: Il est venu avec sa guitare et il va jouer un petit morceau de Bob Marley. Ça faisait 20 ans qu'il n'avait pas joué. Tété, c'était la première interview quand on a démarré les tournages et il a mis la barre très très haute, Tété.
0: Ah, c'est bien, Tété, que vous connaissez pour À la faveur de l'automne, qui est grand fan de Bob Marley et qui sera bientôt d'ailleurs dans Décibel. Je fais un petit aparté parce que lui aussi prépare son retour en musique. Ouais. Alors, il y a un personnage génial dans votre documentaire, Bob Marley dans le cœur des Français. C'est Jackie. Oui, les enfants du Club Dorothée, c'est Jackie du Jackie Show. Qu'est-ce qu'il a fait, Jackie, quand Bob Marley est venu en France? Il avait un rôle clé et particulier.
1: Alors, Jackie, avant d'être donc l'animateur télé Récréa 2, mais également pour les émissions d'Antoine Decaune, que ce soit Les Enfants du Rock,
0: Platine 45,
1: Chorus et tout, il a été attaché de presse. Il a démarré en 1973, il a été attaché de presse pour Phonogramme et donc il s'est occupé de la carrière, il s'est occupé en France d'artistes comme Elton John, comme Serge Gainsbourg et Bob Marley. Et donc en 77, il a été l'accueillir à l'aéroport.
0: Pour sa première venue en France, Jackie était l'attaché de presse de Bob Marley. Alors son témoignage, il est évidemment inestimable parce qu'il était vraiment au plus près de lui. Alors sans tout dévoiler, parce que vous allez voir ça à la télé tout à l'heure à 23h, mais... une anecdote ou un souvenir que Jackie a partagé et qui vous a marqué, vous?
1: Il y a cette... Ouais, mais j'ai pas envie de dévoiler cette anecdote, puisque... Non, mais disons qu'on était dans une période où Bob Marley était la grande star et donc il avait des facilités pour...
0: Et là, vous vous dites, oh là là, mais dites donc, il a l'air très gêné. Oui, et pourtant, tout est vrai. Donc, regardez bien le documentaire Bob Marley dans le cœur des Français.
1: Mais Jackie également a organisé, parce que Bob Marley donc, est un fan absolu du ballon rond et donc du football. Et donc, il a organisé un match de foot lors de sa venue en mai 77. Bob Marley et les Wailers ont rencontré une équipe de journalistes rock qui s'appelait les Polymusclés.
0: Très bon nom.
1: C'est ça, mais...
0: ils étaient tellement heureux, les journalistes français, de jouer contre l'équipe de Bob Marley. Bien sûr,
1: il y a Francis Dordor, donc, qui est également le biographe de Bob Marley, journaliste musical, et qui a été l'un des premiers, même le premier à écrire sur le reggae et sur Bob Marley en France dans les années 70, à disputer ce match qui est rentré un peu dans l'histoire.
0: Oui, il y a des photos encore.
1: Il y a des photos, il y a des images. Il est rentré dans l'histoire puisque cette blessure, on va révéler qu'il y a un début de cancer. On lui conseille de
0: se faire soigner.
1: De se faire soigner, d'amputer son orteil droit. Mais Bob Marley va refuser parce que dire à Bob Marley, on va t'amputer le pied droit, mais tu ne pourras plus jamais jouer au foot ou danser sur scène, c'est impensable.
0: Et puis il y a sa religion aussi, hein, le rastafarisme, qui est hyper important pour lui. Alors ça, c'est un petit peu plus évoqué que ses conquêtes féminines dans le film, dans le biopic. Vous, dans votre documentaire, justement, le côté religieux, le côté politique aussi de Bob Marley, c'est quelque chose qui est important.
1: Ah, c'est très important pour lui.
0: Ouais.
1: C'est très important. C'était quand même l'homme du peuple. Parce qu'il faut savoir que Bob Marley a quand même eu une enfance, même où il avait vécu dans la pauvreté la plus totale. Ouais. Et il a eu son salut par son courage, son abnégation, par sa passion pour la musique et le football aussi. Et c'est un homme de paix, c'est un homme de tolérance. Et donc, les messages politiques qu'il fait passer à travers ses chansons sont très, très, très, très importants.
0: On pense notamment à Redemption Song, qui est une chanson qui regarde en face. Et à l'époque, il n'y en avait pas des masses. Et aujourd'hui, il n'y en a toujours pas une foultitude. Les années d'esclavage et de traite des Noirs.

Guitare, voix assez mythique, ce Redemption Song, qui donne d'ailleurs une jolie scène dans le film, dans le biopic Bob Marley, One Love. On va l'écouter, Bob Marley, avec Jamming, histoire de vous faire danser, parce que c'est aussi de la musique de fête. Et je vous redonne les infos essentielles. Hein. Ce soir à 21h, le biopic, à 23h, le documentaire de mon invité, Lionel Bayon, c'est Bob Marley, dans le cœur des Français, et c'est sur M6.

0: Le film sur la vie de Bob Marley, One Love, qui avait cartonné au ciné il y a 2 ans, 2 millions d'entrées en France, est diffusé tout à l'heure à 21h sur M6, suivi du documentaire de mon invité Lionel Bayon. Le documentaire s'appelle Bob Marley dans le cœur des Français. Alors si Bob Marley est dans votre cœur et dans vos playlists, restez dans le coin. Décibel revient.
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1: Des nouvelles de Julien Doré, l'anniversaire de Michel Fugain, le coup de cœur, la découverte du jour, Orla, et puis notre Laurent Petit-Guillaume qui est en train de boucler ses valises. Demain, il sera à Vienne pour la finale de l'Eurovision, mais ce soir, il est encore en studio avec nous. Laurent Petit-Guillaume, notre envoyé spécial Eurovision et notre expert en la matière, va ce soir venir vous parler d'une des candidates 2026 les plus mondialement connues. Et puis on continue à parler de Bob Marley avec mon invité Lionel Bayon. Lionel Bayon, dans votre documentaire Bob Marley dans le cœur des Français, il y a Jackie, Lilian Thuram, il y a Guillaume O'Haraud, bah oui, il y a des footeux puisque Bob Marley adorait le foot et les footballeurs adorent Bob Marley. Princesse Erika, vous nous l'avez dit, qui elle l'avait carrément vu en concert quand elle était toute jeune, le chanteur Tété. Il y a un autre artiste, c'est Shaggy qui est devenu un roi du reggae.
2: C'est le Jamaïcain numéro 1 aujourd'hui, ouais. Shaggy. Et donc, on a profité de son passage à Paris pour lui parler un petit peu de Bob Marley et du reggae. Voilà.
1: Mais c'est intéressant, son point de vue, vu de Jamaïque, justement. Alors, même si Shaggy, je pense qu'il ne vivait pas 100% de l'année en Jamaïque. Mais l'idée, c'est que, par exemple, nous, vu de France, c'est une expérience personnelle mais qui m'a énormément marquée. Vu de France, on se dit, la musique grunge, Kurt Cobain, inoubliable. Sauf qu'aujourd'hui, quand vous êtes journaliste et que vous allez à Seattle et que vous allez interviewer des gens sur Kurt Cobain et sur Nirvana, les gamins connaissent pas tellement, c'est un peu passé quoi. On vous dit ah bon oui Nirvana, mais c'est un truc des années 90 et voilà. Alors nous vu de France, Bob Marley toujours iconique, vu de Jamaïque aussi.
2: Exactement.
1: Voilà, donc c'est quand même intéressant.
2: Même si aujourd'hui le reggae période Bob Marley, je vais pas dire qu'il n'existe plus, mais moins populaire.
1: Ouais.
2: Parce que maintenant c'est le reggaeton, c'est le dancehall qui ont pris le pas sur le reggae,
1: mais le reggae plus classique.
2: Classique, voilà. Mais Shaggy a vécu effectivement jusqu'à ses 8-9 ans en Jamaïque et ensuite il est parti aux États-Unis. Mais il a toujours une maison à Hopewood également, enfin là où vivait également Bob Marley. Et donc c'était intéressant d'avoir un peu son point de vue aussi. Sur Bob Marley.
1: 45 ans après la mort de Bob Marley, il y a des musiciens qui font vivre sa musique. Ça s'appelle un tribute band, hein. Il y en a pas qu'un autour de Bob Marley et des Wailers. Donc, ils font des concerts avec les chansons de Bob Marley. Les gens vont les voir. Il y a ça pour des grands groupes aussi, comme les Beatles, par exemple, ou Pink Floyd. Parlez-nous du tribute band qui est...
2: Alors, le groupe s'appelle Axton. Ils sont originaires de la région de Marseille. Et donc, depuis 7-8 ans, il tourne un petit peu dans la France. Et reprenons le répertoire de Bob Marley. Le chanteur s'appelle Emmanuel Laduca. Et vous le verrez, il a des dreadlocks hyper imposantes. Il a une voix, par contre, qui ressemble énormément à Bob Marley. Et donc, on est allé un soir, le 14 février, jour de la Saint-Valentin, à un concert donc à Istres. Et la salle était pleine. 400 personnes qui étaient venues écouter Bob Marley, voilà, tout simplement. Et c'était toutes les générations, bon, beaucoup de quinquagénaires, mais septagénaires même, des personnes de 70 ans qui venaient se déhancher sur du Bob Marley.
1: Il y a beaucoup de gens qui vous ont parlé de Bob Marley. Il y a ceux qui sont évidemment devant votre caméra. Et puis voilà, j'imagine que vous avez enquêté énormément sur lui. Vous nous avez dit tout à l'heure qu'après avoir fait ce film, vous l'aimez plus qu'avant. Donc ça, c'est plutôt très très bon signe. Mais qu'est-ce que vous avez appris sur lui? Qu'est-ce que vous avez découvert sur Bob Marley en travaillant sur ce film qui vous a étonné, par exemple?
2: Toute la dimension politique des chansons de Bob Marley.
1: Oui, parce qu'elle s'est peut-être un petit peu diluée, finalement, cette dimension politique avec les années. Et c'est vrai que je ne sais pas si tout le monde était au courant dans les années 70 de ses engagements. Mais c'est vrai qu'aujourd'hui, on ne se dit pas que c'est forcément un chanteur engagé. En fait, il l'est.
2: Oui, parce qu'au départ, on peut penser la musique reggae, le Bob Marley, on peut penser à une musique un peu ensoleillée,
1: oui,
2: exotique, un peu
1: dansante,
2: ouais. Légère. Mais derrière tout ça, il y a quand même des paroles qui sont puissantes, qui sont énormément puissantes. Et c'est pour ça qu'en France, au milieu des années 70, il a trouvé un écho immédiatement. On traverse une crise économique, il y a des tensions sociales, il y a le début de la montée du chômage. avec toute cette population issue de l'immigration également, qu'elles viennent de l'outre-mer ou d'Afrique, sont vite,
1: conquis
2: par la musique et par les textes de Bob Marley.
1: Et vous l'avez dit tout à l'heure, Bob Marley savait aussi faire des chansons d'amour. Et ce qu'on n'apprend pas dans le film officiel, mais qu'on aborde un peu dans le documentaire, c'est que toutes les chansons d'amour n'étaient pas pour la même fille.

0: Saul satisfait mon âme. Et il parle pas de son âme. Vous voyez ce que je veux dire, Bob Marley. Il y a plusieurs niveaux de lecture parfois. Merci beaucoup d'être venu nous voir, Lionel Bayon. Merci infiniment. On regardera votre documentaire tout à l'heure à 23h, Bob Marley, dans le cœur des Français. Et puis le film à 21h, Bob Marley, One Love. Vous savez déjà le thème de votre prochain documentaire ?
1: Pas encore.
0: Bon, eh bien, vivement la suite. Et à bientôt, voici Bob Marley. Quelle surprise ! Is this love ?

0: Is this love? Est-ce que c'est de l'amour? Demandait Bob Marley. Alors c'est drôle, hein, on entend un petit peu de reggae et hop, qui arrive en studio un peu plus tôt, c'est Laurent Petit-Guillaume. Ça va Lolo?
1: Oui, mais c'était prévu.
0: Alors voilà, normalement tu viens nous parler d'Eurovision, oui. Et on en parlera tout à l'heure, mais là quand même, il faut que tu viennes sur ce Bob Marley, puisque
1: j'ai
0: toi, tu as été au concert dont on parlait avec, oui. Avec mon invité, ouais. Le concert de Bob Marley au Bourget.
1: Exactement, j'étais pas très grand, mais j'étais déjà quand même assez grand pour voir au loin cette scène, et j'ai un souvenir. Pourquoi j'y suis allé? Parce que en fait, j'habitais encore chez mes parents, ouais. Et nous, on habitait à Bonneuil-en-France, qui est la commune au bout des pistes.
0: Au bout des pistes du Bourget. Voilà. Ah oui, donc t'étais tout près, quoi.
1: Bah, c'est-à-dire que je pouvais rentrer. Tu vois ce que je veux dire? Voilà. Et donc je me suis faufilé.
0: T'as pris le chemin qui coûte pas cher.
1: Voilà, exactement.
0: C'est un bon chemin, ça.
1: Et alors j'ai un souvenir, et c'est normal puisqu'on vient de m'expliquer que c'est le premier concert où il y a autant de monde. Ouais. J'ai un souvenir de beaucoup de monde autour de moi. La scène au loin, la musique évidemment. Il n'y avait pas d'écran à l'époque pour retransmettre ce qu'il y avait sur scène.
0: Écran géant.
1: Donc moi, tu veux, Bob Marley, je l'ai vu grand comme ça. Ouais. Mais je me souviens de cette ambiance absolument incroyable, et puis surtout de ce monde. J'avais jamais vu autant de monde réuni et dans une ambiance, imagine, très chaleureuse, on va dire comme ça.
0: Alors il faut que tu vois le documentaire, ouais. Ce soir, ça va te rappeler des souvenirs.
1: Je vais voir le film et le documentaire. Et pour l'anecdote, quelques semaines plus tard, c'est le pape qui est venu au Bourget. Et ben, j'y suis allé aussi.
0: Il est très bon public, alors, en fait,
1: oh, ben, ça me faisait une sortie.
0: À tout de suite pour parler d'Eurovision, mais avant, je vous donne des nouvelles de Juju Doré.
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0: Julien Doré qui avait commencé sa tournée en laissant son fils en choisir le nom. Hein. Le petit avait hésité entre Prout et Pestacle. Et finalement, c'est Pestacle qui a été retenu, hein, c'est pas plus mal. La tournée a été un véritable triomphe avec plus d'un million de spectateurs. Et l'aventure va se terminer au cinéma. Julien Doré vous donne rendez-vous pour une projection unique partout en France. Ça sera le jeudi 2 juillet, le film Le Dernier Pestacle, filmé il y a moins de 3 semaines à Paris-Bercy. C'est l'occasion de profiter d'une manière totalement immersive de tous les effets spéciaux, baleines et autres cabrioles de Julien Doré sur scène. Les tickets sont déjà en vente sur le site juliendoréaucinéma.com et nous, on célèbre ça en écoutant son très très beau duo avec Francis Cabrel, une reprise de William Scheller sur l'album Imposteur, Un homme heureux.

0: Francis Cabrel, un homme heureux. Oh, ça me fait des émotions.
1: C'est bon.
0: Ah, ça aussi, ça fait des émotions. L'Eurovision.
1: Oh, le générique. Oh là là là là.
0: Laurent Petit Guillaume sera dans Décibels tous les soirs de cette semaine. Mais ça aussi, ça me fait énormément d'émotions. Comment ça va, Laurent?
1: Ben, ça va bien. Moi, je suis content d'aller en Autriche et à Vienne, même si je ne vais pas visiter toute la ville.
0: Mais oui, si, si, impératrice. Alors, c'est demain que tu t'envoles, mon cher Laurent. Ouais. Tu seras sur place à Vienne demain soir.
1: Absolument.
0: On se parlera par les airs. Je pense qu'on t'entendra très, très bien. Mais là, voilà, c'est ton dernier soir au studio avant de partir à l'Eurovision. Et tu avais envie ce soir.
1: Alors. Ce soir, hier, je vous ai parlé de l'histoire de l'Autriche et de l'Eurovision. Oui. C'est très lié. Ils sont très Eurovision, les Autrichiens. Là, je vais vous parler de quelque chose de très important pour les téléspectateurs que nous sommes, que vous êtes, et les spectateurs dans la salle. C'est la salle de spectacle.
0: Ah,
1: tous les ans, les pays sont vraiment en concurrence les uns les autres pour avoir le plus d'effets spéciaux, le plus de nouveautés. Eh bien, il y en aura cette année. Vraiment, les Autrichiens se sont cassés...
0: la tête.
1: Voilà. Donc ça se passe. Alors, je ne parle pas du tout allemand ni autrichien. La salle s'appelle la Weiner Stadthalle.
0: Bah, c'est pas mal.
1: Voilà.
0: Alors, vous avez fait espagnol LV2.
1: Ouais,
0: ça se sent, mais c'est pas grave.
1: Alors, la scène, vous allez voir une espèce de surface comme ça, incurvée en forme de feuille. C'est un grand LED immense.
0: Pas mal, ça.
1: Avec évidemment des écrans tout autour, mais un immense écran qui va prendre de l'autre côté. Là, je fais avec les gestes, avec la main, alors que c'est de la radio. Mais c'est pas grave. Très important, il y aura également pour la première fois. Tu sais ce que c'est la Green Room?
0: La Green Room, c'est l'endroit où les artistes, on les voit juste avant de rentrer sur scène et juste après, c'est ça?
1: Où il y a la délégation.
0: Oui, c'est ça.
1: Ils sont tous alignés, la délégation, et ils regardent leur artiste sur scène. Là, il y aura une passerelle qui ira de la scène à la Green Room, ce qui fait que les spectateurs dans la salle pourront voir passer devant eux l'artiste ou les artistes.
0: Ah,
1: ça, c'est nouveau. 28 caméras disposées. Un dispositif utilisant l'utilisation de deux grues d'Esteadicam. Il y en aura 4 afin d'offrir aux téléspectateurs un rendu cinématographique. Il paraît que c'est la première fois que ce système de caméra donnera vraiment la qualité du cinéma.
0: Alors, vous me faites plaisir, vous ne regardez pas ça sur votre téléphone comme des petits cochons.
1: Cette année, on se met
0: sur un grand écran.
1: Ah bah oui, dès samedi soir.
0: Oui, c'est important.
1: Si on parlait des concurrents.
0: Oui, alors. Moi, j'aime bien les découvrir grâce à Laurent. Tu nous emmènes où?
1: Je vais vous emmener en Grèce.
0: Oh,
1: il fait partie des favoris. Et ça grimpe. Il était deuxième ou troisième aujourd'hui dans les favoris. Moi, je trouve ça absolument insupportable. Mais il est rigolo. Il s'appelle Akilas. Il est déjà connu en Grèce. Il a sorti un single en 2024 qui a très bien fonctionné. C'est un autodidacte. Il n'y a pas si longtemps que ça. Il paraît qu'il y a à peine 6 mois, il chantait encore dans la rue.
0: Ah.
1: Et bon, il a fait comme tout le monde. Il a mis des vidéos sur TikTok. Mais il a fait quand même des études de musique, de théâtre. Et c'est un vrai personnage de dessin animé. D'ailleurs, sa chanson insupportable ne s'inspire pas des dessins animés, mais plutôt des jeux.
0: Des jeux vidéo.
1: Ouais, des jeux vidéo.
0: Ah. Bon, on l'écoute, ce gars que tu n'aimes pas?
1: Ferto.
0: Allez.
1: C'est génial.

0: Écoute.
1: Sui pa ferto.
0: Un petit côté oriental.
2: Ah bah oui, évidemment, pour la Grèce. Écoute, oui, alors ça te fait penser à un jeu vidéo. Moi, ça me fait penser à un ecstasy, mais périmé. Ah voilà, ça fait quoi, des drogues de synthèse qui coûtent le moins cher possible en soirée. Et hop, on entend ça tout de suite. Ah si, si, je vous jure, c'est la musique d'attente quand on appelle le dealer. C'est incroyable. Non, on rigole.
0: Mais il faut rigoler.
2: Oui, il vaut mieux.
0: Parce que justement,
2: ça marche à l'Eurovision.
0: Ce qui marche à l'Eurovision, c'est aussi l'humour. Il y en a eu tous les ans. L'année dernière, Café Macchiato, c'était très très drôle, mais ils n'ont pas gagné. Et lui, bah, c'est drôle, c'est un vrai personnage. Il y a du rythme, il y a ce.
2: Okay.
0: Bon, on verra. Ah, très important, j'ai failli mettre dans ma valise avant de partir mon drapeau bleu blanc rouge que j'accepte.
2: Bah, oui.
0: Interdit cette année.
2: Plus de drapeau.
0: Ah, on n'a pas le droit. Pourquoi? Mais attention, on peut s'en procurer dans la salle. Pourquoi? C'est une raison très intéressante. Ils seront tous ignifugés et ce, à cause de l'accident à Crans-Montana, en Suisse.
2: Ah oui, on va mettre le feu. Oui, et ok.
0: C'est plutôt pas mal, mais j'avertis tous ceux qui veulent partir là-bas et qu'on leur place pour aller dans la salle, n'emmenez pas vos drapeaux.
2: Petits accessoires.
0: Bon, on peut les utiliser dehors, bien sûr, mais pas à l'intérieur.
2: Laurent, est-ce qu'on ferait pas un petit tour du côté de l'Italie?
0: Ah là là, alors lui, je peux te dire, il a le plus grand sourire du monde, il a au moins...
2: Mais toi aussi, quand tu parles de lui.
0: Non, mais lui, il a des vrais, une dentition, je sais pas, XXL, j'ai jamais vu quelqu'un avec autant de dents. Quand il sourit, mais c'est énorme, quoi. Ça fait mal aux yeux. Il s'appelle Sal da Vinci. Son vrai nom, c'est Salvatore Michael Sorrentino.
2: Oh,
0: c'est un Napolitain.
2: Mais Sorrentino, eh ben c'est le nom de ma famille en Sicile, évidemment. Mais bien sûr, on s'appelle Sorrentino depuis 200 ans.
0: Mais c'est peut-être ton cousin.
2: C'est mon cousin. Ah, votez pour lui. On l'écoute.
0: Oh ben,
2: c'est mon cousin.
0: Allez, on y va. Alors,

0: Per sempre sì.
1: Ah ben c'est sûr, il va gagner.
2: Allez les Sorrentino!
3: Il a déjà gagné, comme tous les ans, le festival de San Remo, qui est très important en Italie. Et généralement, le gagnant du festival de San Remo part pour l'Eurovision. Les Italiens y croient, et beaucoup de bookmakers également.
2: Ok.
3: On verra. Concernant l'organisation, l'URA a annoncé une nouveauté cette année. Figure-toi qu'il y aura l'Eurovision Asia, qui aura lieu à Bangkok. Eh oui, en novembre prochain.
2: Il y a déjà plein de pays, j'ai vu qu'ils sont
3: Bangladesh,
2: inscrits.
3: Bhoutan, Cambodge, Laos, Malaisie, Népal, Philippines, Corée du Sud, Thaïlande, Vietnam, etc., etc. Invité d'honneur l'Espagne, qui ne participe pas cette année à l'Eurovision en Autriche. Mais ils iront là-bas, à Bangkok, en novembre prochain. On revient à un candidat également qui fait partie des favoris et qui sans doute va encore subir des choses pas très agréables. Je voulais parler de l'Israélien, il s'appelle Noah Beitan.
2: Oui. Bah, j'ai justement c'est la présence de l'Israël, ouais. C'est pour ça que l'Espagne
3: oui,
2: ne vient pas.
3: Oui, il y a 5 pays qui viennent pas,
2: d'autres
3: etc.
2: Pays, ouais, ouais.
3: Il chante divinement bien, c'est un peu le Amir de là-bas, il est déjà très connu en Israël, il a une super voix, il chante en hébreu, en anglais et en français, et ça s'appelle Michel.

0: avec mon cousin italien. Mais c'est pas mal. Mais surtout, oui, on dirait vraiment Amir.
1: Mais
0: fait.
1: Oui, bah
0: c'est
1: oui.
0: Complètement Amir.
1: Il est bien connu là-bas. Il a gagné une émission de télévision identique à The Voice, etc., qui s'appelle Ako. Bah, je parle pas bien non plus hébreu, hein, excusez-moi.
0: Espagnol, pardon, pardon.
1: Akokav Abba. Il l'a remporté en janvier dernier.
0: Donnez-lui
1: le
0: Gypsy King. Il prononcera très bien. Mais autrement, ce n'est pas possible. Donc, voilà. Tu nous as fait écouter la Grèce, l'Italie, l'Israël.
1: Trois favoris. Et la France est favori également. Hein.
0: Ah
1: oui, oui. On oscille entre 4e et 5e en ce moment.
0: Bon,
1: mais on y croit, on l'écoutera mercredi. Tout le monde connaît cette chanson et on adore Monroe. Évidemment, on va là-bas surtout pour la soutenir.
0: Et l'Australie, alors qu'est-ce qu'elle fait là?
1: Extraordinaire. L'Australie, tu la connais ou pas, Delta Goodrem?
0: Oui, mais je la connais des années 2000.
1: Oui. Ouais. C'est une chanteuse très, très, très connue. Elle a vendu des millions de disques, notamment dans son pays.
0: L'Australie,
1: ouais. Oui. Elle est également actrice, femme d'affaires, elle a vendu plus de 9 millions d'albums et elle a même lancé son parfum, son premier parfum qui est devenu le parfum le plus vendu de l'histoire en Australie.
0: Oui, non, mais voilà.
1: C'est une femme d'affaires.
0: C'est une immense
1: star. Et c'est surtout une grande chanteuse, Delta Goodrem. Elle est magnifique, elle a une voix incroyable, je trouve que sa chanson mériterait carrément de gagner. Alors je me suis posé la question et j'ai posé la question aux Eurofans qui sont beaucoup plus au courant que moi. Si jamais l'Australie gagne, est-ce qu'on va en Australie? Non.
0: Ah, le concours sera pas organisé en Australie l'année prochaine.
1: Bah t'imagines. Enfin, moi je veux bien l'année prochaine
0: c'est
1: partir
0: ça,
1: en
0: Laurent,
1: Australie.
0: Franchement, ton job va prendre une tournure intéressante.
1: Mais je suis pas sûr qu'au niveau budget du voyage.
0: Ah oui, c'est vrai.
1: Alors en fait, ça devrait, si l'Australie gagne, ça devrait se passer en Allemagne. Ça fera moins cher pour y aller à pied.
0: Effectivement. Puis tu peux oublier ta crème solaire. C'est l'avantage. Delta. Bon, bah,
1: franchement, c'est un tube, c'est énorme. Ça s'appelle Eclipse. Le clip est sublime en plus.
0: À découvrir donc la favorite, une des favorites de Laurent Petit-Guillaume. À demain, Lolo. Tu seras à Vienne.
1: Ouais.
0: À demain.

0: C'est une star dans son pays, l'Australie, qu'elle va représenter samedi soir à la grande finale de l'Eurovision. Elle s'appelle Delta Goodrum et elle fait partie des préférés de notre expert Eurovision, Laurent Petit-Guillaume. Vous l'avez compris, il est rentré chez lui ventre à terre pour faire sa valise. Et rendez-vous demain avec Lolo en direct de Vienne, avec tous les potins évidemment de la délégation française. Vivement demain.
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0: Si je vous dis Horla, H-O-R-L-A, Momotus, vous me dites, oh là là, mon Dieu, mot passant, les contes fantastiques, j'ai peur du Horla. Ne vous en faites pas, le Horla dont je vous parle ce soir est notre coup de cœur découverte musicale. C'est pas le Horla, mais simplement Horla, H-O-R-L-A, un duo, je le dois le dire, très séduisant, qui vient de sortir une toute nouvelle chanson. Qui porte un joli nom, qui nous plaît bien, très profond, qui nous fait voyager. Ça s'appelle Champagne. Horla, c'est le coup de cœur de Décibel ce soir.

0: Allemagne. Le groupe s'appelle Orla Duo, vous l'avez entendu, rock, sur leur EP qui vient de sortir, Le Monde en Flou. Il y a des moments un petit peu plus pop, mais voilà, il y a surtout une belle énergie, beaucoup de personnalité. Moi, j'aime bien ce groupe, on sent qu'ils sont pas forcément là pour draguer le plus grand nombre. Ils font ce que moi j'appelle des chansons rock, bien troussées, bon texte, guitare efficace et bien présente. À suivre ce groupe, il s'appelle Orla.
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0: C'est l'anniversaire de Michel. Mais comme tous les chansons s'appellent, comme tous les chanteurs s'appellent Michel, vous vous demandez sans doute lequel. Bon, bah déjà il y a ceux qui sont morts. Hein. C'est pas l'anniversaire de Michel Berger, ça c'est sûr. Ça pourrait être l'anniversaire de Michel Polnareff, mais c'est pas lui. Michel Jonas, non plus, non. C'est l'anniversaire de Michel Fugain. Il a 84 ans aujourd'hui. Notre Michel Fugain. Et alors je vais vous raconter ma vie. Je l'ai croisé à la caisse de la pharmacie l'été dernier en Corse, et il était en pleine forme. Voilà, sachez-le. Il achetait des protéines en pleine forme, je vous dis, bronzé. Comme pas permis, Michel Fugain célèbre aujourd'hui son anniversaire. Et alors je me suis dit, quelle chanson allons-nous vous passer pour fêter Michel Fugain? Alors on pourrait passer Une belle histoire, on pourrait chanter Bravo Monsieur le Monde, Fait comme l'oiseau. Ouais, j'aime bien moi la période Big Bazar. Mais j'ai décidé de vous passer Les gentils, les méchants. Parce que c'est une chanson du Big Bazar, mais qui est beaucoup plus maligne qu'elle en a l'air. Je vous recommande de bien écouter les paroles et surtout d'attendre la fin de la chanson pour choisir votre camp. Alors êtes-vous un gentil ou un méchant ?

0: Alors, gentil ou méchant, Michel Fugain, joyeux anniversaire, 84 ans aujourd'hui. Et bah, lui doit être un petit peu des deux, hein, comme nous tous finalement. Allez, Décibels, c'est terminé pour ce soir. Merci à l'équipe de l'émission. Il y avait Emma Quenardel et Vincent Désières, Iris Guitoni, Elodie Biancamaria, Yannis Calem et Franck Moilier. Demain, on parlera musique de jeux vidéo avec un invité spécialiste du genre. Il s'appelle Jean Z.
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0: C'est l'histoire d'une amitié qui se transforme en disque d'or. Allez, reste, duo entre Boulevard Désert et Vianney.
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0: Ce titre sort en 2019, mais derrière l'air entraînant et les cuivres solaires se cache un sujet beaucoup plus intime, la maladie d'Alzheimer. Le groupe voulait raconter ses souvenirs, ses images d'enfance qui s'effacent comme une photo délavée. Le coup de génie, transformer cette peur de l'oubli en une célébration de l'instant présent. Allez, allez.

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0: 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Si la voix est douce, les chansons, elles, ne sont pas toujours tendres.
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0: Savez-vous pourquoi les Enfoirés 2026 ont deux hymnes ?
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0: La troupe était réunie à l'Accor Arena à Paris du 13 au 19 janvier. Pour relancer des ventes d'albums en baisse, la troupe a misé sur deux nouveaux hymnes. Le premier, c'est L'énergie de Santa, un titre généreux de 4 minutes qui lui ressemble à 100%, intitulé Tout se casse. Ce morceau s'ouvre sur la voix de Coluche et renoue avec l'esprit des grandes compositions de Jean-Jacques Goldman.
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0: Le second, L'île au trésor, est signé Gaëtan Roussel. Côté casting, place à la relève en 2026. Marine et Elena, révélées par la Star Academy, rejoignent la bande. L'idée est clairement d'inviter un public plus jeune à s'engager et défendre la cause des Restos du Cœur. 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
3: C'est un live. Un live de Jean-Jacques Goldman. Une chanson qui s'appelle Là-bas. J'y pense parce que c'est le premier live auquel j'ai assisté dans ma vie. J'y pense parce que y a un duo avec le public. C'était vraiment incroyable. C'est un morceau que j'écoute souvent en voiture et qui me transporte.

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0: Camille et Sébastien. Les animaux de ces films vivent sur un domaine de 10 hectares à Beaumont Village, juste à côté de Montrésor. Je vous les présente avec Élodie.
1: Ici Touraine, les gens d'ici.
2: Donc je m'appelle Élodie Campestrini-Bonté, j'ai 48 ans. J'habite en Touraine depuis mon enfance. Très spécifiquement, j'étais de Mouzet. Je suis directrice de la société Les Animaux du Film. Alors au départ, c'est l'entreprise de Monsieur Lefranc qui, dans les années 80, a développé tout ça. Donc aujourd'hui, on en est là. Notre activité, c'est d'imprégner des animaux de la faune sauvage européenne pour le cinéma, les documentaires animaliers, les reportages, les publicités ou autres. C'est un métier de patience, d'affection avec les animaux. C'est un métier qui est une vocation, en fait.
3: Donc là, sur notre gauche, moutons, biquettes.
2: Qui sont demandés pour le spectacle des Baudins. Les animaux de la ferme, des Baudins, ce sont nos animaux.
3: Les stars à quatre pattes.
2: Les cochons des Baudins. Donald et Junior. Chez nous, c'est tout le monde cohabite. Là, on a des goélands. Deux goélands acteurs qui sont perchés là-haut. Ils ont plein de dates retenues là, pour l'année 2026.
3: Mais comment on fait quand ils n'ont pas envie d'écouter?
2: Dès lors où il y a une caméra, l'animal, il joue le jeu. Et ça, c'est inexplicable. Après, si vraiment l'animal n'a pas envie, il n'a pas envie. Il ne veut pas et nous, on ne le forcera pas. Là, il a l'air de dire oui. Pour le prochain, il a l'air partant. Alors, on est appelé par des productions qui, elles, ont des idées, qui nous demandent souvent des conseils. Est-ce que l'animal peut faire? Est-ce que ce n'est pas possible? Nous, on essaie toujours de les guider pour avoir le plus du naturel chez l'animal.
0: Nature, peinture, comme les sangliers.
2: Et Janine et Tima, elles ont fait Candice Renoir, Capitaine Marlowe, etc. Elles ont fait des publicités aussi. Voilà, ce sont des actrices confirmées.
4: Oh.
2: Donc là, on a deux filles.
4: Ouais.
2: Donc la maman, la fille. Des écureuils absolument adorables. Et on a le papa qui, lui, fait beaucoup de réserves de nourriture en ce moment. Il aime bien. D'accord. Donc il va cacher les noisettes dans son hamac. Mais globalement, on a tous un petit peu notre chouchou, hein. Donc voilà, donc j'avoue que j'ai beaucoup d'affinités avec les écureuils. Archimède, c'est un grand duc.
4: Ouais.
2: Qui est fascinant, qui a des yeux incroyables et une posture incroyable et qui vraiment, j'ai hâte qu'il ait son heure de gloire parce qu'il est majestueux et magnifique.
4: Voilà,
2: Balthazar et sa biche, et donc leur fille, Féline. Le renard, le cerf, la biche, c'est des animaux qui sont fréquemment demandés.
3: Les Pierre Ninet, les François Civil du moment, quoi.
2: On peut dire ça, presque.
3: Vous êtes un peu manageuse, quoi, agent d'artiste.
2: Bah, ce sont des animaux acteurs.
4: Ouais.
2: Donc on est obligé, forcément, d'être leur ange gardien et de les proposer et d'expliquer tout ce qu'ils peuvent faire et effectivement de vanter leur mérite, puisqu'ils en ont plein.
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6: Bonjour Charlotte.
7: Bonjour.
6: Taxidermiste, c'est un métier alors vraiment pas commun.
7: Non, c'est vrai.
6: Comment on devient taxidermiste?
7: Par passion et par persévérance, beaucoup.
6: Ok, mais comment on se lance dans ce métier? À quel moment on se dit je vais être taxidermiste?
7: Alors, c'est un métier de passion déjà. Depuis toute petite, j'ai toujours été fascinée par les animaux, le monde animal et l'art. Du coup, le mélange des deux, forcément, ça a donné une direction vers la taxidermie.
6: Bon, alors, pour j'ai testé, le but, c'est un petit peu un vie ma vie. Je vais découvrir un peu votre métier. Qu'est-ce que vous nous réservez?
7: Alors, aujourd'hui, on va faire ensemble un jackalope. Donc, c'est un animal du folklore américain. C'est en gros un lièvre avec des bois de chevreuil. Et ben, du coup, on va commencer par placer la peau sur la forme que j'ai préparée en amont. Donc, c'est une forme en mousse polyuréthane très, très dense. Donc là, on a la peau que j'ai aussi préparée en amont.
6: Okay.
7: Et donc, voilà, ça ressemble un peu à une chaussette retournée. C'est pas très joli. Et on va essayer de passer de ça à l'aspect du vivant.
6: Okay.
7: Et là, je vais te laisser
6: mettre le lapin
7: essayer la peau pour voir si tout va bien.
6: C'est incroyable. Qui a cru que je ferais ça? T'as fait quoi aujourd'hui au boulot? Bah, j'ai mis un lapin dans son étui, quoi.
7: Donc là, l'étape suivante, ça va être de fixer à l'arrière. Donc là, on va le retourner. Et là, j'espère que tu aimes la couture.
6: Pas du tout.
7: Eh ben, ça tombe bien, parce qu'on va en faire. Hop, on va prendre...
6: C'est du fil de pêche?
7: Ouais, c'est du fil de pêche. Et donc, je fais le premier point, et ensuite, tu vas pouvoir t'amuser à faire un petit peu de couture.
6: Allez, ça, c'est le moment. OK.
7: Voilà, délicatement.
6: Ça, c'est pas gagné. Et là, je viens le même côté, même truc, mais en face.
7: Voilà, maintenant, tu en as à peu près 350 autres à faire.
6: 350.

0: Donc là, on va lui faire son petit brushing.
1: Ah.
0: La nuit. Voilà, tout simplement.
1: Vers le haut.
0: Ouais, vers le haut. Pour resécher, okay. Et refaire le volume un peu.
1: Allez, mon pote.
0: Bon, là, on a une base pour bosser. Normalement, il faut continuer encore, mais du coup, on va essayer d'avancer un peu. Et donc là, tu vas pouvoir choisir les yeux. Donc, je vais te proposer plusieurs,
1: eh ben voilà,
0: plusieurs
1: sont les
0: teintes.
1: Yeux. Les verts, ils sont jolis, ceux-là.
0: Les verts sont jolis, hein. Eh ben, on va partir sur les verts, alors. Donc là, tu viens avec ton doigt ou un outil venir ressortir toute la peau de l'envers des paupières. Voilà. Et là, tu pousses un peu avec ton doigt pour maintenir le tout. Voilà. Et là, il a un peu plus un profil de lapin.
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3: Là, on est vraiment dans l'ambiance. Hein.
4: Voilà.
3: Pour découvrir...
4: On va passer par là.
3: Oh ! Bonjour ! Donc là, parmi les bruits que vous entendez, on est vraiment dans l'ambiance du début de vinification dans un domaine viticole en Bourgogne. Alors, Nathan Drouin, on est chez vous et on est un petit peu pas chez vous.
5: Exactement, ouais. On est chez Vincent Girardin. Donc, au 5 impasse des Lampennes, à Meursault. Et donc, j'ai la chance de pouvoir vinifier ici, dans cet espace, chez, du coup, mon patron.
3: Tout a été mis en tonneau déjà.
5: Oui, tout à fait.
3: De ce millésime 2025.
5: Exactement. Pour l'instant, seuls les aligotés sont en fermentation. Et les Saint-Romain et les Hauts-Cédurès, qui ont été récoltés un petit peu après, eh ben, eux ne sont pas encore partis en fermentation. Ah. Ils sont en demi-mûs, en fait. C'est pas la pièce traditionnelle bourguignonne, mais c'est des fûts de 500 litres. Pour pas, justement, marquer trop le vin et donc avoir vraiment la fraîcheur de l'aligoté, sur ce que je recherche.
3: Le fait d'avoir son petit rond de serviette.
5: Oui.
3: Dans un domaine a priori assez gigantesque, hein, parce que là on est vraiment dans une forêt de tonneaux.
5: On est bien équipé, et c'est ça la chance.
3: C'est ça en fait, voilà, parce que le fait de démarrer une activité viticole aujourd'hui en Bourgogne, ça vous aurait demandé des millions d'euros, j'imagine.
5: Oui, beaucoup d'investisseurs, beaucoup d'investissements de ma part aussi. Et donc là, c'est vrai que j'ai la chance d'avoir les vignes et de me consacrer aux vignes et d'avoir cette partie-là pour vinifier. Donc oui, très chanceux et très reconnaissant aussi.
3: Est-ce que d'un point de vue organisation, ça ne doit pas forcément être facile non plus? Je me dis, vous partagez quoi? Un calendrier, un tableau Excel sur « Attendez, je viens bosser tel jour pour moi, je viens bosser tel jour pour le domaine ?»
5: Non, je travaille au domaine et puis le soir, ben, je fais mes petites cuvées ou le matin en arrivant, je m'organise comme ça. Ou entre midi et deux aussi.
3: Sur vos temps de pause.
5: Exactement.
2: Vigneron pour son domaine en dehors de ses horaires de travail, dans un autre domaine viticole, c'est le quotidien de Nathan à Meursault. 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
1: Marion Jude, joueuse professionnelle de billard.
2: Les Limousins sont formidables. Stéphane Pigato.
1: À l'âge de 10 ans, il y a une école de billard qui s'est montée. Et au début, il n'y avait que mon frère qui s'était inscrit. Puis un samedi matin, je devais aller faire des courses avec mon père. Et puis l'entraîneur Clément Goudin, donc, qui est toujours mon entraîneur aujourd'hui, m'a proposé de rester. Plutôt que d'aller faire des courses, je vais rester jouer au billard. Puis en fait, ça m'a tout de suite plu.
3: Quand les copains font du football, ou les copines font du football, ou du rugby, ou que sais-je, la natation ou quoi, comment ils prenaient ça quand vous leur disiez bah, « moi, je fais du billard ».
1: Bah, sûrement un peu comme vous, c'est pas commun, c'est assez original. Bon, après, à ce moment-là, j'en faisais vraiment une fois par semaine ou deux. J'ai fait beaucoup de natation à côté, j'ai fait de la course de natation. Tout ça avait quand même un petit peu plus de place à ce moment-là.
3: Et à partir de quel moment, alors, vous êtes dit « ça, ça va être mon sport et je vais rentrer un peu plus fort dedans ».
1: C'est quand j'ai commencé à faire des compétitions. Puis en fait, je suis assez vite bien débrouillée. J'ai commencé à monter les échelons, entre guillemets. J'ai fait les compétitions régionales que j'ai gagnées. J'ai fait compétitions nationales que j'ai gagnées. Donc, j'ai été prise en équipe de France. Donc, championnat d'Europe, championnat du monde. Ça vient naturellement, en fait.
3: Vous êtes

0: aujourd'hui professionnelle de bière, ce qui est assez rare, hein, d'ailleurs, vous êtes la seule.
1: C'est ça, exactement,
0: en France. Quand a été ce point de basculement où vous vous êtes dit, je pourrais en faire mon métier?
1: J'ai fini mes études en août 2024. Et puis en janvier 2025, j'ai été appelée par la Fédération Française de Bière pour faire une grosse compétition de Heyball, donc qui est une nouvelle discipline qu'on appelle le bière chinois aussi. Et puis là-bas, donc, quand je suis arrivée, j'ai rencontré plein de nouvelles personnes qui vivent du bière. Et en fait, là, y a plein de filles qui sont des joueuses professionnelles en fait. J'ai pas de travail à l'heure actuelle, je viens de finir mes études. Est-ce que c'est pas finalement le moment pour prendre le virage? J'ai rien à perdre en fait.
0: Vous êtes donc l'unique professionnelle de bière féminine en France. Quand vous la prenez, quand vous le savez, qu'est-ce qui s'est passé dans votre tête à ce moment-là?
1: Déjà, c'est une fierté parce que, en fait, on est la première à le faire. Donc, je me dis que j'ouvre peut-être la porte à quelque chose pour de futures joueuses. Après, il y a une forme de pression aussi qui se crée parce que, donc, le billard qui jusqu'ici était un plaisir, un loisir, même si j'avais de très bons résultats, ça n'avait pas changé ma vie jusqu'ici. Et là, maintenant, mes résultats vont probablement avoir un impact sur ma vie. Ça met un petit peu de pression.
0: Dès toute petite, ça a été quasiment comme une évidence. Donc, il n'y a jamais eu vraiment la question à se poser. Maintenant, la question du futur. Dans 10 ans, comment Marion Jude se voit?
1: Ouais, il y a deux scénarios possibles. Hein. Soit ça marche pas, et dans ce cas-là, je reviendrai à une vie plus classique. Après, sinon, il y a un monde où, effectivement, dans 10 ans, ça fonctionne toujours super bien. Je pourrais toujours être là, à voyager à travers le monde, faire les compétitions qui me plaisent, et puis donner un petit peu cette vie de rêve. Hein.
0: De toute façon, quoi qu'il arrive dans votre vie, je suppose que vous poserez jamais la canne.
1: Non, je pense pas. Il faudrait vraiment un événement majeur pour que je puisse poser avec une bière. Mais je pense pas que ça arrive tout de suite.
0: Vous êtes heureuse aujourd'hui?
1: Très heureuse.
0: Vous ne changeriez pas?
1: Je suis contente d'avoir pris cette décision d'être partie en Chine. Je suis vraiment contente d'avoir pris ce virage maintenant. Et puis, je ne regretterai pas de ne pas l'avoir fait.
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3: Oui, alors vous l'avez certainement déjà remarqué, j'adore les noms de communes avec des noms rigolos. Et j'adore essayer de comprendre d'où ça vient aussi. Alors aujourd'hui, je vous emmène en Vendée à Chantonnay. La la la la la la la. Ben oui, Chantonnay pour moi c'est ça, pousser la chansonnette. Je sais pas du tout pourquoi j'ai chanté une chanson de Noël, bref. D'ailleurs, le petit Robert est d'accord avec moi et donne cette définition. Chantonnay, c'est chanter à mi-voix. Bon, d'accord, Chantonnay, la commune de Vendée, ça s'écrit pas du tout pareil que chantonner du verbe chanter. Mais quand même, vous pouvez me l'accorder, c'est troublant. Est-ce que les gens chantonnent à Chantonnay? C'est une vraie question. Et la réponse est oui, mais pas plus qu'ailleurs, d'après des études approfondies réalisées par moi-même. Et si l'on en croit l'histoire relayée par la mairie de Chantonnay elle-même...
4: Ipsos mieux sec, hein. Chantonnay, ça viendrait d'un camp romain qui se serait installé dans le coin, c'est ça?
3: Oui, exactement. Il y a fort, fort longtemps. Camp apparemment dirigé par un certain Antoine, puisque ce serait le camp d'Antoine, Campus Antonini. D'ailleurs, cette histoire fait sens, puisque Chantonnay est pile poil au croisement de deux anciennes voies romaines et que des fouilles ont montré des vestiges de villas gallo-romaines. Bref, il y aurait donc eu le camp d'Antoine, nom qui aurait dérivé pour arriver aujourd'hui à Chantonnay. Le nom de la commune n'a donc rien à voir avec la chansonnette, même si, fun fact, entre parenthèses, ça veut dire anecdote rigolote pour les non-initiés, le chanteur Philippe Catherine a grandi à Chantonnay. Coïncidence? Non, je ne crois pas.
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5: Laissez passer.
6: Sébel vit dans le Vézélien quand elle n'est pas aux quatre coins du monde pour inventer des univers au cinéma ou à la télévision.
7: Monteur, la tour.
6: Cette iconesse d'adoption est chef décoratrice et elle est devenue la référence quand Hollywood veut filmer Paris. Un Paris plus vrai que nature, un Paris recréé, un Paris d'atmosphère. Anne Sebel a travaillé avec les plus grands, Spielberg, Clint Eastwood, Sofia Coppola ou encore Damien Chazelle. Et depuis 5 saisons, elle est aussi la directrice artistique de la série Emily in Paris, dont elle façonne l'univers visuel. Elle a inventé pour la série un Paris fantasmé, celui que les Américains adorent, les immeubles haussmanniens, les chambres de bonne, les placettes charmante, les bistrots typiques. Une création qui part du scénario, puis elle imagine les lieux, les volumes, les couleurs, la lumière. Derrière chaque décor, il y a des croquis, des maquettes et des artisans qui reproduisent en 3D cet univers.
7: C'est du travail bien fait.
6: Pour une saison d'Emily in Paris, ce sont près de 180 décors créés, démontés, remontés. Un travail colossal qui a aussi un impact très concret. Certains lieux de tournage sont devenus de véritables attractions touristiques. Anne Sebel revendique un cinéma fait à la main, loin du tout numérique. Elle transmet d'ailleurs son savoir-faire à la Fémis, où elle forme la nouvelle génération qui, à son tour, saisira le réel pour bâtir image après image d'autres rêves de cinéma.
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2: 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Ah, je suis trop fier de mon jingle, j'en suis fier. Je l'assume, j'en suis fier. Comment ça va les gens sur Ici Picardie? C'est la Camini Minute, votre chronique de la joie et de la bonne humeur. Écoutez-moi, ça va, sauf que je suis encore un petit peu ému, parce que comme beaucoup de Français, j'ai vu le biopic sur la vie de Philippe Nicolic des To Be Free partir un jour. Sans retour, c'était émouvant. Il paraît que Caris, le rappeur, l'a vu et il a pleuré. C'est pas vrai. Je précise que c'est pas vrai parce que ben, j'aime mon nez, ok, je veux le garder. Les années 90, nous, on a connu les grandes, grandes manias, les plus belles manias. Michael Jackson mania, Club Dorothée mania, Patrick Bruel mania. Et vous, vous avez quoi? La Chikung mania. Voilà, c'est Chikungunya, c'est nul, nul. Nous, on a connu des manias de ouf, on a connu les boys bands. Et au final, les To Be Free, qu'est-ce qu'ils faisaient? Ils faisaient un peu de la dance et de la techno. Vous connaissez cette musique? La musique avec des textes extraordinaires, dignes de Baudelaire, de Balzac et de Molière. Il y a un Américain, il est arrivé, il a dit... I like to move it, move it. I like to move it, move it. I like to move it, move it. You like to move it. Ça, c'est même pas un refrain. C'est un mantra, les gars. Extraordinaire. Les Allemands, ils ont vu ça. Ils ont dit, OK, nous aussi, on va s'y mettre. Eins, weins, Polizei. Drei, vier, Grenadier. Fünf, sechs, Sankt-Kirk. Siete Nacht, gute Nacht. Je suis pas très fort en allemand, j'ai fait ce que j'ai pu. Mais on sentait le niveau du texture. Il y a un mec qui a écouté ça, il a dit, OK, d'accord, vous voulez jouer ça? Tout ta, tout ta, tout ta ta. Tout ta, tout ta, tout ta ta. Lui, on pensait qu'il avait fini le game. Mais non. Après, les mecs, ils se sont dit, nous, on fait plus de mots, on fait juste des sons. Pi, pa, pa, palopo. Pa, pa, palopo. Pi, pa, pa, palopo. Même les chanteurs, ils comprenaient même plus ce qu'ils disaient. I'm a scat man. Vous allez pas me faire croire que le mec, il comprenait ce qu'il disait. Voilà, c'était ça les années 90. De la créativité, des chansons à texte. Mais bon, toutes les bonnes choses ont une fin. Les années 90, elles sont parties. Un jour, sans retour, effacées. Votre amour, sans se retourner. Excusez-moi, je suis encore ému par le téléfilm sur Philippe Nicolic.
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3: Vous aimez manger des fruits de mer? Alors vous allez adorer ce dont on va vous parler maintenant. Parce qu'en matière de fruits de mer, il y a ceux qui les pêchent, ceux qui les mangent et ceux qui les déshabillent avec une dextérité déconcertante.
4: Je m'appelle Lucie Descharles et je suis vendeuse à l'aubette du Berlioz à Étaples-sur-Mer.
5: C'est pas l'homme qui prend la mer, c'est la mer qui prend l'homme. Ta-ta-tin.
3: Mais alors, c'est quoi le Berlioz exactement, Lucie?
4: Le Berlioz, c'est un chalutier de moins de 12 mètres qui fait de la coquille Saint-Jacques d'octobre à mai. C'est le chalutier de mon mari et de mon beau-frère Bertrand Descharles.
3: Et alors vous, votre rôle, c'est de vendre évidemment la marchandise, mais en plus, vous la déshabillez.
4: Ouais, on décoquille devant le client il aime bien ça, et moi j'aime le contact avec les clients directement qui demandent ce qu'on veut, et puis on a le produit de la pêche de littoral.
3: Et ben alors allons-y, des coquillons, mais avec doigté.
4: Alors, on prend la coquille dans la main, on lève avec le couteau, il y a un petit trou sur la gauche, c'est bien fait la nature. On racle bien pour pas abîmer la coquille, on enlève la première barre, deux, et puis on racle bien la belle coquille Saint-Jacques de nos côtes.
3: Ah oui, c'est beau.
4: Voilà, magnifique.
3: Et c'est sûrement bon. Et ça fait longtemps que vous déshabillez les coquilles Saint-Jacques?
4: J'ai fait des études de comptabilité, j'ai rencontré mon mari, il avait un bateau de 25 mètres. À un moment, il s'est dit, on arrête les 25 mètres, on va prendre un 12 mètres, mais on va ouvrir une étale de pêche. Et je ne connaissais rien du tout, parce que moi, je suis une bureaucrate. Je me suis dit, allez, je me lance. Et j'ai appris moi-même les poissons, j'ai appris à décoquiller, et j'ai adoré le contact avec les clients, j'ai adoré sortir de mon bureau.
3: Lucie, vous êtes une femme heureuse de septembre à mai, mais alors le reste de l'année, qu'est-ce que vous faites?
4: Le matin, je fais la coquille, l'après-midi, je suis dans mon bureau, et de mai à septembre, quand on ne travaille pas, je suis au bureau, et je m'ennuie de mes clients, et je m'ennuie de l'ambiance des aubettes.
3: Alors Lucie, sérieusement, ce boulot, ça ne doit pas être facile tous les jours, vu la météo.
4: Mais ça va, en fait, le sourire des clients, c'est génial. On oublie en fait le froid. Puis ça conserve bien en plus.
3: Oui, et ça laisse les coquilles Saint-Jacques à bonne température. Bon, alors il ne reste plus qu'à passer à la dégustation. Et puis vous, n'hésitez pas à passer par Étaples-sur-Mer pour rencontrer la belle petite famille et déshabiller l'une ou l'autre coquille Saint-Jacques.
4: Moi, c'est ici, dans les aubettes d'Étaples-sur-Mer, que j'ai du plaisir à vendre la pêche de mon mari et de rencontrer des personnes merveilleuses.
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6: Et le cocktail américain, c'est quoi ?
7: C'est un cocktail grillé avec une sauce américaine, tomate, échalote, une pointe de cognac, du vin blanc. C'est un peu relevé.
8: Un déca,
9: pâté, jambon, c'est une oreille à gruyère, cantal, rosti, jambon de pays.
10: Eh bien, tout ça, ça va aller dans la blanquette.
11: Bon appétit.
12: C'est dans la deuxième partie du 19e siècle que les Parisiens découvrent l'attractivité des grands cafés. Le Café Riche, situé boulevard des Italiens, fut l'un des plus prisés. Parmi la clientèle du Riche, Offenbach, Baudelaire et sa passion pour le vin blanc, Dumas, Maupassant, Ferdinand de Lesseps, Flaubert et Zola. Toutes ces stars du Second Empire avaient à leur service des cochers. Les ancêtres d'Hubert et Taxi G7 garaient leur fiacre à deux galops de cheval rue Le Pelletier et se restauraient au Petit Riche. Confirmation du directeur actuel, François-Charles Sagy.
13: Le Café Riche était sur les boulevards et le Café Riche recevait toute la belle clientèle qui allait à l'opéra. Et au Petit Riche, c'était l'antipode, c'était le repère des cochers, des machinistes et également des lorettes. Le Café Riche lui a fermé et au Petit Riche est toujours vivant.
12: 1916, au grand dam des grandes familles, le Riche devient l'imposant siège de la Banque Nationale de Paris, aujourd'hui BNP Paribas. Quant au Petit Riche, à l'abri des transformations des grands boulevards, il fête fièrement ses 171 ans d'existence. Revanche, sur le temps, c'est désormais cette brasserie et son magnifique décor 1880 qui accueille la belle clientèle du quartier de Rouault, experts, galeristes, commissaires-priseurs, ainsi que des journalistes et des hommes politiques.
13: Tous les présidents de la République depuis 1854, sauf M. Macron et M. Sarkozy, qui n'ont pas encore eu l'occasion de venir. On a également, bien sûr, M. Charles Aznavour, qui avait sa table préférée dans le fond du restaurant, Catherine Deneuve, pour les citer, et des plus récents comme Clovis Cornillac ou Omar Sy.
12: Au Petit Riche, le chef s'appelle Juan Moncalvo et qui veille à la continuité d'une très bonne cuisine bourgeoise. Exemple avec une entrée, un plat et un dessert.
14: Alors ici, on prépare la cuisine française traditionnelle. On fait toute maison. On fait des foie gras, que ça marche très bien. Et on a la même recette depuis 170 ans. Aussi, on a la tête de veau, que c'est un plat caractéristique de restaurant, que les gens viennent exclusivement pour ça. Et un super crème brûlée, quoi. Très belle crème brûlée.
12: Vous êtes né en Uruguay. Quelle est la spécialité culinaire que vous aimez bien préparer de votre pays d'origine?
14: On est très, très fort en viande.
12: On dit souvent la viande d'Argentine, mais la viande en Uruguay, c'est à peu près la même...
14: Oui, c'est meilleur, les Uruguayens, quand même.
12: Pour quelle raison?
14: Parce que c'est chez moi, quoi.
12: Ajoutons en ce moment aux agapes préparées par Juan et sa brigade, terrine de sanglier, lièvre à la royale et une très belle gamme de crustacés. Et puis entre en piste un sommelier émérite, Jean-Paul, le Lucky Luke des vins de la Loire, qui dégaine les meilleurs crus d'Anjou, Chinon, Saumur-Champigny et Savenière. Au Petit Riche est incontestablement l'ambassade de la Loire à Paris.
13: C'est surtout dû à un propriétaire historique qui en 1909 avait des vignes du côté de Vouvray. Et ce propriétaire, lui, a embouteillé même ses barriques et faisait transporter ses barriques depuis Vouvray jusqu'ici et faisait l'embouteillage du vin dans la cave. On a plus de 350 références de vin. Notre cave de jour ne suffit pas et on a donc une cave troglodyte à Roche-Corbon, du côté d'Amboise, qui nous permet de stocker des vins à une température qui ne bouge pas à 12 degrés. Donc c'est vraiment une fierté d'avoir encore une fois des allocations, d'avoir ces vins disponibles pour nos clients et surtout à très bon prix quand on a des clients qui nous disent mais c'est pas possible, comment on fait pour faire ces prix-là? Et juste encore une fois, c'est une philosophie de la maison de proposer des choses généreuses, bonnes et au bon prix.
12: Rendez-vous au 25 rue Le Pelletier, ouvert 7 jours sur 7 pour vous régaler au déjeuner, au dîner, dans les petits salons 19e siècle du rez-de-chaussée ou les très jolis salons privatisables de l'étage. Au Petit Riche, une maison, comme le dit François-Charles Sagy, qui vous attrape le corps et le cœur avec un bel appétit et une large soif.
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1: La chanson que je ferais, ça serait pour rendre heureux ma famille. Et ça dirait que je t'aime. J'aimerais pas que vous vous sépariez ou que ce soit dommage que vous êtes plus là pour nous faire des câlins, des bisous et voilà.
2: Moi, si je devrais choisir une chanson pour ma mère, ça serait « Elle a les yeux revolvers ».

0: moi, ça serait une chanson qui s'appelle Ensemble, qu'on a créée avec un animateur où ça parle de l'amitié.
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2: Là, on est sous la tribune.
3: Sous la tribune gouache, oui, exactement. Donc, la tribune historique du stade Gilbert Brutus. Et on va aller réveiller la mascotte qui sommeille ici depuis le dernier match.
2: Et vous, Nicolas, vous faites quoi ici?
3: Alors moi, je suis donc président de la peine de Canoës. Et depuis la saison dernière, j'endosse aussi le rôle de mascotte lors des matchs.
2: D'accord, c'est-à-dire on ne vous voit pas.
3: On me voit pas.
2: Voilà, et vous enfilez le costume.
3: Le costume là, qui se trouve juste ici. Donc les différents éléments, donc la tête et le reste du corps qui sort du pressing.
2: Donc là, on est un peu dans votre loge.
3: Voilà, dans ma loge à moi, donc avec mon coéquipier qui fait Drago, moi je fais Drax et on fait l'animation, l'entrée des joueurs, on salue les supporters et donc les photos avant le match.
2: Voilà, les mascottes, l'une est jaune, l'autre rouge.
3: C'est ça, aux couleurs des dragons, donc avec le nouveau maillot qui va être porté par la mascotte aussi. On fait toutes les animations liées avec les dragons, donc tous les événements qu'il peut y avoir et les différents matchs tout au cours de la saison.
2: Et alors, comment vous avez eu cette opportunité de devenir mascotte? Il y a eu un appel d'offres? Comment ça s'est passé?
3: Alors non, je connaissais l'ancienne mascotte. Je lui ai demandé si jamais il y avait quelqu'un intéressé pour faire la mascotte, comment ça se passait. Et j'ai testé et ça m'a plu. Et du coup, je continue depuis l'an dernier.
2: D'accord, là on ressort.
3: On ressort de la tribune et généralement quand je ressors ici, c'est habillé avec le costume de la mascotte et on va saluer les supporters anglais lors des matchs et on va faire quelques photos près de la boutique et après on revient ici pour aller sur le terrain sortir avec les joueurs.
2: Mais dites-moi, vous aviez une âme d'artiste parce que c'est un petit peu spectacle là ce que vous faites?
3: Non, pas vraiment, mais bon, je suis un peu dans les associations, tout ça, donc ça me plaisait bien. Et une fois qu'on a la tête, on change de rôle et ça permet de faire des gestes, aller serrer les mains avec les supporters, aller prendre les gens dans les bras quand ils nous tendent les bras, aller faire les photos avec des petits, voir les petits aussi contents de nous voir arriver en mascotte, de voir la mascotte, ça réjouit les petits. Les photos, les Anglais, beaucoup de supporters anglais aussi veulent leurs photos avec la mascotte.
2: Donc finalement, les gens ne savent pas que c'est vous à l'intérieur?
3: Non, ils ne savent pas. Maintenant, certains vont savoir, mais dans mes proches et un peu dans les membres de la peigne, il y en a qui savent que c'est moi à l'intérieur. Oui. Beaucoup ignorent et après j'aime bien leur dire je t'ai vu au match. Et eux, ils m'ont pas vu, mais je leur dis je t'ai vu. Moi, j'aime bien, ça me fait voir autre chose du match.
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4: Toum. Voilà un nom qui ne boude pas ses origines. Oui, je me souviens avoir croisé des pièces à Rennes, à Dijon, et toujours à côté de Dôme, il y avait écrit Nancy. Et je vous avoue que j'ai toujours du mal à ne pas être super fier quand je vois ces pièces ailleurs que chez nous. On dit pièce d'ailleurs parce que c'est une œuvre unique à chaque fois. Quand vous possédez un objet dôme, vous possédez une pièce parce que vous possédez un morceau de savoir-faire. Quelque chose d'unique puisque ça n'est pas fabriqué à la chaîne, mais selon des techniques très élaborées pour lesquelles la main de l'homme est indispensable. La main, l'œil, l'esprit de l'homme, puisqu'il faut les trois. Les trois en action pour que cet objet magnifique parvienne jusqu'à vous, jusqu'à vos yeux dans la vitrine de la place Stanislas ou même, pourquoi pas, dans votre salon. C'est l'esprit de l'homme qui imagine les couleurs. Ces couleurs qui peuvent être vives, mais qui sont souvent douces, nuancées, comme devrait l'être la vie, au fond. C'est l'esprit des artistes sélectionnés par Dôme qui fait naître l'idée. Des fruits étonnants, ici, le petit prince, là, des animaux exotiques dans cette autre collection. On a beau bien connaître Dôme et savoir que l'imagination est première, mais on s'étonne à chaque fois des idées et de l'audace qui se mettent en marche pour sortir de nouvelles beautés. Ensuite, après le travail de l'esprit, c'est la main de l'homme qui met en œuvre l'étonnante technique de la pâte de verre, technique rarissime hein, que Dôme maîtrise avec brio depuis plus d'un siècle. Le verre est coloré, fondu, coulé dans une sorte de moule, et c'est là que l'alchimie permet la naissance de la pièce. Ensuite, c'est encore la main de l'homme qui va nettoyer, apaiser la matière et lui donner cette patine et ce génie, surtout, de choper le moindre rayon du soleil pour s'en vêtir et pour briller. L'œil est là aussi pour vérifier qu'il n'y ait justement pas de défaut, et l'œil seul juge, décide de l'avenir de ce qui est déjà une suite énorme de savoir-faire, d'efforts et de matières premières. Ben oui, parce que si l'œil détecte un défaut, on casse tout et on recommence. Du sable, le feu, des minéraux, Dôme, c'est une alchimie unique au monde, née à Nancy. Et ça, c'est fin bien.
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1: Je rêvais d'avoir une maison à la campagne. Cette maison, c'est comme si j'y étais née. C'est ma maison de famille.
2: Ma maison s'appelle l'Ostao de la Mar.
3: C'est une maison un peu envoûtante.
4: Eh bien, vous voyez, des livres et trois fenêtres qui me donnent le paysage du pays, comme si c'était trois tableaux.
5: Ils ont vécu ici.
0: Thibaut Gaudry.
6: 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La chansonnette.
5: Yves Montand est un enfant de Marseille. Débarqué d'Italie avec sa famille pour fuir le fascisme quand il a 2 ans, il va y grandir et y faire ses premiers pas au Music Hall. Puis il la quitte pour Paris où sa carrière commence à décoller, notamment auprès d'Edith Piaf. Et où il noue des amitiés, comme avec Jacques Prévert, qui va lui faire découvrir en 1948 un charmant village qui va changer sa vie.
7: Je chantais dans la région et puis il y avait Jacques Prévert qui habitait la maison là au coin. J'étais arrivé ici. Et je l'ai monté parce que mon ami le guitariste Henri Crolla, si on allait dire bonjour à Jacques, il dit oui, oui. Alors on est monté ici, j'ai vu Jacques, j'ai vu l'endroit, et puis je suis tombé amoureux de l'endroit, et puis je suis revenu dès que je pouvais, tous les ans. C'était très discret, c'était à peine connu.
5: Et il ne va pas tomber amoureux que de Saint-Paul. Le 19 août 1949, il est à la Colombe d'Or, une auberge avec quelques chambres, qui est un repère d'artistes. Et Prévert, encore lui, va servir d'entremetteur entre un homme et une femme qui vont devenir un couple mythique.
8: Ça s'est passé à Saint-Paul-de-Vence, au mois d'août, en 1949. Simone était là, et puis moi j'étais dans le tournée. Et puis j'ai déjeuné là, elle a déjeuné là. Et puis il y avait du soleil, puis il y avait Jacques Prévert, et puis il y avait des copains. Et puis voilà, quoi, on ne sait pas comment ces genres de choses-là commencent, mais elles ont commencé et c'était une belle histoire. Quoi.
5: Une belle histoire qui durera toute une vie. Ils ont 28 ans. En 4 jours, Simone, mariée, plaque tout pour le Marseillais. Et désormais, ils vont construire une partie de leur vie ici, restant fidèles à la Colombe d'Or, où ils se marient même 2 ans plus tard. Prévert est encore là, il est le témoin de Simone, tandis que Marcel Pagnol est celui de Montand.
7: Puis en 49, j'ai rencontré Simone ici, qui elle avait acheté par contre une petite maison dans le village, après son premier film. Puis elle a servi cette maison pendant très longtemps. Puis on descendait au bar de la Colombe pour boire l'apéritif, pour voir Jacques et les amis, et puis il y avait toujours quelqu'un, et puis on restait là, et puis on mangeait là, et puis on montait pas la maison. Alors un beau jour, on a mis la clé sous la porte, on donnait ça aux enfants, ou à des amis qui descendaient dans le midi, et nous on descendait toujours ici.
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5: La Colombe d'Or et Saint-Paul, où l'on se retrouve pour les vacances avec les copains, beaucoup d'artistes, dans ce village qui attire notamment les plus grands peintres, Picasso, Chagall, Matisse et d'autres.
7: C'est pourquoi je viens souvent ici à la Colombe d'Or, à Saint-Paul-de-Vence, et d'abord pour la famille Roux, qui sont des gens tellement merveilleux. Puis au mois de juin, ou au mois de mai, c'est agréable, il n'y a pas trop de monde, et c'est encore bien. Mais c'était une époque assez formidable, avec Picasso, Braque, Prévert, qui était là aussi, et Giacometti, quand il a débarqué.
9: J'ai dit, bon, attends de jouer, là, tu joues pas, hein.
5: Mais les copains, ce sont aussi les habitants du village, avec qui Montand joue aux cartes au Café de la Place, ou à la pétanque.
7: Et j'aime bien jouer ici au boule, parce que c'est quand même un sport qui délasse bien, qui est très fatigant. Si on veut bien y jouer, c'est très très difficile. Ça ne paraît pas, surtout si on joue à la Provençale.
5: C'est à Saint-Paul-de-Vence également qu'il rencontrera la dernière femme de sa vie, Carole Amiel, et qu'il achètera en 1984 un petit restaurant qu'il transforme en maison, juste en face de la Colombe d'Or. Oh.

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1: Clarisse, 51 ans, de Romande. Je suis coach en men training. C'est de la recherche de personnes disparues avec les chiens. On va donner une odeur de référence à un chien, l'odeur d'un humain, et il doit partir le chercher.
2: Mais c'est un sport, c'est un exercice ?
1: Il y en a qui le pratiquent en sport, il y en a qui le pratiquent pour ensuite faire du réel, moi je le pratique pour faire du réel, et après il y a des gens qui viennent simplement passer une bonne journée avec d'autres gens, et avec leur chien.
2: Quand vous dites réel, c'est-à-dire ?
1: C'est-à-dire que je fais partie d'une association, on peut être appelé par la police, on peut être appelé par les familles aussi.
2: Pour trouver des gens ?
1: Tout à fait.
2: En tout cas pour les chercher.
1: Exactement.
2: Et alors vous cherchez avec quel chien ?
1: Alors moi j'ai une Alano espagnole.
2: Et elle s'appelle comment ?
1: Macaï.
2: Et est-ce qu'elle était prédisposée justement à bien renifler, à utiliser sa truffe ?
1: J'ai pris ce chien-là parce que c'est un chien de chasse espagnol. Tous les chiens ont de l'odorat. Premier sens qui se développe chez eux, c'est le sens de l'odorat pour pouvoir trouver la mamelle. Après, il y a des chiens qui vont avoir plus de difficultés. Ceux qui sont très brachycéphales, le nez très écrasé. Parce que.
2: Petit bulldog, non ?
1: Voilà, c'est pas qu'ils ont moins d'odorat. Le problème, c'est qu'ils vont être moins capables de travailler sur des longues distances.
2: Ils ont le cou trop petit.
1: Non. Le chien est toujours tenu en longe. Cette longe, c'est un cordon ombilical. Donc si votre chien, il sent que vous n'êtes pas motivé à aller jusqu'au bout de la piste, il n'ira pas jusqu'au bout de la piste.
2: Quand vous dites la piste, c'est-à-dire que le chien doit retrouver une odeur.
1: En fait, il doit suivre le tracé qu'un autre humain a fait. Donc on lui donne l'odeur de cet autre humain et il doit suivre tout le tracé.
2: L'humain s'est frotté à des endroits stratégiques ?
1: Non, il a marché. En fait, là, vous voyez, vous et moi, tous les deux, on est en train de mélanger toutes nos odeurs. Okay. Et oui, l'air de rien, c'est pas...
2: J'ai mis du déo.
1: On mélange nos odeurs et on est en train de faire ce qu'on appelle un pool d'odeurs. C'est-à-dire que notre odeur, au fur et à mesure, là, elle grandit sur la place.
2: Alors nous, on le sent pas, mais le chien, oui.
1: Tout à fait.
2: Ah ouais.
1: Il est capable de parfaitement faire la distinction entre vous et moi, même si on est côte à côte.
2: Ça fait combien de temps que vous faites du men trailing ?
1: Ça fait un peu plus de 10 ans.
2: Et qu'est-ce qui vous a motivé au départ ?
1: J'avais un chien qui était sensible sur les humains, qui avait eu une mauvaise expérience dont je n'étais pas au courant. Du coup, il avait un peu peur de l'humain. J'ai commencé cette discipline pour qu'il ait un petit peu plus confiance en l'humain, en se disant c'est sympa, en fait l'humain me donne une récompense même quand je le connais pas.
2: Mais un chien fifou et tout, ça peut lui faire du bien de faire ça ?
1: Oui, parce que ça va le canaliser et ça apprend aussi beaucoup au maître à rester concentré sur son chien. Aussi, ça leur apprend à lâcher prise. On a pour habitude de contrôler notre chien tout le temps, sauf que là en fait on contrôle pas parce que c'est pas nous qui savons où est l'odeur, c'est le chien qui sait.
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3: Et nous sommes à Châteldon, un charmant village du Puy-de-Dôme connu pour son eau minérale et ses ruelles pittoresques. Et désormais également pour une illustratrice, Christine. Christine qui est avec nous, Christine Flamand. Qu'est-ce qui a été le plus rude, Christine ? Racontez-nous sincèrement, plutôt le climat ou les Auvergnats ?
4: Ni l'un ni l'autre. Le climat, ça m'a beaucoup plu parce que de nouveau, on trouve vraiment les saisons, l'automne, l'été, l'hiver et l'hiver vraiment quoi, avec de la neige. Donc ça m'a beaucoup plu. Les Auvergnats, j'ai été très bien accueillie dans ce village, donc ça m'a pas pesé. Ce qui a été plus dur, c'est en fait pour moi, ça a été de l'éloignement de Paris, c'est-à-dire plus voir mes amis, ma famille, pas pouvoir aller au cinéma en sortant de la maison. Il faut prendre la voiture pour tout faire, faut prendre la voiture alors qu'avant tout faire, je prenais mon vélo. Bon, ben ici, c'est pas possible. C'est plutôt une vie complètement différente de la vie parisienne. Cela dit, je m'y attendais. Et en fait, j'ai aimé Châteldon et l'Auvergne pour des choses différentes. Hein. Pour la nature, pour les balades.
3: Et est-ce que le changement d'environnement a influencé votre travail ?
4: J'ai pas eu cette impression-là, quoique. C'est-à-dire que quand j'arrêtais de travailler, je pouvais aller marcher dans la montagne, dans la campagne alentour. Et ça, c'était très agréable. Beaucoup plus agréable. Avant, je veux dire, fallait que je prenne mon vélo, que j'aille soit dans Paris, soit au bois de Vincennes, c'est pas pareil quoi. Donc peut-être une espèce de quiétude.
3: Moi j'aimerais savoir, Christine, comment vous êtes devenue illustratrice. Qu'est-ce qui s'est passé ? Qu'il y a eu un déclic à un moment ou à un autre ? Ou alors dans la famille, il y avait déjà des gens qui avaient ce genre de talent ?
4: Non, alors, mais on lisait beaucoup, on a eu des livres pour la jeunesse. Moi j'admirais énormément les livres qu'on nous offrait ou qu'on pouvait lire quand j'étais enfant. Ce qui me plaisait pas, c'est que les princesses, elles étaient toujours blondes aux yeux bleus.
3: Oui.
4: Ce qui n'est pas mon cas. Donc Donc, je pensais que moi, si j'avais dû faire l'illustration, je l'aurais fait autrement, évidemment. Et puis, donc, j'ai suivi des études de lettres. Je n'ai pas vraiment écrit le livre pour la jeunesse. Par contre, j'ai commencé à prendre des cours de dessin. Et j'ai commencé, donc...
3: C'était en vous. C'était vraiment une certitude.
4: Oui, oui, mais sans savoir si ça allait marcher.
3: Oui, mais c'est ce que vous vouliez faire.
4: Exactement, voilà. Donc, j'ai travaillé en autodidacte à illustrer des contes, des comptines, des petites histoires que j'inventais, que j'allais présenter régulièrement aux éditeurs, qui me refusaient parce que c'était quand même très, très maladroit ce que je faisais. Mais à l'époque, c'était quand même assez facile.
3: Donc, maladroit, c'est-à-dire ?
4: C'était mal dessiné, quoi. Vraiment,
3: ah oui.
4: Oui, oui. Mais
3: c'est avec du recul que vous dites ça.
4: Oui, bien sûr. Ah oui, à l'époque, je trouvais que c'était pas mal.
3: Vous étiez très fière de vous à l'époque.
4: Non, quand même, non. Non, quand même, je voyais bien par rapport à d'autres. Mais je trouvais que malgré tout, ça allait.

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entre soul, funk et pop soyeuse, De Velours est un style à part sur la scène toulousaine. Un univers rétro et sensuel où chaque note semble caressée par la lumière. Avec son groove élégant et sa voix feutrée, De Velours ravive l'esprit des années 80 tout en y insufflant une modernité pleine de charme et de justesse.

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2: Et Adi Ougoujat, et Adi, c'est à ça tout. Mon cher Franz,
3: oui.
2: Vous ne connaissez pas la dernière.